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2: La cabine minute sur ici Picardie, votre chronique de la joie et de la bonne humeur. Comment ça va les amis? Est-ce que parmi vous, il y en a qui regardent des séries télé? Moi j'adore les séries. Aujourd'hui, je vais vous parler d'un fléau moderne. Un truc qui nous bouffe la vie, qui nous use la patience, qui nous fait vieillir plus vite que le temps qui passe. Les séries qui prennent trois plombes à sortir la saison suivante. Non mais sérieux, on vit à une époque où on peut envoyer une fusée sur Mars avec un drone qui filme en 4K. Et il filme en 4K la fusée sur Mars. On a des voitures qui conduisent toutes seules, des robots qui font le ménage. Mais on n'est toujours pas foutu de sortir la saison 2 d'une série avant que ton neveu passe le bac. À la fin de la saison 1, il avait 12 ans le frérot. Les séries télé, comment vous faites? Vous disparaissez comme ça sans prévenir? Ils te mettent la tête dans une saison, dans une série, t'es à fond. Tu attends la saison 2 pendant 4 ans. Et toi comme un con, tu les attends vraiment pendant 4 ans. Il y a des gens qui meurent durant les 4 ans. Ils ne voient même pas la fin de la série, c'est dégueulasse. Et nous, la génération années 80-90, on a assez attendu. Par exemple, avec Beverly Hills, c'était un peu notre HPI à nous. Tout le monde regardait Beverly Hills. Et quand une saison se terminait, pendant 2 ans, TF1, ils te rediffusaient les vieux épisodes. Et ils mentaient sans honte dans les publicités. Ils te disaient, la semaine prochaine, des nouveaux épisodes inédits de Beverly Hills. Ah, toi, t'es à fond, là. Le samedi, tu t'assois avec tes frites, ton hamburger, fait maison pour mater Beverly Hills. L'épisode commence, tu te dis, mais j'ai déjà vu ça. Ah oui, bien sûr. Après, ils vont embrasser Kelly. Des escrocs! Et de nos jours, ça recommence. Sur des séries sur Netflix, Amazon Prime, t'es là, t'es à fond, tu mates la saison 1, tu mates la saison 2, t'as pas dormi depuis 3 jours, t'as des cernes de panda en dépression, et là, boum, dernier épisode, gros cliffhanger, t'as le cœur qui bat à 200, et là, paf, l'épisode est fini. Mais il est mort ou pas le mec? Non mais à la fin de l'épisode, là, il est mort ou pas? Et là, Netflix te répond, rendez-vous en 2029 pour la suite. Il y en a marre, c'est beaucoup trop long. Moi, je vous dis la vérité. Aujourd'hui, on a 1000 plateformes, 1000 séries, mais on a toujours le même problème de lenteur. Les gars, on parle en ce moment d'intelligence artificielle, de deep learning, de robots qui écrivent des scénarios en 2 secondes. Moi, je vous le dis, si un jour, les séries faites par l'IA, elles sortent plus vite que les autres, je vous lâche.
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3: Un début de conversation pour vous aider dans l'apprentissage de la langue bretonne aujourd'hui et puis après un nom de famille qui permet de faire front.
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3: Alors, c'est pas évident d'apprendre la langue à la radio. J'essaie de vous donner quelques clés chaque jour, mais pour ça encore faut-il être à l'heure pour écouter les chroniques. Donc, pour ne pas rater l'heure, il y a une question que vous devez connaître. Une phrase. Pédéré. Je suis sympa, c'est une phrase courte. 3 mots. Ped, heure, et, ou eo, si vous voulez. C'est facile à traduire, c'est quelle heure est-il? Ped, c'est un mot interrogatif qui signifie combien? Ped. À retenir, évidemment, ça sert dans plein d'utilisations. Ped, heure, quelle heure? Et à la fin, eo, c'est une des formes du verbe être en breton conjugué. Ped, heure, eo, ped, heure, quelle heure est-il? Retenir cette phrase vous permettra de ne jamais rater vos rendez-vous de toutes sortes et surtout vos rendez-vous radiophoniques. Peder et O, quelle heure est-il? Alors pour répondre s'il est midi par exemple, vous répondrez Christeis et O. Midi, il est. Et on n'oublie pas le verbe à la phrase, on ne dit pas juste Christeis, on dit Christeis et O. Peder et O, quelle heure est-il? Christeis et O. Il est midi. Bon, dites pas ça une autre heure qu'à midi, ça marchera moins bien.
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3: Et un patronyme frontal aujourd'hui, ou un nom qui fait front, comme je vous le disais, ou même plusieurs, Taldir ou Talourne. Deux mots commençant avec le préfixe Tal, T-A-L. Et Tal, qui n'est pas la chanteuse en breton, a plusieurs sens. En premier, c'est le front humain, évidemment, Tal, Antal, le front, Tal, Antal et Begarpen, le front en haut de la tête. C'est mieux s'il est là, d'ailleurs. Et donc, si votre nom de famille est Taldir ou Talouarn, eh bien, mieux vaut ne pas donner de coup de tête au risque de casser celle-là.

0: Et voici Patrick Citeau pour Nom de Nom, aujourd'hui direction Montmorillon, dans la Vienne. Un musée du macaron y raconte l'histoire de cette petite pâtisserie ronde.
1: Situé boulevard de Strasbourg, ce musée ouvert en 2003 par la maison Ranou-Métivier rend ainsi hommage aux générations d'artisans qui ont bâti la renommée de Montmorillon. Ce musée de l'amande et du macaron vous dévoile ainsi l'histoire et les coulisses de la fabrication de ce célèbre et délicieux biscuit aux amandes. La recette du macaron a a priori été rapportée par Catherine de Médicis au XVIe siècle. À partir de cette époque, ce biscuit fait d'amandes, de sucre et de blanc d'œuf s'est répandu dans de nombreuses villes. On le retrouve ainsi progressivement à Nancy, Amiens ou Saint-Émilion. Il faut remonter au XVIIe siècle pour trouver les premiers macarons sur les étals des marchands de Montmorillon. Le petit biscuit au cœur tendre d'amande est ensuite devenu la spécialité incontournable de Montmorillon. Aujourd'hui, la maison Ranou-Métivier perpétue cette tradition culinaire. C'est la plus ancienne fabrique de macarons de Montmorillon. Les savoir-faire se transmettent en effet dans cette famille depuis 5 générations. La recette traditionnelle des macarons demeure ainsi inchangée depuis ses débuts.
0: Et notre musée du macaron, en fait, c'est l'occasion de nous plonger au cœur de l'histoire de cette spécialité culinaire fierté de la région.
1: Une spécialité qui doit tout à l'amandier. L'histoire de cet arbre fruitier à travers les continents et les siècles est ainsi une des thématiques proposées. Les défis environnementaux liés à la production de l'amande sont aussi au programme de la visite. L'histoire et la fabrication du macaron a bien entendu toute sa place au cœur de l'espace d'exposition. Les gestes et les outils du biscuitier font également partie de cette immersion au pays du macaron. Un parcours ludique et gourmand qui fera le bonheur des enfants comme des plus grands. Concernant les origines du nom de la commune de Montmorillon, on peut s'appuyer sur une théorie ancienne. Elle précise que la bourgade, située sur une colline, aurait été investie par des Maures en 732, avant ou juste après la fameuse bataille de Poitiers. D'où la déclinaison en Mont de Morillo ou Colline du Mort. Mais le nom d'un des premiers barons de la ville a tout aussi bien pu inspirer cette dénomination. Hugo Banse se fait ainsi appeler Moro Loco, qui dictour Morillo, ou seigneur de la localité mauresque qui se nomme Morillo. Toujours est-il que de Montmorillo au XIe siècle, puis Montmorlhomme au siècle suivant, la bourgade endosse finalement son nom actuel au XVe siècle.
0: Et ben voilà, alors ça c'est quand même fou parce qu'on remonte le temps grâce à Patrick Citeau qui nous apprend toujours des détails qu'on ignore souvent d'ailleurs sur le nom de nos rues, de nos communes également. 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
1: À la base, le chemin de Saint-Jacques, c'est vrai que ça, c'est plus ou moins spirituel, quand même. Il faut pas le hein, se leurrer.
2: Spirituel, parce que spirituel.
1: Oui, spirituel. Pardon. Excusez-moi, spirituel. Spirituel, excusez-moi. Vous l'avez pas enregistré, bon, c'est bon.
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0: Virginie, on vous attend à 13h ce dimanche, Ville-la-Plaisance, dans le centre-ville de Lodève. Signé Bruno et Lily. Le couple héberge des marcheurs du chemin de Saint-Jacques de Compostelle. Et ce dimanche, ils ont invité une trentaine d'hébergeurs héroltais à une journée de rencontre. Avec Théo, le technicien du son, on arrive pendant l'apéro. Dans la cour de leur maison vide, des tables hautes ont été installées. Tout le monde se parle avec le sourire, un verre ou un toast à la main. Quand je suis partie faire ce reportage, je pensais aborder l'hébergement des marcheurs. Pourquoi on héberge, comment? Mais très vite, un autre sujet s'est imposé, la marche. Car s'ils sont devenus hébergeurs, c'est parce qu'ils ont été hébergés et que cette rencontre a changé quelque chose en eux pour toujours. Exemple avec Miguel qui accueille les gens sur Lunas depuis 2016.
1: J'étais marcheur avant d'être hébergeur. Je fais les deux parce que je continue de marcher. C'est un manque qu'on a dans le cœur que à un moment donné, je disais, ça me manque, c'est un besoin qu'il nous faut combler.
2: C'est-à-dire que tous les ans, vous partez pour marcher?
1: Oui, moi, tous les ans, je fais un chemin ou l'autre. Cette année, j'ai fait le chemin de Saint-Guyen. J'ai fait une partie du chemin de Saint-Guyen.
2: Ouais.
1: Et bon, l'an dernier, il y a deux ans, j'ai fait le Camino Primitivo en Espagne.
2: Ah ouais,
1: aussi, qui était magnifique, qui est très beau.
2: Qu'est-ce qui fait qu'à un moment donné, vous vous dites, Miguel, je vais accueillir des gens?
1: Grâce à une pèlerine. Et qui avait eu un souci et qui était tombée. Et je n'avais pas encore le gîte ouvert. Et que grâce à elle, par rapport à ce qu'elle a vécu, ce qu'elle était tombée, tout ça, elle est sortie d'une séparation, d'une maladie. Et je l'ai accueilli, on l'a accueilli ce jour-là. Et donc, ça fait que le déclenchement de pouvoir entamer le gîte.
4: Il n'y a pas de hasard, en fait.
0: Albine, marcheuse et accompagnatrice sur le chemin.
4: Le chemin vient nous chercher et ne nous lâche pas, en fait. Et donc après, même après avoir cheminé, il va encore créer des choses pour nous. Et...
2: C'est vrai, vous dites, c'est le chemin qui vient nous chercher.
4: Vraiment.
2: C'est-à-dire que quand on a l'idée, parce que moi, ça m'a déjà traversé l'esprit, de me dire, tiens, je vais faire un bout du chemin de Saint-Jacques de Compostelle. Pour vous, ce n'est pas moi qui décide, c'est le chemin qui vient m'appeler.
4: Totalement.
2: Ça, c'est hyper religieux et mystique, votre truc-là.
4: Pas du tout, non.
1: Non, pas spécialement. Non, pas spécialement pour moi. Comme on dit, chacun trouve midi à sa porte.
2: Oui,
4: c'est la foi. Et la foi n'est pas forcément religieuse.
2: Mmh. Si après tu deviens toi-même hébergeur, c'est parce que tu n'as pas envie de quitter ce truc-là, tu as envie de continuer.
1: C'est un peu ça, c'est-à-dire retracer la convivialité, tout l'accueil que j'ai eu.
2: Et alors, voilà. Ça veut dire que vous transformez votre maison à ce moment-là? Comment ça
1: pas
2: se passe?
1: Pas spécialement. Mais moi, j'ai la chance que je suis dans une villa et que j'ai le rez-de-chaussée à disposition.
2: Et est-ce que c'est payant ou pas?
4: Oui, mais alors, oui. C'est
2: dérisoire.
1: Oui, c'est-à-dire qu'on fait des sommes en s'adaptant au pèlerin.
4: De toute façon, c'est ça le chemin. C'est vraiment l'idée, je pense, comme tu le disais tout à l'heure, c'est de rendre ce qu'on a reçu. C'est de continuer, en fait, le chemin d'une autre façon.
0: Miguel me dit qu'il y a une grande différence entre randonnée et marcher. Quand je lui demande laquelle, il me répond « Il faut le vivre pour le comprendre ».
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5: Je rêvais d'avoir une maison à la campagne. Cette maison, c'est comme si j'y étais née. C'est ma maison de famille.
6: Ma maison s'appelle l'Ostao de la Mar.
7: C'est une maison un peu envoûtante.
8: Eh bien, vous voyez, des livres et trois fenêtres qui me donnent le paysage du pays, comme si c'était trois tableaux.
3: Ils ont vécu ici.
0: Thibaut Gaudry.
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3: Yves Montand est un enfant de Marseille. Débarqué d'Italie avec sa famille pour fuir le fascisme quand il a 2 ans, il va y grandir et y faire ses premiers pas au Music Hall. Puis il la quitte pour Paris où sa carrière commence à décoller, notamment auprès d'Edith Piaf. Et où il noue des amitiés, comme avec Jacques Prévert, qui va lui faire découvrir en 1948 un charmant village qui va changer sa vie.
10: J'ai chanté dans la région et puis il y avait Jacques Prévert qui habitait la maison là au coin. J'étais arrivé ici. Et je l'ai monté parce que mon ami le guitariste Henri Crolla, si on allait dire bonjour à Jacques, il dit oui, il est. Alors on est monté ici. J'ai vu Jacques, j'ai vu l'endroit, et puis je suis tombé amoureux de l'endroit, et puis je suis revenu dès que je pouvais, tous les ans. C'était très discret, j'étais à peine connu.
3: Et il ne va pas tomber amoureux que de Saint-Paul. Le 19 août 1949, il est à la Colombe d'Or, une auberge avec quelques chambres, qui est un repère d'artiste. Et Prévert, encore lui, va servir d'entremetteur entre un homme et une femme qui vont devenir un couple mythique.
11: Ça s'est passé à Saint-Paul-de-Lens, au mois d'août, en 1949. Simone était là, et puis moi j'étais dans le tournée. Et puis j'ai déjeuné là, elle a déjeuné là. Et puis il y avait du soleil, puis il y avait Jacques Prévert, et puis il y avait des copains. Et puis voilà, quoi, on ne sait pas comment ces genres de choses-là commencent, mais elles ont commencé et c'était une belle histoire. Quoi.
3: Une belle histoire qui durera toute une vie. Ils ont 28 ans. En 4 jours, Simone, mariée, plaque tout pour le Marseillais. Et désormais, ils vont construire une partie de leur vie ici, restant fidèles à la Colombe d'Or, où ils se marient même 2 ans plus tard. Prévert est encore là, il est le témoin de Simone, tandis que Marcel Pagnol est celui de Montand.
10: Puis en 49, j'ai rencontré Simone ici, qui elle avait acheté par contre une petite maison dans le village, après son premier film. Puis elle a servi cette maison pendant très longtemps. Puis on descendait au bar de la Colombe pour boire l'apéritif, pour voir Jacques et les amis, et puis il y avait toujours quelqu'un, et puis on restait là, et puis on mangeait là, puis on montait pas à la maison. Alors un beau jour, on a mis la clé sous la porte, on donnait ça aux enfants, ou à des amis qui descendaient dans le midi, et nous on descendait toujours ici.
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3: La Colombe d'Or et Saint-Paul, où l'on se retrouve pour les vacances avec les copains, beaucoup d'artistes, dans ce village qui attire notamment les plus grands peintres, Picasso, Chagall, Matisse et d'autres.
10: C'est pourquoi je viens souvent ici à la Colombe d'Or, à Saint-Paul-de-Vence, et d'abord pour la famille Roux, qui sont des gens tellement merveilleux. Puis au mois de juin, ou au mois de mai, c'est agréable, il n'y a pas trop de monde, et c'est encore bien. Mais c'était une époque assez formidable, avec Picasso, Braque, Prévert, qui était là aussi, et Giacometti, quand il a débarqué.
12: J'ai dit bon, attends de jouer, parce que je pars.
3: Mais les copains, ce sont aussi les habitants du village, avec qui Montand joue aux cartes au Café de la Place, ou à la pétanque.
10: Et j'aime bien jouer ici au boule, parce que c'est un sport qui délasse bien, qui est très fatigant. Si on veut bien y jouer, c'est très très difficile. Ça ne paraît pas, surtout si on joue à la Provençale.
3: C'est à Saint-Paul-de-Vence également qu'il rencontrera la dernière femme de sa vie, Carole Amiel, et qu'il achètera en 1984 un petit restaurant qu'il transforme en maison, juste en face de la Colombe d'Or.

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1: Wikizef, petit guide à l'usage des étrangers du sud du péage d'Arras en vacances dans notre belle région.
2: Votre cousine a décidé d'organiser son anniversaire. Seulement, les temps sont durs. Elle voudrait réunir la famille, mais faire ça à moindre frais. Vous savez, les réceptions dans les grandes familles, ça fait vite cher. Hein. Rien que la famille proche, ils sont 25. Deux, trois cousins en plus avec les gosses, on monte vite à 50. Alors, elle a une idée. Elle se dit, je vais faire à manger des pentières au four avec des saucisses au barbecue. Et ils ramèneront chacun une ou deux bouteilles. Et là, votre cousin, il dit, Vadius, ça va faire une paire de bouteilles. Ne paniquez pas, Wikizef est là pour vous aider. Votre cerveau s'est mis en route à essayer de compter. Et vous ne parvenez pas à trouver comment une trentaine d'adultes en ramenant une ou deux chacun, voire trois, on arrive à une simple paire.
3: Définition.
2: Une paire de bouteilles ? Beaucoup de bouteilles. C'est simple, hein. Mais attention, quand on dit une paire de bouteilles, c'est quand on sait qu'il va y en avoir beaucoup, peut-être même de trop, mais on ne sait pas combien. Et en acceptant ce qui va par paire naturellement, les chaussures, les tototes, les chaussettes, les prunes et les jumeaux. Par contre, à un colloque de jumeaux, on peut dire, des jumeaux là-bas, il va y en avoir une paire. Et si on va par là, dans le dressing de votre femme, je suis sûr que des chaussures, il y en a aussi une paire.
3: Exemple.
2: Une paire de manifestants selon la police, une belle paire de manifestants selon les syndicats. Je crois qu'on a fait le tour. Depuis le temps des Wikizef, je crois, j'en ai fait une paire, je suis sûr.
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1: À Villebois-Lavalette, il suffit de lever les yeux pour comprendre que ces halles ne sont pas ordinaires. Sous cette charpente de 350 ans, des générations de marchands et d'habitants se sont retrouvés, faisant de ce lieu le cœur battant du village. Les halles de Villebois-Lavalette ont été construites au XVIIe siècle, probablement autour de 1665. Elles auraient été édifiées par les mêmes ouvriers que ceux qui travaillent, à la même époque, sur la partie princière du château voisin. Et d'ailleurs, qui mériterait lui aussi une chronique, hein, d'ailleurs. Mais le site des halles est plus ancien encore, hein, puisque les halles d'aujourd'hui reposent de toute évidence sur un soubassement du XIIe siècle, ce qui montre, hein, ce qui traduit que le commerce s'organise ici depuis le Moyen-Âge. Au XVIIIe siècle, un certain Daubé d'Aubeuf de Villers, qui était seigneur de Blanzaguet et capitaine du château auquel les halles appartenaient, eh bien, il entreprend d'importants travaux. Les bases des piliers en bois, qui étaient d'ailleurs vermoulus, sont renforcées par des dés de pierre et la charpente est consolidée. Puis, en 1806, sous le Premier Empire, les halles deviennent propriété communale en même temps que le champ de foire. Et pendant un temps, hein, elles vont même accueillir la mairie et la justice de paix, une sorte de tribunal de proximité. En 1855, le maire décide de reculer la façade qui longe la route, hein, pour faciliter la circulation. C'est à ce moment-là qu'on remplace 11 piliers en bois par 7 colonnes toscanes en pierre. On aménage aussi des escaliers et on modifie une partie de la toiture. En fait, c'est en grande partie l'aspect que nous connaissons aujourd'hui. Après la Seconde Guerre mondiale, l'entretien des halles coûte cher, trop cher pour la commune. Un projet de démolition est même envisagé en 1946. Mais finalement, les halles sont classées monument historique le 10 mai 1948. Et ce classement, eh bien, il est décisif. Parce qu'il faut imaginer, hein, qu'à cette époque, en France, beaucoup de halles des 16e, 17e siècles sont détruites. Suite à cet épisode, le monument va connaître plusieurs phases de travaux. La toiture est restaurée en 1976, le pavage est refait quelques années plus tard, et puis l'ensemble va être rénové au début des années 2010. Aujourd'hui, hein, chaque samedi matin, eh bien, le marché anime toujours les halles. La preuve que ce monument n'est pas seulement un superbe patrimoine, c'est aussi un véritable lieu de vie.
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2: Nous sommes à Brun, près de Nantes. Voici Johan, c'est un passionné qui a beaucoup donné, jusqu'à en être limite dégoûté. Il a su se recentrer sans jamais perdre l'essentiel, l'envie de transmettre. Parce que s'engager pour les autres, c'est dans son ADN.
3: Pas un déclic, mais plutôt un sens de la responsabilité. Dans le sens où, pour moi, si on veut continuer à vivre le sport, il faut que des gens expérimentés, des gens qui ont vu des choses, prennent le relais de gens qui l'ont déjà fait et puis qui veulent le faire après à suivre.
2: Comment votre engagement a évolué au fil des années, Johan ?
3: Bah, au début, beaucoup d'idées, beaucoup d'énergie, forcément. Après, j'ai aussi mon métier qui m'a pris de plus en plus d'énergie. Donc, du coup, je pense que c'est l'attitude des gens qui, tout doucement, voilà. Alors, surtout avec le Covid, où là, il y a vraiment eu un fossé qui s'est creusé, ou en termes de comportement, où les gens, c'est ce que je disais à la fin, c'est que j'avais plus de négatif que de positif. Même si le positif était très beau, était très bien, et j'arrivais pas à passer le truc, quoi.
2: Il a fait une sorte de burn-out associatif. Qu'est-ce qui s'est passé dans votre tête à ce moment-là?
3: Les demandes des gens. Les demandes des gens qui comprennent pas que c'est pas notre travail, déjà. C'est quelque chose qu'on fait en plus de notre travail, qu'il y a des choses qui nous demandent, qui prennent beaucoup de temps. Qu'il n'y a pas d'effort de leur part, parce que nous, on a donné l'information par mail, par SMS, sur notre site internet, mais les gens n'ont pas envie de chercher, ils se laissent porter. Alors, même si on est plusieurs dans le bureau, et c'est vrai que bon, on n'a pas tous le même rôle, mais on a quand même essayé de répondre à beaucoup de demandes. Il y a un moment où une boîte à mail, c'est pas une personne. Et ça fait trop. Je pense que les gens se laissent trop porter, ne s'engagent pas assez. On va dire au moins une journée à deux journées dans l'année, bénévolement auprès de l'association pour les aider, peu importe la mission. Tenir un bar, ça peut être aider les gens, tout simplement.
2: Qu'est-ce que vous avez envie de peut-être faire passer comme message pour encourager les gens à s'engager, à donner un coup de main, même quelques minutes de leur temps chaque semaine?
3: Oh, bah, je vais être un peu dur. Je vais dire, lâchez vos smartphones et puis vos écrans, et puis allez plutôt passer 2-3 heures avec une association.
2: Qu'est-ce que vous gardez de positif de cette expérience?
3: J'ai énormément de positif, hein. J'ai quand même, on a renoué avec le niveau national. Donc ça, moi j'en suis très content. On a des jeunes qui ont été en championnat de France. Donc ça faisait des années qu'on n'avait pas réussi à ça. Il y en a même certains qui ont fait des podiums. Mais voilà. Après, le positif, c'est vraiment la réussite, moi, de mes adhérents. C'est ça qui me plaît. J'ai vu les enfants tout petits, à 5 ans, 4 ans. Et aujourd'hui, je les vois à 16, 18 ans passer leur ceinture noire avec moi. Je serais prêt à continuer à former les gens parce que bon, bah, avec 44 ans de judo dans les pattes, forcément, on a des choses à dire. On a encore des choses à apprendre aussi. Hein.
2: Qu'est-ce qui vous rend fier, Johan, aujourd'hui ?
3: Moi, pour moi, c'est tous ces jeunes. C'est tous ces jeunes qui ont compris ce qu'était le judo et qui ont été au bout de la démarche. Et je pense qu'ils vont continuer à aller au bout de la démarche.
2: Johan, un parcours sincère et une passion intacte pour accompagner les jeunes à grandir sur le tatami comme dans la vie.
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4: Saviez-vous qu'en France, une grande partie des voitures de police que vous voyez dans les séries n'ont jamais arrêté personne ? Non, non, elles viennent parfois d'un hangar très discret en Alsace. Oui, oui, ici, entre deux zones industrielles, on fabrique l'illusion du cinéma avec plus de 90 000 objets différents. Aujourd'hui, je teste pour vous Ciné-Régie à Geispolsheim. Nous sommes dans une zone d'activité en périphérie de la ville. Assez classique, hein, sauf que sur le parking, on peut apercevoir plusieurs voitures de police qui attendent tranquillement. Intriguant, hein. Et là-bas, j'y retrouve Mickaël. C'est le directeur fondateur de Ciné-Régie. C'est une compagnie d'ici, hein, qui propose à la location des uniformes, des costumes, des véhicules, des armes et même de la décoration pour le cinéma et la télévision. Mickaël m'accueille avec un super sourire et une phrase plutôt rassurante. Tu verras, ici, tout est faux, mais tout doit paraître vrai. Et il n'a pas tort, hein. En poussant la porte de l'immense hangar, je comprends que je viens d'entrer dans un monde littéralement parallèle où se mêlent des uniformes à perte de vue. Police nationale, gendarmerie, pompiers, militaires, chaque uniforme correspond à une époque précise. Une couture, un écusson, une nuance de bleu, tout compte parce qu'un détail faux peut ruiner littéralement la crédibilité d'une scène. Alors comme le veut la chronique, j'ai évidemment tenté d'en porter un, mais je découvre immédiatement un problème. Oui, marcher avec assurance quand on porte un uniforme officiel, ça ne s'improvise pas. Non, je ressemblais davantage à un agent de sécurité un peu paumé plutôt qu'au commissaire Moulin, si vous voyez ce que je vais dire. On poursuit en changement littéralement d'ambiance. Hein. Place aux fusils, aux flingues et autres lance-roquettes. Méga impressionnant. Mais Mickaël insiste, hein. Toutes les armes sont neutralisées ou adaptées pour le cinéma. Ah oui, ici on rigole pas avec la sécurité. Hein. Elle est maximale pour une illusion absolument totale. Et je vous le confirme, ici, on n'est pas avec des petits jojos en plastoc. Non. Et Mickaël a déjà fourni des tournages de films assez balèzes. Hein. Si je vous dis Fury avec Brad Pitt ou encore Sherlock Holmes avec Robert Downey Jr. Et même le film Les Rivières Pourpres. La classe quand même. Hein. Ciné-Régie peut même livrer ses véhicules et ses équipements sur des tournages partout en France et même en Europe. Alors je vous laisse imaginer la scène. Hein. Lorsqu'il y a un contrôle routier disons banal, la tête de l'agent quand il réalise que le véhicule de police n'est pas un officiel et qu'à l'intérieur on y trouve un bazooka, 10 mitraillettes et 12 fusils à pompe. Et heureusement, hein, avec l'attestation très spéciale que présente Mickaël, tout est réglé. Hein. Mais il faut le dire, la scène reste quand même très cocasse. Comme quoi, à Geispolsheim, on peut vivre un polar sans même commettre de délit.
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1: 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Annick Bonhomme.
2: Pourquoi appelle-t-on l'eau l'or bleu?
3: En fait, l'eau, ça donne de l'énergie, ça peut donner aussi des bonnes vies aux animaux et ça peut donner des bons trucs à l'environnement. Ça sert à la vie de contenir de l'oxygène et sans l'eau, en fait, à la terre, ça s'en fait une grosse boule de désert.
4: Bah, pour moi, on appelle l'eau l'or bleu parce que bah, l'eau, c'est précieux. Prends par exemple le pays, l'Afrique, au Sahara. Bah, l'eau là-bas, c'est comme de l'or. Si t'en as, c'est magique. C'est parce que là-bas, ils ont pas beaucoup d'eau. Mais oui, l'eau, c'est précieux. Et c'est aussi important parce que quand il y a des réchauffements climatiques, il n'y a plus beaucoup d'eau.
5: C'est grâce à ça qu'on vit aujourd'hui, parce que si on ne boit pas, si on ne s'hydrate pas 3 jours, bah, on sera déjà mort. C'est vraiment précieux l'eau, faut qu'on en ait à l'infini.
3: Vous avez vu les usines comme Christine, tout ça? En fait, eux, ils gaspillent l'eau. Ils fabriquent de l'eau qui se périme, donc ça se fait pas.
6: Et aussi, l'eau, c'est censé pas d'être périmée, parce que l'eau, dès qu'il y avait personne dans ce monde, maman, il y avait déjà l'eau. Et cristalline, maintenant, c'est comme si leur but, c'était de construire de l'eau et après, de mettre des dates pour la périmation.
4: En fait, non, les usines cristallines, c'est en fait, ils récupèrent, je pense, de l'eau de mer et après, ils la filtrent, ils enlèvent le sel pour pouvoir en faire de l'eau minérale. De l'eau de source un peu. Pour boire.
2: Et alors chez vous, vous prenez l'eau du robinet ou vous avez des bouteilles d'eau?
5: Moi, je pense que je bois plus au robinet parce que en fait, on a 3 bouteilles et après, on remplit à l'infini.
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7: Il est un beau voyage qu'on peut faire pas très loin de chez soi, un voyage dans le Saintois. Une demi-heure d'Épinal, la même chose de Nancy, c'est pas bien compliqué. Hein. Une terre qui tourne autour d'un lieu riche en énergie et en histoire, la colline de Sion. Elle en est le phare et le cœur battant, elle qu'on aperçoit si facilement au détour d'un virage émergeant d'un champ de mirabelliers en fleurs au printemps ou fendant le flot vert des haies, des bois, des plateaux, quand on la distingue au loin au moment de traverser ce Saintois à travers sa Via Appia moderne, la Nationale 57. Que voilà un vieux pays dont le nom se perd dans la nuit des temps au point que personne n'est parvenu vraiment à en donner une origine ou une explication. Ben oui, Sion est Sion depuis toujours et tout autour, le Saintois est toujours là. Il a ses hauts lieux, la colline inspirée, avec la basilique, ce superbe émetteur d'espoir vers les nuées, avec les restes de la forteresse de la turbulente famille de Vaudémont, cette famille des cadets des ducs de Lorraine, aussi turbulents que le sont toujours les cadets, hein, et qui sont la boule blanche du billard historique lorrain, arrivant de loin, cognant pile où il faut pour faire virevolter les boules de couleur sans qu'elles ne puissent s'y opposer. Les hauts lieux du Saintois, ce sont les châteaux. Arrouet, le palais à la campagne qui plonge ses douves d'un madon, qui plonge ses douves dans un madon à l'image des gens d'ici, finalement. Il est calme, il est cool, mais il peut se réveiller d'un coup et vous rappeler quelle force est la sienne. Torre Lyautey et sa mosquée intérieure, qui rappelle qu'on peut avoir ses racines à un endroit, sa vie à un autre, qu'on peut partir et revenir, comme l'a fait le maréchal Lyautey, des ruelles de Nancy et la place Jamal Afna de Marrakech, avant de se poser ici, sur les rives de la colline de Sion. Je n'oublie ni Aboncourt, ni Vendée-les-Ville. Dans le Saintois, il y a les Halles de Vézelise, qui sont de ces monuments qui peuvent témoigner de l'immense variété des envies, des amours, des destins humains, elles qui en ont vu tant passer. Il y a Gélocourt et ses fleurs, il y a le petit détour bucolique par Vaudeville, mais j'aurais pu citer tant d'autres villages, si lorrains, ces villages, rues, qui se laissent traverser par celui qui ne voit rien, mais qui se laissent admirer par celui qui voit tout. Telle grange aux murs sculptés, telle pierre de grès autour des fenêtres de telle vieille église. Le Saintois, c'est un voyage au cœur de la Lorraine de toujours. D'un pays plus vieux qu'elle encore, c'est une sensation d'éternité.
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8: Mais oui, ces toitures typiques que l'on trouve dans de nombreuses régions de France, et notamment dans le Val-de-Serre et la Hague. Leur particularité, ce sont des toitures composées de pierres plates de pays en schiste, des toitures très chères à faire réparer. C'est la raison pour laquelle le château de Vauville a besoin de soutien financier. Je vous propose d'aller dans les combles du château avec Éric Pellerin, son propriétaire. On baisse la tête.
9: Attention la tête. La tête, c'est juste une chauve-souris.
8: Ah, où ça y est, une chauve-souris?
9: Il y en a une là, il y en a une qui dormait à l'autre palier aussi.
8: Ah, tu vois qu'on la dérange trop. Ah oui,
9: c'est protégé. Ce qui montre aussi que Vauville, c'est bien un lieu aussi de conservation, parce qu'on a dans le jardin plus de 25 espèces d'oiseaux différentes. Dans les combles du château, on a les chauves-souris qui sont protégées. Et on a beaucoup de petits reptiles. On a la mare de Vauville, donc nous, ici, entre les Landes et le jardin, beaucoup de tritons, beaucoup de grenouilles aussi, et pas mal de salamandres aussi dans le jardin.
8: Là, on va passer une toute petite porte. Il y a des araignées. Ah oui, donc là, effectivement, il y a quelques trous dans la toiture.
9: Donc c'est vrai qu'il faut agir. Tout est humide, hein, tout s'effrite. Les chevilles de bois, elles sont plus du tout à 45 degrés.
8: Oui, c'est-à-dire que là, ça risque de tomber aussi.
9: Ah oui, oui, la prochaine tempête, je pense que ça va encore glisser un petit peu. Ce qu'il faut se dire, et c'est toujours ce qui me sauve un petit peu, c'est que cette maison-là, elle existe depuis presque 900 ans. Oui, il y a des problèmes de toiture. Maintenant, je suis là pour m'en occuper. Il y a les couvreurs qui interviennent génialement pour venir bâcher dès qu'il y a un problème, et ça, c'est vrai qu'on est en confiance. La lose de schiste, quand on voit travailler les ouvriers et les couvreurs, c'est incroyable, parce qu'ils soigneusement enlèvent chacune des tuiles. Pendant 3 semaines, 1 mois, au sol, sous des tentes, ils les retaillent, ils les brossent, ils les toquent comme ça pour voir si la pierre est encore résistante et dure. Ils ont réussi à réutiliser 80% des tuiles qui existait sur la toiture.
8: Mais je crois que ça se trouve plus de toute façon, ces tuiles.
9: Et non, et les couvreurs du Cotentin essayent de garder, voire de racheter, quand ils sont sur tout leur chantier, des tuiles pour pouvoir les réutiliser sur des monuments historiques comme Vauville.
8: Comment est-ce qu'on peut expliquer ce que c'est que la lose pour celles et ceux qui ne connaîtraient pas? Comment on peut parler de ces toitures?
9: Les loses de schiste, c'est comme si vous aviez des grosses tranches d'un centimètre de pierre bleue, d'une pierre qui était extraite des carrières de Tour-la-Ville à côté de Cherbourg. Et quand on se promène dans Cherbourg, on peut voir le schiste dans la maçonnerie des maisons. Aussi bien sur la toiture, mais aussi dans les murs. Donc ça, c'est la partie récente refaite cet hiver.
8: Ah oui, effectivement, on voit la différence, hein. Et alors, il n'y a pas de gouttière?
9: Non, au 15e et au 17e, il n'y a pas de gouttière.
8: Le château de Vauville, première pierre posée au 12e siècle, avec son jardin botanique, son environnement exceptionnel, les dunes, la mare et les landes de Vauville. 80% de sa toiture en lauze de schiste est gravement endommagée, mais on devrait pouvoir remplacer cette toiture grâce à la Fondation du patrimoine et puis tous les soutiens habituels, la commune, la région, le département et l'État.
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1: Laisse passer.
2: Sébelle vit dans le Vézélien quand elle n'est pas aux quatre coins du monde pour inventer des univers au cinéma ou à la télévision.
3: Monteur, la tour.
2: Celle qui connaissent d'adoption est chef décoratrice et elle est devenue la référence quand Hollywood veut filmer Paris. Un Paris plus vrai que nature, un Paris recréé, un Paris d'atmosphère. Anne Sébelle a travaillé avec les plus grands, Spielberg, Clint Eastwood, Sofia Coppola ou encore Damien Chazelle. Et depuis 5 saisons, elle est aussi la directrice artistique de la série Emily in Paris, dont elle façonne l'univers visuel. Elle a inventé pour la série un Paris fantasmé, celui que les Américains adorent, les immeubles haussmanniens, les chambres de bonne, les placettes charmantes, les bistrots typiques. Une création qui part du scénario, puis elle imagine les lieux, les volumes, les couleurs, la lumière. Derrière chaque décor, il y a des croquis, des maquettes et des artisans qui reproduisent en 3D cet univers.
4: C'est du travail bien fait.
2: Pour une saison d'Emily in Paris, ce sont près de 180 décors créés, démontés, remontés. Un travail colossal qui a aussi un impact très concret. Certains lieux de tournage sont devenus de véritables attractions touristiques. Anne Sébelle revendique un cinéma fait à la main, loin du tout numérique. Elle transmet d'ailleurs son savoir-faire à la Fémis, où elle forme la nouvelle génération qui, à son tour, saisira le réel pour bâtir image après image d'autres rêves de cinéma.
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5: Bonjour Médéric Gasquet-Cérus.
6: Bonjour Philippe, bonjour tout le monde.
5: Notre linguiste marseillais, Médé, vous avez un joli menu tiens, à nous proposer aujourd'hui.
6: Ah oui, il y a quelques semaines, on a beaucoup parlé de ce chiffre, vous vous souvenez. Les trois quarts des établissements de restauration du 15e arrondissement de Marseille sont des fast-food.
5: Ouais.
6: Ce qui pose bien sûr plein de questions, et notamment en termes de vie de quartier, de sociabilité et d'économie, et bien sûr de santé, car on est ce que l'on mange. Et souvent, ce que l'on mange, ben, c'est pas bon. Pas bon au goût, mais surtout pas bon pour la santé. Colorants, additifs, sorbate de trompation, acide trichlorhydrique, j'invente, trucs en tox ou plastoc, plats réchauffés dans des barquettas au goût fadas. On trouve ça dans certains fast-foods, bien sûr, mais pas tous, meuf, ne pas tout confondre, mais aussi dans beaucoup de cantines où vont manger les minots, dans les rayons de supermarché, mais aussi dans la restauration collective, mais aussi dans certains restaurants, oui, attrape touriste ou attrape couillon, ou resto plus ou moins branché, ou brasserie de cake, mais qui gratte sur la qualité. Et j'ajoute, je pense aussi à cette boulangerie-pâtisserie que je ne nommerai pas, mais où j'ai acheté récemment des bugnes, des mini-bugnes, vous voyez, toutes petites comme ça, là, 1 euro pièce déjà. Ouais. Franchement, j'étais là pour acheter 8 bugnes. Qui étaient grasses, mais grasses, grassasses. Pas bonne, écœurante, et ça m'a fait rouméguer quand je pense que mon grand-père était boulanger. Bref, voilà.
5: Ouais.
6: Je pense aussi à ces platées de pâtes trop cuites ou de ricolés estouffe-gari. Je pense à ces carottes râpées orange fluo qu'on dirait qu'elles sont surlignées ou surligneurs, vous voyez. Je pense à ces choux qui sentent les scaufi. Je pense à cette salade rasqueuse qui n'a jamais vu la terre et qu'on vous met dans un coin d'assiette comme ça, à côté du steak rasqueux lui aussi. Je pense à ces brocolis mouligas, ces gorgées d'eau. Je pense à ce surimi orange fluo lui aussi qui contient tout sauf du crabe et il a plus la tête des cheveux de Trump qu'autre chose. Je pense à ces desserts goût fraise, sans que jamais aucune fraise n'ait ben justement ramené sa fraise dans l'emballage.
5: Ouais.
6: Bon bref, voilà. Il y a un moulon d'autre chose aussi appétissante que les fameuses cigarettes de Bordy et de Cigalon, de Pagnol, hein, cigarettes de Bordy, autrement dit, les cannellonis dans lesquelles on refourgue tout ce qui n'a pas été mangé de la semaine. Tout ça n'a aucun goût, ou comme le chante le groupe Quartier Nord, en utilisant l'expression de chez nous, ça n'a ni goût, ni gouste.
7: Donc, ça

0: ça n'a plus cours. Pour vous dire, les boulis booster, les boulis booster,
1: les boulis booster. Dans notre parler, ni goût ni gouste, c'est une expression qui veut bien dire ce qu'elle veut dire, et une tournure qui insiste sur la fadeur d'un plat, d'un aliment ou même d'un événement. Ni goût ni gouste, avec prononciation du S originel que l'on retrouve dans le provençal gustus, goûteux, et qui a été remplacé depuis par l'accent circonflexe dans notre orthographe moderne. Le tout venant de la locution provençale n'avait ni goût ni gouste. Et pourtant, en Provence, nous en avons des choses qui ont du goût, de bons produits, de bonnes recettes traditionnelles, des plats gustus comme les pieds paquets, la daube ou l'aioli. Même si Pierre Blasi donne comme exemple son aioli, il avait ni goût ni gouste. Bon, il faut le faire, un aioli sans goût quand même. Hein. Oui, c'est ce qu'on appelle chez nous, désolé, aussi un aioli de parisien. Mais meuf, il ne faut pas tout mettre dans le même panier. Il y a des fast-foods de qualité qui font de très bons burgers, des snacks où l'on mange de très bons sandwichs, de très bons kebabs, et merci à eux d'être là le midi ou en fin de soirée ou quand on rentre du stade, moi j'apprécie. Chacun ses goûts, mais parfois chacun ses dégoûts, voire ses égouts. Vive le bon goût, car le fada, ça rend fada.
0: Pour vous dire,
2: c'est un bonheur. C'est aussi bon que l'aioli. C'est Médéric Gasquet-Serru sur Marseille tous les matins. À demain, Médé.
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4: 22 juin 1896, à Montpellier. Plusieurs journaux annoncent la mort d'un archimillionnaire, Emmanuel Fontenay. Monsieur Fontenay avait hérité, très jeune, de plus de 10 millions de francs et avait investi et fait fructifier cet argent. Il avait aussi bien radiné. Oui, Monsieur Fontenay était très très avare. Il était surnommé l'Harpagon du Clapas. Il portait des vêtements râpés, choisissait des chapeaux pas du tout à la mode en espérant ainsi les payer moins cher, habitait dans une maison très modeste tout en étant propriétaire de plusieurs immeubles à Montpellier. Monsieur Fontenay avait aussi plusieurs fermiers. Quand il voulait les faire venir à Montpellier pour les voir, il avait trouvé une petite combine pour économiser les 15 centimes que lui aurait coûté ce courrier. Il envoyait une lettre non affranchie, qui aurait donc dû être payée par le destinataire, le fermier, qui refusait de payer, mais comprenait que M. Fontenay l'attendait à Montpellier. À sa mort, on ne trouve pas tout de suite de testament. Mais je vous rassure, hein, les gens ont cherché et ils en ont trouvé. Plusieurs. Chacun d'entre eux désignant un légataire universel différent. Le 4 juillet, par exemple, un journal raconte qu'un dénommé Fraîche a été désigné légataire universel. Monsieur Fraîche est refait, il se précipite à Montpellier et fait ouvrir le coffre personnel de Monsieur Fontenay. Et là, surprise, surprise, dans ce coffre, il y a un autre testament qui annule celui sur lequel Monsieur Fraîche figure. Ah bah oui, c'est décevant. Le 24 juillet 96, un mois après le décès, on en est déjà au cinquième testament. Mais lui, il date de 3 jours avant le décès, donc on est à peu près sûr que c'est le dernier. Sauf que les héritiers dénoncent un faux. Une bataille juridique commence alors entre les différents héritiers putatifs, 10 en tout, c'est quand même un bon score. L'affaire est tranchée, le testament qu'on estime être valable, c'est celui de juillet 1894. L'héritier est un jeune étudiant en médecine, Emmanuel Laurent. L'un des journaux se demande s'il va se réinscrire et continuer ses études de médecine. Spoiler alerte, non. Emmanuel Laurent va voyager, entamer une collection d'art et se faire construire à Agde une maison mirifique, complètement délirante, hop, un petit peu d'art nouveau par-ci, un petit peu de néo-grec par-là, de l'égyptomanie, de l'orientalisme, le tout à 2 pas de la gare pour que ses invités puissent descendre du train et arriver directement chez lui pour participer à une soirée, si possible, somptueuse. Cette merveilleuse maison, c'est la Villa Laurent, ou Château Laurent, à Agde, qui, après avoir été laissée à l'abandon pendant la deuxième partie du XXe siècle, a été restaurée et ouverte au public.

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ce très jeune artiste a adopté la Bretagne et le pays de Ploërmel pour en faire son espace de création. 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
4: C'est Décibel, toute l'actualité musicale avec ce soir, le pianiste français le plus demandé au monde, aussi à l'aise à l'opéra qu'à Bercy.

0: l'ultime album du rocker belge Arnaud au Imagine de la cérémonie d'ouverture des Jeux Olympiques Paris 2024. Sofiane Pamart flirte avec le million de disques vendus. Il a dépassé tranquillou le milliard de streams. Il ne cesse de nous éblouir depuis 2019, début de sa carrière solo. Et il sera en avril 2027 le premier pianiste à se produire au Stade de France. Sofiane Pamart vient de sortir son 4e album, Movie. On est fan et heureux de l'accueillir dans Décibel.
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0: L'actu musicale de ce 28 mai, c'est l'anniversaire de Kylie Minogue qui, scoop, ne fait pas son âge, vous le saurez tout à l'heure. Le coup de cœur découverte, c'est El Bocho. Vous connaissez pas? C'est normal et c'est à découvrir un peu plus tard dans l'émission, tout comme la toute nouvelle chanson de Christophe Willem. Oui, 20 ans après la nouvelle star, la tortue est de retour avec une nouvelle chanson qui s'appelle System. Et là, il est temps que je vous annonce que le blind test de ce soir, il est lancé. Ça y est, vous pouvez vous inscrire en appelant le standard 0810 055 05. 56. Alexandra vous attend au standard. On joue avec les chansons qui portent des prénoms féminins. Chansons, prénoms féminins, c'est un bon thème, mais il est très vaste. Vous avez une quarantaine de minutes pour réviser. Venez jouer avec nous, puisque à gagner ce soir, c'est Movie, l'album de mon invité Sofiane Pamart. Bonsoir Sofiane, bienvenue.
3: Bonsoir, merci pour cette magnifique introduction, pleine d'entrain, pleine d'enthousiasme, ça me touche beaucoup.
0: Et d'admiration, Sofiane, on s'était vu pour la première fois au moment de Noche, votre 3e album. Le nouveau Movie vient de sortir, et alors c'est fou, hein, à chaque fois, les titres de vos albums, c'est un mot. Le premier c'était Planète, le deuxième Letter, puis Noche, la nuit, et là c'est Movie, film. Vous êtes fan de cinéma ?
3: J'adore le cinéma, et je rêvais de composer la musique de mon propre film.
0: Ouais.
3: C'est un rêve que je pouvais rendre réalité avec un album musical où il y a une histoire. J'ai d'abord écrit un scénario qui commence par un lever du soleil, qui termine par un coucher du soleil. Dans ce scénario, en fait, c'est l'histoire d'une journée qui est tellement dense émotionnellement qu'on passe par peut-être tous les sentiments qu'on peut traverser à travers une seule vie. Donc c'est très ambitieux, ne vous inquiétez pas, cette journée est inspirante, elle n'est pas lourde, c'est
0: non,
3: pas
0: ouais.
3: trop de choses.
0: Mais il y a des tempêtes émotionnelles quand même. Hein.
3: Voilà, c'est ouais. ça. Donc c'est la promesse de cet album. Et je viens de le terminer, j'ai mis 2 ans et demi dessus et je suis trop heureux d'en parler et de le promouvoir parce que c'est un projet auquel je crois beaucoup.
0: On va se balader au cœur de ces nouvelles chansons, chère Sofiane Pamart. Mais avant, il faut qu'on se situe géographiquement. Vous, le nordiste, vous habitez à Los Angeles maintenant ? Alors ça, pour un fan de cinéma, c'est le rêve.
3: Exactement. Moi, j'ai envie de construire ma vie en fonction de mes inspirations artistiques, ouais. en fonction de mes cycles de création. Donc, quand j'ai décidé de faire un film, je me suis dit, où est-ce que je vais être le plus inspiré pour pouvoir le faire ? Et si j'allais à Hollywood?
0: Ouais.
3: Donc c'était un rêve un peu d'enfant sur cet univers-là, glamour du cinéma, et surtout un désir de réaliser une œuvre vraiment ancrée dans un décor cinématographique.
0: Ouais.
3: Donc tous les jours, je me réveillais avec mon piano qui donnait sur cette sublime ville, sur la skyline de Los Angeles, cette énergie de cette ville qui vibre, qui est au milieu en fait de quelque chose de très urbain et quelque chose de très nature, et aussi avec toutes ces personnes qui sont acteurs ou actrices ou qui rêvent de le devenir. J'ai tout pris pour le mettre dans cet album.
0: Et il est très beau. Movie, avant de le découvrir, on va faire un petit retour. Donc, Sofiane Pamart, on peut vous entendre en solo, évidemment, je le disais tout à l'heure, hein, ça peut être dans un opéra. Vous pouvez évidemment, avec brio, jouer de la musique classique. Hein, vous êtes médaille d'or du Conservatoire National de Lille. Ça peut être donc sur vos compositions à vous. C'est vrai que tous les pianistes ne sont pas compositeurs, vous c'est le cas. Je parlais de Noche tout à l'heure, je m'en suis toujours pas remis, moi.

0: Alors le piano classique, votre piano à vous, le piano dans la chanson française, dans la variété, mais aussi dans le rap, tout ça, ça fait partie de vous. Vous avez réussi, en fait, ce que peu d'artistes arrivent à faire, c'est à mettre toutes vos facettes artistiques sous les yeux et les oreilles du grand public.
1: C'est vrai, et maintenant, ça s'entend. Et j'ai mis du temps à réussir à ne pas être rangé dans une seule case.
0: Oui.
1: C'était vraiment mon désir, c'est de faire en sorte que... Non, je ne suis pas juste un pianiste classique ou le pianiste des rappeurs ou un pianiste qu'on voit dans l'univers plus de la musique électronique. Ou... En fait, je ne voulais vraiment pas être dans une case.
0: Et c'est... Vous en aviez peur.
1: J'avais peur de ça, mais surtout que c'était un désir de singularité où j'ai l'impression que toutes ces facettes multiples créent mon identité d'artiste et c'est très difficile. Difficile au début de prouver toute sa multiplicité. Ouais. Donc il faut du temps. Et ce temps, je l'ai pris. En travaillant beaucoup, j'ai essayé de gagner du temps, à essayer de produire en peu d'années un grand catalogue pour que justement je puisse m'élever en côtoyant plein de genres musicaux et plein de gens extraordinaires qui ont aussi des parcours complètement fous.
0: Ouais.
1: Mais aussi pour essayer de montrer que finalement, en fait, tous ces mondes qu'on a tendance à ranger dans des boîtes et à diviser et à opposer, ils sont pas si éloignés que ça. Si jamais on s'intéresse juste à l'émotion, on peut relier un peu tout le monde.
0: Et oui, et notamment avec le piano. Là, vous nous l'avez prouvé, c'est sûr. Et alors, ce qui est génial, c'est que le public a compris ça, a répondu présent. Et l'année prochaine, dans moins d'un an, hein, en avril 2027, vous allez jouer au Stade de France. Ce qui, voilà, pour un musicien, pour un pianiste, est une grande première. Samedi 17 avril 2027, ça paraît loin parce que c'est l'année prochaine. Et en même temps, bah, c'est vite, c'est moins d'un an. Comment avez-vous eu cette idée, ce désir, comment on peut se dire je vais faire un Stade de France?
1: Wow, j'en perds mes mots tellement...
0: Je sais que c'est vertigineux.
1: C'est vertigineux.
0: Ouais.
1: C'est vertigineux, mais j'ai décidé de jalonner mon parcours d'artiste de grands actes qui vont nous servir de point de ralliement et de manière de raconter cette aventure d'un pianiste. Donc cette aventure, elle commence avec cet album, Planète, ce tour du monde, où en fait j'essaie de raconter l'émotion que je ressens dans chacune des villes que je visite. Elle continue avec cette lettre d'amour que j'ai faite au public, parce que le public a complètement changé ma vie. Puis après je me suis intéressé à l'Amérique latine et à travailler vraiment
0: Noche,
1: où j'étais en train de capturer l'énergie nocturne de la nuit. Et enfin là maintenant je me dis qu'après tout ça, ça ressemble à un film. Je décide de composer et de réaliser mon propre film musical. Et il me manquait un grand événement pour pouvoir célébrer tout ça. Et je me suis dit, et si jamais c'était le moment pour faire un Stade de France, de la même manière que j'ai vécu l'expérience d'être le premier pianiste à jouer à l'Accor Arena à Bercy.
0: Bercy, puis alors Bercy, un vrai Bercy ras la gueule, vraiment, pardon, il n'y a pas d'autre mot, c'était plein, voilà. Quoi. Ouais, c'était fou.
1: Je me suis dit, ok, maintenant le mouvement est devenu encore plus grand, et si on allait chercher le Stade de France comme un grand moment de rassemblement populaire, mais aussi de rassemblement où il y a plein de valeurs qui se fédèrent à travers la musique, et où on se laisse aller dans nos sentiments, dans un voyage introspectif, mais en même temps spectaculaire.
0: Dans les grands rendez-vous qui rassemblent, Sofiane Pamart, vous en avez vécu un il y a 2 ans, la cérémonie d'ouverture des JO Paris 2024. Alors, le Comité international olympique laisse assez libre les villes de ce qu'ils mettent dans leur cérémonie d'ouverture. Mais il y a un truc qui n'est pas négociable, c'est qu'il faut jouer Imagine. Mmh. Et le deuxième truc pas négociable, vous vous doutez bien, c'est que Imagine, votre version doit être validée par les ayants droit de John Lennon, c'est-à-dire en l'occurrence Yoko Ono. Et donc ça vous est arrivé, Sofiane, vous avez joué Imagine, c'est Juliette Armanet qui chantait. Est-ce que vous pouvez me raconter ce que vous avez ressenti déjà quand on vous l'a proposé, et puis quand Yoko a dit « Yes !»
1: Alors déjà j'étais dans la confidence 2 ans et demi avant le projet.
0: Ah vous aussi, il fallait vous taire, rien dire à personne.
1: Personne n'a...
0: Même la famille.
1: Ouais, même la famille, ils l'ont appris une semaine avant, parce que ça a fuité à un moment donné dans la presse, et donc du coup j'ai été obligé de leur expliquer à ce moment-là, mais je respectais cette confidentialité et cette surprise que j'allais offrir. Et j'ai aimé prendre cette responsabilité de jouer Imagine, qui est une grande chanson de paix, avec cette flamme, le piano en feu sur la scène, comme si ça représentait cette flamme olympique, et un geste aussi que j'affectionne particulièrement, de mettre mon piano en feu.
0: Oui, c'est vrai,

0: Votre truc. Jimi Hendrix mettait le feu aux guitares, à Sofiane Pamart, il met le feu au piano. Voilà.
1: Mais tout ça pour célébrer, en fait, un moment où, en fait, on a la chance de représenter quelque chose de profondément culturel et de profondément français aux yeux du monde. Donc, avoir l'honneur d'être choisi aussi longtemps en avance pour pouvoir faire cet événement, je trouve ça complètement dingue. Et bien sûr que quand Yoko Ono a accepté la version et a beaucoup aimé la version,
0: on m'a dit qu'elle avait particulièrement apprécié.
1: Et ben j'étais très honoré aussi. Et en fait, ça a donné un tableau très poétique. C'est un autre événement. On parlait des événements majeurs qui jalonnent un parcours. La cérémonie d'ouverture des Jeux Olympiques de Paris, c'était vraiment fou en 2024.
0: Bah allez, on y retourne alors pour le plaisir. Sofiane Pamart est au piano. Imagine.

0: tellement d'émotion, Sofiane Pamart, dans votre jeu de piano, que même quand vous vous arrêtez, c'est encore du Sofiane Pamart. Je vous jure, c'est dingue, dans ce qu'on vient d'écouter, là.
1: C'est un très beau compliment, je le prends.
0: Et mais vraiment beaucoup. Oh là là, grand moment. J'imagine que voilà, vous en frissonnez encore, et j'imagine que toute la famille était très fière pour les JO.
1: La chance qu'on a quand on joue de la musique, c'est qu'on peut capturer pour toujours une émotion, et à chaque fois qu'on la réécoute, on se souvient de ce qu'on ressentait à ce moment précisément. Donc là, c'est ce qui maintient ce souvenir pour toujours, mais c'est ce que j'aime aussi quand les gens écoutent une musique et s'attachent à une musique, c'est qu'en fait ils se créent leur propre souvenir. Et pour en revenir à l'album qu'on est en train de défendre,
0: Movie,
1: ce que j'aime beaucoup, c'est que mon ambition maintenant, c'est que ça ne devienne plus mon album, mais que ça devienne plus la bande originale de mon film, mais la bande originale du film, de la vie de ceux qui m'écoutent. Et je veux que chacun devienne acteur principal, et c'est ce qui compte le plus pour moi. Et là, j'étais en train de me prendre ce morceau là qu'on écoutait Imagine, en me disant mais oui, c'est ça le sentiment que je veux créer. C'est un sentiment où en fait on s'attache à quelque chose de profondément humain, qui va créer des souvenirs qu'on va garder en nous pour toujours. Et ces morceaux vont devenir des madeleines de Proust pour les réveiller à chaque fois, ces émotions.
0: L'album Movie qui vient de sortir. Alors, on a parlé du côté cinématographique. Sofiane Pamart vous l'a dit, comme tout bon film et toute bonne journée à Los Angeles, ça commence par un lever de soleil.

0: Sunrise in your eyes, lever de soleil dans tes yeux. Vous nous avez habitués à du piano solo. Là, on entend dès le début des chœurs, on entend là les cordes. Donc, dès les premières secondes du disque, on se dit « Ah ouais, là, il a poussé un cran plus loin. Vous vouliez aller un cran plus loin et faire un pas vers les chansons, puisqu'il y a plein de chanteurs et de chanteuses qui sont invités sur votre disque.
1: Après 3 albums de piano solo, j'avais besoin de renouveler mon discours harmonique, ma manière de composer, donc j'ai voulu rajouter des ingrédients dans ma palette. Et c'est comme ça que je me suis dit, ok, la musique orchestrale, c'est une musique qu'on a beaucoup dans les films, je peux me permettre d'y aller. Donc pour la première fois, j'ai commencé à travailler, à composer pour l'orchestre, et à entendre les pupitres des violons, donc je faisais les 100 pas, et j'entendais un peu de cuivre, j'entendais les bois, j'entendais les coups de timbales.
0: Vous entendiez tout ça dans votre tête, précise. C'est ça qui est dingue. Non mais imaginez ça déjà, composer du piano, composer une mélodie. On se dit waouh, mais là c'est tous les instruments de l'orchestre. Et puis c'est pas un petit orchestre.
1: Et c'est un orchestre de 70 personnes.
0: Ouais, voilà.
1: Et en fait, faut les laisser rentrer ces 70 voix à l'intérieur de soi. Et donc progressivement, je commençais à trouver des clés. Et c'est pour ça que j'ai pris beaucoup de temps pour composer cet album, parce que c'est un album vraiment qui a été très artisanal dans sa manière d'être conçu et qui m'a obligé à m'élever. Donc il fallait que la proposition soit très claire dès le premier morceau, et c'est pour ça qu'on recommence par du piano quand même tout au début, et l'album termine par du piano, mais entre temps on a vite l'orchestre, le chœur et toutes ces voix qui arrivent, parce que j'avais besoin de me renouveler et parce que j'avais besoin de d'autres témoignages qu'uniquement le mien. Ma voix, c'est celle du piano, c'est le fil conducteur de cet album, mais j'avais besoin d'acteurs, j'avais besoin de d'autres personnages qui apparaissaient dans ce film.
0: C'est intéressant de dire des acteurs, parce que pour le coup, toutes les personnalités qui sont en majorité des chanteurs et des chanteuses qui sont invités dans votre disque, c'est des héros de film. Ils ont tous une personnalité, ils ont tous une aura, une dégaine. Je pense par exemple à Mélodie Gardot, c'est la première là, dont on va écouter la voix sur votre album. Mélodie Gardot avec ses lunettes noires, avec sa blondeur hollywoodienne, elle est incroyable, Mélodie Gardot. Et vous lui faites chanter le moment polar noir, évidemment.
1: Exactement.
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1: Vous la voyez, l'héroïne fatale, un peu vénéneuse. Moi, j'imagine avec un foulard dans les cheveux en train de fumer une cigarette.
2: C'est tout elle. C'est vraiment ça. Elle. On ne va pas faire semblant. Il n'y avait qu'elle pour jouer ce rôle-là.
1: Rôle, ouais.
2: Et à ce moment-là, que ferait un réalisateur avec un acteur, avec une actrice, avec autant de personnalité? Il réinventerait complètement son film pour le faire sur mesure pour cette héroïne.
1: C'est ce qui s'est passé pour la chanson.
2: C'est ce qui s'est passé pour la chanson.
1: Ouais, Mélodie Gardot. Pour elle ou pour d'autres chanteurs, chanteuses qu'on trouve sur votre album, Sofiane? Je pense à Wyclef des Fugees, à J Balvin, Laurine, Raïm de Christine and the Queens, Sia. Enfin voilà, il y a des personnalités vraiment du monde entier. Comment vous leur avez présenté le projet? Vous leur avez dit, on va faire une chanson ou on va faire un film?
2: Je leur ai dit qu'on allait faire un film et que je leur réservais une scène rien qu'à eux. Et qu'il fallait absolument qu'ils jouent le jeu d'enlever leur carapace, d'être vulnérables, parce que pour beaucoup d'entre eux, non, ils ont jamais posé sur uniquement du piano.
1: Ben non.
2: Et donc je voulais que le fil conducteur, ce soit celui-là, que la patte, l'étalonnage du film, ce soit cette approche uniquement piano-voix, pour eux, pour les invités. Et en faisant ça, je pouvais aller chercher des artistes d'univers complètement différents, et à ce moment-là, en fait, finalement, il y a quand même une direction artistique claire qui se crée au fur et à mesure de le film. Sur le papier, quand on voit tous ces artistes au même endroit, on se dit, mais comment ils se retrouvent autour du même banquet? Et en fait, finalement, quand on écoute l'album, vraiment, je peux vous le garantir, j'ai beaucoup travaillé pour arriver à cet effet-là, mais on a l'impression qu'ils viennent juste les uns après les autres, ouais, dans une pièce où il y a le piano qui les attend pour qu'ils puissent se livrer.
1: Comme dans tous les bons films, vous avez pensé à tout, Sofiane Pamart, et notamment à avoir un narrateur, une voix qui vous raconte. Et quelle voix, Jimmy Butler. C'est la première fois que dans une émission musicale, sans doute, on va parler de lui. C'est un grand basketteur.
2: Un champion de NBA que j'ai eu la chance de rencontrer à l'anniversaire d'un autre invité de l'album qui est J Balvin. Et quand il a pris la parole pour remercier J Balvin de sa générosité pour son anniversaire, dans sa manière d'accueillir ses amis proches, et je me suis dit, mais quel narrateur extraordinaire, quelle voix
1: incroyable.
2: Et donc je cherchais une voix pour ce film, et je lui ai dit, est-ce que tu veux être cette voix, et est-ce que tu accepterais de raconter ton histoire, parce que j'ai besoin d'une voix réelle, parce que ce film est basé sur une true story, et c'est sur une histoire vraie. Et donc, il me fallait non seulement un narrateur charismatique, mais aussi un narrateur qui puisse être légitime dans son parcours de vie pour raconter quelque chose de fort. Et lui, il a été jusqu'à devenir grand champion de basket, mais aussi, il a perdu son papa, il a été père, et en fait, il parle de tout ça. Et finalement, il a un langage, un discours très universel. Donc, je vous invite, soit, si vous connaissez l'anglais, à apprécier tout son discours, soit à regarder la traduction des paroles, parce que c'est très, très, très beau ce qu'il dit.
1: Et il le dit d'une telle manière.
3: I mean, I was a kid who didn't have much of anything. But there's a kind of clarity that you get when you're up alone at midnight too. Other people may have more than me, or an easier path, or whatever. But right now, I got you beat. And I know I'm gonna give more of myself to this day than anybody else would.
1: Vous avez compris, because Movie, c'est un album, oui, l'album de Sofiane Pamart, mais c'est vraiment un film en 20 scènes. Est-ce que vous avez envie, Sofiane, de faire 20 vidéos, 20 clips, et pour finalement, bout à bout, faire votre film? Ou est-ce que je m'emballe?
2: Non, mais la semaine dernière, j'étais au Festival de Cannes et j'étais en train de me dire, j'aurais aimé... Enfin, je me suis dit, et si jamais un réalisateur s'emparait de cet album.
1: Parce qu'il y a tout, il y a la trame, il y a l'histoire, il y a les chansons.
2: Pour en faire un film. Donc c'est une idée, bizarrement, j'avais pas pensé à cette idée-là, parce que pour moi c'était une fin en soi, et j'étais surtout attaché à ce que chacun mette ses propres images, mais qui sait, peut-être que dans une deuxième vie de cet album, une fois que chacun aura d'abord travaillé son imaginaire et son propre monde intérieur, peut-être que un réalisateur pourra s'en emparer pour en faire une histoire au cinéma.
1: En tout cas, vous en avez fait un grand quatrième album. Sofiane Pamart, Christine and the Queens, You've Been Away.

0: quelle beauté! Et alors, mes amis, vous allez être épatés par ce que je vais vous raconter. You've Been Awake, vous venez d'entendre, donc a été enregistré, je parle sous le contrôle de Sofiane Pamart, en une seule prise, c'est une impro. Vous avez improvisé ça.
1: Alors, je l'avais pas décidé, mais à chaque fois que je vais en studio, parce que toutes ces sessions sur cet album ont été faites en studio, elles ne pouvaient pas être réalisées autrement, parce que j'avais besoin de capturer vraiment l'émotion.
0: Alors ça, c'est très intéressant, il faut le dire, parce qu'il y a beaucoup de duos qui sont en fait des duos virtuels, où les artistes s'envoient des pistes via Internet. Là, c'est pas le cas, c'est ensemble. Toujours.
1: Non, mais le projet demandait à ce que ça se fasse comme ça. C'était impossible de le faire autrement, et j'arrivais toujours avec l'esprit préparé, mais en même temps le cœur disponible. Ouais. Et en fonction de ce qui se passait, ben, j'allais me préparer à me poser mes mains sur le piano et à capturer vraiment la magie du moment présent. Et j'étais dans l'ultra présent, très très très très très présent. Et quand je me retrouve avec Raïm, cet artiste extraordinaire en studio, il se passe une telle magie qu'on est tous les deux bouleversés à l'issue de cette première prise et qu'en fait on est bouleversés au point de ne pas pouvoir continuer. Et donc c'est une seule prise.
0: Et donc et c'était vraiment improvisé.
1: Et c'était improvisé. Et quand après je prends le temps, je laisse un peu reposer et je regarde tout ce qu'on a fait. Et je me suis dit, on en a parlé ensemble pendant longtemps. Et en fait, on est revenu au point de se dire que tout était déjà dans la première prise et qu'il fallait rien toucher.
0: C'est beau. Mmh. Et ça arrive aussi dans le cinéma. Parfois, la première prise est la bonne. Movie, c'est le nom de ce nouvel album de Sofiane Pamart. 20 chansons, 20 scènes du début à la fin de la journée, du lever de soleil au coucher du soleil. C'est disponible, c'est magnifique. Et on continue à en parler dans Décibel. Là, on fait une micro-pause. Le temps pour vous d'aller sur le site du Stade de France et réserver vos tickets pour aller applaudir Sofiane Pamart le samedi 17 avril 2027.
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0: Un pianiste classique, oui, ça c'est sur le papier et au début du CV, mais Sofiane Pamart, c'est plus de 750 000 albums vendus, 1 milliard de streams, 29 singles d'or, des disques d'or aussi, 5, et puis de platine, et puis de diamant aussi, un Bercy complet, mais l'Opéra Garnier également. Il joue pour des marques de luxe, des familles royales, des amateurs de classiques, mais aussi de rap, de chansons, de rock, de musique latine. Il est là partout, Sofiane Pamart, et le meilleur partout, c'est celui qui réunit 80 000 personnes, le Stade de France, l'année prochaine en 2027. Est-ce que vous êtes un artiste comblé? Pour le moment
1: Je suis un homme comblé parce que j'arrive à exprimer mes émotions de plein de manières différentes et que j'ai la chance d'avoir un public que j'arrive à entraîner dans cette aventure.
0: Ouais, ils vous suivent, voilà. Ils vous font confiance en
1: très,
0: fait.
1: Très très très fidèles et que je rencontre très souvent après mes concerts et grâce à ce lien, eh ben j'arrive à comprendre ce qui les fait vibrer et mon rôle dans leur vie et leur rôle dans ma vie, je leur exprime aussi. Donc oui, je suis comblé de cet amour-là.
0: Vous avez pris le risque, parce que c'est un risque quand on vient du classique et qu'on peut y rester. Vous auriez pu faire carrière simplement en tant qu'excellent concertiste. Vous avez pris ce risque de composer votre musique, d'imposer votre style, d'aller, vous l'avez dit tout à l'heure, contre cette idée qu'il faudrait rester chacun dans sa petite chapelle. Vous avez vraiment pété toutes les cages. Ce risque a été payant parce qu'aujourd'hui, j'ai l'impression que vous avez une liberté folle.
1: Ma liberté est totale grâce à ces risques-là, c'est clair. Après, j'ai une admiration folle aussi pour ceux qui suivent la spécialisation du pianiste classique,
0: aussi.
1: Qui est un risque aussi, qui est un risque conséquent, mais en même temps qui est admirable. Je pense que le risque qui vaut le plus la peine d'être pris dans toutes les vies, c'est celui qui nous ressemble. C'est essayer de faire en sorte qu'on aille au bout de notre singularité, de notre caractère. Et pour ça, c'est jamais perdu. Tous les investissements, tous les efforts, ce n'est jamais une perte d'énergie. Et c'est ce que j'ai fait. J'ai cru très tôt en moi. Et ça m'a pris, en fait, finalement, beaucoup de temps parce que j'ai su vite ce que je voulais devenir.
0: Vous aviez quel âge, vous pensez, quand
1: J'avais l'âge du petit garçon qui est sur la pochette.
0: Ah oui,
1: de l'album.
0: Tellement mignon! Le petit Sofiane. Vous aviez quel âge, là, sur
1: Donc, j'avais 8 ans et je savais ans. Déjà, j'avais déjà un plan très. J'avais pas un plan, mais j'avais un désir très fort de m'exprimer au piano parce que j'avais compris que c'était mon instrument et que c'était ce que j'allais devenir. Et le reste, c'est juste de l'entraînement au conservatoire, la discipline, les efforts, mais aussi beaucoup de rêves.
0: Ouais.
1: Et après, du voyage encore et trouver une manière de faire en sorte que ce rêve prenne vie. Et là, maintenant que la machine est vraiment lancée, eh bien, je peux aller toujours un peu plus loin.
0: Vous avez eu cette intuition, finalement, à 8 ans, que votre vie, ce serait le piano. Mais alors, quand votre maman vous a mis au conservatoire, c'était même avant vos 8 ans, il me semble, est-ce qu'elle aussi, elle a eu l'intuition? Elle a dit, ce petit-là, il est pianiste? Parce que vous n'êtes pas d'une famille de musiciens classiques, pas du tout.
1: Non, pas du tout. Et en fait, ma mère qui me voyait jouer sur un...
0: Un petit jouet, un petit Fisher Price.
1: Ouais, un petit mini clavier. Elle s'est dit, il a l'air d'aimer ça, je suis admirative de ce monde-là, il faut absolument que je le mette au conservatoire pour lui donner toutes ces chances. Et à 6 ans, j'intègre le conservatoire et depuis, j'ai continué tout ce parcours. Donc oui, j'ai eu les armes pour pouvoir m'exprimer et c'est ce que j'encourage vraiment à tous les parents d'accompagner les intuitions des enfants parce qu'elles sont souvent très très très justes. Et même si ça passe par une organisation particulière et beaucoup d'efforts, ça vaut toujours le coup d'accompagner ça. Et moi, je suis reconnaissant à vie à la fois de l'encadrement de mes parents, mais aussi des grands maîtres que j'ai au conservatoire et de l'institution publique dont j'ai pu bénéficier depuis que je suis tout petit.
0: Oui, ça vous fait un point commun avec Big Flo et Oli. Je suis sûr qu'il y en a d'autres, mais celui-là, ils nous l'ont dit aussi dans l'émission à quel point c'était génial, de pouvoir aller au conservatoire. Donc big up aux gens du conservatoire qui nous écoutent sans doute. Réaliser ses rêves, c'est aussi parfois inviter des artistes qu'on écoutait quand on était ado sur son album. Alors j'ai vu le nom de Wyclef Jean dans la liste des invités de Movie et Sofiane Pamar. Wyclef, c'est les Fugees, c'est le plus grand groupe de la fin des années 90. Voilà ce que vous faites ensemble.

0: Je ne l'ai jamais entendu chanter comme ça. Qu'est-ce qui s'est passé ce soir-là? C'était la nuit, hein?
1: C'était la nuit. En fait, ce qui était beau, c'est que j'étais à New York. J'organisais des dîners dans une très belle suite où il y avait aussi un piano. Et parfois, j'improvisais au piano pendant la nuit. On me filme. Et je sais pas comment, mais cette vidéo atterrit dans le téléphone de Wyclef qui demande à me voir. Je le rencontre le lendemain dans la nuit, et d'ailleurs dans le studio d'Alicia Keys et sur le piano d'Alicia Keys.
0: Pardon, monsieur. Ah oui, non mais c'est vrai. Et c'est Hollywood, hein, ah, les gars.
1: Et donc tout est surréaliste, mais tout est très beau. Et quand je le rencontre, vraiment, on a une des premières choses qu'il me dit. Donc d'abord, il vient avec sa guitare, on improvise au piano, et après il me regarde droit dans les yeux, et il m'a dit, tu sais ce qu'on va faire? On va faire une chanson de paix. Ah. Et There Will Be a Day est une chanson de paix. C'est une chanson où en fait on s'imagine un monde où on est tous en train de boire la même eau, de boire, d'être réunis autour du même oasis, d'avoir des protections spirituelles, des armées d'anges qui font en sorte que on est en train d'œuvrer pour la paix. Elle est très très très belle, cette chanson, et c'est l'histoire d'une rencontre qui est devenue on est devenus de grands amis à partir de cette première rencontre en studio et en créant ce morceau.
0: Il parle un peu français en plus, il est haïtien.
1: Exactement. Donc, voilà, c'est ce qui me dit. Et une des choses qu'il m'a dit, c'est que c'est aussi une histoire de paix et d'amour entre Haïti et la France qu'on va écrire. Deux grands projets. Ouais.
0: C'est beau. Elle est magnifique, cette chanson. Elle s'appelle There Will Be a Day. Il y a piano sonata avec J Balvin. Non, c'est...

0: Voilà une voix que vous connaissez bien, mais que vous n'avez jamais entendue sans section rythmique. Évidemment, J Balvin et tous ces artistes de musique latine, ils sont obligés d'avoir du rythme. Là, c'est piano-voix.
1: Mais pour autant, on ressent ce rapport au rythme dans sa manière de scander les mots. Mais c'est vrai que pour lui, il s'est livré d'une manière tellement bouleversante. Et ce qui est amusant, parce que tu as créé, sans le faire exprès, un rapprochement entre les deux morceaux. Ouais. On écoutait Wyclef, qui a été fait la nuit du jour de l'enregistrement du morceau Piano Sonata. Donc le jour, j'étais avec J Balvin, à New York aussi, dans ce même studio. Et la nuit, j'étais avec Wyclef Jean. Et donc j'ai vécu 24 heures de musique extraordinaire.
0: Après, on fait quoi? Pas envie d'aller dormir après?
1: Non.
0: Ouais, là, c'est sacré 24 heures.
1: Ouais, c'était 24 heures complètement folle.
0: Alors, ce que j'aime aussi dans votre parcours, Sofiane Pamart, et ça, on le voit voilà, depuis le premier album, et puis à la manière dont vous adaptez aussi aux gens que vous croisez, aux gens qui vous posent des questions selon leur spécialité, selon tout ça, vous comprenez ça, vous avez une vraie intelligence humaine et émotionnelle. Et quelqu'un comme Laurine, qui est gagnante de l'Eurovision, voilà, qu'on pourrait dire, oh, est-ce que c'est pas un peu ringard? Alors, vous, pas du tout. Non seulement vous n'êtes pas snob, mais en plus, vous arrivez à transcender tout ça, l'image des gens, en fait. Quand ils débarquent chez vous, dans votre album, dans votre film, dans votre movie, ils peuvent se réinventer. Laurine, c'est pas la même, là.
1: Je pense vraiment que quand on rencontre quelqu'un, au plus notre cœur est pur et vraiment sincèrement, sans préjugés ou sans attente particulière, eh bien au plus on laisse la place à quelque chose de magique. Ouais. Et après, bien sûr que parfois il y a des rencontres qui vont pas se passer comme on l'espérait, ça peut arriver. Mais le fait d'avoir une vision positive de ce qui peut arriver et d'être réceptif à quelque chose de différent de ce qu'on connaît déjà et accepter que l'autre peut nous apporter une vérité qu'on ne connaît pas, c'est comme ça qu'on crée de grands moments. Et c'est ce qui s'est passé avec Laurine, qui est une grande artiste, et vous allez l'entendre sur son morceau I Am What I Am. C'est une diva, et elle vit tellement de choses dans son cœur qu'elle a besoin d'exprimer, et si on lui laisse la place, ça donne ce grand morceau.

0: What I Am, Sofiane Pamar et Laurine. Vous l'avez compris, cet album est un film. Ce film est un voyage en 20 scènes avec des invités et puis aussi des moments où vous êtes tout seul, Sofiane. Vous ne serez pas tout seul au Stade de France l'année prochaine, 17 avril 2027, mais j'espère qu'on se reparlera d'ici là. Qu'est-ce que je peux vous souhaiter pour la suite?
1: Qu'on soit toujours plus nombreux à se fédérer autour du piano.
0: Ah, c'est un beau vœu, et en plus vous ne le faites pas pour vous-même du coup, mais pour tout le monde, pour la communauté. J'aime beaucoup. Alors pour vous remercier, on va écouter un des grands moments de cet album, c'est Gimme Love, version orchestrale, Sofiane Pamar et Sia. Et merci beaucoup d'être venue nous voir, Sofiane.
1: Merci Émilie, j'ai passé un excellent moment et je te remercie personnellement pour la classe et la manière de mettre en valeur tes invités. Je suis touché par ce qui vient de se passer. 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

0: ça c'est la voix, Sofiane Pamart, c'est le piano et la magie de ce disque, ce nouvel album Movie. Sofiane Pamart était dans Décibel.
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0: Il est temps les amis de jouer au Blind Test, avec qui on joue ce soir? Allô, allô.
2: Chantal.
0: C'est Chantal.
2: Bonjour, Laetitia.
0: Chantal et Laetitia, bienvenue à toutes les deux. Pardon, j'étais occupée en fait pendant la chanson à chanter sur du Sia. Bon, personne ne m'entendait, hein. Heureusement, il était parti, Sofiane Pamart. Et donc, je n'ai pas entendu la régie qui me donnait vos prénoms à toutes les deux. Chantal, Laetitia, bonsoir. Et bienvenue, merci d'être venue jouer avec nous. Comment ça va?
2: Ça va très bien.
0: Bon, le cadeau que je vous offre ce soir, c'est Movie, l'album de Sofiane Pamart, qui est un grand pianiste, mais qui donc, on le découvre, fait aussi des chansons incroyables, avec plein d'invités. Chantal et Laetitia, avant même de jouer, sachez que vous avez toutes les deux gagné, bravo, je vous félicite.
2: Merci. Voilà.
0: C'est important de gagner avant de jouer, comme ça après on joue mieux, on est plus détendu. Et je rappelle pour vous et pour celles et ceux qui seraient là pour la première fois, le principe du blind test. On va écouter des chansons et il va falloir retrouver le plus rapidement possible le nom des interprètes de ces chansons. Pour vous aider, chaque soir dans le blind test, il y a un thème et le thème du jour, c'est les prénoms féminins en chanson. Ça veut dire que toutes les chansons qu'on va écouter, voilà, elles portent le nom d'un prénom féminin. Voilà. Par exemple, s'il y avait une chanson qui s'appelait Hey, salut Chantal, peut-être qu'elle serait dans le blind test. Ou alors, pour Laetitia, il y a une chanson de Gainsbourg. Hein.
2: Elle non, bah, Laetitia, a... Laetitia,
0: elle a dit, elle a la chance. Bah oui, L-A-E dans la T-I-T-I-A. Voilà, exactement. Allez, c'est parti pour une première chanson qui porte un prénom féminin. Attention, c'est pas le prénom féminin qu'il faut retrouver, c'est le nom de l'interprète. Est-ce que vous êtes prête?
2: On est prête.
0: Alors, on y va. Première chanson, dites-moi, qui chante ça?
2: Gainsbourg, Laetitia.
0: Oui.

0: au moins dans
1: tout. Elisa, Serge Gainsbourg, Laetitia l'a dit en premier, mais je crois que Chantal l'avait aussi. Hein.
2: Oui.
1: Un incontournable des chansons prénom féminin, Elisa. On continue, on change de pays, d'époque et de chanson, évidemment. Qui chantait ça? Il s'agit d'un groupe américain. Un groupe américain qui porte le nom, attention, je vais vous donner un indice, du héros des blagues enfantines les plus répandues dans les cours d'école.
2: Carambar, Laetitia.
1: Alors, c'est pas Carambar, c'est, vous savez, quand on dit « Ah, je vais vous raconter une histoire de... »
2: Toto.
1: Toto, oui.

0: Rosanna de Toto. La légende raconte que c'est une chanson adressée à Rosanna Arquette, dont un membre du groupe était très amoureux. Rosanna Arquette, héroïne du Grand Bleu, aussi actrice américaine, mais c'est elle l'héroïne du Grand Bleu, aux côtés de Jean-Marc Barr et de Jean Reno. J'en profite pour vous glisser l'info, si vous avez raté Décibel avec Eric Serra, compositeur de la grande bande originale du Grand Bleu. Il était avec nous il n'y a pas très longtemps et tout ça est déjà disponible en podcast. Alors Chantal et Laetitia, vous êtes très fortes en blagues de cours d'école et en chansons. Je vous propose un dernier titre.
1: Oui.
0: Ok, alors après Rosanna et Elisa, là on chante une Caroline, mais qui est le chanteur ?

0: Un petit
1: solar,
0: Laetitia.
2: Oui.
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2: Bravo, bravo à toutes les deux, Laetitia et Chantal. C'était un joli blind test avec toutes ces filles, Caroline, Rosanna, Elisa, Laetitia et Chantal. Merci d'avoir joué avec nous.
3: Bravo Chantal.
2: Merci.
3: Bravo, voilà.
2: Vraiment.
3: Je peux passer un petit bonjour.
2: Bien sûr.
3: Alors, bisous à Célia, Mégane, Thomas, Nicolas et Alexandre. C'est mes 5 enfants, voilà.
2: Oh, hey, bravo, beau boulot. Bravo.
4: Moi, c'est bonjour.
3: Voilà.
4: Ça, bonjour c'est à ma fille en Allemagne.
2: Alors, hello.
4: Stéphanie,
2: oui.
4: Stéphanie en Allemagne.
2: Stéphanie en Allemagne.
4: Gros bisous.
2: Ah oui.
4: Gros bisous.
2: Nous aussi, on l'embrasse. Et puis d'ailleurs, on embrasse tout le monde. Et surtout Aïcha, c'est la copine de Khaled, composée par Jean-Jacques Goldman. Immense tube et joli prénom en chanson. Aïcha, sur votre radio.

0: Sia. Quel bonheur. Khaled dans vos oreilles et dans Décibel.
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0: Christophe Willem est de retour 20 ans après la tortue qu'on avait découvert à la Nouvelle Star. La tortue, c'était un petit surnom affectueux hein, donné par le jury, l'animatrice Virginie Efira, puis après tout le public. Bref, ce grand garçon avec une voix d'or et, il faut bien le dire, un humour assez ravageur nous avait fait craquer. Il est de retour, Christophe Willem, avec une nouvelle chanson. Elle s'appelle « Système ». ».

0: Le retour de Christophe Willem. J'ai oublié qu'il comptait un peu à la fin. Système, A-I-M-E, jeu de mots. On adore Christophe Willem. Vivement l'album et vivement la semaine prochaine. Il sera invité de Décibel.
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0: Tout à l'heure, je vous ai dit, vous allez faire une découverte ce soir, El Bocho. Bon, ça sera pas pour ce soir, parce qu'en fait, on n'a plus le temps. J'ai été un petit peu bavarde avec Sofiane Pamart. Il faut dire que je l'admire énormément. En revanche, puisque c'est l'heure de la chanson anniversaire, joyeux anniversaire à la sublime australienne Kylie Minogue, 58 ans aujourd'hui, 100 millions d'albums vendus, et ce...

0: la merveille, 58 ans aujourd'hui, bon anniversaire et un succès qui s'étale depuis les années 80 sur 5 décennies. Bravo à elle, elle devrait bientôt redonner de ses nouvelles. Décibel, c'est terminé pour ce soir. Merci à l'équipe de l'émission. Il y avait Franck Moilly, Alexandra Sackberg, Elodie Bianca Maria, Iris Guitoni et pour la dernière fois avec nous Arnaud Loupia. Bonne route Arnaud. Et merci à vous les amis. Oui, bonne route à vous aussi. On vous aime.
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2: C'est une amie, je dirais même, ça fait partie de la famille. 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
2: Formidable.
3: Bonjour la France, j'espère que tu vas bien la France. Oh là là là là, c'est lundi, c'est ravioli. Thomas, notre technicien, a très envie de boucler l'émission au plus vite.
2: Bon, c'est un nouveau générique. Hein,
3: ouais, c'est un nouveau générique.
2: Bonjour à tous.
3: Alors, je vous rappelle que toute la semaine, nos candidats se sont affrontés. C'est le dernier jour aujourd'hui, puisque demain c'est la finale.
2: C'est vrai.
3: Et oui, évidemment, j'ai déjà deux candidats. Éric n'en a qu'un.
2: Ouais, évidemment.
3: Aujourd'hui, son dernier espoir, c'est d'en avoir un deuxième. Je t'explique.
2: Bah oui.
3: Je vous rappelle le premier prix, les petits amis. C'est un week-end.
2: Ah bah voilà, voilà, voilà.
3: Week-end exceptionnel à Autun, parce qu'il y a le rêve du roi. Qu'est-ce que c'est le rêve du roi?
2: Mais oui.
3: Ça s'appelle aussi l'Augustodunum. C'est pour deux personnes. Votre radio ici et l'office de tourisme du Grand Autunois Morvan vous emmène découvrir toute la ville d'Autun. Alors évidemment, le transport est compris. Que vous choisissiez le train ou la voiture, on gère. Vous allez poser vos valises à l'hôtel de la gare. Vous avez tous les repas, petit-déj, dîner, déjeuner inclus. Vous allez visiter évidemment le musée de la ville d'Autun, le site archéologique du Mont Beuvray, le superbe château de Couches. Mais attention, vendredi soir, c'est le moment le plus important.
2: C'est le climax.
3: C'est le climax. À la nuit tombée, le théâtre antique d'Autun va s'illuminer et va devenir la scène de l'un des plus grands spectacles historique de France. C'est un show monumental, un son et lumière. Croyez-moi, ça vaut le coup. Ça, c'est le premier prix. Et si on ne gagne pas ça, c'est quoi le deuxième prix?
2: Mais vous savez, le dîner du roi, on en parle. Mais le dîner du roi, ça se termine comment, un dîner?
3: Bon, je sais pas, un petit Dijon.
2: Un petit Déca Malongo. Bon, pas forcément un dégât. Le café Malongo qui accompagne la table des rois et des reines depuis des années. La machine espresso 32 dosettes et 6 verres en verre est à gagner demain vendredi.
3: Ouais, c'est vrai, je me rappelle, on a des croquis d'histoire de Henri IV se faisant
2: un Malongo. Des bains entiers de caféine avec Joe Malongo.
3: J'ai ce souvenir d'école de Henri IV et la machine Malongo.
2: C'est page 83, je crois.
3: Ouais, je m'en rappelle.
2: C'est ça.
3: Ouais, c'est les Lagardes de Michard.
2: Ouais, voilà.
3: Allez, on accueille nos deux derniers candidats de la semaine, Mickaël et Estelle. Bonjour les amis.
2: Bonjour.
4: Bonjour Valérie, bonjour Eric.
2: Bonjour Mickaël.
3: Alors, Estelle, t'es là?
5: Bonjour. Oui, je suis là, bonjour.
3: C'est magnifique. Mickaël, tu joues avec ICI Sud Lorraine.
4: Oui.
3: Tu as 40 ans, tu habites à Vendeuvre-les-Nancy.
4: Tout à fait.
3: T'es vendeuvrien ou vendeuvrois, t'es quoi?
4: On est vendeupérien.
3: Ah oui, d'accord, j'étais... évidemment.
4: Ouais, ça n'a rien à voir.
3: Vendeupérien.
2: La même chose, mais avec un perrier.
3: Voilà, ah. C'est pareil.
2: Voilà.
3: Alors, as une chérie qui s'appelle Jenny Lee.
4: C'est ça, oui.
3: Et tu as un petit garçon, Mathéo, qui a 9 ans.
4: Vent, oui, tout à fait.
3: Bon, ça, c'est bien. Et pourquoi on t'appelle Capsule?
4: Parce que c'est mon nom de famille, c'est Cap, et du coup, on m'appelle Capsule, voilà.
3: Ma petite Capsule.
4: D'où ce surnom.
3: Ma petite Capsule. Alors...
4: C'est mignon.
3: Bon, oui, c'est mignon. Attends, je connais des surnoms bien plus... Pas
4: oui,
3: sympa.
4: C'est vrai.
3: Voilà. Alors, dis donc, on est soudeur, plieur, monteur dans la métallerie?
4: C'est ça.
3: Bon,
4: tout à fait.
3: Oui.
4: Donc, un peu de tout, manuel... Production.
3: Ah oui. Et dis donc, t'as toujours fait ça, il paraît. Ça fait combien de temps que tu fais ça?
4: Eh ben, ça fait déjà 22 ans.
3: Oh la vache. Et oui. C'est pas dangereux, c'est pas...
4: Non, pas... Non. Faut prendre les bonnes précautions, les bonnes consignes de sécurité, puis tout va bien, ça roule.
3: Bon, alors ben ça c'est magnifique. Mais alors dis donc, petit, tu voulais être jockey. Quel est le rapport avec la métallerie?
4: Oui, j'ai toujours aimé les chevaux, du coup, et c'est vrai que l'école à FASEC m'a beaucoup attiré, étant plus jeune, mais du coup, c'est à cause de la taille, du poids, après, c'est limité, donc on s'oriente vers autre chose, oui.
3: Mais tu fais du cheval, quand même? Tu vas te promener des fois?
4: Oui.
3: Bah voilà, c'est bien, comme ça, on a un demi-rêve. Alors, Mickaël, je vais tout de suite te proposer la première... Question vrai ou faux pour que tu marques ton premier point.
2: Et d'ailleurs, cap ou pas cap de marquer des points, Mickaël?
4: Cap, je pense.
3: Oh là là là là.
2: Ah oui. Ah bah oui.
3: On est sur de la vanne de haut niveau.
2: Ah, c'est du level.
3: Je suis désolé, Mika. Alors, écoute, on va te mettre tout de suite une illustration sonore de toute beauté. Classe, magnifique. Allez, vas-y.
2: C'est quoi?
6: Petit
3: Et quand tu pètes, tu trouves son slipper.
2: C'est génial.
3: Amusez-vous, allez voir le clip, je suis dedans. Allez.
2: Quoi? Non.
3: Bien sûr. Alors, Mickaël, en Suisse, quand on pète et qu'on se marre juste derrière, eh ben, ça peut te coûter 300 euros d'amende. En Suisse, si tu pètes et que tu te marres derrière, tu payes 300 euros d'amende. Vrai ou faux, top chrono?
4: Moi, je pense que c'est vrai, parce qu'en Suisse, ils sont très réglementaires, donc je dirais vrai.
3: Ah bah t'as raison, t'imagines bien. Indécence publique, ça s'appelle. Parce que le gars, donc, il a reçu là récemment une amende de 300 euros parce qu'il a pété devant un distributeur automatique et il s'est marré. Et donc, du coup, les agents ont considéré ça comme une provocation. Voilà, 300 balles quand tu pètes et que tu rigoles. Ah bah dis donc. Premier point pour Mika.
2: Estelle est avec nous. Comment ça va, Estelle?
6: Ça va très bien, merci.
2: Bah, vous voyez, Estelle qui nous écoute avec ici, Pays de Savoie. Tu habites où? Comment ça s'appelle en Haute-Savoie, le lieu où tu habites?
6: Brantone.
2: Brantone. Comment on appelle les habitants de Brantone, du coup? Alors, les Brantoniens, Brantonais.
6: Brantonais et Brantonais.

0: aussi. Ils ont déjà plus de 20 ans, hein, les enfants.
1: Oui, ils sont grands. Ouais. Le dernier a 22 et l'aîné a 30 ans.
0: 30 ans, qu'est-ce qu'il fait, Théo, dans la vie ?
1: Théo, il est opérateur régleur.
0: D'accord.
1: Manon, elle travaille, elle est assistante sociale.
0: Très bien.
1: Et Tom, il est secrétaire médical.
0: Oh bah super, tout le monde a bien réussi. T'as un petit-fils, c'est Pablo, qui a 3 ans. T'es, oui. T'es une mamie toute gâteau, toute heureuse, toute croque-love.
1: Oui, oui, oui. Ah oui, j'adore mon petit-fils.
0: Bah,
1: ah,
0: ouais. Ouais. Et puis, il y a des Avengers à la maison aussi, chez toi.
1: Ah,
0: ah oui, il y a des Avengers. Comment s'appelle ton chat?
1: Ah oui, non. Il faut
0: persister.
1: Oui, Marvel.
0: Eh
1: bah
0: oui.
1: Tu t'appelles Marvel et Maya.
0: Maya et Marvel, c'est marrant comme nom. Hein. Et ton mari t'appelle Cocotte.
2: Ma cocotte.
1: Voilà, c'est ça, vous savez tout.
0: Une petite cocotte. C'est Gainsbourg, il fait une petite cocotte. Oui, je
2: t'appelle. Oui, pardon. Pose ta question, ça ira mieux. Allez.
0: M'excuse auprès de Didier Guista pour l'imitation à peu près. Voici cette première question qui arrive tout de suite et qui vaut un point avec un extrait. Ah, ça change de quand il pète, il trouve son slip, hein. Eminem.
2: Ah, chacun son genre musical.
0: Exactement. Le rappeur Eminem et le peintre Pablo Picasso, même prénom que ton petit-fils, ont vécu à la même époque. Eminem et Pablo Picasso ont vécu à la même époque. Vrai ou faux, top chrono.
1: Non.
0: En gros, est-ce qu'ils auraient pu se rencontrer, quoi ?
2: Elle a dit faux.
0: C'était vrai. Je t'explique. Pablo Picasso, il est mort en 73. Eminem est né en 72. Eh ben, ils auraient pu se rencontrer. Alors, évidemment, il était tout petit.
2: Non, ils ont juste été vivants au même moment.
0: Voilà, c'est ça. C'est ça, en gros. Désolé.
2: Allez, Mika, un point. Estelle, pas de point. Et là, tout de suite. Life is life. Desiree. Desiree. Hein? Tu sauras le désannoncer, Desiree?
0: Desiree.
2: Life. Vous écoutez ici. On vous kiffe. À tout de suite, mes petits chéris.
0: Desiree.
2: Desiree.

0: Maïdi de dire Desiree.
1: Desiree. Allez.
0: Bah, c'était live sur ici à midi 15.
1: Voilà, jingle.
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1: Bien sûr. Michael et Estelle sont avec nous. C'est les derniers candidats pour de la semaine. Michael a déjà un point. Michael habite à Vendeuvre. Michael, alors on a parlé du fait que tu voulais être jockey. Donc on sait que tu fais de l'équitation, même si tu en as fait plus petit que maintenant. Mais tu fais beaucoup de foot et de la pétanque.
3: Aussi, oui. Aussi. Donc le foot, j'ai arrêté. Comme maintenant on est vétéran.

0: et je vais plus avoir trop de blessures. Et je me suis mis à la pétanque, donc ça fait déjà au moins 30 ans que je joue quand même à la pétanque.
1: Ah oui.
0: Donc mes parents jouaient, donc je me suis mis petit et je joue en club et je fais des championnats et tout.
2: Ah oui. Alors, t'es quand même resté proche de l'équitation parce que quand tu étais jeune, tu as été deux fois champion junior départemental. Mais tu continues là à vraiment te passionner pour les chevaux parce que tu fais de la photo, c'est-à-dire...
0: La photo, c'est ça. Donc de course hippique. Donc sur les hippodromes, je fais de la photo donc quand il y a une course à l'arrivée et à la remise de prix dans le rond de présentation.
2: C'est génial.
0: Donc sur tous les hippodromes de l'Est, Nancy, Strasbourg, Vittel, Montuambert, Vissembourg, Châlons-en-Champagne, tout l'Est de la France.
2: Et donc après, tu fais quoi? Tu fais des grands tirages, tu les vends aux jockeys?
0: Oui. Oui, c'est ça, entraîneurs, propriétaires, qui sont à plusieurs sur les chevaux, et voilà. Oui, tout à fait.
2: Bah, dis donc, c'est bien ça.
0: Oui, ma passion le week-end, donc j'ai un agenda bien rempli avec le travail, mon fils, les sorties, les vacances, enfin, je m'ennuie pas.
2: Voilà. Vétéran, mais actif quand même, hein. Alors.
0: Voilà, c'est ça.
2: En plus, tu bricoles. Tu sais
0: je bricole.
2: Et voilà, tu fais de la maçonnerie, dis donc, tu t'occupes bien, voilà.
1: Il est drôlement capé, voilà. Hein. Voilà.
2: Alors, est-ce qu'on n'a pas déjà parlé du fait que...
1: Il est drôlement capé, quoi.
2: Oui, mais couper la parole...
1: Capé.
2: Oui, on a compris, mais c'est un, pas drôle. Deux, tu m'as coupé la parole. Alors, tu aimes cuisiner avec le cookéo. Qu'est-ce que c'est, le cookéo?
0: C'est un appareil révolutionnaire quand même. On peut tout faire avec les recettes. On met dedans, on peut aller en attendant que ça mijote. On peut aller prendre la douche, on peut mettre la table. Du coup, c'est vraiment pratique.
2: Ah ben ça c'est bien. Alors qu'est-ce que tu fais? Parce que je vois que tu fais de la tourte à la patate.
0: Une gaine de temps. Oui, aussi. Oui. Des tartes. Oui, j'aime aussi. Bon, tout ce qui est manuel, en fait, j'aime beaucoup. Donc je touche à tout, voilà. Même la cuisine.
2: Mais t'es formidable, toi, Dudo. Alors.
1: Et il aime Claudio Capéo.
0: C'est encore pour mon nom de famille, voilà.
1: Bon, allez, voilà. Mais il s'appelle
0: c'est vrai que j'aime bien.
1: Excusez-moi, voilà.
2: Ne l'encourage pas dans la vanne de merde, Mick, s'il te plaît. Michael, ne l'encourage pas. Alors, voici ta deuxième question à un point. Tiens, un petit coup de Big Flo et Oli.
3: Quand on débarque, ouvre le dico. 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
2: Alors, on va parler de dico. Figure-toi que le mot normand bouiné, B-O. U-I-N-E-R, bouiné. Eh bien, ce mot va entrer dans le dico. Vrai ou faux? Top chrono, 5 secondes.
0: Faux.
2: Et non, c'est vrai. Bouiné va entrer dans le dictionnaire en 2027 parce que ça veut dire traîner, bricoler sans avancer, s'occuper à pas faire grand-chose, en gros, glander. Hein. Voilà, donc pas de point pour toi, mais tu as appris que bouiné, c'est comme ça.
1: Eh bien, voilà. Estelle, tu connaissais bouiné? Non.
4: Pas du tout.
1: Estelle avec ici Pays de Savoie. Alors Estelle, elle se voyait hôtesse de l'air quand elle était plus jeune. Et du coup, tu n'as pas été jusqu'au bout, c'était juste un rêve.
4: Oui, c'était petite.
1: Mais
4: j'ai travaillé dans les bureaux, secrétaire
1: médicale.
4: Le dernier emploi que j'occupais, c'était secrétaire
1: médicale. Eh ouais, tu voulais être actrice. Et tu voulais, alors je fais un lien également direct avec Mickaël, parce que tu voulais
2: aussi... Avec Mickaël. Non mais t'as dit Mickey. Donc mon candidat ne s'appelle pas Mickey. Hein.
1: Mickey, bon, tu voulais être photographe, comme Mickaël.
4: Oui. C'est vrai. Ouais, j'adore la photo. J'adore la photo également. Je voulais être photographe reporter.
1: Mais rencontrez-vous, Mickaël. Parce que Mickaël est photographe. Il fait des photos des concours épiques qu'il vous a raconté.
2: Oui, je sais. Mais enfin bon.
1: Elle aime la photo. Je sais pas. Moi, j'essaye de créer des liens, de faire des trucs, de créer une famille. Vous savez, voilà. De se créer des amitiés grâce à Otake. Bon, alors passons au dossier du sport. Je pense qu'on va directement le refermer, parce que t'es pas du tout sportive. Hein.
4: Non, je m'entretiens quand même.
1: Ah, c'est-à-dire, tu fais quoi?
4: Je marche, je fais un petit peu de yoga, de stretching, etc.
2: Tu fais du sport, plus que moi.
4: Ah oui, quand même, et de la natation, et je nage.
1: Ah non, mais attends, tu dis que tu fais pas de sport, mais elle a raison, Valérie, tu nages, du yoga, tu... Bon, en revanche, pas de bricolage, du tout.
4: Non. Non, alors, c'est pas bricolage,
1: si
4: non.
1: Je peux me permettre de te donner un conseil à la rentrée, on sait pas trop quand, sur M6, si tu aimes le bricolage, le marouflage, si tu as envie de prendre des cours, je crois qu'il y a une émission qui revient avec une... Bon, bref.
4: Oui, j'ai entendu
1: oui,
4: ça.
1: Oui, tout le monde en entend parler, bah, évidemment.
2: Maintenant, vu comment il le tambourine tous les jours.
1: C'est pas vrai. M6, sur lequel il y a aussi Top Chef. Tu cuisines quoi?
4: Je cuisine, j'aime bien tout, tomates farcies en ce moment... blanquette de veau plutôt l'hiver. Voilà. Je cuisine un petit peu des plats familiales. En
1: bah oui, tes enfants te réclament cette fameuse blanquette de veau et ton tagine de poulet.
4: Exact,
1: évidemment. Jouons avec cette question supplémentaire. Et peut-être qu'à Brantone, en Haute-Savoie, tu as pu apercevoir quelques grains de sable.
5: Moi qui ne suis qu'un tout petit grain de sable.
1: Je m'explique. En France, je l'affirme, on peut parfois retrouver du sable, du Sahara, donc il vient jusqu'à nous, donc sur notre terrasse. Est-ce que c'est vrai ou faux? Top chrono, 5 secondes.
4: Oui, vrai.
1: Le sable de Sahara pourrait venir jusqu'à nous?
4: Oui.
1: Exactement, on appelle ça des intrusions de poussière saharienne, un ciel qui peut devenir, on l'a tous vécu, hein, jaunâtre ou même parfois orangé, et on le voit bah, entre autres sur les vitres ou sur les voitures. Bravo!
2: Un point Michael, un point Estelle. Et là tout de suite, ah là là, ma chanson préférée de Calogero. Je la dédicace à tous mes amis que j'aime. Et prenez le temps de dire que vous les aimez aux gens que vous les aimez, parce que sinon c'est trop vite la vie, hein. T'as vu comme je fais de la philosophie?
1: Quel philosophe, mais c'est...
2: Allez, c'est
1: dit. Épicure, c'est rien à côté.
2: Calogero, c'est dit. Vous écoutez ici.

0: on est riche que oui. De ses amis.
1: C'est vrai.
0: Surtout quand on écoute ici.
1: Bah oui, moi je suis milliardaire depuis que je vous ai rencontré.
0: Bah bien sûr.
1: Bah oui, le petit compliment qui va bien.
0: Qu'est-ce qu'il est mignon celui-ci.
1: Sincère, je sais pas, mais bon.
0: Non, bon, sauce, tu m'as pris pour une quiche.
1: Vous me connaissez.
0: Allez, Calogero, c'est dit ici, jingle.
1: J'aime bien la quiche.
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0: Alors, Michael a un point, Estelle a un point, Michael, du don. Il paraît comme ça que t'aimerais bien déjeuner avec Margot Robbie.
3: Oui.
0: Alors, c'est sûrement parce que c'est une excellente comédienne.
3: Actrice, oui. Mmh. Oui.
0: T'as vu tous ses films, donc?
3: La plupart, oui.
0: Même Barbie?
3: Oui. Hurlevent, diversion avec Will Smith, oui.
0: Oh là là. Eh ben voilà. Tu parlerais cinéma avec Margot Robbie, bien sûr.
1: Très jolie. Hein.
3: Oui. Oui, tout à fait.
0: Elle est sublime.
1: Oui, je suis en train de regarder
0: Margot Robbie est une bombe atomique. On ne va pas se mentir. Alors, Jenny Lee, elle est blonde ou brune ?
3: Blonde.
0: Et voilà, tu aimes les blondes. C'est sûr que les hommes préfèrent les blondes, évidemment. Les blondes sont beaucoup plus intéressantes que les brunes. Alors ?
1: On vient de perdre la moitié de notre public, là. Hein.
0: Pas du tout. Tout le monde sait très bien que je ne dis que des conneries parce que je suis blonde. Alors, mon petit chat, est-ce que tu aimes chanter ? Tu fais des karaokés avec Jenny Lee ?
3: Ah non, pas du tout. Non, non, je me trouve pas une belle voix, donc non.
0: Oui, bon.
3: Vaut mieux éviter.
0: Tu écoutes de la musique, quand même ?
3: Oui, quand même.
0: Bon. Alors là, c'est le jeu de l'intro. Je vais te faire écouter deux artistes l'un après l'autre. Et tu vas juste écouter l'intro de la chanson et tu devras me dire qui chante. Tiens, premier artiste.

0: Qui est le chanteur? Top chrono.
1: Pam, pam, pam, pam.
2: Je dirais Balavoine, mais je suis pas sûr.
3: Ah là là là là.
0: Non, chérie, c'est Michel Berger, la groupie du pianiste.
2: Ah oui, c'est vrai.
0: 800 l'ormir. Allez, son bel avenir. La groupie du pianiste. Alors, j'espère que tu vas te rattraper sur le deuxième artiste. C'est parti, écoute-la.

0: T'as l'âge d'avoir roulé des pelles là-dessus en boum. C'est qui?
1: Je ne sais aucune idée.
2: Oh là là, c'est mythique.
1: Ouais.
0: Aïe, aïe, aïe. Bon, ben, tu sais pas?
1: Non.
0: Purple Rain. Purple Rain. Prince.
2: Eh oui, les gâteaux.
0: Bon, allez.
2: À l'heure de l'apéritif, quoi.
0: Bien, allez, pas de points, mon cher.
2: Ah, c'est dommage parce qu'elle est belle cette chanson.
0: Eh oui.
2: Estelle, est-ce que t'en avais un des deux, Berger, Prince?
3: Oui, les deux. C'est vrai. Les deux, j'avais.
0: Ah là là.
2: Quel dommage parce que c'est pas ton quiz, hein. Tu vas en avoir un autre.
0: Eh oui.
2: Tiens, on parlait des rencontres d'acteurs. Il nous a parlé de son amour pour la petite Margot. Toi, si tu devais déjeuner avec quelqu'un d'un coup de baguette magique, il s'agirait de qui? L'actrice que tu adores.
3: J'adore toujours Romy Schneider.
2: La piscine. Romy Schneider, très belle.
0: Ah mais
3: très belle, ouais.
0: Comédienne de dingue surtout.
2: Vraiment, t'es fan. Eh ouais.
3: Ah oui, j'adore tous ses films. J'adorais cette femme.
0: Franchement.
2: Écoute, j'espère que ça va te rafraîchir tranquillement, puisqu'on évoque la piscine et qu'on a besoin un peu de fraîcheur pour jouer et avoir les neurones bien en place sur ce quiz musical qui arrive tout de suite avec deux intros à nouveau. Voici la première. Tu dois identifier de qui il s'agit en quelques notes, là. Écoute.

0: C'est l'intro musical de qui ? Qu'est-ce que tu as reconnu, Estelle, pour un point ?
1: Bah, j'ai reconnu Manu Reva.
0: Oui. Alors, ah, c'est qui, Manu Reva ?
1: Bah oui, Manu Reva.
0: On demande bien d'identifier l'artiste, hein, et pas le nom de la chanson, c'est dommage.
1: Elle est chanson, elle est chanson.
0: Ah, qu'est-ce qu'on fait ?
2: Ah, on va lui qu'est-ce prendre quand même.
0: Oh, elle est sympa ! Oui, c'est
2: Manu Reva. Da-da-dam.
1: Oui, exact.
0: Bon, attention, hein, parce qu'on a vraiment que quelques secondes pour y réfléchir, mais c'est bien la chanson.
2: Là, j'ai été sympa parce que t'as dit Manu Reva. Hein. Sur le deuxième, tu réponds avant la fin de disque.
0: Je vais vous le dire.
2: Et je peux pas faire beaucoup de mouvements, mais quand même.
0: Mais on a bien reconnu qui vous imitiez.
2: Allez.
0: Voici le deuxième pour un point de plus, c'est encore une intro.

0: Bien sûr que tu l'as.
1: Bien sûr.
0: Allez, c'est qui?
2: C'était Boney M, non?
0: Are you sure? Boney M. Yes, Boney M.
3: Ma Baker. Allez, ça fait 3 pour Estelle, 1 pour Mika.

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2: Malongo, 32 dosettes, 6 verres en verre.
3: Absolument.
2: Jingle, on reprend la compète. Alors, Mickaël a un point, Estelle a trouvé toutes les réponses, elle en a trois. Mickaël, attention, hein, tu n'as pas envie d'aller à Autun ?
4: Si, si, bien sûr.
2: Il y a des beaux chevaux, hein, j'ai vu toutes les images. Il y a plein, dans le spectacle, il y a plein de moments avec des chevaux. Hein.
4: Ah, donc c'est magnifique alors.
2: Ah oui, c'est magnifique, bah ça oui. Je te confirme, c'est magnifique.
3: Il y a des bons restaurants.
2: Bah, mais il s'en fout des restos, il aime les chevaux, il est comme moi.
3: C'est agréable quand même.
2: Bon, alors dis donc, il paraît que tu collectionnes les pièces de 2 euros ?
4: Eh oui.
2: Mais alors, de tous les pays, il paraît que t'en as combien des pièces, alors ?
4: Ouais, j'en ai plus d'une centaine, quand même.
2: Et de combien de pays différents ?
4: Je les ai pas trop comptés, mais au moins un paquet.
2: Ah bah super, et alors, oui. Et tu les mets, il paraît que tu les mets dans des coffrets en velours.
4: Dans un coffret en velours, oui. Il y a un casier pour chaque pièce, et du coup, je les mets sous pochette et... Je les garde, je les collectionne tous.
2: Oh là là, c'est bien ça du tout. Bon, bah écoute, moi j'aime bien les collectionneurs de pièces. Alors, tu t'es inscrit à Pékin Express avec Jenny Lee, il paraît ?
4: Oui. Et alors ? Eh ben, on n'a pas été sélectionné, mais on a quand même fait deux sélections, mais on n'a pas été retenu pour la troisième.
2: Et pourquoi ? Qu'est-ce qui s'est passé ?
4: Ah ben, ils nous disent pas pourquoi.
2: Oh là là !
4: On a passé le premier casting, on a fait une deuxième, une visio, et le troisième, c'était pour aller à Paris, et du coup, on n'a pas été sélectionné pour la troisième.
2: Oh !
3: Vous qui connaissez bien M6, vous pouvez faire quelque chose quand même.
2: Je sais pas qui c'est.
4: Oui.
2: Qui c'est qui produit Pékin Express ? Je m'en rappelle même pas. C'est qui la boîte de prod ? Je sais pas.
3: Appeler Rottenberg, surtout.
4: Oui, Stéphane Rottenberg, il faut appeler, oui.
2: Stéphane, prends-les, ils sont très gentils, Mickaël et Jenny Lee. Alors, il paraît que tu as un petit message. T'envoies un message à ta mère tous les soirs, c'est ton habitude ?
4: Oui, c'est ça, oui.
2: Quelle chance tu as de pouvoir envoyer des messages à ta maman.
3: C'est la fête des mères dimanche.
2: Et oui, c'est la fête des mères dimanche et c'est là-dessus qu'on va... C'est le thème de ma question à choix multiples. Écoute bien, c'est une question qui peut te rapporter 3 points. Je vais te poser la question, je te ferai des propositions, tu auras 10 secondes pour me donner. Allez, attention, c'est parti, musique.
5: Allô maman, bobo.
2: Voilà, ça, c'est Éric Bastien, tous les dimanches soirs, qui appelle sa mère médecin pour lui demander...
3: Je me suis cassé un ongle.
2: Voilà.
3: Qu'est-ce que je dois faire ?
2: Cette pauvre Madame Bastien.
3: On l'embrasse.
2: On t'embrasse très fort, Madame Bastien. Alors, donc c'est dimanche, la fête des mères. Petite question. Selon plusieurs sondages, quel cadeau arrive le plus souvent juste après les fleurs pour la fête des mères ? Qu'est-ce qu'on offre le plus juste après les fleurs ? Des chocolats ? Des parfums ? Des bijoux ? Une photo du torse poilu d'Éric Bastien. Alors, qu'est-ce qu'on offre à part les fleurs, des chocolats, des parfums, des bijoux, le torse poilu d'Éric Bastien ? Top chrono, 10 secondes.
4: Moi, j'hésite entre chocolat et parfum, mais je dirais des chocolats.
2: Eh bien, t'as bien raison, parce que c'est des chocolats. Oui, les fleurs, c'est évidemment ce qu'on offre en premier, mais les chocolats, c'est juste derrière. Bravo, t'as 3 points, ça te fait 4.
3: Alors, comme ça, Estelle, on a déjà fait du parachute ascensionnel quand on était... Ascensionnel, j'ai oublié de l'être.
2: On est bientôt le week-end marchand de lettres.
3: C'est ça. Bon, c'est quand, ça ? C'était à quelle occasion ?
6: C'était en Corse, on était en vacances en Corse, et voilà, j'étais du parachute ascensionnel.
3: Donc j'imagine, ouais, t'as un petit côté casse-cou, hein, quand même, faut être courageux pour faire
6: ça. J'avais.
3: Ah, t'as arrêté. Avec le temps. Estelle, t'as beaucoup voyagé, t'as été en Italie, en Espagne, en Grèce, en Thaïlande, mais tu as un rêve, c'est aller... New York. À New York. Tu connais pas du tout les... Alors, tu connais déjà New York ou tu... c'est ton rêve?
6: Non, je connais pas du tout les États-Unis. Voilà. Oui, j'aimerais bien aller à New York.
3: Ah, ouais. C'est la ville qui dort jamais. Hein. Mais je te souhaite d'y aller.
2: Non, mais les clichés, c'est la ville qui dort jamais.
3: C'est ce qui se dit toujours de New York. Mais bon, c'est la ville qui ne dort jamais.
2: Le mec qui fait genre, il a été 12 fois à New York, il connaît tous les bars.
3: Je connais même pas. Comme ça, on s'agace aussi rapidement. Alors, on s'énerve. Alors, Estelle.
6: Alors, on m'a demandé un défaut, j'ai dit celui-là. J'avais du mal à en trouver
2: un,
6: hein. J'ai dit celui-là.
2: J'ai du mal à en trouver un, hein. Qu'est-ce qu'il faut pas entendre, dis-donc.
3: Oh, non, mais bon, mais ça t'arrive souvent de t'agacer ou c'est parce que t'as répondu comme ça? Non, t'es plutôt cool, toi.
6: Non. Oui. Oh, non, de moins en moins, là aussi.
3: Bon, alors tout va bien. Un dernier petit mot sur ta rencontre avec Eric. Ah, c'était au mariage de son cousin, en 90?
6: Oui.
3: Et alors?
6: En 90, oui.
3: Vous connaissiez de vue déjà, hein.
6: Le 21 avril 90. Oui, oui, on se connaissait. Bon, oui, on habitait le même village, donc oui, on était déjà vu, on va dire.
3: Il t'a fait sentir que tu lui plaisais. En gros, ça s'est fait comme ça.
6: Voilà, c'est ça.
3: Ben oui, mais bon, c'est une belle histoire parce qu'il habitait Toulouse. Toi, t'habitais Toulouse, lui était à Thonon-les-Bains, donc c'était pas gagné au départ quand même, l'histoire.
6: Non, ouais, la distance aurait pu jouer en notre défaveur, mais pas du tout. Non, non.
3: Ben oui.
2: Enfin, c'est toi qui es venu en Savoie.
3: Oui.
6: Voilà.
3: Oui, c'est
6: moi.
3: Fait quand même combien de temps vous êtes ensemble? Parce que je crois que c'est pas mal, là. Hein. Combien?
6: Eh ben, 36 ans.
3: 36 ans et 34 ans de mariage. Félicitations, bravo.
6: Voilà.
3: Voici ta question, elle arrive, c'est une question à 3 points, une question à choix multiples. Quel est le titre de la nouvelle série Netflix tournée en Martinique? Le titre de cette nouvelle série Netflix tournée en Martinique. Tropique sous tension, Bandit, Soleil noir, Plus belle la Dame Ido. Top chrono, 10 secondes. Tropique sous tension, Bandit, Soleil noir, Plus belle la Dame Ido.
6: Je sais pas, Tropique sous tension, ça me dit quelque chose. Tropique sous tension.
3: Tropique sous tension, nouvelle série Netflix. Je sais pas si tu as Netflix tournée en Martinique. Non, c'est Bandit, c'est la première grande série Netflix tournée en Martinique. Je crois que c'est en décor réel.
2: Oui, mais toi, ce qui te dit quelque chose qui t'a trompé, c'est Tropique criminel. C'est la série avec Béatrice Delaboulaye et Sonia Rolland. Mais c'est sur France Télé.
6: Oui, c'est ça, ouais.
3: C'est des frères et sœurs qui doivent survivre ensemble, je crois. C'est un truc.
2: Bandit, oui.
3: Oui, Bandit, oui.
2: Voilà.
3: Quelle bonne réponse. Hein.
2: Ça fait 4 Michael, 3 Estelle. Et là, tout de suite, on part avec Louis Chédid. Ainsi soit-il. Ainsi soit-il, mes chéris. Vous écoutez ici, on vous aime. Tout de suite.

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4: Alors, c'est vrai que nous sommes dans le quartier où a été tourné...
1: Peur sur la ville,
4: où effectivement, Jean-Paul Belmondo...
1: qui avait la classe,
4: mon mari dans une autre vie, se promène en hélicoptère. Mais je sais pas, je n'ai pas la vision de toi. Enfin, je vous en parle. Ah,
1: pourtant, moi, je veux bien aller chasser Minos hein, sur les tours de Beaugrenelle en face de la radio. Là.
4: Moi aussi. Ouais. Alors, nous sommes avec Mickaël qui a 4, Estelle qui a 3. Mickaël qui joue avec ici Sud-Lorraine. Mickaël, nous allons parler du fait que tu es un peu taquin avec tes collègues.
5: Tout à fait, oui. Même trop.
4: Ah là là là là, ça fait de la blague. Ça fait de la blague. Oula. Il paraît qu'une fois, tu as entouré de films étirables une voiture de collègue, c'est-à-dire
5: un rouleau de films. Et en plus, il pleuvait le jour-là et c'était bien amusant. Je l'ai encerclé, j'ai fait plein de tours avec. Et le collègue, quand il est sorti à 16h, il ne pouvait pas rentrer dans sa voiture et il pleuvait.
4: Ah, mon
5: Dieu. La voiture était filmée et tout. Donc, c'était vraiment rigolo et je l'ai filmé en plus.
4: Il t'adore donc.
5: Oui.
4: Il paraît que tu caches des outils, tu déprogrammes des machines, c'est-à-dire.
5: Oui, et ben quand quelqu'un fait un programme sur la machine et qu'il part pour aller soit chercher un outil ou autre, je dirige la machine, je change les cotes. Et du coup, il n'y a pas la même pièce, donc c'est rigolo.
4: C'est hyper rigolo, mais tu mets des bonbons à l'amande dans le café de tes collègues.
5: Aussi, oui. Et ils toussent pas mal après, du coup. Oui.
1: Il est sympa celui-là.
4: Mais dis-moi, ils se sont jamais vengés de toi?
5: Non, pas spécialement, non.
4: Ah bon, c'est-à-dire?
5: Non, je sais pas s'ils ont peur, de me refaire la même chose ou non. J'ai pas de farce de leur côté.
4: Je vais appeler immédiatement tes collègues. Je pense que moi, je serais toi, je ferais quand même un petit peu attention.
1: Oui.
4: Parce
1: oui.
4: que toutes ces années à faire des blagues.
1: Je pense qu'ils vont venir le cap, Turet.
5: Oui.
1: Ça s'appelle cap, hein, je le rappelle pour ceux qui l'ont rejoint. Voilà.
4: Je demande pardon à la France. Alors, ne ris pas, Mika, ne ris pas. Alors,
5: mais si, c'est rigolo.
4: Bon. Tiens, je vais te mettre une petite chanson. Pour.
5: Oui.
4: Oui. Parce que il paraît que tu as eu une petite aventure quand t'es parti en voyage à l'île Maurice.
5: Oui.
4: Et oui, parce que t'es bien arrivé avec ta chérie, mais pas les bagages. Alors, qu'est-ce qui s'est passé ?
5: Ils m'ont pas suivi, malheureusement.
4: Alors, qu'est-ce qui s'est passé ?
5: Ah, bah, on est arrivé à Air Mauritius. On attendait comme deux et nos valises ne sont pas arrivées. Ils étaient restés à Charles de Gaulle.
4: Et donc, comment vous avez fait sans...
5: Ah, bah, on a dû se débrouiller pour trouver des magasins là-bas, pour s'habiller, pour. Voilà. Donc, les vacances commençaient déjà très bien.
4: Ah, là, là, là, là. Une semaine d'achat pour acheter des nouveaux vêtements qu'on n'a pas forcément, on aime bien. Alors, il paraît que Jenny Lee, elle aimait pas trop, il y avait trop de couleurs.
5: C'est ça.
4: Ah oh là là, bah oui, je comprends, c'est terrible.
1: Bah c'est mieux le noir, hein. C'est comme Zorro, il peut mettre des capes.
5: Zorro.
1: Oh là là, tu me surpasses aujourd'hui.
5: Ah, il me tacle, hein, il me tacle.
1: Oh, c'est gentil.
4: Alors, tu sais quoi, la meilleure réponse, mon petit chat, c'est que tu vas gagner. Tu vas gagner 5 points tout de suite. Tiens, je te mets une petite chanson.
6: Les petits poissons.
4: Comment ça s'appelle quand on voit tout un groupe de poissons qui nagent, justement? On dit c'est...
5: Comment un ça s'appelle? Poisson.
4: Un banc de poissons. Alors, oui. Est-ce que c'est vrai? Est-ce que c'est faux? Est-ce que c'est vrai? Est-ce que c'est faux? Eh ben, c'est vrai, oui, bien sûr. Donc ça fait 5, t'as 9.
1: Comment tu l'engueules?
4: Voilà. Mais non,
1: oui, mais bien sûr, non, non, non.
4: Je l'engueule pas, je me réjouis au contraire.
1: Chacun son coaching.
4: Ah oui, ça, moi j'encourage, hein, tu sais.
1: Ah, applaudis. Bon, alors, Estelle est en face, là. On va jouer dans un instant pour tenter de marquer 5 points de plus. Estelle a ici Pays de Savoie. Estelle qui a été à Koh-Lanta. Alors, attention. Qui n'a pas fait Koh-Lanta l'émission? Tu as été à Koh-Lanta, en Thaïlande.
7: Oui, j'ai pas participé à l'émission.
1: Non. Parce que la première édition de Koh-Lanta, l'émission, c'était en Thaïlande, à Koh-Lanta. C'est pour ça que l'émission s'appelle comme ça. Qu'est-ce qui t'est arrivé sur le bateau ?
7: Ben, on avait prévu de faire une petite excursion à la journée. Donc, on est tous partis sur une petite pirogue. Voilà, on avait loué un petit bateau un petit peu traditionnel. Et voilà, on allait sur une petite île, on a passé la journée, etc. Donc, il y avait quoi, une heure de traversée, tout s'est bien passé. Et au retour, les guides nous disaient qu'il faut partir une heure avant, enfin même 2 heures avant, on prévoit un orage, etc. Donc, au lieu de partir à 15h, on est parti à 14h. Bon, bah voilà, bon, dommage, parce que c'est vrai que la journée était belle, on avait bien profité, etc. Et puis, bah voilà, on part, et 10 minutes après, la mer est complètement déchaînée, c'est cru de 6 mètres, voilà, donc on a passé 2 heures dans le bateau, à avoir la peur de notre vie, on est arrivé complètement trempé, et puis
1: Pareil,
7: le retour a été chaotique.
1: Bah oui, 6 mètres de vague, ta fille a vomi, tout le monde était trempé, donc non, c'est pas drôle ça. Hein,
4: c'est sympa.
7: Ah non, c'est pas drôle.
1: Bon, puis alors, une petite anecdote assez amusante, tu as rencontré Gérard Holtz.
7: Oui.
1: Ça, c'est Gérard Holtz quand il vivait au Maroc. Gérard Holtz, t'avais 14 ans. Il était à l'aéroport de Lyon. Alors, toi, t'étais avec ton papa, si j'ai bien compris, avec ton frère. Et du coup, son vol à Gérard était annulé. Et qu'est-ce qu'il a proposé, ton papa ?
7: Eh ben, mon papa est allé le voir. Je sais pas, oui, mon papa a entendu. Il était à côté de nous. Et mon papa est allé le voir et il lui a proposé de venir dormir à la maison.
1: Et il l'a fait.
7: Et Gérard Holtz a accepté.
1: Mais voilà. C'est génial. Donc, tu as eu Gérard Holtz à la maison qui est venu dormir chez toi quand tu étais gamine, quoi. C'est amusant.
7: Voilà.
1: C'est amusant, ouais. Ça. Et il t'a envoyé un petit mot, je crois. Ou il vous envoyait un petit mot après pour vous remercier.
7: Oui, pendant quelques années, oui, pour la bonne année, il nous envoyait un petit mot.
1: Voilà. Adorable, voilà. Adorable. Ouais. Allez, voici ta question. C'est une question cash. Et nous allons t'offrir un indice. Ça, c'est la musique de Christophe Colomb. Film. C'est Vangelis, il me semble. En quelle année Christophe Colomb a-t-il découvert l'Amérique ? Top chrono, 10 secondes.
7: 1492.
1: En quelle année Christophe Colomb a-t-il découvert l'Amérique ? Et moi, j'ai découvert en plastique, comme le dit Franck Dubosc, dans Camping. C'est bien 1492. C'est vrai, Christophe Colomb a atteint les Bahamas après avoir traversé l'Atlantique pour les rois d'Espagne. Il était convaincu qu'il était en Inde, et en fait, non, il a découvert cette terre. Et voilà, il a appelé ça les Indiens. Il a surnommé les habitants les Indiens. Puis c'est devenu, voilà, tout petit à petit, l'Amérique. Ben oui, c'est les Indiens au départ, l'Amérique. Quand même.
4: J'aimerais que les gens se rendent compte des fois de ce que je vis. Allez, Estelle, tu as 8, Michael, tu as 9. Là, tout de suite, on va écouter Fever Dream d'Alex Warren. Vous écoutez ici, bougez vos petits boules, c'est bientôt l'été. Et puis, on départagera les candidats avec le bingo. A tout de suite, mes chéris.

0: Alex Warren avec Fever Dream à 12h52. Fever Dream, c'est la fièvre. Fever. Ouais, fièvre du samedi soir, fever.
1: Voilà, exactement.
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1: Ici, nous sommes avec Michael qui est en tête avec 9, Estelle qui a 8. Alors, Michael, il adore les activités à sensation. T'adores ça?
3: Ah, j'adore.
1: T'aimes les manèges, les fêtes foraines, tout ça?
3: Tout, oui.
1: Oui, t'es pas dégoûté, parce qu'il paraît que t'es resté coincé 45 minutes dans un manège.
3: À sensation.
1: Oh, mais alors, c'était quoi? Okay. Parce que je vois que c'était 45 minutes bloqué dans le Air Max à la foire de Nancy. C'est quoi?
3: Oui, c'est ça, oui. C'est un bras qui tourne à 80 mètres de haut, oui. Et du coup, on est resté tout en haut, bloqué, en voyant dans le vide, tout ça. Et j'avais juste une peur, c'est que les sécurités, elles s'enlèvent, mais du coup, ça va.
1: Oh, attends. Oui. T'es bloqué une demi-heure à 80 mètres de haut sans pouvoir bouger.
3: Oui, c'est ça, oui.
1: J'ai envie de mourir rien que quand tu le racontes.
0: Ouais, vous savez, il est capable de tout.
3: Oui.
0: Voilà.
1: Ok. Il paraît que t'as fait aussi du saut élastique.
3: Oui. Oui, oui.
1: Oh là là là, mais t'as pas eu peur?
3: Non.
1: Mon Dieu, très fort. Mais qu'est-ce que tu veux que je te dise? T'es très fort. Voilà. Bon, alors, pour t'encourager à gagner ce bingo et à être là avec nous demain pour partir peut-être à Autun ou gagner Malongo, je vais te mettre une chanson tellement pleine de bonne humeur. Tout le bonheur du monde.

0: Racine Sémilia, on vous souhaite tout le bonheur du monde. Alors, j'espère que ce bonheur va te porter chance. C'est l'heure du bingo, il faut vraiment le remporter, il faut vraiment que tu gagnes. Donc, à mon top chrono, tu vas me donner un maximum de gens. Les gens, le prénom Jean, je célèbre, c'est-à-dire tous les gens, pas les gens G-E-N-S, hein, je rappelle, le prénom Jean.
1: Oui, le prénom, oui.
0: Voilà, tous les gens connus, célèbres, de tous les milieux. Top chrono, 10 secondes.
1: Jean-Charles, Jean-Philippe, Jean-Édouard.
0: Non, Jean célèbre, célèbre.
2: Ah, les connus. Ah non.
0: Et non, Jean Dujardin, Jean Lefebvre, Jean Carmel.
1: Ah d'accord, j'étais parti sur...
0: Célèbres, ouais. Les célèbres, connus, célèbres.
1: Oui.
0: Aïe, aïe, aïe, Jean Rochefort, Jean Reno, Jean Ferrat, bon bah...
1: Oui, il y en avait plein, oui.
0: Ah bah t'es parti sur autre chose. Mickaël, j'espère que tu es conscient que là, si elle marque ne serait-ce qu'un point, c'est elle en finale
1: oui.
0: Demain.
1: Tout à fait, oui.
2: Estelle, écoute.
1: Oui.
2: Ben oui.
0: Alors.
2: Je pense que là, c'est un boulevard, là. Là, je pense qu'on est pas mal.
3: J'espère.
2: Alors, peut-être que je suis trop présomptueux. On va rester tranquille. Mais c'est vrai que Valérie l'a dit, il suffirait d'un point, puisque Mickaël a chut.
0: Il suffirait de presque rien. Petit point, et c'est gagné.
2: Ah là là.
0: Eh oui.
2: Bon, avant de jouer, voici une chanson qui va plaire à Valérie, à tous ceux et celles qui, comme Valérie, sont fans. Tu es marié depuis 34 ans et tu t'es marié sur cette musique.
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2: Tu t'es marié sur du Sardou.
1: Oui.
2: On adore, Valérie.
1: J'adore Sardou.
2: Oui, c'est qui fait un point commun de plus avec Valérie pour en parler ensemble. Moi aussi, j'aimerais que vous voyiez peut-être parfois que Valérie fait.
0: Non, mais parce que tout le monde sait que moi, mon idole, c'est Johnny et que Sardou. Voilà.
2: Il y a Team Johnny, Team Sardou.
0: Exactement. Quoi. Alors.
2: Il y a Team Florent Pagny aussi. Hein.
0: Ah, mais j'adore Florent.
2: Elle aime aussi. Hein.
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2: Allez Estelle, j'ai besoin d'un point pour faire une égalité parfaite. Ça veut dire qu'on aurait deux candidats chacun pour demain vendredi.
0: Oui, ça va, stop.
2: Je te demande un maximum, je te donne un prénom. Donc c'est les célébrités, hein, je rappelle, les célébrités. Max de John, les John, voilà, c'est l'équivalent de Jean finalement. Les John célèbres, top chrono 10 secondes.
3: John Travolta, John Lennon, John Fitzgerald, John Wayne.
2: Bon, ça suffira, compris. John Malkovich, bien sûr. Il y avait John Ford, John Carpenter, John Kennedy, John Lennon.
0: McEnroe. Bon,
2: voilà, bravo!
0: Ah là là là là! Eh bien, Mickaël, tu as compris, c'est Estelle qui sera avec nous demain pour la finale.
1: Félicitations, Estelle.
2: Bravo, Mickaël, quand
3: Merci,
2: même.
3: Merci, Mickaël.
0: Bon, bravo, Mickaël, tu as quand même pas démérité.
2: Mais il sera pas de retour demain.
0: Bon, alors. Oh là là, Mickaël
2: et pas de retour.
0: Bon, je suis désolée, Mickaël. Alors, demain, je rappelle que le premier prix, c'est un week-end exceptionnel à Autun, à l'occasion d'Augusto Dunum, le rêve du roi pour deux personnes. Le transport est compris, l'hôtel de la gare, tout est compris, tous les repas. Vous visiterez la ville d'Autun, son musée, le site archéologique du Mont-Beuvray, le château de Couches, et le théâtre antique d'Autun va s'illuminer et va donner lieu au plus grand spectacle historique de France. Si vous ne gagnez pas ça, vous gagnez quoi?
2: La machine Malongo, 32 dosettes, 6 verres en verre qui alimentent bien sûr le café du roi à Autun. On le sait, Joe Malongo, la légende.
0: Eh bien, je vous embrasse tous un par un. Je remercie
2: du monde.
0: Céline à la réalisation, Thomas à la technique, Sadika au standard, Maître Coupez au savoir,
2: toute cette équipe,
0: Éric Bastien à la vanne. Je demande pardon évidemment à mon candidat du jour pour ses vannes. Et puis, à demain, mes petits canards, on vous aime, on vous embrasse.
2: Ah, à demain, pour la finale.
0: Oui, voilà pour la finale.
2: Deux candidats chacun.
0: Oui.
2: J'ai tellement hâte.
0: Dis donc, il n'est pas un peu l'heure d'aller se coucher?
2: Oui, parce que là, on vient de passer un bon moment avec le best-of d'Otake. Faut quand même qu'on récupère pour tout à l'heure, là. Hein.
0: Et puis surtout, c'est l'heure que Johan Guérin nous informe.
2: Il est là, Johan Guérin?
0: Mais oui.
2: Le grand Johan Guérin?
0: Bien sûr.
2: Il arrive tout de suite avec ici, dès 5h.

0: William Scheller et Rock'n'Roll Dollar pour vous souhaiter la bienvenue.
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0: Bonjour, très bon réveil, un plaisir de partager ce début de matinée avec vous et avec l'équipe des Leftos, Faustine, Saveria, Diana, Mélodie et Aude Razo. Bonjour Aude.
3: Bonjour Johan Guérin, bonjour à tous. L'équipe de France de foot, nos Bleus, affronte la Côte d'Ivoire ce soir en match amical. Revue des troupes dans le journal de 5h.
0: Au rapport. Et tiens, si on pensait déjà aussi aux vacances d'été, tous les bons plans pour voyager en train sans se ruiner sont dans Par ici les économies avec Valère Coréard dans 5 minutes. 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
0: Jeudi 4 juin, très bon réveil. Merci de votre fidélité, 5h. La polémique monte 6 jours après la disparition de Liana.
3: La justice aurait-elle pu stopper le principal suspect, Jérôme Barella? On le sait désormais, il était déjà au cœur de 5 autres enquêtes ou signalements. Écoutez le coup de colère de Grégory Bobato, le maire de Florence, dans le Gers, là où la jeune Liana a été vue pour la dernière fois.
4: La réalité, c'est que nous faisons les frais de décennies d'économies sur le dos de sujets cruciaux que sont l'accompagnement de la parole des victimes et l'urgence que devraient revêtir les procédures quand il s'agit d'enfants. Ils sont victimes deux fois, de criminels pédophiles d'abord et d'un système qui les écrase par sa lenteur ensuite. Stop à un système qui n'apporte qu'un soutien de façade. Stop à un système qui ne répond seulement et uniquement seulement à coup de énième enquête administrative. Avant de tomber dans des calculs de politique politicienne, en se soustrayant aux explications pour nos dirigeants, au lieu de remonter la chaîne des responsabilités, n'oublions pas qu'en priorité, nous continuons de rechercher une petite fille. C'est d'une jeune fille qu'il s'agit, c'est une jeune fille que nous devons retrouver, car c'est tout un territoire et des parents qui ont perdu le sommeil depuis 6 jours.
3: Les recherches qui se poursuivent aujourd'hui dans le Gers pour retrouver Liana, le ministre de l'Intérieur, Laurent Nunez, annonce l'ouverture d'une enquête administrative avec son homologue de la justice pour identifier d'éventuels dysfonctionnements après la plainte pour viol sur mineur déposée en août dernier sur une petite fille de 10 ans.
0: L'actualité marquée aussi ce matin par un terrible féminicide à Martigues.
3: Une femme de 25 ans tuée de 58 coups de couteau. Son compagnon a passé la nuit en prison. Il est en détention provisoire. Mise en examen, lui assure qu'il n'a pas tué sa compagne. Les députés adoptent une proposition de loi pour limiter notre exposition au cadmium, ce métal lourd, toxique. Le texte a été largement adopté cette nuit. Seul le Rassemblement national a voté contre. Texte qui prévoit de réduire les taux de cadmium dans les engrais phosphatés et qui se retrouvent dans les sols et dans nos aliments, le blé, le riz notamment.
0: Les députés qui se penchent maintenant sur le plastique à la cantine.
3: Une proposition de loi doit être examinée aujourd'hui, Guillaume Fariol. Elle prévoit d'interdire totalement le plastique dans la vaisselle des cantines, à l'école, dans les crèches et les maternités.
5: Aujourd'hui, le plastique n'est interdit que pour les contenants dans les cantines, crèches, maternités, c'est-à-dire les bacs, les barquettes dans lesquelles sont préparés ou réchauffés les plats. Mais pour ce qui est des assiettes, couverts, récipients en tout genre, le plastique reste autorisé. La proposition de loi examinée aujourd'hui prévoit donc de l'interdire pour de bon. Ce texte vient corriger une aberration selon Marine Bonavita de Zero Waste France, car le plastique est nocif.
6: La littérature scientifique a permis de montrer qu'il y a d'un côté les substances chimiques liées au plastique qui sont dangereuses, mais également l'ingestion des microplastiques, parce que quand on utilise du plastique de manière répétée, au fur et à mesure du temps, le plastique va se dégrader. Et le plastique qui se dégrade, il va aussi se dégrader quand on va les utiliser dans notre bouche.
5: Ce qui contamine ensuite l'organisme. Parmi les dangers pour les enfants, risque de troubles hormonaux, troubles du neurodéveloppement, entre autres. C'est ce que montre une étude publiée dans la prestigieuse revue de Lancet l'an dernier, d'où l'urgence de valider cette proposition de loi, insiste Zero Waste France. L'ONG est très optimiste sur l'adoption du texte par l'Assemblée nationale. Il partira ensuite au Sénat.
3: Les précisions de Guy Guillaume Farioll, se mettre en jambe et partir du bon pied. L'équipe de France de foot affronte la Côte d'Ivoire ce soir en match amical. Tic-tac, tic-tac. Ouais. On est à 12 jours maintenant du premier match de nos Bleus à la Coupe du Monde. Où en sont nos Français ? Sont-ils les favoris de ce mondial ? La réponse de l'ancienne internationale française Charlotte Lorgeret, retenez bien son nom, elle sera notre consultante sur notre radio ici pour toute la compétition.
7: Je pense que physiquement, dans la puissance collective et individuelle, je pense qu'on est l'équipe la plus puissante offensivement, avec des joueurs qui vont tous vite, ils courent tous très longtemps. Donc au-delà de l'aspect technique, où je trouve que effectivement il y a aussi une très très belle équipe en France, mais je trouve que physiquement, tous les milieux de terrain aussi vont très très vite. Derrière aussi, il y a beaucoup de qualité de vitesse, donc je pense que c'est là que la France va faire des ravages. Peut-être le point rouge, là, en ce moment, c'est William Saliba qui est blessé. Notre charnière va forcément un petit peu évoluer. C'est vrai que des offensivement, il va falloir se poser les bonnes questions, mais il y a la qualité pour, j'en doute pas.
3: Charlotte Lorgeret qui analysera tous les matchs de nos Bleus pendant ce mondial sur notre radio ici, aux côtés de Pia Clément. Et puis avant ça, donc France-Côte d'Ivoire, match amical ce soir 21h10, c'est à suivre sur ici.fr, notre site internet. Le match se joue à Nantes, au stade de la Beaujoire, et on va voir pas mal de joueurs sur la pelouse, puisque Didier Deschamps va faire tourner, c'est ce qu'il nous dira à 5h30, restez avec nous. La météo, Johan, journée agité.
0: Là aussi, ça va tourner dans le ciel. Ce jeudi matin, le front arrivé la veille sera actif du sud-ouest au massif central avec des pluies continues. À l'avant, le soleil légèrement voilé brille des Pyrénées aux Alpes du Sud jusqu'à la Méditerranée. Près des côtes de la Manche, c'est une traîne active qui se met en place avec quelques coups de tonnerre possibles. Ailleurs, les nuages restent nombreux avec des pluies intermittentes. À noter, le vent sensible sur les côtes atlantiques et de la Manche toute la journée, 70 km/h en rafale. Dans l'après-midi, ce front pluvieux s'étend des Pyrénées aux Alpes et au Jura avec une forte tramontane jusqu'à 80 km/h et des orages sur le relief des Pyrénées-Orientales. Soleil qui se voile de plus en plus aussi avant l'arrivée de la pluie en soirée sur la Provence. Ailleurs, c'est un régime d'averse, alors parfois fréquente et localement orageuse, de l'Île-de-France aux Ardennes qui se met en place. Les températures à Lille, Rennes et Caen, 14 degrés relevés ce matin. À Paris, Nantes et Clermont-Ferrand, 16. Nous avons à Strasbourg, Bordeaux, Toulouse, Bourges et Metz, 17. 19 à Marseille. Et pour les maximales, elles plafonnent le plus souvent entre 17 et 20 sur le pays. On atteindra entre 25 et 30 dans le sud-est.
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0: 5h06, très bon réveil, un plaisir de vous compter dans la grande famille ici. Ce jeudi, on le débute au son du groupe ABBA, Money, Money, Money. C'est ce que je me dis chaque matin, mais portefeuille, il reste plutôt vide.

0: Le petit plaisir de se réveiller au son d'Abba à 5h09. Bienvenue.
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0: C'est l'une des histoires les plus incroyables de ce Roland-Garros 2026. À 24 ans, la Polonaise Maja Rawlińska, issue des qualifications, a balayé, alors on le sait, Diane Paris pour s'offrir une place en deuxième semaine. Et hier, la 114e mondiale s'est même hissée en demi-finale. Parcours de rêve, mais aussi un vrai casse-tête logistique. Pourquoi ? Parce que Maja n'avait tout simplement pas prévu de rester si longtemps dans le tournoi et n'avait pas de quoi en fait payer sa chambre d'hôtel à Paris.
3: Ah.
0: Et c'est vrai que c'est que le paradoxe un petit peu du tennis qui est un peu cruel, parce qu'elle est virtuellement riche de près de 700 000 euros grâce à cette demi-finale, mais le chèque n'est versé qu'à la fin du tournoi, et en fait avec ses faibles gains en carrière, elle s'est retrouvée en fait bloquée à la réception de son hôtel parce qu'elle ne pouvait plus payé, il a fallu un appel à l'aide dans la presse polonaise pour qu'un sponsor règle la facture en urgence.
3: C'est fou quand même.
0: C'est complètement fou, mais rassurez-vous parce que ça va bien pour elle désormais.
3: Et elle jouera aujourd'hui.
0: Exactement, 5h10 dans l'actualité ce jeudi, Aude.
3: Et si les enfants des quartiers les plus riches côtoyaient les enfants des quartiers populaires? Oui, c'est possible et ça se passe dans les écoles de Marseille. On y sera dans quelques minutes.
0: Pour la musique du réveil, c'est au son de Renan Luce.
4: 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Les voisines,
0: on l'écoute dans 5 minutes, mais avant, par ici, les économies.
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0: Bonjour Valère Coréard.
6: Bonjour Johan, bonjour Aude.
3: Bonjour.
0: Chaque jour avec vous, un bon plan pour notre pouvoir d'achat. Aujourd'hui, vous vouliez nous rappeler tous les bons plans pour voyager en train en dépensant le moins possible cet été.
6: Vous n'avez peut-être pas encore décidé de ce que vous ferez cet été ou de comment vous allez vous rendre sur votre lieu de vacances. Le train a deux réputations plutôt justifiées. C'est de plus en plus cher et c'est ce qui se fait de plus écologique. Pour autant, sur le prix, il existe plusieurs pistes pour faire baisser la facture. Voici donc un petit état des lieux. Alors, le basique, c'est la carte avantage que vous devez choisir en fonction de votre âge. Elle coûte 49 euros et vous donne accès à des réductions qui sont autour de 30% en moyenne. Mais attention, pas tout le temps et pas sur tous les trajets. Si vous prenez souvent le train, les abonnements max sont aussi intéressants, mais comptez quand même 79 euros par mois. Gros avantage, on vous propose des quotas de billets à 0 euros, du moins inclus dans votre abonnement.
3: Est-ce qu'il existe aussi des offres si on veut voyager en train en Europe ?
6: Oui, vous avez raison d'en parler, c'est une offre sur mesure pour les jeunes voyageurs notamment, mais pas que. Le pass Interrail vous permet d'acheter un pass pour une durée déterminée et de voyager en train sans débourser d'argent en plus. 33 pays font partie de ce programme, ce qui permet quand même de sillonner librement le continent. Pour 250 à 400 euros par personne en moyenne, vous achetez votre pass pour voyager cet été en toute sérénité. Et puis sinon, vous avez bien sûr l'offre discount de la SNCF avec les Ouigo, mais attention aux frais cachés bien sûr. Et puis l'ouverture à la concurrence des rails avec de nouvelles compagnies qui arrivent. Et là, ça vous donne aussi l'occasion de comparer. Alors si vous aussi, vous avez des bons plans pour se déplacer cet été sans trop dépenser, pensez à m'écrire par ici leséconomies@radiofrance.com.
0: Merci Valère. Tous les bons plans se partagent chaque matin à l'antenne, mais aussi sur ici.fr, page par ici les économies.
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2: 5h13, on est à l'école ce matin.
3: Avec une belle initiative pour encourager la mixité sociale dès le plus jeune âge, direction Marseille. Ça fait 4 ans à Marseille que des classes de quartiers très différents sont jumelées les unes avec les autres. Objectif, faire se côtoyer des enfants des quartiers aisés avec ceux des quartiers populaires. Le reportage est signé Mathilde Vinceneuf.
4: Pendant toute l'année scolaire, une classe de l'école Vincent Leblanc dans le 2e arrondissement de Marseille, un quartier populaire, a été jumelée à une classe de l'école Rouet-Charles-Allais, 8e arrondissement, l'un des plus chics de la ville. Ensemble, les élèves de CM1, CM2 ont réalisé un podcast.
5: Bonjour.
6: Salam.
5: Shalom.
6: Hola.
5: Kodasa.
4: Ketiona, 10 ans.
6: On a commencé à s'envoyer des lettres, on a commencé à se rencontrer. Eux, ils sont venus de notre école pour visiter notre quartier. Et nous, on est partis dans leur quartier pour visiter.
4: Au cours de ces visites, Ritej, 9 ans, a bien remarqué que le quartier de Ketiona ne ressemblait pas tout à fait au sien.
7: Il y avait des bâtiments, ils étaient très jolis comparé à les nôtres. Ils sont un peu délabrés.
4: Faire découvrir aux enfants des réalités différentes, c'est tout l'enjeu du jumelage. Marion Chapulu est la directrice de l'association Citizen Corps qui a créé le programme du Grand Bain à Marseille.
8: On est parti de l'idée qu'en créant des jumelages d'écoles primaires, on va pouvoir faire du lien entre des enfants qui ne connaissent pas la réalité sociale, d'enfants qui vivent parfois à quelques kilomètres, enfin même pas un kilomètre de là où ils sont. Et ces enfants se croiseraient sinon jamais, de temps en temps au Vieux-Port, mais ils n'auraient pas du tout l'idée de se parler, ils n'ont pas du tout la même vie.
4: Et pas facile pour les élèves de prendre conscience de ce qui les sépare, religion, couleur de peau, argent, comme quand des enfants de quartiers populaires ont traité de menteurs des enfants de quartiers aisés qui racontaient avoir des piscines dans leur jardin. Difficile aussi d'imaginer l'écart de niveau scolaire, raconte Marion Chapulu.
8: Les enfants d'une école de quartier favorisé avaient un peu pris en grippe ou en tout cas mal interprété les courriers de leurs petits camarades qui avaient beaucoup de fautes d'orthographe. Et pour eux, ça voulait dire qu'en fait, les enfants n'étaient pas intéressés.
4: Malgré les préjugés, des amitiés secrètes, Ketiona espère bien rester copine avec Ritej.
6: Peut-être que je pourrais aller la voir ou que nos parents pourront changer les numéros.
4: Cette année à Marseille, 35 classes d'écoles publiques et privées ont participé au programme de jumelage, un programme voué à se développer dans d'autres villes dès la rentrée prochaine.
2: Une belle initiative à Marseille. 1300 élèves ont participé à ce programme cette année. Bah tiens, on va rester un petit peu dans l'univers aussi de l'école. On va aller en cours d'histoire ce matin.
3: Ah, j'étais très forte en histoire.
2: Ah, moi aussi, franchement, j'ai adoré l'histoire. Il y a un programme télé justement insolite, l'histoire au scalpel sur France 5. C'est didactique, c'est divertissant. C'est un format en fait enquête scientifico-policière qui sort des sentiers battus et qui nous entraîne dans un intrigant jeu de piste sur les traces ce soir de Voltaire. On vous le présente ce programme dans 3 minutes. Mais avant, on fait un petit coucou aux voisines avec Renan Luce.

voisines, Renan Luce, 5h19. Bon réveil. L'éphéméride de ce 4 juin, on souhaite un bon anniversaire aujourd'hui à l'actrice Angelina Jolie, 51 ans, et au chanteur Antoine, 82 ans.

0: petit souvenir de l'époque yéyé. 4 juin 1783, tiens, premier vol d'une montgolfière. En fait, ce sont les frères montgolfiers qui réalisent la première démonstration publique de leur ballon à air chaud. C'était à Annonay, c'est en Ardèche. Vol qui a duré environ 10 minutes.
1: Je ne savais pas du tout que c'était les frères montgolfiers.
0: Ouais, exactement. Vous laisseriez tenter ou pas par un vol à montgolfière?
1: Oh, j'aimerais bien, j'ai jamais
0: Moi
1: fait.
0: Moi aussi, franchement, se laisser porter comme ça
1: par le vent. J'ai un peu le vertige par contre.
0: Ah oui, donc ça va être compliqué. Bon, écoutez, on va essayer de s'arranger.
1: Je m'accrocherai.
0: Exactement, on va organiser ça.
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0: Mais d'ailleurs, j'ai vu qu'il y a une des radios locales de notre réseau ici qui a, sur un ballon, mis le logo ici. Franchement, ça c'est quand même la classe. Allez, 5h20, retrouvons Patrice Gascon avec ses coulisses télé. Aujourd'hui, Patrice, vous allez nous parler d'une enquête, mais alors pas d'une enquête comme les autres, parce que l'émission de France 5 que vous avez repérée, elle autopsie des morts célèbres.
3: Pour ne rien vous cacher, en découvrant cette émission de France 5, au début, j'ai cru, en écoutant les différents experts qui y interviennent, j'ai cru qu'on parlait de moi.
4: C'est la première fois dans l'histoire culturelle qu'un homme de lettres devient une vedette.
5: Il est fascinant, cet homme.
4: C'est une icône, c'est une rockstar.
3: Et puis j'ai vite compris que ces compliments s'adressent en fait à Voltaire. Place à une star du siècle des Lumières. C'est Voltaire, le héros du numéro de cette formidable émission de France 5 que je vous invite à découvrir. L'histoire au scalpel. Le concept de cette enquête est simple mais bluffant quand il prend vie sous vos yeux. Un médecin, légiste et anthropologue, Philippe Charlier, enquête sur la mort de personnages célèbres. En l'occurrence, ce soir donc, le grand Voltaire. Puis en seconde partie de soirée, le peintre italien Raphaël. Et il le fait avec ses outils de médecin légiste. Par exemple, en disséquant le cœur de Voltaire. Je vous assure, le vrai cœur de Voltaire conservé précieusement dans une relique. D'ailleurs, je lui ai demandé à Philippe Charlier, que ressent-on quand on fait un métier comme le sien, légiste? Que ressent-on en disséquant le cœur de Voltaire? Philippe Charlier.
6: Pour être honnête, on ressent pas grand-chose en fait quand on a le cœur de Voltaire dans les mains, parce qu'on est totalement concentré. C'est ce qu'on appelle la froideur scientifique. C'est vraiment pas un mythe. On est tellement concentré sur le travail à faire, sur le protocole à suivre, sur l'intégralité des sensations, vérifier que tout se passe bien, qu'on ne contamine pas notre échantillon. Donc, il n'y a pas beaucoup la place pour le sentiment. En revanche, c'est vrai, une fois qu'on quitte la pièce, une fois qu'on se retrouve dans le métro, dans le bus ou sur le trottoir parisien, là, on se dit, ah oui, quand même, il s'est passé quelque chose d'assez extraordinaire. Déjà, c'est assez étonnant, Voltaire avait un cœur, c'est pas forcément évident pour tout le monde. Et puis en plus, il était là dans mes mains, avec des gants bien sûr, avec une distance, avec un reliquaire, mais oui, il était là dans la paume de ma main.
3: Philippe Charlier qui nous apprend que oui, il tenait là dans sa main le cœur de Voltaire. Philippe Charlier qui perce les derniers mystères qui entourent la mort de grands personnages historiques ce soir sur France 5 dans l'Histoire au scalpel, réalisé par Dominique Hatt. Donc ça commence à 21h05 avec Voltaire à la recherche du corps dispersé et ça se poursuit à 22h avec Raphaël, les secrets des reliques. Quant à nous, on se retrouve demain pour de bien vivantes nouvelles coulisses télé.
0: Et on sera au rendez-vous. Merci beaucoup Patrice Gascoin. 5h23, tiens, parlons d'un matériau qui est partout dans notre quotidien, l'aluminium. C'est vrai qu'on en a bien besoin. Stéphane Bern a choisi ce matin de revenir sur son invention. Vous allez tout savoir, mais avant, I Just Might. Ça, c'est de l'or et c'est signé Bruno Mars.

0: Bruno Mars, I Just Might, 5h26, un peu d'histoire avant l'actu. Stéphane Bern, ce matin, on voyage au temps où l'aluminium valait de l'or.
1: Napoléon III réservait ses services en aluminium à ses invités d'honneur. Aujourd'hui, on le froisse et on le jette sans y réfléchir à deux fois. Au 19e siècle, l'aluminium est un métal de luxe. On fabrique des bijoux, des lingots, des couverts. À l'époque, sa blancheur, sa légèreté et sa malléabilité en font un produit très prisé. Prisé dans le sens apprécié et convoité, pas prisé comme le tabac, non. Mais il est aussi extrêmement rare. L'aluminium, contrairement à l'or ou à l'argent, n'existe pas sous forme métallique dans la nature. Pour pouvoir en tenir dans sa main, il faut d'abord parvenir à l'extraire de la bauxite.
2: C'est un minerai qui contient du fer et de l'aluminium.
1: On y parvient pour la première fois au début du 19e siècle, mais l'opération est extrêmement coûteuse. Et l'aluminium coûte aussi cher que l'or, c'est l'alu. Jusqu'à ce qu'arrive Paul Héroult, un jeune homme de 23 ans. En 1886, il met au point un procédé révolutionnaire, l'électrolyse de l'alumine dissoute dans la cryolite. Une formule quelque peu barbare pour les non-initiés qui désigne l'extraction de l'aluminium contenu dans la bauxite à partir d'une activation électrique. Fort de cette découverte, le physicien installe son usine à Froges, au pied des Alpes. Là, les torrents dévalent les pentes et la force hydraulique permet de produire l'électricité nécessaire pour industrialiser ce nouveau procédé. Beau travail de la part de Paul Héroult, il a bien turbiné. L'aluminium va perdre en valeur mais devenir un incontournable de nos vies modernes. Et là, tout s'emballe. On en trouve désormais partout, dans nos cuisines, les transports et même l'aéronautique. C'est difficile à croire, mais à une époque, une simple boîte de conserve aurait eu quasiment la même valeur qu'une chaîne en or. En revanche, c'est moins joli à porter autour du cou.
0: Ça, on est d'accord. Merci beaucoup Stéphane Bern. 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Nous sommes le jeudi 4 juin dans l'info du jour. On se projette sur la Coupe du Monde de foot avec un match de préparation ce soir. Les Bleus affrontent la Côte d'Ivoire. Alors, quelle sera la tactique de Didier Deschamps? On y revient dans moins de deux minutes. Mais avant 5h30, toute l'actualité en France et dans le monde, c'est le 90 secondes avec vous, Drazo.
3: Les députés valident une proposition de loi pour limiter notre exposition au cadmium, ce métal lourd, toxique, qu'on retrouve notamment dans les céréales, le blé, le riz. Le texte prévoit une réduction des taux de cadmium dans les engrais phosphatés. Une femme tuée de 58 coups de couteau à Martigues. Son compagnon est mis en examen. Il assure qu'il ne l'a pas tuée. La victime a été retrouvée lundi dans son appartement inanimé avec plusieurs plaies sur les parties supérieures du corps. Dans le Gers, la polémique enfle après la disparition de Liana. On ne peut pas s'empêcher de se dire que ça aurait pu être évité. C'est ce que déclare la Fondation pour l'Enfance. Le suspect visé par 3 procédures pour viol ou agression sexuelle est au cœur de 5 enquêtes et signalements. L'espoir de la famille de Christophe Glaise. Elle renonce à se pourvoir en cassation contre la condamnation du journaliste à 7 ans de prison en Algérie. La grâce du président Tebboune est désormais possible, selon le frère de Christophe Glaise. L'espoir, dit-il, est plus grand que jamais avec le réchauffement des relations franco-algériennes. Le numéro de votre département est supérieur à 55. Question, est-ce que vous avez fait votre déclaration de revenus? Date limite ce soir, 23h59 sur impots.gouv.fr. Pour les autres départements, c'est déjà terminé. À Roland-Garros, on suit aujourd'hui les 2 demi-finales femmes. Marta Kostiuk face à Mira Andreeva et Diana Schneider face à la sensation polonaise Maja Rawlińska. Chez les hommes, Matteo Arnaldi se qualifie en demi après l'abandon de l'autre Italien, Matteo Berrettini.
0: L'info du jour, c'est le match amical de nos Bleus ce soir face à la Côte d'Ivoire.
3: Match amical certes, mais surtout mise en jambe et revue d'effectifs à 12 jours du premier match de l'équipe de France au Mondial aux États-Unis. Et oui, ça approche, la tension monte. Julien Froment, Didier Deschamps, le sélectionneur le dit, il va faire tourner ce soir.
4: Didier Deschamps n'en fait pas un mystère, il a déjà en tête le 11 de départ qui débutera à la Coupe du Monde face au Sénégal le 16 juin prochain.
5: Évidemment que j'ai dans ma tête, oui.
4: Mais l'équipe type attendra car l'heure est à la récupération après une saison à rallonge pour la plupart des joueurs de l'équipe de France.
5: Je fais en sorte de répartir le temps de jeu. Les 6 de la Champions League qui sont arrivés tardivement, je serai amené à gérer, à répartir le temps de jeu aussi. Même si ça va peut-être à l'encontre de l'expression collective.
4: William Saliba, le défenseur d'Arsenal, est laissé au repos. Peu de chance également de voir les doubles champions d'Europe parisiens Ousmane Dembélé et Désiré Doué sur la pelouse de la Beaujoire. Pas de repos en revanche pour Kylian Mbappé dont la saison s'est terminée sans titre avec le Real Madrid. Le capitaine des Bleus, revanchard, est jugé en pleine forme par son sélectionneur Mbappé qui aura l'occasion ce soir d'égaler les 57 buts inscrits par Olivier Giroud sous le maillot tricolore. Une occasion en or pour lui et pour les Bleus de lancer la campagne pour la Coupe du Monde.
3: Allez les Bleus, oui. On y croit, coup d'envoi 21h10 ce soir pour ce France-Côte d'Ivoire.
0: Et le match se joue à Nantes au stade de la Beaujoire et c'est à suivre sur ici.fr. Soyez bien rendez-vous. 5h33, la météo. Ce jeudi matin, le front arrivé la veille sera actif du sud-ouest au massif central avec des pluies continues. À l'avant, le soleil légèrement voilé brille des Pyrénées aux Alpes du sud jusqu'à la Méditerranée. Ailleurs, ce sont les nuages qui sont nombreux avec quelques pluies intermittentes. À noter le vent qui, lui, est sensible sur les côtes atlantiques et de la Manche toute cette journée jusqu'à 70 km/h en rafale. Dans l'après-midi, le front pluvieux s'étend des Pyrénées aux Alpes et au Jura avec une forte tramontane jusqu'à 80 km/h. Et des orages sur le relief des Pyrénées orientales. Le soleil va se voiler aussi de plus en plus avant l'arrivée de la pluie en soirée sur la Provence. Et puis ailleurs, c'est un régime d'averses parfois fréquente et localement orageuse qui s'impose de l'Île-de-France jusqu'aux Ardennes. Les températures relevées en ce moment à Lille, Rennes et à Caen, 14 degrés. À Paris et Clermont-Ferrand, 16. Nous avons à Bordeaux, Toulouse, Bourges et Metz, 17. Jusqu'à 19 à Marseille. Vos messages aussi sur la page Facebook ici avec Bernard qui est en Loire-Atlantique qui a relevé 14 degrés fait de Bretagne, 14 degrés même température à Soumans, c'est dans le département de la Creuse, on embrasse Marie-Noël, 16 à Châtellerault dans le Poitou, merci Bernadette, on a 17 en Alsace à Lampertheim, on salue Astrid, 21 degrés 7 au Lavandou, merci Eddy. Pour les maximales, elles plafonnent le plus souvent entre 17 et 20 degrés, on va atteindre entre 25 et 30 dans le sud-est.
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0: 5h34, excellent réveil. On espère que vous allez bien, que vous avez passé et que vous passez même une belle semaine. On pense fort à vous, les travailleurs du petit matin. La journée démarre bien, la preuve avec Renaud et Miss Maggie.

0: Il est l'heure de se réveiller. Miss Maggie avec Renaud, 5h38. Bon réveil.
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0: C'est pas vrai, c'est le rendez-vous qui chaque matin vous évite les pièges et les arnaques. Et c'est Aude, Michel Drucker qui prend la parole.
3: Oui, fâché Michel Drucker parce que des escrocs utilisent sa voix et son visage pour nous vendre un pseudo-médicament miracle.
0: On en parle dans moins de 5 minutes. Pour le réveil, on vous réserve Charlotte Cardin.
4: Tant pis pour elle.
0: Charlotte Cardin, tant pis pour elle, arrive dans les prochaines minutes. Mais avant, on accueille Yannick qui est à Saint-Gilles, c'est dans le Gard. Bonjour Yannick.
5: Bonjour.
0: Ravi de vous accueillir de bon matin à 5h39. Qu'est-ce que vous faites là en ce moment?
5: Je me prépare pour aller au travail.
0: Qu'est-ce que vous faites dans la vie?
5: Je travaille chez Enedis.
0: D'accord. Donc, quel côté? Plutôt côté bureau ou vous êtes sur le terrain vous?
5: Plutôt sur le terrain.
0: D'accord.
5: Pour les clients professionnels.
0: Ok. Bon, Yannick, en même temps, c'est la dernière journée pour vous avant les vacances, c'est ça?
5: L'avant-dernière. Je suis en vacances demain soir.
0: Ah là là, franchement, qu'est-ce que vous allez faire de ces vacances alors?
5: Alors, je pars en van et je fais la Costa Brava en Espagne. Là, je descends jusqu'à Alicante. Mm-hmm. Voilà.
0: Franchement, c'est canon.
5: Oui. Trois semaines.
0: Trois semaines?
5: Oui.
0: Oh là là, mais vous partez avec qui Yannick?
5: Avec ma femme.
0: Oh, c'est génial, franchement c'est une super aventure. Mais ouais, c'est la première fois que vous partez en van ou pas?
5: Non, on l'a déjà fait l'année dernière, on a fait tout un périple depuis Saint-Gilles, on est monté du côté de La Rochelle, après on a fait la Normandie, jusqu'en Normandie, la Bretagne, la Normandie, et après on est redescendu pareil pendant trois semaines.
0: Ouais. Vous êtes un vrai baroudeur Yannick?
5: Un petit peu, ouais, tous les week-ends, là, on part en van, puisqu'on n'est pas très très loin de l'Espagne, ou voilà, quand on a envie d'un peu de s'évader, ben.
0: Franchement, j'adore cette liberté, c'est vrai. En plus, vous avez votre van, donc vous l'avez aménagé, vous l'avez acheté déjà comme ça. Franchement, je commence à m'intéresser au modèle, moi.
5: Il était déjà aménagé, bon, je l'ai amélioré.
0: Ouais.
5: Mais il est vraiment, c'est un petit cocon, là. C'est un petit chalet à l'intérieur.
0: Ouais.
5: Et il est vraiment très, très joli.
0: Oh là là, franchement, c'est canon, ça donne très, très envie. Yannick, il y a de la place ou pas pour deux autres personnes pour vous accompagner?
5: Alors, deux autres, ça va être compliqué, mais bon, après, j'ai pas mal de matériel camping, donc toile de tente, ça peut le faire.
0: Eh ben voilà, on va s'arranger Yannick, voilà, c'est formidable. On vous retrouve nous demain avec Aude, on sera là au rendez-vous à Saint-Gilles, chez vous. En attendant, on vous offre nous ce matin le livre illustré La boussole céleste du papillon. C'est publié aux éditions Tana et Radio France. C'est le livre de Benoît Prospero qui arrivera très bientôt chez vous. Justement, si vous aimez l'aventure comme ça et si vous aimez aussi être au contact de la nature, parce que c'est ce que je comprends aussi Yannick, je pense que vous allez vraiment bien apprécier ce livre de Benoît Prospero. On vous souhaite de belles vacances Yannick.
5: Eh ben, je vous remercie beaucoup.
0: Profitez bien.
5: Vous aussi. Bonne journée.
0: Écoutez, nous les vacances sont un peu plus loin, mais on y pensera en tout cas. On vous souhaite une belle journée et à très bientôt.
5: Merci beaucoup, au revoir.
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0: C'est pas vrai, le rendez-vous anti-arnaque. Aude, Michel Drucker alerte les internautes.
3: Oui, je vous lis ce que Michel Drucker, le vrai Michel Drucker, nous écrit. Attention, on utilise mon visage et ma voix pour la vente d'un médicament anti-douleur articulaire. Ne vous faites pas avoir. Poudre de perlimpinpin. Alors, petite recherche de mon côté. J'ai trouvé la vidéo dont il parle. Elle est sur Facebook. On écoute.
6: Il y a 3 ans, je me suis retrouvé dans une situation dont je ne parlais à personne. Des douleurs dans les genoux, le dos bloqué, les épaules et la nuque comme du bois. Mais tout a changé quand j'ai entendu parler de la boisson spéciale du docteur Grégoire Gibault. Au bout de 3 jours, la douleur avait complètement disparu. J'ai passé 80 ans et je me sens comme à 50.
3: Bon, c'est la voix de Michel Drucker, on la reconnaît bien, elle est quand même un peu hachée, vous aurez noté. C'est son visage aussi, mais Michel Drucker n'a jamais dit ça, tout est truqué. Problème, certains internautes vont se rendre compte tout de suite qu'il y a en tourloupe, mais d'autres pas du tout.
0: Ouais, d'ailleurs, Aude, beaucoup d'auditeurs vous contactent parce que ils se font piéger par des pubs comme ça, en
3: oui,
0: fait.
3: Oui, voilà, on a Françoise, par exemple, elle me dit qu'elle a acheté des gélules contre la maladie d'Alzheimer, soi-disant vantée par le célèbre docteur Simès. Un autre auditeur me raconte, lui, qu'il est tombé sur une image du comédien Artus, qui lui vendait, lui, des pilules minceurs. Artus, le docteur Simès, Michel Drucker, ils ont tous alerté un jour ou l'autre sur ces pubs mensongères, mais c'est sans fin. Elles reviennent tout le temps et toujours. Donc mon conseil, il est tout simple. Quand vous voyez une célébrité vous vanter un médicament sur les réseaux sociaux, vous n'achetez pas. Voilà. Même si vous êtes malade, que vous avez tout essayé, un produit qui a besoin de mentir pour faire sa pub est forcément suspect.
0: Ça, c'est un bon rappel. Merci beaucoup Aude Razo, chronique C'est pas vrai, à retrouver sur ici.fr et l'application ici. Et puis pour nous écrire, une adresse mail qu'on a mis à votre disposition, ici.arnaque avec un S. @radiofrance.com 5h45, voici Charlotte Cardin, tant pis pour elle.
7: Tant pis.

0: Charlotte Cardin qui fera la tournée des festivals cet été. Ça débute dès ce week-end au festival Wheel of Green dans le bois de Vincennes. Elle passera aussi le 1er juillet à Hérouville-Saint-Clair au festival Beauregard ou encore à Arras le 3 juillet prochain. Tiens, après la vague de chaleur qu'on a connue, vous avez été nombreux à vous demander si vous deviez installer un climatiseur à la maison. Alors comment s'y repérer entre les marques et les offres? On voit ça avec 60 millions de consommateurs dans moins de 2 minutes. Chaque matin sur votre radio ici, on parle de ce qui fait votre quotidien, l'actualité qui marque votre journée. C'est avec l'équipe d'ici matin. Bonjour.
1: Et bonjour. C'est pas forcément la journée à mettre la clim d'ailleurs chez nous, dans la Loire et la Haute-Loire. Le marché, lui, revient au complet ce matin, place du Breuil à Firminy.
2: Les étals non alimentaires, Pauline, retrouvent leur place à côté de l'église, des bouchers, des fruits et légumes. Décision de la nouvelle mairie qui a mis fin aux travaux de rénovation de la place et de la piétonnisation en cours depuis un an. Ça ne plaît pas à tout le monde, vous l'entendrez. Dès le journal de 6 heures. À venir aussi, la déception des élèves de terminale à l'heure des réponses de Parcoursup, comme Isis, qui est lycéenne à Saint-Chamond et qui est sur liste d'attente pour intégrer une licence de droit.
3: Là, c'est une grande déception parce que les listes d'attente, elles sont énormes. C'est un système assez injuste qui nous engage à nous mettre tous en compétition, alors que pourtant, on nous revendique en France l'égalité des chances.
2: Témoignages de lycéens et de parents dans nos rendez-vous d'actualité. Au programme de ce Ici Matin également, vous entendrez la colère du maire de Roche-la-Molière, Éric Berlivet, qui a perdu la tête du parti Horizon dans la Loire au profit de l'ancien député macroniste Quentin Bataillon. Les mots sont acerbes, hein, vous l'entendrez. Les explications aussi de Quentin Bataillon, l'intéressé, sur votre radio ici Saint-Étienne-Loire. Ce sera en direct à partir de 7h45. Voilà le programme de vos journaux de ce jeudi matin.
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0: 5h49, la une de la presse.
6: Avec une question qu'on s'est tous posée ces derniers jours. Climatiseur, rafraîchisseur, refroidir avec quoi? 60 millions de consommateurs nous livrent ses conseils dans son dernier numéro.
0: On le décrypte avec la journaliste Fanny Guibert. Bonjour Fanny.
7: Bonjour.
0: Merci d'être avec nous ce matin. C'est vrai que les Français s'équipent de plus en plus. Alors il y a les climatiseurs, ventilateurs, rafraîchisseurs pour les logements. Vous avez des chiffres très concrets?
7: Oui, effectivement, il y a toujours environ 800 000 climatiseurs qui ont été vendus l'année dernière. Et les climatiseurs mobiles, ça c'est les climatiseurs fixes, et les climatiseurs mobiles, on en est l'année dernière à 386, presque 400 000, avec une progression de 66% par rapport à l'année précédente. Donc oui, effectivement, les vagues de chaleur se généralisent et les gens s'équipent.
0: Bon, c'est vrai qu'on s'y perd aussi dans toute cette offre. Qu'est-ce qui correspond à quoi?
7: Alors, il y a d'un côté, nous en tout cas dans notre essai, nous avons testé des climatiseurs mobiles, donc c'est des petits appareils qu'on peut facilement installer parce qu'on peut faire une évacuation par une fenêtre sous réserve de bien calfeutrer. Et donc le climatiseur, lui, va permettre de vraiment baisser la température et de la maintenir à un niveau à peu près stabilisé. Les rafraîchisseurs, eux, sont des beaucoup plus petits appareils avec une puissance beaucoup plus faible, mais aussi plus économique, et qui, eux, permettent de rafraîchir l'air aussi un petit peu, parce que l'air est aspiré, il passe sur un filtre humidifié, et ensuite, donc, il perd sa chaleur et ça permet de rafraîchir la température. Les ventilateurs, eux, mettent l'air en mouvement et donnent une sensation de refroidissement. Et donc les trois sont des outils largement diffusés, les ventilateurs aussi ont tout à fait leur rôle à jouer. Donc voilà, on peut jouer sur la palette en fonction de ce qu'on peut chercher comme rafraîchissement et sensation de rafraîchissement.
0: Et ça joue aussi sur l'ordre des prix aussi, selon les modèles qu'on utilise?
7: Oui, c'est clair que des climatiseurs, là en plus nous on n'a pas pris les plus A++ qu'on peut recommander, ouais. Mais les modèles les plus courants, c'est entre en gros 400 et 600 euros, alors que pour un rafraîchisseur, on est vraiment sur des tarifs beaucoup plus faibles, de l'ordre de plutôt 100-200 euros pour les ventilateurs ou rafraîchisseurs.
0: Ouais, c'est significatif. Autre question budget, parce que quand on utilise ce type d'appareil, est-ce que ça fait aussi grimper la facture d'électricité au final?
7: Alors oui, il faut quand même, c'est pour ça qu'il est toujours conseillé de faire ça en dernier recours, mais le rapport est de 1 à 20 environ entre un rafraîchisseur, la consommation d'un rafraîchisseur et la consommation d'un climatiseur mobile. Donc avec des factures qui par exemple peuvent être de 10-20 euros pour un rafraîchisseur et plutôt de 200 à 400 pour un climatiseur. Mmh. Donc voilà, ça donne le rapport entre les deux, et donc effectivement il faut faire attention, surtout si on a un climatiseur, de respecter la recommandation de l'ADEME, de pas être à moins de 26 degrés, parce que à 26 degrés on est déjà très bien quand il fait très chaud dehors, mais c'est pas la peine de tomber plus bas, sinon c'est dommage pour la consommation et pour l'environnement.
0: Les bons conseils en tout cas ce matin, Fanny Guibert, merci beaucoup de votre présence. Ce test est à retrouver dans le dernier numéro de 60 millions de consommateurs qui est à la une des kiosques. 5h53, tiens, les écouteurs filaires sont redevenus branchés.
6: Oui, j'ai vu ça.
0: Ah oui, j'espère que vous avez gardé les vôtres.
6: Je dois en avoir au fond d'un tiroir.
0: Gardez-les, ça va valoir de l'or, je pense. On décrypte la tendance Revival avec Muriel Jordan, mais avant on se fait plaisir avec Survivor.

0: Forever, Burning Heart, 5h56. Tiens, pour éviter de vous sentir largué dans ce monde qui va parfois trop vite, il y a Muriel Jourdan qui repère et qui décrypte pour vous les tendances. Muriel, les écouteurs filaires donc reviennent à la mode.
1: Oui, vous avez vu toutes ces stars qui s'affichent avec des écouteurs filaires alors que les écouteurs sans fil étaient devenus la norme. Si t'avais pas de AirPods, t'étais un Cro-Magnon, t'avais raté ta vie. Ou tu ne comprenais pas la modernité. Aujourd'hui, on en revient un peu de tout ça et des dizaines de milliers d'internautes glorifient le filaire. Encore une preuve qu'un objet, ça s'en va
2: et ça revient.
1: Oups, désolé, chaque fois que je prononce ce terme, Clo-Clo se réveille. Donc ça s'en va et ça revient. Couché, Claude. Pardon. Donc, parmi les nouveaux amoureux du filaire, les jeunes, beaucoup. Mais pourquoi ce revirement? Parce qu'ils se rendent compte des limites des écouteurs sans fil. Leur batterie s'use avec le temps, on peut difficilement les réparer, difficilement les recycler. Il faut des métaux rares pour les fabriquer, sans compter qu'il faut régulièrement les recharger aussi. Hein. Tout un tas de raisons qui poussent ces internautes à dire que les écouteurs filaires, c'est génial.
3: Je me suis acheté des écouteurs avec fil. Je suis la plus heureuse du monde parce que maintenant, quand je serai dans les transports et que j'aurai plus de batterie, ben en fait, j'aurai toujours mes écouteurs avec fil qui me serviront.
4: Moi, ça fait un moment que j'ai arrêté les AirPods.
5: Ça, monsieur, c'est le pic de la technologie, c'est exceptionnel. Je dois pas les charger. Quand ils tombent par terre, ben ils tombent par terre, ils sont là devant moi. De plus, combien de fois ça a sauvé mon téléphone? Mon téléphone se jette, il suicide, boum, rattrapé par le fil, soit l'élastique. C'est exceptionnel.
1: Vous voyez, encore une preuve que malgré l'appel du marketing et de la tendance, on ne veut pas perdre le fil avec la sobriété.
6: Bon, les écouteurs filaires qui plaisent de plus en plus aux oreilles, et ça s'explique aussi par une peur des ondes et du piratage, Muriel.
1: Et oui, peur des ondes parce que les casques sans fil fonctionnent par rayonnement et radiofréquence tout près du cerveau. Il est donc légitime de nous interroger sur les effets sur la santé, même si les scientifiques indiquent que les niveaux de radiation sont très en dessous des seuils de dangerosité. Sans parler de l'impact sur notre audition à cause de ces radiofréquences justement. Et ensuite, la technologie sans fil est sujette au piratage. Des hackers peuvent écouter vos conversations. Bon, ça, je vais vous avouer que ça me fait moins flipper. Si les pirates veulent m'entendre demander à mon mari d'acheter le pain ou me plaindre du ménage qui n'a pas été fait dans l'appart, ben libre à eux. Hein. Mais quand même, c'est embêtant. Mais filaire ou pas, le casque audio présente quand même parfois quelques dangers. En témoigne cette étude européenne qui a examiné 81 modèles de casque audio, une étude évoquée par le média belge RTBF.
7: Globalement, on retrouve du bisphénol dans tous les modèles. Le bisphénol, c'est un perturbateur endocrinien. Ça veut dire, en gros, que ça peut foutre le bordel dans tes hormones. Heureusement, dans certains modèles, la quantité est trop faible pour que ça puisse avoir un réel impact sur ta santé. L'étude démontre aussi la présence d'autres substances dangereuses en quantité plus ou moins élevée en fonction des modèles.
1: Donc, si vous comptez en acheter, privilégiez quand même les modèles les moins toxiques. Bref, les écouteurs filaires sont en train de redevenir branchés.
0: Merci beaucoup, Muriel Jourdan. Je savais que j'ai bien fait de garder justement ces écouteurs filaires à la maison. Bon, avec ou sans fil, en tout cas, vous pouvez écouter votre radio et ça tombe bien parce que c'est l'équipe d'ici matin qui prolonge le réveil à vos côtés.
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10: C'est nous. Bonjour la Loire, bonjour la Haute-Loire. Ce jeudi démarre sous la grisaille, mais on est là pour mettre un petit peu de soleil dans les oreilles. Jusqu'à 9h, on vous accompagne avec la météo, la route, les bons plans et l'info près de chez vous, présentée par Louise Thomann. Bonjour.
11: Bonjour Pauline, bonjour tout le monde, avec un casque filaire, s'il vous plaît.
10: Ouais. Oui, c'est vrai que nous deux, on est casque filaire, team casque filaire. Collard à la réalisation, Vicken
11: casque filaire aussi.
10: La réalisation, casque
11: pas filaire. De casque.
10: Pas de casque. Non, c'est vrai, il n'utilise pas de casque. Allez, on est parti.
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10: Jeudi 4 juin, à nos côtés. Bienvenue tout le monde, il est 6h. C'est le retour des étals de vêtements sur la place du Breuil à Firminy.
11: Oui, Pauline, le marché non alimentaire revient ce matin devant l'église. Ça y est, les échoppes sont installées et ouvertes après un an passé place de la gare. Avec eux reviennent les vrombissements de moteurs et les klaxons. C'est la fin de la piétonnisation et de la rénovation de la place du Breuil. Décision de la nouvelle municipalité qui fait débat, Mathilde Montagnon.
12: Dans sa petite boutique de thé, de bijoux et de décoration, Ghislaine ne comprend pas le retour annoncé des voitures rue du marché.
13: Les gens étaient plutôt contents d'avoir une rue piétonne.
2: C'est étroit, ça risque de perturber les gens, oui, quelque part.
12: En revanche, d'autres commerces de la rue, le barbier, le boucher ou l'entreprise de pompes funèbres, espèrent une augmentation de la clientèle avec le retour des voitures. C'est également l'avis de Valérie Pesselon, adjointe au maire en charge du commerce et coiffeuse rue du marché.
13: Le fait qu'elle soit circulable, eh ben, les voitures vont voir les commerces qu'il y a en montant la rue. C'était la volonté vraiment des commerçants qui voulaient que la rue soit réouverte.
12: Sauf qu'il n'y a pas eu de véritable concertation, selon Aloïs Triolier, conseiller municipal d'opposition de droite à la mairie, qui dénonce un système.
14: On a déjà eu deux réunions. Une réunion sur la rue du marché, la réouverture à la circulation, et une réunion sur le retour du marché Place du Breuil. Dans ces deux réunions, tout avait déjà été décidé. On n'a pas demandé l'avis aux commerçants, il n'y a pas eu de consultation. Et M. Petit persiste en disant « mais tous les APU sont pour ». Et finalement, cette majorité, on ne la voit pas.
12: Aloïs Triolier, qui se demande si l'objectif du maire n'est pas de mettre fin tout simplement à l'ensemble des projets initiés par l'ancienne municipalité.
11: Et malgré nos nombreuses relances, le nouveau maire Marc Petit n'a pas répondu à nos sollicitations. Reportage en longueur sur la place du Breuil de Firminy, moitié rénovée, moitié en l'état, dans l'info d'ici Saint-Étienne-Loire à 6h30. Le maire de Roche-la-Molière grince des dents. Éric Berlivet a appris mardi soir qu'il n'était plus la figure d'horizon dans la Loire. C'est l'ancien député stéphanois Quentin Bataillon, pourtant patron de Renaissance dans le département, qui prend le poste après avoir officiellement soutenu Édouard Philippe, le candidat horizon pour la présidentielle de l'année prochaine. Ce sont de petits arrangements politiciens pour Éric Berlivet.
15: Moi, je suis un des fondateurs d'Horizon, avec la République des maires auquel je adhérais, parce que ça a été créé par des maires de terrain, donc c'est ce qui m'intéressait. Et puis après, depuis quelques semaines, quelques mois, on voit que ça dérive, en fait, avec uniquement de l'information descendante, il n'y a rien qui monte, il n'y a pas de débat. Et en fait, c'est une machine pour préparer les élections présidentielles. Et puis, il y a beaucoup d'anciens LR qui ont des méthodes à l'ancienne, un petit peu comme Quentin Bataillon, où c'est de l'entre-soi, ils sont entre eux et ils font leur petite popote pour se préparer pour les législatives de l'année prochaine, pour se distribuer les places à l'avance. Voilà, on connaît le système, on sait comment ça marche. C'est juste triste pour le fonctionnement d'un parti et puis pour dégoûter les gens de la politique, puisque ça va faire jeu des extrêmes, une fois de plus.
11: Verrons ce que Quentin Bataillon a à lui répondre. L'ancien député devenu conseiller municipal d'opposition à Saint-Étienne sera notre invité à 7h45.
10: La retraitée tuée à l'arme blanche au Coteau était très connue dans la ville.
11: Une vie associative très riche au jardin familial costellois et au comité des anciens combattants de la guerre d'Algérie. Voilà ce que rappelle la mairie dans un communiqué. Cette dame de 90 ans a été retrouvée sans vie chez elle ce week-end. L'enquête prend une tournure criminelle car l'autopsie a établi que la nonagénaire a été frappée notamment au cou par une arme blanche. Explication du parquet de Roanne à retrouver sur ici.fr. L'homme soupçonné d'avoir agressé sexuellement une écolière stéphanoise de Beaulieu-la-Tour sur le trajet de la piscine lundi sera jugé en comparution immédiate mais à délai différé, indique la procureure de Saint-Étienne. Le suspect doit d'abord être examiné par un psychiatre avant de passer devant les juges. Un adolescent de 14 ans est gravement blessé à la tête après un accident de scooter hier à Bourg-Argental. Même s'il portait un casque, le choc contre la voiture devant lui a été violent, mais son pronostic vital n'est pas engagé, précisent les gendarmes de la Loire. Le garçon a été hospitalisé.
10: Quand le thermomètre monte, les affaires marchent chez Desjoyaux.
11: Le leader mondial des piscines enterrées basé à la Fouillouse se frotte les mains. Chaque canicule fait grimper les prises de contact et les fortes températures de la semaine dernière n'ont pas dérogé à cette règle. Nicolas Desjoyaux est le directeur général du groupe.
16: Chaque année, dès qu'il y a des pics de chaleur, on voit des pics de contact. Mais là, ça a été particulièrement marqué, à savoir que sur la semaine dernière, on a été, par rapport à l'année d'avant, à plus 111% de prises de contact. Alors nous, il y a un décalage entre les prises de contact et les ventes et donc les livraisons de piscines. Donc tous les contacts qu'on prend aujourd'hui seront pour des piscines certainement à installer sur l'année prochaine, donc la saison prochaine, donc à l'automne prochain pour des baignades sur l'été 2027. Et nous, on sait à peu près, oui, on mesure à peu près qu'on a sur 100 prises de contact, on sait qu'il y a 10 clients des joyaux à la fin, environ. Dès qu'il y a un épisode caniculaire, on voit ça arriver.
11: Des clients qui adaptent également leurs demandes ces dernières années. Les piscines deviennent plus petites, moins profondes et donc moins chères. Voilà le constat du Ligérien des joyaux. La fermeture de Dumaret à Andrézieux arrive jusque sur les bureaux du ministère de l'économie. Hier, une délégation de 6 salariés accompagnée de la députée Les Républicains de la Loire Sylvie Bonnet a été reçue à Bercy. 260 postes sont menacés par la fermeture de l'usine de boîte de vitesse. Les employés sont en grève depuis plus d'un mois et aujourd'hui, une réunion avec la direction est prévue pour négocier le plan de licenciement à venir.
10: Les élèves de terminale tordent le problème dans tous les sens. Accepter ou ne pas accepter ?
11: Telle est la question sur Parcoursup. Les élèves ont jusqu'à ce soir 23h59 pour répondre s'ils acceptent ou non leur formation proposée pour l'année prochaine. C'est l'heure des calculs d'apothicaire. Est-ce qu'il vaut mieux prendre l'école de vétérinaire qui nous accepte ou parier sur le vœu suivant en fac de droit où on peut être encore sur liste d'attente, voire refusé ? Vous entendrez les craintes des lycéens de Saint-Chamond dans le journal de 7h. Chez les plus petits, ce sont les familles qui s'inquiètent. Mobilisation ce matin des parents d'élèves devant les grilles de l'école Montieu à Saint-Étienne. Ils vont jusqu'à organiser un barbecue devant les grilles ce midi pour demander toujours le classement de leur établissement dans le réseau d'éducation prioritaire. Et à Saint-Just-Saint-Rambert, il y a déjà jusqu'à 30 élèves dans une classe de CE2. Alors fermer une classe encore à l'école Thibault Marandet, ça pousse les parents à bout. Voilà pourquoi ils se rassemblent ce matin, 8h20, devant l'établissement. Les Verts, eux, sont en vacances, mais on peut regarder les Bleus ce soir. Match amical à une semaine de la Coupe du Monde de football. L'équipe de France masculine affronte la Côte d'Ivoire à 21h10. La météo aujourd'hui, Pauline, on a de jolis petits nuages roses avec le soleil qui se lève au-dessus de Saint-Étienne.
17: Exactement.
11: Journée nuageuse toujours aujourd'hui ?
17: Oh oui.
10: On va garder le parapluie sous la main dans la Loire et la Haute-Loire. Le ciel qui va rester gris ce matin avec des pluies faibles. Et puis, plus les heures passent, plus ces pluies vont s'accentuer et être de plus en plus régulières. Par exemple, sur les reliefs, Météo France annonce jusqu'à 30 mm de pluie sur le Pilat et 25 mm sur le Vivarais du côté de la Haute-Loire. Pour les températures, bah, ça chute par rapport à la veille et les jours précédents. Dites-vous que là, ce que je vais vous annoncer, c'est les températures pour l'après-midi. 14 degrés au Puy-en-Velay, 15 degrés à Issingeau, 16 degrés pour Montbrison, 17 degrés pour Saint-Étienne et la maximale à Roanne avec 18 degrés. Soyez prudents sur la route, les chaussées sont humides.
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10: De la Loire et la Haute-Loire. On attaque ce jeudi ensemble, de l'info utile, de la musique, un œil sur la météo et surtout de quoi démarrer sans râler trop fort. Voici Zaz, je vous souhaite une bonne

0: thé. Alors, je veux de la joie, de la bonne humeur, ça certes. Un bon thé, des tartines s'il vous plaît, et de la brioche. Il est 6h11, bienvenue.
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0: Bonjour, bonjour. Les Ligériens et les Altiligériens, nous sommes le jeudi 4 juin. Aujourd'hui, on souhaite une bonne fête aux Clotilde. Ouh, il y en a quelques-unes sur la page Facebook. Bonne fête à vous. Il y a plusieurs anniversaires à fêter, peut-être le vôtre, mais aussi celui du chanteur Antoine, souvenez-vous.
3: Oh yeah!
0: La voix des années 60 qui fête ses 82 ans. Oh, et devinette, quel est le point commun entre Tigrou, Gros Minet, Sam le pirate et le cochon de Bayonne de Toy Story?
4: Je dirais que c'est la même personne qui fait leur voix.
0: Exactement, c'est la même personne, Patrick Préjean. Et c'est son anniversaire aujourd'hui, fête ses 82 ans. Tiens, petit extrait de Gros Minet.
5: À partir d'aujourd'hui, je raye les oiseaux de mon alimentation.
0: Je suis amoureux.
6: Oh, j'ai cru voir un robinet.
0: C'était vous?
6: C'était peut-être moi.
0: Bon, ils ont toujours leur tête, mais comment font-ils? Antoine et Patrick Préjean, bouger sans GPS, discuter, apprendre. On va découvrir ensemble trois petits défis pour garder un cerveau au top avec le docteur Pierre Zec dans une minute.
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0: 6h passées de 13 minutes, l'heure de la consultation matinale et médicale avec le docteur Kerzek. Bonjour. Alors ce matin, trois défis agréables pour ralentir le vieillissement du cerveau. On a hâte de vous écouter.
9: Bonjour à toutes et à tous. Et oui, notre meilleur allié pour bien vieillir, d'abord, c'est le cerveau. Et bonne nouvelle pour le garder jeune, pas besoin de médicaments miracles ni de régime draconien. C'est la BBC qui a sorti un article récent.

0: récemment, qui liste 3 défis simples, gratuits et surtout agréables pour ralentir le vieillissement cérébral. Alors, prêt à muscler vos neurones sans vous en rendre compte? Premier défi, devenez un aventurier du quotidien. Vous avez remarqué que ces chauffeurs de taxi, et l'article parle de ces chauffeurs de taxi londoniens, qu'ils apprennent par cœur un labyrinthe de 25 000 rues et qu'ils ont la zone dédiée à la mémoire spatiale dans leur cerveau qui est plus développée que la moyenne. Ça s'appelle l'hippocampe. Et surtout, ils présentent l'un des taux les plus bas de mortalité liés à Alzheimer. Tout simplement parce que leur cerveau travaille en permanence pour s'orienter. Alors, pas besoin de devenir chauffeur de taxi à Londres, mais laissez tomber le GPS de temps en temps, partez sans itinéraire, mémorisez un nouveau chemin, faites une petite randonnée ou encore mieux, lancez-vous dans la course d'orientation. Deuxième défi, cultivez les liens sociaux. On a longtemps pensé que la solitude était juste triste, mais on sait en plus qu'elle est toxique pour le cerveau. Une étude a montré que les personnes les moins actives socialement développent une démence 5 ans plus tôt que les plus connectées. À l'inverse, avoir un confident, débattre, partager ses idées, ça fait travailler votre mémoire, votre langage, votre capacité à anticiper. Bref, les conversations protègent le cerveau et ça protège contre le stress et l'inflammation.
1: Alors, on bouge sans GPS, ça j'ai compris. On discute, je vais beaucoup bavarder avec vous, Louis Stoman. Et le troisième défi, alors c'est quoi?
0: Troisième défi, c'est peut-être mon préféré, l'apprentissage tout au long de la vie. Pas besoin de reprendre une thèse de physique ou de médecine. D'ailleurs, l'idée, c'est de rester curieux, de faire des choses nouvelles. Ça peut être le jardinage, planter, semer, observer les cycles. Ça a démontré des bienfaits spectaculaires sur la préservation cognitive, sur ce qu'on garde dans la tête. Mais ça peut aussi être lire un chapitre, en discuter avec quelqu'un, rejoindre un club de lecture, apprendre quelques mots d'une nouvelle langue ou s'inscrire à un atelier créatif. Ce qui compte, c'est la nouveauté et ça permet la neuroplasticité cérébrale. En résumé, mes chers auditeurs, bougez sans GPS, parlez avec passion, apprenez avec curiosité. Votre cerveau va vous remercier et vous n'aurez même pas l'impression de faire des efforts. Allez, c'est quoi votre premier défi aujourd'hui? On s'y met d'ici là, portez-vous bien.
1: Ça vous va si je vous parle un petit peu? On discute
2: allez,
1: un peu de tout et de rien. Vous allez m'apprendre le rugby, tiens. Vous
2: oula en...
1: Ok, avec les règles.
2: Non, bon, c'est pas les règles le plus compliqué, à vous dire.
1: Le plus compliqué, c'est la technique.
2: C'est le plus compliqué, c'est courir.
1: Allez, on va courir ensemble en musique. Johnny Clegg, je vous souhaite une bonne matinée. Et merci énormément d'être de plus en plus nombreux sur votre radio locale, ici Saint-Étienne-Loire.

0: Johnny Clegg sur votre radio ici Saint-Étienne-Loire. Je vois que Magali nous signale 14 degrés à Feur, TJ 16 degrés à Rive-de-Gier, Didier 14 degrés à Montbrison et on a 8 degrés à Firminy chez Florian. Une petite différence quand même. Florian, vous êtes où? Vous êtes dans un congélateur ce matin? Allez, on fait la météo ensemble sur votre radio ici Saint-Étienne-Loire, page Facebook. C'est l'heure de retrouver les gens d'ici, mais surtout nos bénévoles, parce que elles ne sont jamais assez mises en avant, parce qu'on oublie qu'elles nous apportent au quotidien énormément. Les associations et les merci aux bénévoles permettent chaque année de donner un coup de projecteur à nos associations ligériennes. On revient tout au long de cette semaine sur le palmarès de cette édition 2026 pour vous faire découvrir les lauréats des différentes catégories qui étaient en lice. Coup de projecteur aujourd'hui sur l'association Amis 42.
1: Alors aujourd'hui, on va vous présenter une association qui vient en aide à des personnes, des jeunes gens qui arrivent en France, hein, qui bien souvent n'ont pas de papier et qui sont recueillis dans une structure qui les aide parce que le département conteste tout simplement leur âge. Alors ils vont nous expliquer tout ça. Cette structure s'appelle Amis 42. On est avec Madi. Bonjour Madi.
2: Bonjour.
1: Expliquez-moi déjà, quand on est un jeune qui arrive comme ça d'un pays, par exemple d'Afrique de l'Ouest, on arrive en France, on n'a pas de papier, on a 15 ans par exemple, quelles sont déjà les démarches qu'on fait quand on arrive? Que les gens comprennent bien.
2: Déjà quand on connaît pas la ville, on s'adresse aux gens et ensuite ces personnes vont vous donner l'adresse du département en premier. Mmh. Et quand vous y allez, vous serez interviewé pour d'abord votre minorité, votre âge, votre parcours. Mmh. Et ensuite, le département va évaluer, il va décider si vous êtes mineur ou pas. Si vous n'êtes pas mineur, on vous remet à la rue.
1: C'est là que votre association intervient.
2: Ils contactent notre association. De notre côté, on essaie de trouver un moyen de les héberger pour un premier temps. Ouais. Et ensuite, trouver un avocat pour les recours. Et aussi pour certains qui comprennent pas le français, nous organisons, nous bénévoles pour certains, à leur donner des cours. Et aussi, nous les accompagnons, tout ce qui est administratif, pour même des soins souvent.
1: Il n'y a pas de financement par les institutions publiques. Aujourd'hui, vous avez besoin de quoi concrètement pour avancer? Parce que ces jeunes ont besoin de votre structure.
3: Alors, on a besoin à la fois d'argent, comme toutes les assos, et à la fois de bénévoles, comme toutes les assos. Mais on a aussi, donc ça c'est un peu classique, entre guillemets, comme besoin, mais ce qu'on a besoin aussi, c'est d'hébergement. Il y a deux modes d'hébergement. Il y en a un, c'est l'hébergement solidaire. Donc, c'est des gens qui ont une chambre d'amis, qui la mettent à disposition, qui accueillent le jeune un week-end, une semaine, un mois, un an, enfin, selon les personnes. Mmh. Et puis, on a aussi des logements privés où il faut payer. Donc, la demande particulière qu'on a, c'est des hébergements solidaires. Et nos jeunes sont top, on les accompagne. Voilà, ils sont... Ouais. On ne laisse pas les hébergeurs tout seuls non plus. Donc
1: voilà, si on a par exemple une petite chambre, une chambre d'amis directement qui est vide tout au long de l'année, il faut la prêter, il faut la mettre à disposition. Vous allez déjà faire une rencontre qui est juste exceptionnelle avec ces jeunes qui sont fabuleux.
3: Oui, exactement. Oui,
1: c'est un courage exemplaire. Hein.
3: Oui, oui. On dit souvent je prête ma chambre, mais en fait, c'est pas je prête ma chambre, c'est j'échange, je rencontre quelqu'un, c'est je discute avec lui, c'est on partage des moments. C'est un échange d'héberger un jeune. Les gens nous disent une semaine ou deux, et puis ça fait six mois, non, qui sont là et ça se passe très bien.
1: Voilà, et puis il y a des rencontres qui deviennent de très belles amitiés. Merci à vous trois.
3: Merci à vous.
2: Merci.
0: Et rendez-vous demain pour découvrir d'autres lauréats du concours 2026 de ces merci aux bénévoles. On le rappelle, on parlait de l'association Amis 42, récompensée dans la catégorie solidarité humaine. L'île au trésor, ça c'est la suite de votre musique. Je vous souhaite une bonne matinée.

0: Trésors des Enfoirés sur votre radio ici Saint-Etienne. Alors, tiens, la suite de votre playlist arrive avec Francis Cabrel. Avec Sarbacane. Les informations de 6h30 ne vont pas tarder. Et également votre horoscope. Bonne matinée.
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0: Et votre horoscope à 6h27, juste avant l'actualité, avec Catherine Biguet. Besoin de sérieux aujourd'hui ?
8: Ah oui, mais beaucoup de natifs l'acceptent.
9: Bélier, vous mettez votre sérieux au service de votre job et tout autant à celui de la famille.
10: Taureau, une belle journée, où que vous soyez, vous allez profiter d'un dépaysement bienvenu.
11: Gémeaux, grâce à une étreinte, une psychanalyse, un cours zen, vous gagnez en sérénité.
12: Cancer, y a-t-il quelqu'un qui fait battre votre cœur ?
13: Oui, non, sans quoi il y a de l'amitié.
14: Lion, c'est un jour qui compte pour vous, tout s'enchaîne, le perso, le pro.
15: Bon, allez-y doucement.
16: Vierge, une journée gratifiante, votre gentillesse fait beaucoup de bien à ceux qui en ont besoin.
17: Balance, journée concernant votre foyer et puis vous vous interrogez sur votre vie, votre enfance aussi.
18: Scorpion, vous faites entendre votre voix ou vous vous déplacez et ça se passera super bien.
19: Sagittaire, une personne vous manque, même présente, elle vous semble loin.
20: Bon, c'est passager.
21: Capricorne, super journée, quelque chose se règle au sujet d'une personne qui compte pour vous.
22: Verseau, soignez votre vie intérieure. Si vous cherchez un bon thérapeute, vous le trouverez.
23: Poisson, à nouveau, vous bénéficiez d'une chouette conjoncture astrale qui valorise vos talents divers et variés.
24: Et pour nous tous, on vise l'excellence afin d'être fiers de nous.
0: En parlant d'excellence, il va en falloir et répondre à toutes mes questions pour emporter un beau vélo de plus de 1000 euros. En plus de ça, il a été construit et fait dans la Loire. Vous le voulez, ce magnifique vélo pour la montée Vélocio, la centième? Eh bien, il va falloir jouer. C'est l'une des dernières chances pour vous de participer à 8h20. Vous êtes prêts? C'est parti. On va poursuivre cette journée ensemble, également à la télévision.
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0: Bonjour tout le monde et bonjour à tous les téléspectateurs de France 3 qui nous rejoignent. Je vous présente Louise Thoman pour les informations. Bonjour.
25: Bonjour Pauline, bonjour tout le monde.
0: Nous avons Colin à la réalisation, Vikan également à la réalisation pour France 3, celui qui met les petites images. Je suis ravie de vous accompagner ce matin et on va avoir besoin de vous, de la météo notamment, étant donné qu'il pleut, oui, il fait gris, mais est-ce qu'il pleut déjà chez vous ? Rendez-vous sur notre page Facebook ici Saint-Étienne Loire, on fait la météo ensemble, comme tous les matins. Allez, dans quelques instants, les informations. C'est le retour des voitures et du marché non alimentaire, place du Breuil à Firminy.
25: Étal le jeudi matin, installé depuis une demi-heure et les klaxons le reste du temps. C'est le double effet d'une décision de la nouvelle mairie. Fini la rénovation et la piétonnisation de la place centrale de Firminy. Une décision qui ne fait pas l'unanimité. C'est l'info d'ici Saint-Étienne-Loire après le 90 secondes. Aude Razo, le tour de l'actualité.
26: Nous faisons les frais de décennies d'économies dans la justice. C'est le coup de colère du maire de Florence, là où la jeune Liana a été vue pour la dernière fois. Le suspect était déjà au cœur de 3 procédures pour viol ou agression sexuelle. 2 avaient été classées sans suite. Les députés valident une proposition de loi pour limiter notre exposition au cadmium, ce métal lourd toxique qu'on retrouve notamment dans les céréales, le blé, le riz. Le texte prévoit une réduction des taux de cadmium dans les engrais phosphatés. Les Français les plus pauvres sont davantage exposés aux cancers les plus mortels. Constat que fait la DRES, la Direction de la Recherche et de la Statistique. Les plus démunis ont deux fois plus de risques, par exemple, que les plus riches de développer un cancer du poumon. Après le méga-feu dans l'Aude l'été dernier, les trois agents de l'ONF auditionnés doivent sortir de garde à vue ce matin, soupçonnés d'avoir jeté une cigarette par la fenêtre de leur voiture. Ils étaient passés quelques minutes seulement avant le déclenchement de l'incendie. L'espoir de la famille de Christophe Glaize, le journaliste sportif français condamné à 7 ans de prison en Algérie. Son frère estime que la grâce du président Tebboune est désormais possible. Il promet sinon de faire le plus de bruit possible lors de la Coupe du Monde de foot. Le mondial, justement, J-12 avant l'entrée en lice de l'équipe de France, mise en jambe et revue des troupes ce soir avec un match amical contre la Côte d'Ivoire. Vous le suivez sur ici.fr, notre site internet. Coup d'envoi à 21h10 à Nantes au stade de la Beaujoire.
25: Et ce matin, c'est le coup d'envoi du marché non alimentaire qui revient place du Breuil à Firminy. Vous pouvez à nouveau acheter des vêtements, des chaussures ou des babioles en plus de vos légumes sur le marché en bas de l'église. Les étals reviennent depuis 6h ce matin parce que la nouvelle mairie a décidé de mettre fin aux travaux de rénovation de la place à moitié finie pour y remettre le marché et donc de rouvrir aussi l'accès aux voitures, ce qui ne fait pas forcément l'unanimité, Mathilde Montagnon.
2: À l'est de la place, depuis un peu plus d'une semaine, les voitures ont repris leur balai. Après plus d'un an de piétonnisation, elles passent désormais juste à côté de la terrasse de la brasserie du Breuil, regrette Virginie, l'une des gérantes.
3: On est déçus, on est très déçus. Les camions qui passent, les voitures devant, derrière, c'est pas top. Les gens mangent dehors, donc on traverse la route pour servir les gens. Il faut faire hyper attention.
2: Pour certains habitants, en revanche, la réouverture de la contre-allée est une bonne nouvelle. Elle évite de faire un détour en voiture, selon Jean Roger.
4: C'est plus simple pour tout le monde. Il fallait faire le tour et passer vers l'église. C'était inadmissible.
2: L'objectif du rétablissement de la circulation sur la contre-allée Est, c'est le retour du marché non alimentaire, le jeudi, place du Breuil. Il y a un peu plus d'un an, il avait déménagé place de la Gare pour permettre la rénovation du cœur de ville de Firminy. Mais c'était une erreur pour certains.
5: Ça faisait un drôle de marché, quoi.
6: Tout en long, je crois que c'était pas très agréable, en fait.
7: Par rapport aux personnes âgées, aller jusqu'à la Gare, c'était pas évident, alors que là, c'est tout à côté et c'est mieux pratique.
2: En revanche, Audrey, elle, regrette le retour du marché place du Breuil, d'autant que pour elle, la gare, ce n'est pas très loin.
20: Bah non, c'est à côté. Ma mère, c'est pareil. Hein. Elle y allait facilement. Hein. Ma pied, ça se fait. Je trouve qu'il y avait plus de marchands qu'au Breuil. Moi, je trouve que c'était mieux à la gare.
2: C'est la nouvelle municipalité élue en mars dernier qui a décidé ce déménagement des forains. Elle veut les rapprocher de la place du marché où sont installés les vendeurs alimentaires le jeudi matin également. Mais la conséquence, c'est l'arrêt des travaux d'aménagement de la place du Breuil, regrette Aloïse Triolier, conseiller municipal d'opposition de droite à la mairie de Firminy.
27: Actuellement, les gens regardent la place. Quand ils sont en face à l'église, ils ont leur côté droit qui est très joli, très accueillant, très agréable, convivial, et puis le côté gauche qui ressemble plus à rien du tout. L'objectif, c'était de pouvoir continuer à réaliser ce qui avait été fait sur la contre-allée ouest. Ça apporte de la vie, et puis ça permettait aussi justement de rénover les réseaux souterrains qui datent des années 60 et donc qui avaient grand besoin d'être rénovés. Et puis, tout simplement, oui, retrouver une image positive pour Firminy.
2: Nous avons cherché à joindre le maire de Firminy, Marc Petit, pendant plus de 3 semaines. Il n'a pas répondu à nos sollicitations.
25: Le reportage de Mathilde Montagnon que vous pouvez retrouver dès maintenant sur ici.fr. Dans le journal de 7h, la ville du Coteau est secouée par un meurtre. Une femme de 90 ans très active dans le monde associatif costellois. Elle a été tuée chez elle à coups de couteau. L'émotion est très vive, vous l'entendrez. Et puis de la peine, on passe à la colère froide provoquée par la nomination de Quentin Bataillon à la tête du parti Horizon dans la Loire. Éric Berlivet, le maire de Roche-la-Molière qui se fait évincer, dénonce des magouilles politiques à l'approche de la présidentielle autour du candidat de son parti.
28: Édouard Philippe n'a rien fait de mal. Maintenant, il commence à avoir les mêmes travers que Emmanuel Macron, à mal s'entourer. C'est les mêmes parasites qui viennent se servir sur le dos de la bête, entre guillemets.
25: Alors en politique, on appelle ça un tir tendu. Nous entendrons les explications de Quentin Bataillon, soutien officiel donc d'Édouard Philippe pour la prochaine présidentielle. Nouveau délégué départemental d'Horizon, le conseiller municipal de Saint-Étienne est notre invité à 7h45. Mais pour l'instant, il est 6h35. Vous écoutez bien ici Saint-Étienne-Loire. On fait la météo ensemble. Et le marché de Firminy s'ouvre ce matin sous les nuages, Pauline.
0: Oh oui, ce jeudi, on va garder le parapluie sous la main dans la Loire et la Haute-Loire au cas où. Le ciel qui va rester bien gris.
25: Oula, bien gris, reprend. Apparemment vous en toussez ouais, même.
0: Non, parce que moi je voulais le soleil, ok. Pardon, allez, je reprends. Le ciel reste bien gris avec des pluies faibles, mais ça va devenir de plus en plus régulier pour la journée, surtout sur les reliefs. Jusqu'à 30 mm de pluie sur le Pilat et 25 mm sur le Vivarais. Pour les températures, ça chute. 14 degrés au Puy-en-Velay, et ça, c'est cet après-midi. 15 degrés à Yssingeaux, 16 degrés pour Montbrison, 17 degrés pour Saint-Étienne, et on va avoir 18-19 degrés pour Roanne, selon Météo France. Alors soyez prudents, les chaussées peuvent être humides par endroits, notamment sur nos reliefs ce matin. Prudence, patience sur les routes. Je vois pas qu'il y a de difficultés, si ce n'est Givors par la 47. Il y a actuellement 5 minutes en plus sur votre trajet en direction de Lyon. Passez une bonne matinée.
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0: On reste ensemble pour bien lancer la journée. Vous faites votre matinée, nous on s'occupe de la bande son. Voici Francis Cabrel avec Sarbacane. Lui aussi il a la voix du matin, j'ai l'impression quand il chante. Francis Cabrel, bonne matinée tout le monde.

0: ouvert et le sourire aussi. Ici Saint-Étienne-Loire avec l'incroyable Francis Cabrel.
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0: Hello vous, les Ligériens, les Alti-Ligériens. Ce matin, on a trois idées près de chez vous pour sortir, respirer, s'amuser, éviter le canapé stratégique. Comme par exemple, des caisses à savon qui dévalent à Saint-Galmier ou encore une soirée dédiée à nos forêts. Coup de projecteur sur ces activités à 6h50. Tout de suite, on va plutôt faire un coup de projecteur sur Geoffroy Guichard. Toute cette semaine, Martin Moulier et ses chroniqueurs débriefent la saison 2025-2026 de l'AS Saint-Etienne, conclue par cette défaite 4-1 face à Nice au barrage retour de Ligue 1. Et aujourd'hui, Franck Taluto du podcast Dessous nos verres, Paul Rivoli d'Envers et Contre Tous et Jérémy Marillier d'ici Saint-Etienne-Loire reviennent sur leur top et leur flop de la saison. Bon, surtout des flops, on est d'accord.
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5: On est passé pour des baltringues.
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6: Le débrief de cette saison de l'AS Saint-Etienne avec cette question, messieurs, aujourd'hui. Quel joueur, pour vous, a été le plus gros flop de 2025-2026 chez nos Verts? Franck, peut-être commencer par vous.
7: Gauthier Larsonneur, et puis je vais mettre Irvine Cardona aussi.
6: Les deux,
7: voilà, c'était deux cadres, deux joueurs qui avaient porté lors de la montée il y a deux ans, et j'ai trouvé qu'ils avaient, ni l'un ni l'autre, étaient vraiment complètement à leur niveau cette saison. Pas forcément très mauvais, voilà, j'ai pas grand chose à leur imputer de particulier, mais pour moi, ils devaient faire beaucoup plus et l'un et l'autre.
6: Irvine Cardona et Gauthier Larsonneur pour vous, Paul.
8: Il y a quand même aussi les latéraux qu'on peut pointer du doigt, parce que si on avait dû prédire en début de saison qu'avec quels latéraux on finirait l'année, à savoir Ben Hold arrière gauche et Kevin Pedro arrière droit, même si Kevin Pedro était programmé à plus ou moins court terme pour exploser au. Anand Ferreira, même j'ai envie de dire Traoré et Stojkovic qui ont été aussi recrutés pour être les seconds couteaux, Denis Sapia qui était dans cet effectif, Ivan Masson qui y a été aussi pendant quelques temps. Enfin, il y avait quand même sur le papier quand même pas mal de monde et personne n'a répondu aux exigences de la Ligue 2 sur ce poste-là. On a investi à hauteur de 10 millions d'euros sur des latéraux l'été dernier pour qu'au final aucun de ces joueurs-là ne soit titulaire.
6: Sapia soit titulaire, voilà. Effectivement à la fin, ouais, c'est
8: donc
6: effectivement grave.
8: Ça prouve aussi un peu l'échec qu'il y a eu sur ce poste-là. Ouais.
6: Jérémy.
9: On flop.
6: Ouais.
9: Lucas Stassin. Quand on se replonge dans le début de saison, on pouvait attendre davantage d'un Lucas Stassin, même en termes de chiffres, en termes de buts inscrits. On en est à quoi? 10 au final, je crois.
7: 11 buts, 8 passes décisives.
9: Vous m'auriez dit un Lucas Stassin qui termine la saison avec 11 buts, j'aurais dit ouais, bof. Et vous me dites de repenser au dernier match de Lucas Stassin. C'est la double confrontation contre Nice, Rodez, les derniers matchs de la saison en Ligue 2. Bah, Lucas Stassin, il n'a pas été au rendez-vous.
6: Mais en fait,
9: c'est... Et un attaquant,
6: ouais,
9: avec une telle ambition, qui espère faire la Coupe du Monde avec la Belgique, qui rêve de grandeur, qui rêve de jouer dans des top clubs européens, un attaquant qui a été absent dans les matchs décisifs, les matchs clés en fin de saison, bah, pour moi, c'est raté.
0: Une intervention long format retrouvée sur YouTube à 18h30, 100% synthé. Le débrief de cette saison consacré au projet qu'il meure, ses promesses et ses échecs. Vous pouvez d'ailleurs interagir avec nous sur nos différents réseaux sociaux, que ce soit Instagram, Facebook ou notre page YouTube, 100% synthé. Dans quelques instants, les conseils du docteur Fabin, notre vétérinaire. Adopter un animal, c'est pas juste remplir une gamelle, ça engage vraiment énormément de responsabilité. On va voir si vous êtes prêts dans une minute.
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0: 6h passées de 44 minutes. On a presque tous une petite boule de poils à la maison. Mais sait-on vraiment ce que cela implique? Le terme d'animal domestique? Est-ce que, docteur Pierre Fabin, vous pouvez nous aider? Parce que oui, au-delà de la gamelle, il y a un statut particulier.
13: Alors, le mot domestique vient du latin domus, la maison. Et contrairement à un loup ou à un tigre, le chien ou le chat a littéralement été façonné par l'homme depuis des milliers d'années pour vivre à nos côtés. La différence majeure, c'est qu'aujourd'hui, sa survie dépend à 100% de nous. Si vous le relâchez, un bulldog français ou un chat persan au milieu d'une forêt, il sera incapable de chasser pour se nourrir ou de survivre au froid. En l'adoptant, vous devenez son seul fournisseur d'eau, de nourriture et de sécurité. Ce lien de dépendance totale n'est pas seulement affectif, il crée une responsabilité très concrète et des devoirs strictement encadrés.
0: Alors justement, sur ce plan juridique et légal, quand on décide d'adopter un animal, quelles sont nos obligations incontournables au quotidien ?
13: Alors aujourd'hui, l'animal est reconnu par la loi comme un être vivant doué de sensibilité. Ce n'est plus un simple meuble, donc vous avez l'obligation absolue de survenir à ses besoins vitaux. Laisser un chien attaché en permanence à une chaîne courte dans le jardin en plein soleil, sans abri ni eau fraîche, c'est aujourd'hui de la maltraitance passible de peine de prison. L'autre grande obligation légale, c'est l'identification. Pucer son chien ou son chat est obligatoire, c'est sa carte d'identité. Et attention aux conséquences financières, si votre portail est mal fermé, que votre chien s'échappe et provoque un grave accident de la route par exemple, en traversant, c'est vous le propriétaire qui êtes juridiquement et entièrement responsable des dégâts.
0: Alors au-delà de la loi, de la gamelle et de la puce électronique, qu'exige vraiment ce statut domestique pour qu'il soit équilibré à la maison ?
13: Le pire piège, c'est de les traiter comme des petits humains. Avoir un animal domestique, c'est respecter les besoins profonds de son espèce. Par exemple, pour un chien, avoir un jardin immense, ça ne suffit pas. Il a un besoin vital de sortir de chez lui chaque jour pour renifler de nouvelles odeurs. Le vrai contrat, c'est de changer vos habitudes pour lui offrir une belle vie.
0: Merci beaucoup, docteur Pierre Fabin, avec tous ces conseils vétérinaires. Si jamais vous voulez des conseils un peu plus définis, par exemple sur les chats ou sur les chiens, il y a plein de dossiers qui sont disponibles en réécoute sur ici.fr et notre application ici. On va sortir les lunettes de soleil, mais pas que, on va sortir aussi les roues. Oui, à Saint-Galmier, il va y avoir du sport, de caisse à savon. Vous voulez participer ? Vous voulez découvrir le programme ? On en parle dans les 3 plus dans quelques instants. Juste le temps de se faire plaisir en musique avec Clara Luciani. Je vous offre un café supplémentaire. Il est 6h passées de 47 minutes.

Sarah Luciani avec La Grenade. Le meilleur de votre musique se trouve sur votre radio locale, ici Saint-Étienne-Noir. C'est l'heure des 3 plus, vos 3 astuces pour la semaine. On va commencer à Saint-Galmier, parce qu'il va y avoir du sport dimanche prochain. Rendez-vous de 9h à 17h pour la 4e édition de la course de caisse à savon. Au programme, une course chronométrée pour les licenciés. Alors, c'est une course folklorique où là, le plus important, c'est pas forcément d'aller vite, mais d'avoir du style. Sur place, il y aura des animations, de quoi se restaurer, une sortie parfaite pour voir des bolides, improbables dévaler la pente. La dernière fois, j'ai vu un dragon dévaler la pente, c'était extraordinaire, sans moteur, mais avec beaucoup d'imagination. Rendez-vous dans le centre-ville de Saint-Galmier dès 9h du matin. Une idée de sortie maintenant pour prendre l'air. La nuit des forêts revient pour nous inviter à mieux connaître les bois près de chez nous. C'est dans la Loire, le département s'associe à l'événement avec une soirée prévue par exemple le vendredi 5 juin de 19h30 à 22h à l'espace naturel sensible de Salvary à Rochetaillé. Au programme, une courte balade pour découvrir la forêt départementale, puis une pause musicale au coucher du soleil. C'est vendredi 5 juin prochain de 19h30 à 22h à Rochetaillé, mais il y a aussi plein d'autres événements par rapport à la nuit des forêts. C'est disponible au plus proche de chez vous. Je sais qu'il y a un rendez-vous également à Chalmazel. Allez, on sort les lunettes de soleil cette fois-ci. Monistrol-sur-Loire, direction La Terrasse. La ville qui ouvre sa terrasse partagée estivale début juin, place de la Victoire. Alors oui, les températures sont en train de dégringoler, mais je m'en fais pas, hein. Elles vont remonter très très vite. Un espace convivial installé en plein centre-ville, tous les jours pendant l'été, avec la possibilité de prendre une boisson, une petite collation auprès des commerçants locaux. L'inauguration a lieu ce samedi 6 juin à midi, place de la Victoire. Une bonne occasion pour venir découvrir le lieu, s'installer au soleil, profiter du centre-ville. Nous, on va profiter de cette matinée ensemble avec les Bee Gees. Je vous souhaite une bonne matinée. Ça, oui, je vous souhaite un bon matin, un bon réveil, un bon jeudi. Bref, vous êtes sur votre radio locale, ici Saint-Étienne-Loire, partout dans la Loire et à Haute-Loire. Je vois que vous êtes à Saint-Victor, dans le centre de ville de Saint-Étienne. Il y a Teddy Lacombe ce matin.

0: Ah mais vous avez été fêtard hein, dans la Loire et la Haute-Loire. Je sais qu'il y a des petites discothèques où vous dansez tout ça hein. Les Bee Gees, un retour en 1976. Il est 6h56. La suite arrive avec l'humour en tube. On va voir comment se passer de téléphone pendant une journée. Ça devient de plus en plus compliqué.
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0: Vous êtes en train de m'écouter alors que vous êtes actuellement sur votre téléphone ? Allez, le téléphone portable est devenu un prolongement de nous-mêmes. Donc, rassurez-vous, c'est un petit peu le prolongement pour tout le monde. Et s'en séparer une journée complète, c'est une source d'angoisse pour certains. Mais Fred Ballard a quand même trouvé le moyen de rendre notre addiction digitale un petit peu drôle dans l'humour en tube.
10: Il y a un truc qui est terrible avec ces appareils, vraiment monstrueux même. Tu vois qui t'appelle. C'est pas bien. Souvenez-vous, avec les vieux téléphones avant, quand ça sonnait, c'était une loterie. C'était ou tout bon ou tout mauvais.
11: Ah, c'est vrai qu'avec le bon gros téléphone fixe à fil que les moins de 40 ans ne doivent pas connaître, il y avait ce charme indéniable, hein, un mélange de surprise, d'angoisse ou d'espoir monté en nous à chaque fois que la sonnerie du téléphone faisait trembler les murs de la maison.
10: Allô ? Oh merde, c'est la tante Yolande. Elle va me prendre la tête pendant 2 heures. Oui, mais tu lui parlais avant à la tante Yolande. Alors qu'aujourd'hui, quand tu vois marqué sur l'écran « Tante Yolande », tu la vires en messagerie directe, la vieille.
11: Voilà, oui, c'est moche, hein, d'autant qu'on est assez nombreux à avoir le sentiment d'être la tata Yolande de nos enfants quand on tente désespérément de les joindre. Heureusement que tonton Célig arrive à nous dérider face au temps qui passe et que Titoff sait nous faire marrer quand la tech nous dépasse.
12: Sinon, l'alternative avec le kit main libre, sinon c'est le Bluetooth. Hein, je sais pas qui a trouvé le nom. Le Bluetooth. En français, touffe bleue.
11: Traduit en français, la novlangue digitale de la Silicon Valley devient nettement plus drôle et beaucoup plus accessible. Avec la touffe bleue, tout de suite, on se sent mieux. Hein, l'avenir s'annonce radieux.
0: Mm-hmm. Vous êtes accro au téléphone, vous, Louis Stoman ?
13: J'en ai 3 devant moi, je pense que ça répond.
0: Non, mais c'est vrai, avec le pro, le perso.
13: Celui de la rédaction.
0: Celui-là, bon, terrible. Allez, on avance. La rédaction, qui dit rédaction, dit info.
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0: Merci de commencer la journée avec nous sur Ici Saint-Étienne-Loire, jeudi 4 juin. Il est 7h, l'heure de faire le point sur l'actualité. Elle avait marqué le coteau par son engagement et son sourire.
13: C'est ce que ceux qui ont connu Françoise veulent retenir. Cette retraitée de 90 ans, retrouvée sans vie chez elle ce week-end, est morte frappée à l'arme blanche. Emma Joly, l'enquête prend donc une tournure criminelle.
14: Deux proches de cette retraitée qui s'inquiétaient qu'elle ne décroche plus son téléphone la découvrent sans vie samedi en fin de matinée. Aucune trace d'effraction dans cet appartement, mais l'enquête prend une tournure criminelle après les résultats de l'autopsie. Cette vieille dame a été frappée avec une arme blanche, notamment au cou, indique le procureur de Roanne. Aucune hypothèse n'est privilégiée. À ce stade, des constatations supplémentaires sont réalisées au domicile de la victime. Une femme très connue au Coteau, souligne la mère dans un communiqué. Elle était très investie dans la vie associative des jardins familiaux costellois ou au sein du comité FNACA des anciens combattants de la guerre d'Algérie.
13: Les précisions d'Emma Julie pour ICI Saint-Étienne-Loire, information que vous retrouvez sur ICI.fr. À Saint-Étienne, le procès pour les agressions sexuelles de plusieurs mineurs devra attendre un passage devant le médecin. Le principal suspect doit voir un psychiatre avant de passer devant les juges, c'est ce qu'indique le parquet de Saint-Étienne hier. Cet homme a été interpellé lundi après avoir bousculé des élèves de CM1, CM2. Une écolière a été touchée par cet adulte au niveau de la poitrine. Un dossier est à retrouver sur notre site internet également et notre application ICI. Même s'il portait un casque sur son scooter, un adolescent de 14 ans s'est gravement blessé à la tête hier midi à Bourg-Argental. Il a percuté la voiture qui roulait devant lui sur la départementale 1082 et a dû être transporté à l'hôpital par le SAMU. Son pronostic vital n'est cependant pas engagé, indiquent les gendarmes.
0: Pour certains élèves de terminale, Parcoursup a des airs de l'Autriche.
13: Voilà 24 heures qu'ils et elles ont reçu leur première réponse à leur demande de formation l'année prochaine. Acceptée, refusée ou file d'attente, comme Isis. Cette lycéenne de Saint-Chamond espère faire des études de droit et doit attendre ce soir 23h59 pour que des places se libèrent dans sa formation.
15: Je m'en gardais un souvenir assez particulier, je pense, et assez traumatisant et assez intense. Là, c'est une grande déception parce que les listes d'attente, elles sont énormes pour des facs qui étaient accessibles à l'époque de nos parents. Par exemple, c'était sur dossier, ils y allaient en physique, et là, c'est décevant, en fait. C'est comme si on nous donnait une carte au restaurant, en fait, et qu'on nous présentait plein de différents plats et qu'on nous disait, finalement, vous allez avoir quoi, un Big Mac. Et ce qui, je trouve, est hyper injuste, c'est qu'on a cette hiérarchie, quand même, entre bon lycée et, je veux dire, nous, on vient de Saint-Chamond, du coup, au lycée Claude Lebois, donc évidemment quand on est en compétition avec des lycées comme Henri IV, etc., ils sont quand même assez plus avantagés sur les écoles. C'est un système assez injuste qui nous engage à nous mettre tous en compétition alors que pourtant on nous revendique en France l'égalité des chances.
13: Les lycéennes et les lycéens ont jusqu'à ce soir pour accepter ou refuser ces premières offres de formation, une phase principale qui va durer jusqu'au 11 juillet, période que les élèves vivent mal, vous l'entendrez dans l'info d'ici Saint-Étienne-Loire à 7h30. Des parents d'élèves en colère, voilà ce qu'on peut encore voir ce matin devant deux écoles de la Loire. À Montieu, à Saint-Étienne, ils font le pied de grue jusqu'à midi pour organiser un barbecue et occuper le terrain pour demander encore une fois le placement de leur école dans le réseau d'éducation prioritaire. Et puis à Saint-Just-Saint-Rambert, c'est la fermeture d'une classe à l'école Thibault-Marandé qui pousse les familles devant les grilles. Elles craignent des classes encore plus chargées à la rentrée prochaine.
0: La présidentielle de l'an prochain crée déjà des remous dans la Loire.
13: Le soutien officiel de Quentin Bataillon à Édouard Philippe provoque une secousse chez Horizon. L'ancien député stéphanois et patron de Renaissance devient le chef de file d'Horizon dans notre département. Une place qu'Éric Berlivet, le maire de Roche-la-Molière, occupait pourtant de longue date.
16: Horizon m'avait demandé de prendre un peu plus d'importance parce qu'à l'époque, Gaël Perdriau voulait rentrer chez Horizon. Il avait négocié avec Édouard Philippe, mais Horizon ne voulait pas de Gaël Perdriau. C'était avant l'affaire. Et il y a quelques mois, avant les élections municipales, ils m'ont demandé d'être référent départemental parce qu'ils voulaient quelqu'un qui tienne la route et qui soit propre. Donc en fait, quand on a besoin de nous, on vient nous chercher et puis j'ai rendu service et j'étais présent. Et après, quand on n'a plus besoin et que on dit ce qu'on pense et qu'on est loyal et juste, ça dérange le petit establishment politico parisien, ceux qui ont leur petite méthode et puis on vous met de côté. Mais moi, je m'en porte pas plus mal parce que j'ai jamais été élu avec une étiquette politique. J'ai toujours été élu sur mon nom. C'est le parti qui a besoin de moi. Moi, j'ai pas forcément besoin du parti. Donc là, c'est juste Édouard Philippe n'a rien fait de mal. Maintenant, commence à avoir les mêmes travers qu'Emmanuel Macron, à mal s'entourer. C'est les mêmes parasites qui viennent se servir sur le dos de la bête, entre guillemets.
13: Et la critique est au vitriol et nous aurons la réponse en direct de Quentin Bataillon, le conseiller municipal d'opposition stéphanois, désormais délégué de Horizon dans le département et l'invité d'ici matin à 7h45. À Firminy, c'est la fin des travaux Place du Breuil qui cristallise les tensions. La moitié ouest est rénovée, mais l'autre moitié restera en l'état. Décision de la nouvelle mairie pour permettre aux voitures de rouler et aux marchés marchés non alimentaires de revenir au pied de l'église. Une décision qui ne fait pas l'unanimité, vous l'entendrez dans le journal de 8h alors que les forains viennent de s'installer depuis 6h ce matin. Après avoir plaidé leur cause à Bercy, les Dumarais vont négocier avec leur direction. Une délégation des salariés de cette usine d'Andrézieux-Boutéon, vouée à fermer d'ici la fin de l'année, a été reçue au ministère de l'économie hier. Plus de 260 personnes risquent d'être licenciées. La grève dure depuis un mois. Aujourd'hui, les délégués vont discuter du plan dit de sauvegarde de l'emploi avec leurs dirigeants.
0: La chaleur de la semaine dernière donne à certains des rêves de piscine.
13: Et le spécialiste ligérien des joyaux l'a encore constaté. Canicule précoce rime avec négoce. Les demandes ont explosé ces derniers jours, Mathilde Montagnon.
17: Oui, c'est un classique. Dès que les températures montent, les clients se font plus nombreux. La vente de piscine est une activité saisonnière. Et la semaine dernière, le phénomène a été particulièrement fort. Les prises de contact avec l'entreprise des joyaux ont augmenté de 111% par rapport à l'an dernier à la même époque. C'est vrai aussi qu'une canicule au mois de mai, c'était du jamais vu. Au final, 10 prises de contact sur 100 se concluront par la signature d'un contrat. Des clients qui demandent ces dernières années de plus en plus des petites piscines, moins profondes, moins chères, mais mieux équipées, couvertes, utilisables plus longtemps et dont l'entretien est plus facile.
13: Un marché en pleine expansion malgré les questions autour de la gestion de l'eau. La France est le deuxième pays où il y a le plus de piscines privées après les États-Unis. Après la piscine, l'autre symbole du début de l'été, c'est aussi pour certains Roland Garros. Sur ici.fr, vous retrouvez tout le programme du tournoi de tennis cet après-midi. C'est les demi-finales dames avec au programme l'Ukrainienne Marta Kostyuk contre la Russe Mira Andreeva à 15h. Ensuite, ce sera la Polonaise Maya Walinska contre la Russe Diana Schneider. La météo aujourd'hui, pas vraiment une météo estivale, hein, Pauline. Non. Les nuages et les températures sont de retour. Température basse.
18: On hésite à s'habiller. On ne sait plus comment vraiment, parce qu'on se dit, est-ce qu'on garde le short, étant donné les températures qu'on a pu avoir la veille. Allez, on regarde ensemble. Prenez le caouet et le parapluie. Le ciel va rester bien gris ce matin partout dans la Loire et la Haute-Loire. Et cet après-midi, c'est la pluie normalement qui sera bien au rendez-vous. Jusqu'à 30 mm de pluie possible, notamment sur le Pila, et 25 mm sur le Vivarais en haut. Loire. Les températures, ça va chuter cet après-midi. Regardons ensemble. 17 degrés au Puy-en-Velay, 19 degrés pour Saint-Etienne, 19 degrés également pour Roanne. Ce sera la maximale attendue. Allez, je regarde également vos conditions de circulation, des difficultés au niveau de Givors. Rajoutez 5 minutes en plus sur votre trajet par la 47 en direction de Lyon. Il y a des points de ralentissement qui vont commencer. Là, je regarde à la Ricalamari, mais c'est très faible. Soyez prudents. Il y a aussi les chaussées qui sont humides et qui sont bien constatées dans la Loire et la Haute-Loire, soyez prudents à ce niveau-là. Vous avez autre chose à nous signaler, vous nous appelez au 04 77 10 00 10.
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0: Allez, on garde les yeux ouverts et le sourire également. Vous avez le droit de chanter à la Bachung avec les vertiges de l'amour. Il est 7h12.
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0: Non mais je savais que c'était vous qui avez chanté, c'est pour ça qu'il pleut aujourd'hui. Allez, on reste calme, on reste gentil, c'est jeudi matin. 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Et puis, dans un instant, Mon œil, de David Oussiou. Ce matin, on va jeter un petit coup d'œil sur la Coupe du Monde de football.
3: Et ça sera une autre ambiance musicale, vous allez voir.
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0: 7h13 sur votre radio ici Saint-Étienne-Loire, c'est l'heure de Mon œil, présenté par David Oussiou. On se demande ce matin quel sera le tube de la Coupe du Monde de football.
3: Ouais, ce soir l'équipe de France masculine joue un match amical contre la Côte d'Ivoire à 12 jours du coup d'envoi du Mondial. Et David Oussiou, vous vous demandez si la compétition va être suivie ou pas.
5: Bon alors, on sera combien devant notre télé ce soir? Plus de 5 millions? Moins de 5 millions? Parce que c'est devenu l'un des petits mystères des Bleus. Les Français aiment leur équipe de France. Ils aiment Kylian Mbappé. Ils aiment les grandes compétitions, les soirées où tout le pays retient son souffle devant un tir au but. Mais les matchs ordinaires des Bleus attirent moins qu'avant pour l'instant. Cette équipe de France reste bien sûr populaire. Est-ce que pour autant la Coupe du Monde a déjà commencé dans les têtes? Depuis des semaines, les organisateurs tentent de faire monter la température. Comme avant chaque Coupe du Monde, il y a l'hymne officiel. Mais comme d'habitude, les chansons

qui restent ne sont presque jamais celles-là. En 98, personne n'avait prévu que les Français chanteraient Gloria Gaynor. En 2018, personne n'avait commandé le tube de l'été ramener la coupe à la maison. Et aujourd'hui, sur les réseaux sociaux, eh bien, est la chanson imbattable qui commence à circuler parmi les supporters.

0: Alors après avoir entendu ça, le doute s'estompe un peu quand même. On y est là, bien sûr qu'on va bloquer les dates pour voir les Bleus contre le Sénégal, l'Irak, la Norvège. 76% des Français disent vouloir suivre la Coupe du Monde. Plus de 90% affirment qu'ils regarderont les matchs des Bleus. La ferveur viendra avec les résultats, comme d'habitude. Mais elle garde une part d'imprévisible. C'est comme pour une chanson populaire. On peut lancer la musique, mais on ne peut pas obliger les gens à la chanter.
1: Allez, merci David. On va tous avoir imbattable du coup dans la tête à partir de maintenant. En attendant le match de ce soir, on vous a mis toutes les informations sur ce France-Côte d'Ivoire sur ici.fr. Match amical avant le mondial que vous pourrez suivre sur votre radio ici.
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2: 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Je vous souhaite une bonne matinée. Feel.

0: Ici Saint-Étienne Loire avec la musique pour bien démarrer la journée. Il est 7h19. On va passer à Ici ça marche avec Martin Moulier. Aujourd'hui, on va se mettre tranquillement dans un gîte de France.
1: Gîte, chambre d'hôte, gîte de groupe, hébergement insolite, city break. Il y a 400 hébergements dans la Loire regroupés sous la marque Gîte de France. La manière du gîte Biscuit et Colibri à Saint-Just-en-Rambert. Et contrairement à d'autres prestataires, à Gîte de France, ça file droit.
2: Ah oui, on a eu un premier contrôle. On a été recontrôlé cette année. Voilà. Bon, après, c'est plus simple, puisqu'au début, il y a des exigences qu'on a respectées.
1: Alors, difficile d'y répondre. Christian Moretel est le fameux Colibri du couple qui gère l'hébergement.
2: C'est pas difficile si on respecte, si on a l'envie de le faire. Effectivement, il y a certaines personnes qui renoncent, parce que parfois, d'abord, leurs bâtiments ne sont pas adaptés, puisqu'aujourd'hui... Sur certaines plateformes, vous pouvez ouvrir un hébergement touristique avec parfois, j'allais dire, une salle de bain pour 8 personnes. Ce n'est pas le cas chez Gîte de France, puisqu'il y a des standards. On a un nombre de salles de bain à avoir par personne. On doit avoir un nombre de chaises aussi à respecter, puisque c'est un gîte pour 8 personnes chez nous. Voilà, on a 4 chambres. Les gens ne sont pas serrés dans les chambres. On n'entasse pas des lits. Tous ces standards-là, c'est Gîte de France qui nous les donne. Et donc, nous, on les a respectés pour le confort des clients.
1: Et en fonction des standards auxquels on répond, l'hébergement se voit attribuer un nombre d'épis. Christian et Nadine, dites Biscuit, sa compagne, en ont 3 pour ce gîte qui attire aussi bien les touristes qui découvrent les gorges de la Loire qu'une clientèle business de passage à Saint-Étienne. L'occasion aussi pour cette clientèle de goûter des produits locaux.
3: Ça fait partie de nos valeurs, de nos engagements.
1: Ah, ce n'est pas Bérangère qui nous dira le contraire. Bérangère Musel est conseillère commerciale et chargée de communication au sein de Gîte de France Loire.
3: On met en place des partenariats avec des structures pour que les propriétaires puissent consommer et faire découvrir aux clients et en parlent également aux clients. C'est cette richesse-là qu'on souhaite engager. On souhaite qu'il y ait un développement de l'emploi local pour favoriser l'attractivité du territoire.
1: Des produits pour des hébergements que les 6 personnes qui travaillent à Gîte de France Loire connaissent par cœur depuis plus d'un demi-siècle.
3: On a eu 55 ans l'année dernière. La marque Gîte de France existe depuis 70 ans. Donc nous, le but, c'est que les clients connaissent cette marque de plus en plus, que les jeunes passent par ce service de réservation et qui est un gage de qualité.
1: Gage de qualité par rapport à la concurrence, Airbnb, Booking, pour Christian
2: Oui, tout à fait. On s'aperçoit qu'on a des clients qui sont pro Gîte de France, qui ont compris qu'avec Gîte de France, ils auraient la qualité. En ayant Gîte Biscuit Colibri, ils savent qu'ils vont être tranquilles au niveau de la qualité.
1: Et si les hébergements Gîte de France apparaissent également sur Booking, les plateformes tierces prennent une commission. 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C'est une petite équipe, Gîte de France Loire. Ils connaissent leur territoire. Bref, ici, ça marche, quoi.
0: Merci, Martin. Et demain, votre rubrique Ici, ça marche sera consacrée à Mondelin, une industrie ligérienne spécialisée dans la confection d'outils depuis 75 ans. Il est 7h22. On joue ensemble? C'est parti, mesdames et messieurs. Ce matin, on vous emmène à l'opéra, les petits chanceux. Gagner le Requiem de Verdi, exceptionnel, une œuvre intense, spectaculaire, entre théâtre et musique, du Verdi grand format que vous allez pouvoir découvrir le 24 juin prochain à 20h à l'Opéra de Saint-Étienne. Le 24 juin, ça tombe un mercredi. Vous les voulez ? Il faut répondre à cette question. L'Opéra de Saint-Étienne se trouve au Jardin des Plantes ou au Parc de Montaut ? Vous avez la bonne réponse? 04 77 10 00 10. Bonne chance tout le monde. Alain Chauffort, ça, c'est la suite de votre musique, c'est pas du Verdi. Bonne chance pour le jeu. Et allez, je souhaite que vous allez à l'Opéra de Saint-Étienne. C'est vraiment un cadeau extraordinaire. Bonne matinée, bonne journée et bon jeudi.

0: Alain Chamfort, on a répété 1000 fois le nouveau nom de votre radio, c'est Ici, ici Saint-Étienne-Loire. Il y a Bernard Lavillier qui arrive. Après les informations de 7h30, et puis dans un instant on joue ensemble, on a 2 places pour aller à l'Opéra de Saint-Étienne qui sont à remporter.
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0: Quand je vous dis qu'on a des auditeurs exceptionnels, on a donc des cadeaux exceptionnels. On va à l'Opéra ce matin. 2 places pour vous pour aller voir le Requiem de Verdi. Et c'est Sophie qui a été sélectionnée de Saint-Étienne. Bonjour Sophie.
6: Bonjour Pauline.
0: Apparemment, vous n'êtes jamais allée à l'Opéra, voir en tout cas un concert à l'Opéra.
6: Exactement. Et j'ai trop envie de découvrir, en fait. Ça fait longtemps que j'en dis. Et je ne m'étais encore jamais lancée. Donc là, c'est vraiment l'occasion.
0: Est-ce que vous êtes prête à avoir les frissons? Parce que quand on entend ça, par exemple, le Requiem, là, ou même ça, je pense qu'on a les petits frissons sur les bras.
6: Ah oui, carrément, oui, ça fait vraiment envie.
0: C'est mercredi 24 juin prochain et je vous ai posé cette question. L'Opéra de Saint-Étienne se trouve où ? Au Jardin des Plantes ou au Parc de Montaut ? Et là, vous me répondez ?
6: Au Jardin des Plantes.
0: Et moi, je vous dis que c'est une bonne réponse.
6: Oh, super, merci.
0: Félicitations à vous. Vous êtes prête à chanter ? Non, quoique, à l'opéra, il faut rester très silencieux. Hein. C'est pas comme un concert. Hein.
6: Moi, mais vaut mieux pas, parce que je suis une grande chanteuse. Donc, je vais plutôt apprécier avec les oreilles.
0: Mais j'aime bien votre voix, sachez-le, Sophie.
6: Merci.
0: Je vous souhaite une très, très bonne matinée. Merci beaucoup d'être auditrice d'ici Saint-Étienne-Loire. Bah, tiens, attendez, j'ai un peu mâché le travail. C'est quoi votre radio du matin, Sophie ?
6: Bah, ici Saint-Étienne-Loire. Et c'est vrai, c'est tous les matins. Au petit déjeuner pour avoir les infos locales et la bonne humeur surtout.
0: Bon, mais Sophie, je n'en demandais pas tant. Vous savez que là, vous avez signé pour être dans la pub pendant un mois.
6: Il n'y a pas de problème. Hein.
0: Belle journée à vous, au revoir.
6: Belle journée à vous, merci. Et merci pour ce que vous faites. Bonne journée.
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0: Allez, on va parler des élèves de terminale. Ils ont l'impression de jouer à la loterie à l'heure de Parcoursup.
7: Ils viennent d'avoir leurs premiers résultats, acceptés, refusés ou liste d'attente pour leur souhait d'études l'année prochaine. Et les félicitations ne suffisent pas toujours à être acceptées dans les filières les plus demandées. Exemple à Saint-Chamond dans l'info d'ici Saint-Étienne-Loire après Audrazo et le 90 secondes.
8: Les députés valident une proposition de loi pour limiter notre exposition au cadmium, ce métal lourd toxique qu'on retrouve notamment dans les céréales, le blé, le riz. Le texte prévoit une réduction des taux de cadmium dans les engrais phosphatés. Une femme tuée de 58 coups de couteau à Martigues. Son compagnon est mis en examen en détention provisoire. Il assure qu'il ne l'a pas tué. La victime a été retrouvée lundi dans son appartement inanimé avec plusieurs plaies sur les parties supérieures du corps. Dans le Gers, la polémique enfle après la disparition de Liana. On ne peut pas s'empêcher de se dire que ça aurait pu être évité, déclare la Fondation pour l'enfance. Le suspect était déjà au cœur de 3 procédures pour viol ou agression sexuelle. 2 avaient été classées sans suite. Après le méga-feu dans l'Aude l'été dernier, les 3 agents de l'ONF auditionnés doivent sortir de garde à vue ce matin, soupçonnés d'avoir jeté une cigarette par la fenêtre de leur voiture. Ils patrouillaient dans la zone, ils étaient passés quelques minutes seulement avant le déclenchement de l'incendie. Sur ici.fr, notre site internet, on vous fait vivre ce soir le match amical France-Côte d'Ivoire. Objectif, se mettre en jambe et partir du bon pied avant la Coupe du Monde de foot. J-12 avant l'entrée en lice de nos bleus. Coup d'envoi 21h10 au stade de la Beaujoire à Nantes. À Roland-Garros, on suit aujourd'hui les 2 demi-finales femmes. Marta Kostiuk face à Mira Andreeva et Diana Schneider face à la sensation polonaise Maja Rawlińska. La surprise de ce Roland-Garros sorti des qualifications.
7: Ce n'est pas parce que le programme sportif est très chargé aujourd'hui qu'il faut en oublier le programme scolaire. En ce moment, ce sont les résultats de Parcoursup, tout un labyrinthe administratif pour les élèves de terminale entre leurs vœux acceptés, refusés, les listes d'attente aussi. À Saint-Chamond comme ailleurs, ils ont jusqu'à ce soir 23h59 pour valider ou non les premières réponses de formation. Premières réponses qui ont fait beaucoup de déçus au lycée Claude Leblois à Saint-Chamond, Emma Julie.
9: À commencer par Esteban, il veut faire une double licence d'anglais et de droit.
10: Et j'ai été refusé sur 3 d'entre elles et je suis en liste d'attente un petit peu haut dans la 4e. Un peu compliqué, ça réduit un petit peu les chances.
9: Il est 200e sur liste d'attente d'une formation de 36 places. Pourtant, ses notes parlent d'elles-mêmes.
10: J'ai essayé de maintenir une moyenne à 15 en essayant d'avoir les félicitations, des bonnes appréciations pendant les 2 ans. Et du coup, je comprends pas trop parce que du coup, il y a des gens qui avaient des moins bons dossiers que moi qui ont été pris dans des meilleures universités. Je comprends pas trop.
9: Passer le chagrin, il doit faire son choix parmi les formations qui l'ont accepté.
10: C'est déjà ça, il y en a d'autres qui en ont pas.
9: Nada, recalée ou en attente, c'est le cas d'Aileen.
11: Je me dis, si j'ai rien, qu'est-ce qui va se passer quoi ?
12: J'ai eu une licence de droit et la prépa vétérinaire.
9: Ce que Léana veut vraiment, c'est aller en psychologie, l'une des licences les plus demandées.
12: Vraiment, ça stresse quoi. J'ai gardé vétérinaire du coup. Le reste, je suis en attente. J'ai gardé mes vœux en attente.
9: Tout en bloquant une place dans une formation que d'autres désirent peut-être plus que tout, ce jeu de chaise musicale n'a pas du tout Kenza.
11: C'est n'importe quoi parce que, enfin, vous vous rendez compte, on se donne à fond, on a la pression des parents, des profs, tout ça, on se donne à fond. On nous pose des questions de notre orientation aussi jeune. Et en fait, on arrive le jour de Parcoursup, on sait même pas, en fait, on sait pas quoi faire. Les vœux qu'on veut, on les a pas. Les gens, ils se désistent au dernier moment parce qu'ils savent pertinemment qu'ils vont aller dans les facs qu'ils voulaient, mais ils prennent la place dans des facs où ils veulent pas du tout. Donc nous, on est là, on attend.
9: Mais ce qui la révolte encore plus, c'est l'aspect jeu de hasard.
11: C'est juste toi et ta chance, quoi. Parce que la fac de Saint-Etienne, on regarde pas les motivations. Franchement, ça pourrit l'avenir de beaucoup, beaucoup de personnes.
9: C'est en tout cas l'impression de sa copine Isis. Elle est en attente pour les facs de droit et en a pleuré toute une nuit.
13: À 2 semaines du baccalauréat, bah déjà ça nous rajoute du stress et puis ça nous touche personnellement sur notre ego. Bah, j'ai pas bien dormi, quoi. Je me suis remis en question. Je me suis dit, mais qu'est-ce que je vais faire ? Mes parents, ils ont été comme moi. Ils ont été déçus. Pour un parent, c'est triste de voir son enfant perdu et même pas à cause de lui, mais à cause d'un système qu'on comprend pas, qui nous passe au-dessus.
9: Isis retrouvera peut-être le sourire lundi, date à laquelle les lycéens devront avoir classé leurs vœux en attente pour accélérer le processus. Ce classement est obligatoire.
7: Une fois les vœux classés par ordre de préférence, dès que l'un d'eux est obtenu, tous ceux qui sont en dessous sont supprimés et redistribués aux autres lycéens sur liste d'attente. Alors vraiment, si vous avez des petits frères, petites sœurs, enfants, petits-enfants en train de galérer sur Parcoursup, insistez pour qu'ils fassent ce classement, sinon ils risquent de voir tous leurs vœux en attente supprimés. Les lycéens qui ont donc les yeux rivés sur cette échéance, les politiciens, eux, regardent vers 2027 et l'élection présidentielle. On espérait ce matin avoir les explications de Quentin Bataillon. On a appris hier qu'il était nommé délégué départemental d'Horizon, le parti d'Édouard Philippe, après avoir apporté son soutien à l'ancien Premier ministre. Alors que, on le sait, Quentin Bataillon, c'était la tête de gondole de Renaissance, le parti macroniste dans la Loire. Un revirement soudain qui a étonné l'ancien délégué ligérien d'Horizon, Éric Berlivet, qui fait une critique au vitriol. Quentin Bataillon était censé être notre invité à 7h45, mais il vient de décommander pour une extinction de voix. Le reste du programme ce matin, dans le journal de 8h, nous serons sur la place du Breuil de Firminy où le marché non alimentaire est de retour ce matin. La météo aujourd'hui à Firminy, comme dans le reste de la Loire, c'est un ciel voilé, Pauline.
14: Oh oui, du gris et de la pluie. Vous préférez pas que je mente un peu, là, que je dise qu'il fait soleil toute la journée ? Non, ça vous tenterait pas.
7: Bah, on ment pas sur les Saint-Étienne.
14: Okay. Alors,
7: la vérité, rien que la vérité.
14: Oui, pardon. Bon, bah, alors je vais rester objective. Voilà, le ciel reste bien gris ce matin avec des pluies faibles. Puis les heures passent et elles deviennent de plus en plus régulières, ces pluies, surtout sur les reliefs. On attend par exemple jusqu'à 30 mm de pluie possible sur le Pilat et 25 mm sur le Vivarais également. Sur le bassin du Puy-en-Velay. Côté température, ça va chuter par rapport au jour précédent. 17 degrés au Puy-en-Velay, 19 degrés pour Saint-Étienne, mais également pour Montbrison, et 19 pour Roanne. Ça sera la maximale attendue cet après-midi selon Météo France. Des difficultés de circulation, il y en a actuellement du côté de Givors, en direction de Lyon, comme tous les matins par la 47. Là, actuellement, c'est faible. Comptez 5 minutes en plus sur votre trajet. Je regarde un petit peu plus. Il y a des difficultés de circulation, notamment. Attention,
0: direction à la Ricamari sur la N88 en direction du viaduc de Ternois. Un accident nous a été signalé sur la N88. Soyez prudents donc. Ricamari, direction viaduc de Ternois. Il y a des ralentissements qui sont en cours. Ça vient tout juste de se produire. Rajoutez 5 minutes en plus sur votre trajet actuellement, mais ça risque d'augmenter. On vous tient au courant de la situation sur votre radio. 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
0: C'est jeudi, il fait gris. On vous garde éveillé avec la bonne humeur dans votre matinée. Tartine, thé, café, volant, cartable. À chaque fois, je vais faire la liste. C'est bon, vous avez tout. On vous accompagne jusqu'à...

0: Bernard Lavillier, il est 7h40. Prudence, si vous circulez sur la N88 en direction de Saint-Chamond, il y a un accident qui vient de se produire au niveau du rond-point Vélocio. Le secteur risque d'être perturbé, alors levez le pied et anticipez si vous devez passer par là. Je vois qu'actuellement, c'est 5 minutes en plus sur votre trajet, mais on nous signale aussi des débris sur la voie. Restez prudents et patients et écoutez ici Saint-Étienne-Loire.
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0: Comme tous les matins, on va voyager dans le temps avec Stéphane Bern dans quelques minutes, juste avant les informations de 8h. Et tiens, on va parler ce matin de l'aluminium. Oui, l'aluminium que vous utilisez en cuisine, peut-être pour entourer votre sandwich. Mais ça a été créé quand ? Je me suis toujours demandé, mais à quel moment on s'est dit, tiens, on va mettre une feuille avec de l'aluminium et ça va contenir la chaleur ? Eh bien, réponse juste après, dans quelques minutes, à 7h58 exactement. Bon, on a toutes les réponses qu'il nous faut pour notre cours de Gaga avec Olivier Glin, linguiste à l'université Jean Monnet de Saint-Étienne. Il est prêt, il est chaud. Let's go!
3: Complètement Gaga.
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0: Bonjour Olivier. On parle d'affinage aujourd'hui.
3: Oui, d'un affinage particulier. Fouilla méblette méblet. Voilà un mot qui a une certaine finesse. Affiner, c'est un verbe qui, passé interne, était utilisé ailleurs, mais qui s'y est perdu. Mais dans la région, on l'a gardé. Et oui, on a encore gardé un élément de notre patrimoine linguistique dans la région, et on a ainsi contribué à la richesse de la langue française. Bon, affiner, ne pas confondre avec l'affinage du fromage, comme la Maison Mons qui affine les fromages à Ambière depuis les années 60. Non, affiner quelqu'un, c'est le tromper avec finesse, le duper, l'enjôler. C'est pas le gros mensonge grossier du premier coufleur venu avec ses gros sabots, non. D'ailleurs, c'est ce que l'on peut lire dans Dico Gaga. Ce coufleur, il n'est pas assez fin pour nous affiner. Le coufleur, vous pouvez lui dire, t'essaierais pas un peu de me coufler ? Si j'avale tout, je vais m'étouffer. Avec affiner, c'est du travail d'orfèvre, on est dans la ruse, la vraie, celle qui vous fait passer pour un badabé sans même que vous en rendiez compte. Vous rentrez à la loge avec des achats qui n'étaient pas prévus, et devant le regard désapprobateur de votre conjoint et de votre conjointe, vous ne pouvez que constater « je me suis fait affiner ». Mais le pire, c'est que j'ai rien vu, le marchand m'a forti que c'était la qualité la mieux meilleure. Les amis, si vous vous êtes fait affiner, c'est trop tard, vous avez payé, signé, vous y avez cru, et après coup, ça retombe comme un flan qui s'abouse. Le mot n'était donc pas exclusivement utilisé dans notre région à l'origine. Hein. On pouvait le retrouver par exemple chez George Sand dans La Petite Fadette. Il commençait à croire qu'elle voulait l'affiner pour lui tirer quelque argent. Il y a quelques années, à Clernepsan, ailleurs qu'on l'appellerait René Besson, mais chez nous c'est plutôt Clernepsan, on avait goûté du bon fromage de chèvre dans les Alpes. Affreuse que c'était bon. On s'en était liché les 5 doigts et le pouce. On en avait acheté des pleins paillas. De retour dans le 42, on y déballe, on y goûte, rien à voir. Ça nous a mis le bobo, on s'était fait frais, on fait affiner. Comme le fromage qu'on a goûté à la montagne d'ailleurs, hein, mais pas comme celui qu'on s'en était retourné avec. Bon, allez, on va pas en faire tout un fromage, mais c'est pour le principe.
0: Bon, je vous affine pas, mais par contre, il y a le livre d'Olivier Glin qui est disponible. Par exemple, hier, je suis passée à la librairie de Paris, vous savez, dans le centre de Saint-Étienne. C'était dispo, c'est comme ça que ça se dit à Saint-Étienne. C'est disponible dans toutes les bonnes librairies ligériennes et altiligériennes. Il est 7h44, vous écoutez votre radio locale. Madonna se prépare.
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0: Elle n'a pas pris une ride, hein. Quoique, peut-être un petit peu. Bon, voilà, on n'a rien vu. Il est 7h49. Merci de nous avoir choisis. 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
0: Louise, on a un souci avec l'invité d'ici matin.
3: Oui, nous aurions dû avoir Quentin Bataillon en invité ce matin. Quentin Bataillon, l'ancien député Renaissance de Saint-Étienne, qui vient de passer chez Édouard Philippe. Il a annoncé son soutien hier pour la présidentielle de l'année prochaine au candidat Horizon. Il est devenu, au passage, on l'a appris hier, le délégué départemental d'Horizon, à la place de Éric Berlivet, le maire de Roche-la-Molière, qui occupait ce poste depuis un bout de temps. Donc on avait un certain nombre de questions à poser à Quentin Bataillon. Pourquoi ce changement? Pourquoi ce changement d'étiquette politique? Éric Berlivet fait une critique au vitriol. On aurait aimé entendre les réponses de l'intéressé. Nous l'avions invité, il nous avait confirmé sa venue par téléphone sur votre radio par SMS hier matin. Mais il a décommandé à 7h20 par un SMS également, disant qu'il avait une extinction de voix qui lui rendait l'interview physiquement impossible. C'était dommage, vu toutes les questions qu'on avait à lui parler. Il a dit « Oui, j'ai vraiment besoin d'expliquer les choses, car beaucoup de fausses informations ont été communiquées à ce sujet. » C'est ce qu'il vient de m'envoyer à 7h32, très exactement. Mais malheureusement, cette extinction de voix ne lui permet pas de répondre sur notamment ces accusations un peu d'opportunisme politique. Il est malheureusement pas là. Extinction de voix, nous dit-il. Mais on ne se laisse pas démonter sur Ici Saint-Étienne-Loire. Pauline, information, musique et bonne humeur, on continue. C'est le programme de ce Ici Matin.
0: Oui, justement, vous parlez de musique. En voici Florent Pagny avec sa nouveauté qu'il a sortie en novembre dernier. Je sais qui je suis.

0: avait sorti cette musique en novembre dernier. Je sais qui je suis. Il est 7h55. Dans quelques minutes, vous allez recevoir Stéphane Bern, le retour de l'histoire. Oui, on va faire une petite révision concernant le bac d'histoire. L'aluminium, ça a été créé quand? Quand est-ce qu'on a pu l'utiliser? Réponse dans moins d'une minute.
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0: Chaque jour avec Ici Saint-Étienne-Loire, un petit peu d'histoire avant l'actu avec Stéphane Bern. Bonjour Stéphane.
7: Bonjour Pauline et bonjour la Loire et la Haute-Loire.
0: Et ce matin, on voyage au temps où l'aluminium valait de l'or.
7: Napoléon III réservait ses services en aluminium à ses invités d'honneur. Aujourd'hui, on le froisse et on le jette sans y réfléchir à deux fois. Au 19e siècle, l'aluminium est un métal de luxe. On fabrique des bijoux, des lingots, des couverts. À l'époque, sa blancheur, sa légèreté et sa malléabilité en font un produit très prisé. Prisé dans le sens apprécié et convoité, pas prisé comme le tabac, non. Mais il est aussi extrêmement rare. L'aluminium, contrairement à l'or ou à l'argent, n'existe pas sous forme métallique dans la nature. Pour pouvoir en tenir dans sa main, il faut d'abord parvenir à l'extraire de la bauxite.
8: C'est un minerai qui contient du fer et de l'aluminium.
7: On y parvient pour la première fois au début du 19e siècle, mais l'opération est extrêmement coûteuse. Et l'aluminium coûte aussi cher que l'or, c'est l'alu. Jusqu'à ce qu'arrive Paul Héroult, un jeune homme de 23 ans. En 1886, il met au point un procédé révolutionnaire, l'électrolyse de l'alumine dissoute dans la cryolite. Une formule quelque peu barbare pour les non-initiés qui désigne l'extraction de l'aluminium contenu dans la bauxite à partir d'une activation électrique. Fort de cette découverte, le physicien installe son usine à Froges, au pied des Alpes. Là, les torrents dévalent les pentes et la force hydraulique permet de produire l'électricité nécessaire pour industrialiser ce nouveau procédé. Beau travail de la part de Paul Héroult, il a bien turbiné. L'aluminium va perdre en valeur mais devenir un incontournable de nos vies modernes. Et là, tout s'emballe. On en trouve désormais partout, dans nos cuisines, les transports et même l'aéronautique. C'est difficile à croire, mais à une époque, une simple boîte de conserve aurait eu quasiment la même valeur qu'une chaîne en or. En revanche, c'est moins joli à porter autour du cou.
0: Mm-hmm. Allez, merci beaucoup Stéphane Bern. On révise l'histoire grâce à vous également sur ici.fr.
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3: Nous sommes le jeudi 4 juin, on va le passer ensemble, il est 8h. L'heure de retrouver Louise Thoman pour les informations. C'est le retour des étals de vêtements sur la place du Breuil à Firminy.
4: Le marché non alimentaire revient ce matin devant l'église. Les échoppes sont installées depuis 6 heures. Après un an passé, place de la gare, et avec eux reviennent les vrombissements de moteurs et les klaxons des voitures. C'est la fin de la piétonnisation et de la rénovation de la place du Breuil. Décision de la nouvelle municipalité qui fait débat, Mathilde Montagnon.
5: Dans sa petite boutique de thé, de bijoux et de décoration, Ghislaine ne comprend pas le retour annoncé des voitures rue du marché.
6: Les gens étaient plutôt contents d'avoir une rue piétonne. C'est étroit, ça risque de perturber les gens, oui, quelque part.
5: En revanche, d'autres commerces de la rue, le barbier, le boucher ou l'entreprise de pompes funèbres, espèrent une augmentation de la clientèle avec le retour des voitures. C'est également l'avis de Valérie Pesselon, adjointe au maire en charge du commerce et coiffeuse rue du marché.
7: Le fait qu'elle soit circulable, les voitures vont voir les commerces qu'il y a en montant la rue. C'était la volonté vraiment des commerçants qui voulaient que la rue soit réouverte.
5: Sauf qu'il n'y a pas eu de véritable concertation, selon Aloïs Triolier, conseiller municipal d'opposition de droite à la mairie, qui dénonce un système.
8: On a déjà eu deux réunions. Une réunion sur la rue du marché, la réouverture à la circulation, et une réunion sur le retour du marché place du Breuil. Dans ces deux réunions, tout avait déjà été décidé. On n'a pas demandé l'avis aux commerçants, il n'y a pas eu de consultation, et Monsieur Petit persiste en disant « mais tous les appous sont pour », et finalement, cette majorité, on ne la voit pas.
5: Aloïs Triolier, qui se demande si l'objectif du maire n'est pas de mettre fin, tout simplement, à l'ensemble des projets initiés par l'ancienne municipalité.
4: Et malgré de nombreuses relances, le nouveau maire, Marc Petit, n'a pas répondu à nos sollicitations. Reportage en longueur sur la place du Breuil de Firminy. Moitié rénové, moitié en l'état, dans l'info d'ici Saint-Étienne-Loire, à 8h30. Le maire de Roche-la-Molière grince des dents, Éric Berlivet, a appris mardi soir qu'il n'était plus la figure d'horizon dans la Loire. C'est l'ancien député stéphanois Quentin Bataillon, pourtant patron de Renaissance, qui prend le poste après avoir officiellement soutenu Édouard Philippe, le candidat Horizon pour la présidentielle de l'année prochaine. Éric Berlivet dénonce de petits arrangements politiciens.
9: Moi, je suis un des fondateurs d'Horizon, avec la République des maires auquel j'adhérais, parce que ça a été créé par des maires de terrain, donc c'est ce qui m'intéressait. Et puis après, depuis quelques semaines, quelques mois, on voit que ça dérive, en fait, avec uniquement de l'information descendante, il n'y a rien qui monte, il n'y a pas de débat. Et en fait, c'est une machine pour préparer les élections présidentielles. Et puis, il y a beaucoup d'anciens LR qui ont des méthodes à l'ancienne, un petit peu comme Quentin Bataillon. Où c'est de l'entre-soi, ils sont entre eux et ils font leur petite popote pour se préparer pour les législatives de l'année prochaine, pour se distribuer les places à l'avance. Voilà, on connaît le système, on sait comment ça marche. C'est juste triste pour le fonctionnement d'un parti et puis pour dégoûter les gens de la politique, puisque ça va faire jeu des extrêmes, une fois de plus.
4: Et nous n'aurons pas de réponse de Quentin Bataillon. Il était l'invité d'ici matin, mais il l'a décommandé. À 7h20, le nouveau délégué départemental d'Horizon souffre d'une extinction de voix. C'est en tout cas ce qu'il nous dit par SMS.
10: La retraitée tuée à l'arme blanche au Coteau était très connue dans la ville.
4: Une vie associative très riche au jardin familial costellois et au comité des anciens combattants de la guerre d'Algérie. Voilà ce que rappelle la mairie dans un communiqué. Cette dame de 90 ans a été retrouvée sans vie chez elle ce week-end. L'enquête prend une tournure criminelle car l'autopsie établit que la nonagénaire a été frappée, notamment au niveau du cou, par une arme blanche. Les explications du parquet de Roanne sont sur ici.fr. L'homme soupçonné d'avoir agressé sexuellement une écolière stéphanoise de Beaulieu-la-Tour sur le trajet de la piscine lundi sera jugé en comparution immédiate, mais à délai différé, indique la procureure de Saint-Étienne. Le suspect doit d'abord être examiné par un psychiatre avant de passer devant les juges. Un adolescent de 14 ans est gravement blessé à la tête après un accident de scooter hier à Bourg-Argental. Même s'il portait un casque, le choc contre la voiture devant lui a été violent. Son pronostic vital n'est cependant pas engagé. C'est ce que nous précisent les gendarmes de la Loire. Ce garçon a été hospitalisé. Quand le thermomètre monte, les affaires marchent chez Des Joyaux. Le leader mondial des piscines enterrées basées à La Fouillouse dans la Loire se frotte les mains. Chaque canicule fait grimper les prises de contact et les fortes températures de la semaine dernière n'ont pas dérogé à cette règle. Nicolas Des Joyaux est le directeur général du groupe.
11: Chaque année, dès qu'il y a des pics de chaleur, on voit des pics de contact. Mais là, ça a été particulièrement marqué, à savoir que sur la semaine dernière, on a été, par rapport à l'année d'avant, à plus 111% de prises de contact. Alors nous, il y a un décalage entre les prises de contact et les ventes et donc les livraisons de piscines. Donc tous les contacts qu'on prend aujourd'hui seront pour des piscines certainement à installer sur l'année prochaine, donc la saison prochaine, donc à l'automne prochain pour des baignades sur l'été 2027. Et nous, on sait à peu près, on mesure à peu près qu'on a sur 100 prises de contact, on sait qu'il y a 10 clients Des Joyaux à la fin, environ. Dès qu'il y a un épisode caniculaire, on voit ça arriver.
4: Des clients qui adaptent leurs demandes, les piscines deviennent plus petites, moins profondes, moins chères. Voilà le constat du Ligérien Des Joyaux. La fermeture de Dumarais à Andrézieux arrive jusque sur les bureaux du ministère de l'Économie. Hier, une délégation de 6 salariés, accompagnée par la députée Les Républicains de la Loire Sylvie Bonnet, a été reçue à Bercy. 260 postes sont menacés par la fermeture de l'usine de boîte de vitesse. Les employés sont en grève depuis plus d'un mois. Et aujourd'hui, une réunion a lieu avec la direction pour négocier le plan de licenciement à venir.
10: Les élèves de terminale tordent le problème dans tous les sens. Accepter ou ne pas accepter ?
4: Telle est la question sur Parcoursup et ils ont jusqu'à ce soir 23h59 pour répondre s'ils acceptent ou non leur formation pour l'année prochaine. C'est l'heure des calculs d'apothicaire. Est-ce qu'il vaut mieux prendre l'école de vétérinaire qui nous accepte ou parier sur le vœu suivant en fac de droit où on est peut-être en liste d'attente voire refusé ? C'est l'info d'ici Saint-Étienne-Loire que vous pouvez retrouver sur ici.fr. Chez les plus petits, ce sont les familles qui s'inquiètent. Mobilisation ce matin des parents d'élèves devant les grilles de l'école Montieu à Saint-Étienne. Ils continuent de demander le classement de leur établissement dans le réseau d'éducation prioritaire. Et puis à Saint-Just-Saint-Rambert, il y a déjà jusqu'à 30 élèves par classe en CE2 en tout cas. Fermer encore une classe à l'année prochaine à l'école Thibault-Marandet serait une folie pour les parents qui sont à bout. Ils se rassemblent ce matin devant l'établissement. Les Verts, eux, sont en vacances, mais on peut regarder les Bleus ce soir. Match amical à une semaine de la Coupe du Monde de football. L'équipe de France masculine affronte la Côte d'Ivoire à 21h10. Et puis avant, tout l'après-midi, il y aura du tennis. Ce sont les demi-finales femmes de Roland-Garros avec deux duels. Marta Kostiuk contre la Russe Maria Andreeva pour commencer à 15h. Et puis ensuite, la Polonaise Maja Szwalińska contre la Russe Diana Schneider. 8h07, vous écoutez ici Saint-Étienne-Loire et la météo aujourd'hui. On se croirait de retour au mois de mars, Pauline.
12: Oh là là, mais qu'est-ce qui se passe, honnêtement? Météo France, qu'est-ce qu'on fait là? Ce jeudi, on va garder le parapluie sous la main dans la Loire et la Haute-Loire. Un ciel gris avec de faibles pluies. Et plus les heures passent, plus le ciel va devenir de plus en plus pluvieux. De la pluie donc partout, jusqu'à 30 mm possible sur le Pilat, 25 sur le Vivarais. Et côté température, ça chute grandement. Étant donné qu'on va avoir 17 degrés au Puy-en-Velay, on augmente avec 18 voire 19 degrés autour de l'agglomération stéphanoise, y compris Montbrison, et 19 la maximale attendue pour Roanne cet après-midi. Difficulté de circulation habituelle ce matin. Si on regarde un petit peu, il y a au Chambon-Feugerolles jusqu'à la Ricamari. Il y a actuellement 5 minutes en plus sur votre trajet en passant par la N88. D'autres ralentissements au viaduc de Terre-Noire en direction cette fois-ci d'Andrézieux-Boutéon et à Saint-Gélaire en direction d'Andrézieux-Boutéon. Là, c'est 5 minutes en plus sur votre trajet. Vous avez autre chose à nous signaler? Peut-être des ralentissements en Haute-Loire qui nous échappe, allez-y, appelez-nous 04 77 10 00 10.
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12: On attaque la journée ensemble avec du local, du pratique et de quoi garder les yeux bien grands ouverts. Michel Berger, celui qui chante. On s'éclaircit la voix aussi sur votre radio, ici Saint-Étienne-Loire.

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0: Vous avez bien dormi au moins? Bonjour tout le monde, dans la Loire, la Haute-Loire, ce matin. Mesdames et messieurs, on vous sélectionne comme toute la semaine pour un cadeau très spécial. À quelques jours de la 100e montée Vélio Sio, tout le long de la semaine, vous jouez pour être dans la sélection finale pour remporter un vélo de course. Et pas n'importe lequel, il est ultra léger, en carbone, de plus de 1000 euros. Il est jaune et en plus, il est d'une marque d'ici à Saint-Romain-le-Puy, Olympics Cycle. Vous le voulez? Vous voulez le remporter? On joue ensemble à 8h20. Bon, il y a autre chose dont je voulais vous parler. Ces derniers jours, on voit de plus en plus d'arnaques pulluler sur les réseaux sociaux avec notamment des vidéos de vos artistes favoris. Michel Drucker, Artus, même Dr Simès. Attention, leurs images sont utilisées et détournées. On va le voir dans une minute.
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0: 8h passées de 13 minutes. Votre rendez-vous, c'est pas vrai. Rendez-vous anti-arnaque avec Audrazo. Michel Drucker alerte les internautes. Un compte Facebook utilise son image pour nous faire acheter des pseudo-médicaments.
5: Oui, voilà ce que Michel Drucker, le vrai Michel Drucker, nous écrit. Attention, on utilise mon visage et ma voix pour la vente d'un médicament anti-douleur articulaire. Ne vous faites pas avoir, poudre de perlimpinpin. Alors, petite recherche de mon côté, j'ai trouvé la vidéo dont il parle, on écoute.
6: Il y a 3 ans, je me suis retrouvé dans une situation dont je ne parlais à personne. Des douleurs dans les genoux, le dos bloqué, les épaules et la nuque comme du bois. Mais tout a changé quand j'ai entendu parler de la boisson spéciale du docteur Grégoire Gibault. Au bout de 3 jours, la douleur avait complètement disparu. J'ai passé 80 ans. Et je me sens comme à 50.
5: C'est la voix de Michel Drucker, vous la reconnaissez, c'est son visage aussi, mais Michel Drucker donc n'a jamais dit ça. Tout est truqué. Problème, certains internautes vont se rendre compte tout de suite qu'il y a en tourloupe, mais d'autres pas du tout.
0: Mais d'ailleurs, Aude, beaucoup d'auditeurs nous contactent parce qu'ils se font piéger par des pubs comme ça, mais avec d'autres personnages.
5: Oui, Françoise par exemple, elle me dit qu'elle a acheté des gélules contre la maladie d'Alzheimer, soi-disant vantées par le célèbre docteur Simès. Un autre auditeur me raconte, lui, qu'il est tombé sur une image du comédien Artus qui lui vendait des pilules minceurs. Artus, le docteur Simès, Michel Drucker, ils ont tous alerté un jour ou l'autre sur ces pubs mensongères, mais c'est sans fin, elles reviennent toujours. Donc mon conseil, il est tout simple, quand vous voyez une célébrité vous vanter un médicament sur les réseaux sociaux, vous n'achetez pas. Voilà, même si vous êtes malade, que vous avez tout essayé, un produit qui a besoin de mentir pour faire sa pub est forcément suspect.
0: Merci beaucoup, Audrazo. Pas de bonnes ondes de mentir sur votre radio ici Saint-Étienne-Loire. Que du bon, que du beau, avec notamment la mise en avant des bénévoles.

0: trouvez pas que c'est une musique qui sent le petit déjeuner, la bonne humeur, les oiseaux qui gazouillent?
1: Les oiseaux qui gazouillent, ouais, ouais, je vois bien.
0: Billy Paul, vous voyez là sur la terrasse? Et là en plus vous êtes avec votre café, c'est parfait.
1: Bah,
0: petite brioche et tout, non, c'est,
1: on ne se laisse pas aller sur ici Saint-Étienne Loire, on aime les bonnes choses.
0: Allez, il est 8h19, on va parler de nos associations ligériennes, on va parler de nos bénévoles. Parce que oui, on organise une journée, une soirée avec TL7 et ici Saint-Étienne Loire qui s'appelle Merci aux bénévoles, qui permet chaque année de donner un coup de projecteur à nos associations ligériennes. On revient tout au long de cette semaine sur le palmarès de cette édition 2026 pour vous faire découvrir les lauréats des différentes catégories. On va aller retrouver la catégorie solidarité humanitaire avec AMI42, une superbe association.
2: Alors aujourd'hui, on va vous présenter une association qui vient en aide à des personnes, des jeunes gens qui arrivent en France, hein, qui bien souvent n'ont pas de papier et qui sont recueillis dans une structure qui les aide parce que le département conteste tout simplement leur âge. Alors ils vont nous expliquer tout ça. Cette structure s'appelle AMI42. On est avec Maddy. Bonjour Maddy.
3: Bonjour.
2: Expliquez-moi déjà, quand on est un jeune qui arrive comme ça d'un pays, par exemple d'Afrique de l'Ouest, on arrive en France, on n'a pas de papier, on a 15 ans par exemple, quelles sont déjà les démarches qu'on fait quand on arrive? Les gens comprennent bien.
3: Déjà quand on ne connaît pas la ville, on s'adresse aux gens et ensuite ces personnes vont vous donner l'adresse du département en premier. Mmh. Et quand vous y allez, vous serez interviewé pour d'abord votre minorité, votre âge, votre parcours. Mmh. Et ensuite, le département va évaluer, il va décider si vous êtes mineur ou pas. Si vous n'êtes pas mineur, on vous remet à la rue.
2: C'est là que votre association intervient.
3: Ils contactent notre association. De notre côté, on essaie de trouver un moyen de les héberger pour un premier temps. Mmh. Et ensuite, trouver un avocat pour les recours. Et aussi pour certains qui comprennent pas le français, nous organisons, nous bénévoles pour certains, à leur donner des cours. Et aussi nous les accompagnons, tout ce qui est administratif, pour même des soins souvent.
2: Il n'y a pas de financement par les institutions publiques. Aujourd'hui, vous avez besoin de quoi concrètement pour avancer? Parce que ces jeunes ont besoin de votre structure.
4: Alors, on a besoin à la fois d'argent, comme toutes les assos, et à la fois de bénévoles, comme toutes les assos. Mais on a aussi, donc ça c'est un peu classique, entre guillemets, comme besoin, mais ce qu'on a besoin aussi, c'est d'hébergement. Il y a deux modes d'hébergement. Il y en a un, c'est l'hébergement solidaire. Donc, c'est des gens qui ont une chambre d'amis, qui la mettent à disposition, qui accueille le jeune un week-end, une semaine, un mois, un an, enfin selon les personnes. Mmh. Et puis on a aussi des logements privés où il faut payer. Donc la demande particulière qu'on a, c'est des hébergements solidaires et nos jeunes sont top, on les accompagne, voilà, ils sont... Ouais. On laisse pas les hébergeurs tout seuls non plus, donc...
2: Donc voilà, si on a par exemple une petite chambre, une chambre d'amis directement qui est vide tout au long de l'année, il faut la prêter, il faut la mettre à disposition. Vous allez déjà faire une rencontre qui est juste exceptionnelle avec ces jeunes qui sont fabuleux.
4: Oui, exactement. Oui,
2: c'est un courage exemplaire. Hein.
4: Oui, oui. On dit souvent je prête ma chambre, mais en fait c'est pas je prête ma chambre, c'est j'échange, je rencontre quelqu'un, c'est je discute avec lui, c'est on partage des moments, c'est un échange d'héberger un jeune. Les gens nous disent une semaine ou deux, et puis ça fait six mois, non, qu'ils sont là, et ça se passe très bien.
2: Voilà, et puis il y a des rencontres qui deviennent de très belles amitiés. Merci à vous trois.
4: Merci à vous.
3: Merci.
0: Et rendez-vous demain pour découvrir d'autres lauréats du concours 2026 de ces Merci aux bénévoles. Il est 8h23 ce matin. On vous sélectionne pour notre cadeau spécial à quelques jours de la 100e montée Vélocio. Tout le long de la semaine, vous jouez pour être dans la sélection pour remporter un vélo de course. Depuis lundi, vous êtes de plus en plus à nous appeler pour remporter ce vélo ultra léger en carbone de plus de 1 000 euros. Il est jaune de la marque Olympic Cycle. C'est à Saint-Romain-le-Puy qu'il a été construit. Vous le voulez ? Il va falloir répondre. Le dérailleur, il sert à quoi sur un vélo? Changer de vitesse ou freiner plus fort? 04 77 10 00 10. Vous nous appelez, vous jouez et vous remportez la chance d'être dans la sélection finale. Tirage au sort final à dimanche d'ailleurs. Bonne chance tout le monde. Super Tramp. Le temps de composer le numéro. Allez, même tous ceux qui n'ont jamais joué, allez-y, c'est le moment. Ça peut être gagnant.

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1: Bah, c'est sans doute sur votre radio ici Saint-Étienne Noir. Ce matin, on va jouer pour un cadeau spécial, la sélection pour le vélo de plus de 1000 euros à remporter donc durant toute cette semaine. On joue dans une minute. La suite arrive en musique avec Véronique Jeannot. Juste après les infos de 8h30. Bonne matinée.
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1: De la bonne humeur, il y en a, je sens, dans la voix de Nicolas. Bonjour Nicolas.
6: Bonjour.
1: Nicolas qui nous vient de Saint-Étienne, qui est un fils de 16 ans, qui aime beaucoup, beaucoup, mais alors beaucoup le vélo.
6: Oui, alors lui aussi, surtout plus jeune aussi, qui aime beaucoup, qui fait du triathlon, qui n'est pas encore de vélo de route. Mais...
1: D'accord, du triathlon, à quel âge? Il a commencé à quel âge cette discipline?
6: Il a commencé cette année, donc...
1: D'accord, non, tranquillement, mais sûrement. On rappelle tout de même... Ce pourquoi vous jouez, pour tous ceux qui viennent d'arriver. Ce matin, on vous sélectionne pour un cadeau spécial. Vous savez, il y a la montée Vélocio, la centième, qui a lieu dimanche prochain. Et tout le long de cette semaine, on a décidé de vous faire plaisir en vous rentrant dans une sélection spéciale. Un vélo de course ultra léger en carbone de plus de 1000 euros est à remporter. En plus, il est fabriqué chez nous à Saint-Romain-le-Puy. Si ça, c'est pas beau. Il est tout jaune, il est tout beau. Et je vous ai posé cette question. Le dérailleur, il sert à changer de vitesse ou freiner plus fort? Et là, Nicolas, on fait de vélo que vous êtes, vous répondez.
6: Il semble que ça sert à changer de vitesse, mais...
1: Mais oui, c'est bien pour ça. C'est pour ça, ouais. En effet. Parce qu'il déplace la chaîne pour adapter l'effort au terrain. Alors, c'est bon. Nicolas, vous faites partie de la sélection. Maintenant, il va falloir croiser très très fort les doigts, d'accord? Le tirage au sort final, c'est dimanche prochain, d'accord?
6: Eh bien, c'est bien noté.
1: Il s'appelle comment, votre fils de 16 ans, là, pour le vélo?
6: Alors, c'est François.
1: C'est François, d'accord. Nicolas, alors, c'est pas, je veux pas être méchant, vous avez un nom plus jeune que votre fils. Nicolas, François, enfin bref.
6: Nicolas, ah ben, il y a plus de François qui ont son âge quand même.
1: Hein. Mais non, c'est vrai, vous avez raison, c'est peut-être moi. Je vous souhaite une très très bonne
6: Nicolas,
1: matinée.
6: Je ne connais pas beaucoup les petits.
1: Je vous souhaite une très belle journée, merci beaucoup.
6: Merci. Allez,
1: et bonne chance pour le jeu, au revoir.
6: Merci, au revoir.
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7: Et l'info d'ici Saint-Étienne-Loire. Nous sommes à Firminy, place du Breuil, où les étals non alimentaires du marché sont réinstallés depuis ce matin. Ça ne fait pas l'unanimité. C'est à entendre après le 90 secondes d'Aude Razo.
8: Nous faisons les frais de décennies d'économies dans la justice. C'est le coup de colère du maire de Florence, là où la jeune Liana a été vue pour la dernière fois. Le suspect était déjà au cœur de 3 procédures pour viol ou agression sexuelle. 2 avaient été classées sans suite. Les députés valident une proposition de loi pour limiter notre exposition au cadmium, ce métal lourd toxique qu'on retrouve notamment dans les céréales, le blé, le riz. Le texte prévoit une réduction des taux de cadmium dans les engrais phosphatés. Les Français les plus pauvres sont davantage exposés aux cancers les plus mortels. Constat que fait la DRES, la Direction de la Recherche et de la Statistique. Les plus démunis ont 2 fois plus de risques, par exemple, que les plus riches de développer un cancer du poumon. L'espoir de la famille de Christophe Glaize, le journaliste condamné à 7 ans de prison en Algérie. La grâce du président Tebboune est désormais possible. Selon son frère, l'espoir, dit-il, est plus grand que jamais avec le réchauffement des relations franco-algériennes. L'association Sites et Monuments s'inquiète pour la tapisserie de Bayeux. C'est acté, la broderie emblématique du XIe siècle va prendre la direction de Londres et du British Museum. On fait courir des risques inconsidérés à une œuvre du patrimoine mondial, réagit l'association. Mise en jambe et revue des troupes ce soir pour l'équipe de France de foot avec un match amical contre la Côte d'Ivoire. J-12 avant l'entrée en lice de nos Bleus à la Coupe du Monde. Coup d'envoi 21h10 à Nantes. Vous suivez le match sur ici.fr, notre site internet.
7: Et c'est le jour J pour celles et ceux qui aiment faire le marché Place du Breuil à Firminy. Le marché non alimentaire revient en plus des légumes, des bouchers, des poissonniers. La nouvelle mairie a décidé de mettre fin aux travaux de rénovation de la Place du Breuil, à moitié fini donc, pour y remettre le marché, pour ouvrir aussi l'accès aux voitures. Ce qui ne fait pas forcément l'unanimité, Mathilde Montagnon.
9: À l'est de la place, depuis un peu plus d'une semaine, les voitures ont repris leur balai. Après plus d'un an de piétonnisation, elles passent désormais juste à côté de la terrasse de la brasserie du Breuil, regrette Virginie, l'une des gérantes.
10: On est déçus, on est très déçus. Les camions qui passent, les voitures devant, derrière, c'est pas top. Les gens mangent dehors, donc on traverse la route pour servir les gens. Il faut faire hyper, hyper attention.
9: Pour certains habitants, en revanche, la réouverture de la contre-allée est une bonne nouvelle. Elle évite de faire un détour en voiture, selon Jean Roger.
11: C'est plus simple pour tout le monde. Il fallait faire le tour et passer vers l'église. C'était inadmissible.
9: L'objectif du rétablissement de la circulation sur la contre-allée Est, c'est le retour du marché non alimentaire, le jeudi, place du Breuil. Il y a un peu plus d'un an, il avait déménagé place de la Gare pour permettre la rénovation du cœur de ville de Firminy. Mais c'était une erreur pour certains.
12: Ça faisait un drôle de marché, quoi.
13: Tout en long, je trouvais que c'était pas très agréable, en fait.
14: Par rapport aux personnes âgées, aller jusqu'à la Gare, c'était pas évident, alors que là, c'est tout à côté et c'est mieux pratique.
9: En revanche, Audrey, elle, regrette le retour du marché place du Breuil, d'autant que pour elle, la gare, ce n'est pas très loin.
15: Ben non, c'est à côté. Ma mère, c'est pareil. Hein. Elle y allait facilement. Hein. Ma pied, ça se fait. Je trouve qu'il y avait plus de marchands qu'au Breuil. Moi, je trouve que c'était mieux à la gare.
9: C'est la nouvelle municipalité élue en mars dernier qui a décidé ce déménagement des forains. Elle veut les rapprocher de la place du marché où sont installés les vendeurs alimentaires le jeudi matin également. Mais la conséquence, c'est l'arrêt des travaux d'aménagement de la place du Breuil, regrette Aloïse Triolier, conseiller municipal d'opposition de droite à la mairie de Firminy.
16: Actuellement, les gens regardent la place. Quand ils sont face à l'église, ils ont leur côté droit qui est très joli, très accueillant, très agréable, convivial, et puis le côté gauche qui ressemble plus à rien du tout. L'objectif, c'était de pouvoir continuer à réaliser ce qui avait été fait sur la contre-allée ouest. Ça apporte de la vie, et puis ça permettait aussi justement de rénover les réseaux souterrains qui datent des années 60 et donc qui avaient grand besoin d'être rénovés. Et puis, tout simplement, oui, retrouver une image positive pour Firminy.
9: Nous avons cherché à joindre le maire de Firminy, Marc Petit, pendant plus de 3 semaines. Il n'a pas répondu à nos sollicitations.
7: Le reportage de Mathilde de Montagnon à Firminy, à retrouver dès maintenant sur ici.fr. Dans le journal de 9h, nous verrons que la ville du Coteau est secouée après un meurtre. Une femme de 90 ans tuée à coups de couteau. Elle était très active dans le monde associatif costellois. L'émotion est forcément vive sur place. Et de la peine, on passe aussi à la colère froide en politique, provoquée par la nomination de Quentin Bataillon à la tête du parti Horizon dans la Loire. Éric Berlivet, le maire de Roche-la-Molière, qui se fait évincer au passage, dénonce des magouilles politique à l'approche de la présidentielle autour du candidat de son parti.
17: Édouard Philippe n'a rien fait de mal. Maintenant, il commence à avoir les mêmes travers qu'Emmanuel Macron, à mal s'entourer. C'est les mêmes parasites qui viennent se servir sur le dos de la bête, entre guillemets.
7: Voilà, en politique, on appelle ça un tir tendu. On n'aura pas de réponse de Quentin Bataillon qui a décommandé l'interview de ce matin pour une extinction de voix. C'est ce qu'il nous a dit par SMS. Il est 8h35, vous écoutez ici Saint-Étienne-Loire, la météo aujourd'hui. C'est voilé.
18: Non, c'est gris, c'est pas foufou, c'est pas terrible. Du gris, de la pluie. Mais ça fait du bien quand même à notre belle nature au vu des températures qu'on a eues précédemment. Si on regarde dans les détails, cette météo, du gris, la pluie, toute la journée, avec des précipitations allant jusqu'à 30 mm possible sur le Pilat et 25 mm sur le Vivarais, les reliefs de Haute-Loire. Pour les températures, ça va rechuter cet après-midi. Attendez-vous à 17 degrés au Puy-en-Velay, c'est au meilleur de la journée, et ainsi qu'il s'en joue. Également 18 degrés pour l'agglomération stéphanoise Saint-Chamond-Montbrison et 19 degrés la maximale attendue pour Roanne. Difficulté de circulation ce matin comme tous les matins autour de la rocade stéphanoise avec des points de freinage à noter à Andrézieux-Boutéon en direction de Saint-Étienne. Soyez prudents si vous êtes dans le secteur, si jamais vous voulez vous rendre sur la 72, il y a 5 minutes en plus sur votre trajet. D'autres ralentissements à l'arrêt Camarie et il y a aussi le fort ralentissement au niveau de Saint-Genès-l'Air en direction de la Ricamarie. Là, il y a actuellement 5 à 10 minutes en plus sur votre trajet. D'habitude, ça ne coince pas à ce niveau-là. Je vais enquêter pour vous pour savoir quelles sont les raisons dans les prochaines minutes. Il est 8h36. 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Vous faites bien.
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1: Véronique Jeannot et Laurent Voulzy avec Désir, Désir pour votre musique. Vous désirez quoi, Louise Thoman, là, le plus au monde?
7: Une sieste.
1: Un bon petit déj. Ça pourrait
7: aussi
1: le faire.
7: Je prends la nourriture, ça fait toujours plaisir.
1: On attaque la journée ensemble avec du local, du pratique et de quoi garder les yeux ouverts. Désir, Désir. Allez, bonne matinée tout le monde.

0: plaisir, Véronique Jeannot avec Laurent Voulzy. Et c'est pas seulement un duo culte des années 80, ils étaient en couple à l'époque. Alors forcément, pour chanter Le Désir, ça aide un petit peu, on est d'accord.
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0: Bonjour, vous. Vous allez bien dans la Loire et la Haute-Loire, vous qui nous écoutez encore sous la couette à cette heure-ci, dans la voiture, dans la cuisine ou déjà au boulot, je vous accompagne comme vous êtes. Vous avez envie d'en prendre plein les yeux, sans partir loin. Le festival des Sept Collines revient à Saint-Étienne. Et on va en parler du cirque, de la danse, des acrobaties, des compagnies venues du monde entier, rien que pour vous. On en parle à 8h48. Mais là, on va pas parler de cirque. Enfin, on va plutôt parler de nos verres. Toute cette semaine, Martin Mouillet et ses chroniqueurs débriefent la saison 2025-2026 de l'AS Saint-Étienne. Conclue par cette défaite, 4-1, face à Nice, au barrage, retour de Ligue 1. Et aujourd'hui, Franck Taluto du podcast de Sous de Verre, Paul Rivelier d'Envers et Contre Tous et Jérémy Marie d'Ici Saint-Étiennois reviennent sur leur top, mais aussi leur flop de la saison. Enfin, surtout leur flop.
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6: Le débrief de cette saison de l'AS Saint-Étienne avec cette question, messieurs, aujourd'hui. Quel joueur, pour vous, a été le plus gros flop de 2025-2026 chez nos Verts ? Franck, peut-être commencer par vous.
7: Gauthier Larsonneur, et puis je vais mettre Irvine Cardona aussi.
6: Les deux.
7: Les deux, voilà, c'était deux cadres, deux joueurs qui avaient porté lors de la montée il y a deux ans, et j'ai trouvé qu'ils avaient, ni l'un ni l'autre étaient vraiment complètement à leur niveau cette saison. Pas forcément très mauvais, voilà, j'ai pas grand chose à leur imputer de particulier, mais pour moi, ils devaient faire beaucoup plus et l'un et l'autre.
6: Irvine Cardona et Gauthier Larsonneur pour vous, Paul.
8: Il y a quand même aussi les latéraux qu'on peut pointer du doigt, parce que si on avait dû prédire en début de saison qu'avec quels latéraux on finirait l'année, à savoir Ben Hold, arrière gauche, et Kevin Pedro, arrière droit, même si Kevin Pedro était programmé à plus ou moins court terme pour exploser au. Anand Ferreira, même j'ai envie de dire Traoré. Auré Stojkovic, qui ont été aussi recrutés pour être les seconds couteaux, Denis Sapia qui était dans cet effectif, Ivan Masson qui y a été aussi pendant quelques temps. Enfin, il y avait quand même sur le papier quand même pas mal de monde et personne n'a répondu aux exigences de la Ligue 2 sur ce poste-là. On a investi à hauteur de 10 millions d'euros sur des latéraux l'été dernier pour qu'au final aucun de ces joueurs-là ne soit titulaire.
6: Sapia soit titulaire, voilà. Effectivement à la fin, ouais, c'est
8: donc
6: effectivement grave.
8: Ça prouve aussi un peu l'échec qu'il y a eu sur ce poste-là. Ouais.
6: Jérémy.
9: On flop ?
6: Ouais.
9: Lucas Tassin. Quand on se replonge dans le début de saison, on pouvait attendre davantage d'un Lucas Tassin, même en termes de chiffres, en termes de buts inscrits. On en est à quoi ? 10 au final, je crois.
10: 11 buts, 8 passes décisives.
9: Vous m'auriez dit un Lucas Tassin qui termine la saison avec 11 buts, j'aurais dit ouais, bof. Et vous me dites de repenser au dernier match de Lucas Tassin, c'est la double confrontation contre Nice, Rodez, les derniers matchs de la saison en Ligue 2, bah Lucas Tassin, il a pas été au rendez-vous.
6: Mais en fait,
9: c'est... Et un attaquant,
6: ouais,
9: avec une telle ambition, qui espère faire la Coupe du Monde avec la Belgique, qui rêve de grandeur, qui rêve de jouer dans des top clubs européens, un attaquant qui a été absent dans les matchs décisifs, les matchs clés en fin de saison, bah, pour moi, c'est raté.
0: Et rendez-vous demain, même heure, pour un ultime 100% synthé, le débrief de cette saison, consacré au projet Kilmer, ses promesses et ses échecs, sur votre radio locale, ici Saint-Étienne-Loire. Dans quelques instants, on va continuer de faire du sport, mais autrement. Le festival des Sept Collines, ça vous parle ? On va faire du cirque. Et pas que, il y a des compagnies venues du monde entier qui seront présents ici à Saint-Étienne et aux alentours. Juste pour vous, on en parle à 8h48, c'est le festival des Sept Collines.
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0: Bam, I like you. Vous connaissez les paroles par cœur, c'est normal. C'est Camaro sur votre radio ici Saint-Étienne-Loire. Il est 8h48. On va faire du cirque aujourd'hui.
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0: Le festival des 7 collines, ça vous parle? Eh bien, ça revient pour sa 32e édition à Saint-Étienne et dans la métropole avec du cirque, de la danse, des compagnies venues d'ici et d'ailleurs. Il y a eu vraiment une vraie volonté d'ouvrir la culture au plus grand nombre. Et pour en parler ce matin, on est avec Jean-Philippe Mirandon autour d'une édition qui s'annonce danse internationale et spectaculaire. Bonjour Jean-Philippe.
3: Bonjour.
0: Monde du cirque, mais pas que, hein, on l'a bien entendu, cette édition met encore une fois en avant des compagnies très différentes du cirque, de la danse, des créations internationales. Mais attendez, il y a encore des personnes qui ne connaissent pas le festival. Est-ce que vous pouvez le présenter tout simplement?
3: Alors, le Festival des Sept Collines, c'est vrai que c'est une offre culturelle qui propose principalement, enfin, majoritairement du cirque, avec des productions internationales de haut niveau. Bien entendu, il y a aussi de la danse, des concerts, mais c'est le cirque qu'on met en avant prioritairement. Voilà, des spectacles en création qui sont relativement récents, qui tournent à l'international. On aura, par exemple, des Sud-Africains. Le 27 juin à l'Opéra avec le spectacle Moya, c'est 10 jeunes artistes fabuleux qui proposent un cirque de haut niveau. Même chose aussi, par exemple, le 1er juillet à Saint-Chamond avec une compagnie australienne, qu'on avait déjà invité et qui maintenant tourne dans le monde entier. C'est une grande joie, une grande fierté aussi également d'avoir cette compagnie, d'avoir ces compagnies internationales qui, de pouvoir les présenter à Saint-Étienne. Donc c'est du cirque pas traditionnel, mais voilà, il n'y a pas d'animaux, c'est du cirque de haut niveau, au niveau d'acrobatie, tout ça, c'est souvent plein d'humour également. J'invite vraiment les gens qui ne connaissent pas le festival à venir le découvrir. Il y a aussi les possibilités de découvrir le festival à travers les propositions qu'on fait le week-end qui sont gratuites.
0: Oui, par exemple, qu'est-ce qu'on peut avoir? Est-ce qu'il y a des activités, des initiations?
3: Alors, on fait des initiations, mais qui sont plus dirigées dans un cadre spécifique, par exemple dans certains quartiers pour des jeunes, pas ouverts au grand public, mais par exemple des spectacles qui sont là, ouverts au grand public, qui sont souvent les week-ends, samedi, dimanche, sur beaucoup de communes de Saint-Étienne Métropole, Firminy, La Talaudière, enfin Genilac, etc., etc. Il y en a pas mal. Tout ça, c'est à découvrir sur notre site. C'est des spectacles vraiment de qualité et famille. Enfin là, on peut y aller en famille. Tous les âges sont possibles, pas de problème.
0: Et Jean-Philippe, justement, moi qui ne suis pas habitué du cirque, est-ce qu'on a l'image du cirque traditionnel tel qu'on peut le voir, ou est-ce que vraiment c'est une autre proposition qu'on voit au Festival des Sept Collines?
3: Alors du coup, c'est vrai qu'il y a des numéros d'acrobatie. Comme le trapèze, le machinois, etc. Il y a plein de d'agrès de cirque qui sont convoqués dans les spectacles qu'on invite, mais en même temps, il y a une narration, il y a une histoire, il y a un propos, il y a une énergie. C'est pas simplement un enchaînement de numéros, mais c'est plus
0: c'est
3: une proposition
0: spectacle.
3: Un spectacle complet, total, qui offre une ouverture sur une thématique. Qui peut être tout à l'heure je parlais des Sud-Africains, à travers leur spectacle ils racontent un peu l'histoire de leur nation qui est une nation qui a connu toute une histoire qui est pas simple quoi et voilà donc c'est
0: non mais c'est intéressant et je pense que c'est magnifique à voir, surtout spectaculaire à voir avec ces différents numéros. Jean-Philippe, merci beaucoup. Le Festival des Sept Collines, on le rappelle, c'est la 32e édition, c'est à découvrir à Saint-Étienne, Saint-Chamond et dans plusieurs autres communes. Merci beaucoup et très belle journée à vous.
3: Merci à vous.
0: Et on va continuer de suivre ce Festival des Sept Collines en vous donnant les rendez-vous au fur et à mesure. Marine avec Escroc, ça c'est la suite de votre musique. Je vous souhaite une bonne matinée et merci d'avoir choisi ici Saint-Étienne-Loire, c'est votre radio locale.

0: escroc. Il est 8h55. Oh, c'est pas un escroc, lui. C'est notre docteur, le docteur Kirzek, pour sa consultation matinale. Vous avez rendez-vous. Alors, ce matin, trois défis agréables pour ralentir le vieillissement du cerveau. On a hâte de vous écouter.
1: Bonjour à toutes et à tous. Et oui, notre meilleur allié pour bien vieillir, d'abord, c'est le cerveau. Et bonne nouvelle pour le garder jeune, pas besoin de médicaments miracles ni de régime draconien. C'est la BBC qui a sorti un article récemment qui liste trois défis simples, gratuits et surtout agréables pour ralentir le vieillissement cérébral. Alors, prêt à muscler vos neurones sans vous en rendre compte? Premier défi, devenez un aventurier du quotidien. Vous avez remarqué que ces chauffeurs de taxi, et l'article parle de ces chauffeurs de taxi londoniens, qu'ils apprennent par cœur un labyrinthe de 25 000 rues et qu'ils ont la zone dédiée à la mémoire spatiale dans leur cerveau qui est plus développée que la moyenne. Ça s'appelle l'hippocampe. Et surtout, ils présentent l'un des taux les plus bas de mortalité liée à Alzheimer. Tout simplement parce que leur cerveau travaille en permanence pour s'orienter. Alors, pas besoin de devenir chauffeur de taxi à Londres, mais laissez tomber le GPS de temps en temps, partez sans itinéraire, mémorisez un nouveau chemin, faites une petite randonnée ou encore mieux, lancez-vous dans la course d'orientation. Deuxième défi, cultivez les liens sociaux. On a longtemps pensé que la solitude était juste triste, mais on sait en plus qu'elle est toxique pour le cerveau. Une étude a montré que les personnes les moins actives socialement développent une démence 5 ans plus tôt que les plus connectées. À l'inverse, avoir un confident, débattre, partager ses idées, ça fait travailler votre mémoire, votre langage, votre capacité à anticiper. Bref, les conversations protègent le cerveau et ça protège contre le stress et l'inflammation.
0: Alors c'est quoi le troisième défi ?
1: Troisième défi, c'est peut-être mon préféré, l'apprentissage tout au long de la vie. Pas besoin de reprendre une thèse de physique ou de médecine d'ailleurs. L'idée, c'est de rester curieux, de faire des choses nouvelles. Ça peut être le jardinage, planter, semer, observer les cycles. Ça a démontré des bienfaits spectaculaires sur la préservation cognitive, sur ce qu'on garde dans la tête. Mais ça peut aussi être lire un chapitre, en discuter avec quelqu'un, rejoindre un club de lecture, apprendre quelques mots d'une nouvelle langue ou s'inscrire à un atelier créatif. Ce qui compte, c'est la nouveauté et ça permet la neuroplasticité cérébrale. En résumé, mes chers auditeurs, bougez sans GPS, parlez avec passion, apprenez avec curiosité, votre cerveau va vous remercier et vous n'aurez même pas l'impression de faire des efforts. Allez, c'est quoi votre premier défi aujourd'hui? On s'y met d'ici là, portez-vous bien.
0: Et je vous donne rendez-vous dès demain.
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0: Charles Napoli, bonjour.
10: Bonjour.
0: Est-ce que vous êtes un aidant? Est-ce que vous aidez quelqu'un?
10: Eh ben, je ne pense pas, finalement. Ben non, je suis un parent.
0: Oui.
10: Voilà, mais je suis pas. J'aide pas. Je n'aide pas un de mes parents ou quoi. Mais c'est vrai que des fois, on est aidant et on le sait pas. Si vous avez un parent à charge ou quelqu'un de votre famille ou un enfant qui a des soucis, ben vous êtes un aidant. Manque de bol pour les aides à domicile, les EHPAD et les diverses structures sociales. Ben sachez que un tiers risque de fermer dans les prochaines années par manque de moyens, par manque de personnel et par manque de solutions. Voilà. Allez, sur ce, je vous souhaite une bonne journée. Il y a des solutions qui existent. On va voir comment on peut essayer d'éviter la catastrophe avec une spécialiste des ressources humaines en matière d'aidants et d'aide à domicile. Il y a pas mal de chiffres qui donnent aussi de l'espoir et des vocations aussi qui sont créées tous les ans. On va en parler dans quelques minutes, juste après les infos de 9h. Ma chère Pauline, je vous souhaite une bonne sieste.
0: Une bonne matinée.
10: Petite mine là, Pauline là. Non, fatiguée non aujourd'hui, non, ça va?
0: Très très bien.
10: Allez, reposez. Bon petit déj, ça y est, j'ai compris. Bon petit déj.
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10: Nous sommes le 4 juin, c'est jeudi, il est 9h, bienvenue chez vous. L'actu d'ici, c'est avec vous ce matin, Louise Thoman. Elle avait marqué le coteau par son engagement et son sourire.
12: C'est ce que ceux qui ont connu Françoise veulent retenir. Cette retraitée de 90 ans, retrouvée sans vie chez elle ce week-end, morte, frappée à l'arme blanche. Emma Julie, l'enquête prend désormais une tournure criminelle.
2: Deux proches de cette retraitée qui s'inquiétaient qu'elle ne décroche plus son téléphone la découvrent sans vie samedi en fin de matinée. Aucune trace d'effraction dans cet appartement, mais l'enquête prend une tournure criminelle après les résultats de l'autopsie. Cette vieille dame a été frappée avec une arme blanche, notamment au cou, indique le procureur de Roanne. Aucune hypothèse n'est privilégiée. À ce stade, des constatations supplémentaires sont réalisées au domicile de la victime. Une femme très connue au Coteau, souligne la mère dans un communiqué. Elle était très investie dans la vie associative des jardins familiaux costellois ou au sein du comité FNACA des anciens combattants de la guerre d'Algérie.
12: Information à retrouver sur ici.fr. À Saint-Étienne, le procès pour les agressions sexuelles de plusieurs mineurs devra attendre un passage devant le médecin. Le principal suspect doit voir un psychiatre avant de passer devant les juges. Voilà ce qu'indique le parquet de Saint-Étienne. Un homme a été interpellé lundi après avoir bousculé des élèves de CM1, CM2. Une d'entre elles a été touchée au niveau de la poitrine. Un dossier à retrouver sur notre site internet également. Même s'il portait un casque sur son scooter, un adolescent de 14 ans s'est gravement blessé à la tête hier midi à Bourg-Argental. Il a percuté une voiture devant lui sur la départementale 1082 et a dû être transporté à l'hôpital par le SAMU. Son pronostic vital n'était pas engagé.
10: La présidentielle de l'an prochain crée déjà des remous dans la Loire.
12: Le soutien officiel de Quentin Bataillon à Édouard Philippe provoque une secousse chez Horizon. L'ancien député stéphanois, patron de Renaissance, devient le chef de file d'Horizon dans notre département. Une place qu'Éric Berlivet, le maire de Roche-la-Molière, occupait pourtant de longue date.
6: Horizon m'avait demandé de prendre un peu plus d'importance parce qu'à l'époque, Édouard Philippe, mais Horizon ne voulait pas de Gaël Perdriau. C'était avant l'affaire. Et il y a quelques mois, avant les élections municipales, ils m'ont demandé d'être référent départemental parce qu'ils voulaient quelqu'un qui tienne la route et qui soit propre. Donc en fait, quand on a besoin de nous, on vient nous chercher et puis j'ai rendu service et j'étais présent. Et après, ben voilà, quand on n'a plus besoin et que on dit ce qu'on pense et qu'on est loyal et juste, ben ça dérange le petit establishment politico parisien. Enfin voilà, ceux qui ont leur petite méthode et puis on vous met de côté. Mais moi, je m'en porte pas plus mal parce que j'ai jamais été élu avec une étiquette politique. J'ai toujours été élu sur mon nom. C'est le parti qui a besoin de moi. Moi, j'ai pas forcément besoin du parti. Donc là, c'est juste. Édouard Philippe n'a rien fait de mal. Maintenant, il commence à avoir les mêmes travers qu'Emmanuel Macron, à mal s'entourer. C'est les mêmes parasites qui viennent se servir sur le dos de la bête, entre guillemets.
12: La critique est au vitriol. Quentin Bataillon ne donnera pas de réponse à ICI Saint-Étienne-Loire. Il a décommandé l'interview qui était pourtant prévue ce matin au prétexte d'une extinction de voix. À Firminy, c'est la fin des travaux place du Breuil qui cristallise les tensions. La moitié ouest est rénovée, mais l'autre moitié restera en l'état. Décision de la nouvelle mairie pour permettre au marché non alimentaire de revenir au pied de l'église. Une décision qui ne fait pas l'unanimité, c'est à lire sur ICI.fr. Après avoir plaidé leur cause à Bercy, les Dumarais vont négocier avec leur direction une délégation des salariés de cette usine d'Andrézieux-Boutéon, vouée à fermer d'ici la fin de l'année, ont été reçus hier au ministère de l'économie. Plus de 260 personnes risquent d'être licenciées. La grève dure depuis un mois. Alors aujourd'hui, les délégués vont discuter du plan dit de sauvegarde de l'emploi avec leurs dirigeants.
10: Et pour certains élèves de terminale, Louise, Parcoursup a des airs de loterie.
12: Voilà, 24 heures qu'ils et elles ont reçu leur première réponse aux demandes de formation l'année prochaine. Accepter, refuser ou file d'attente. Comme Isis, cette lycéenne de Saint-Chamond espère faire des études de droit et doit attendre ce soir 23h59 que des places se libèrent dans sa formation pour espérer l'intégrer l'année prochaine.
13: Je vais en garder un souvenir assez particulier, je pense, et assez traumatisant et assez intense. Là, c'est une grande déception parce que les listes d'attente, elles sont énormes pour des facs qui étaient accessibles à l'époque de nos parents. Par exemple, c'était sur dossier, ils y allaient en physique et là, c'est décevant en fait. C'est comme si on nous donnait une carte au restaurant en fait et qu'on nous présentait plein de différents plats et qu'on nous disait bah finalement vous allez avoir quoi, un Big Mac. Et ce qui je trouve est hyper injuste, c'est qu'on a cette hiérarchie quand même entre bon lycée et je veux dire nous on vient de Saint-Chamond du coup au lycée Claude Lebois, donc évidemment quand on est en compétition avec des lycées comme Henri IV etc, ils sont quand même assez plus avantagés sur les écoles. C'est un système assez injuste qui nous engage à nous mettre tous en compétition alors que pourtant on nous revendique en France l'égalité des chances.
12: Les lycéens et les lycéennes ont jusqu'à ce soir pour accepter ou refuser ces premières offres de formation. Et puis sur ici.fr, on vous a mis le programme de Roland-Garros cet après-midi. Ce sont les demi-finales dames. Tout est à retrouver sur notre site internet.
10: Comme d'hab, il n'y a plus de Français en lice.
12: Non, là, il y a deux Russes, une Ukrainienne et une Polonaise.
10: Bon courage.
12: Je vais pas risquer de prononcer leur nom comme ça à l'improviste.
10: Ah bon ? Parce qu'on les a, si vous voulez, Louise.
12: Tout est sur ici.fr.
10: Ouais.
12: Vous vous marrez, Charles Napoli, mais faites la météo sans fourcher et puis on en reparle. Hein. Alors, aujourd'hui, on a quel temps ?
10: C'est de la grisaille pour cet après-midi. De la pluie est attendue également. Des orages intenses dans le Forêt, notamment. Et puis le Pilat à Bourg-Argental, principalement. Les températures sont en nette baisse, entre 14 et 16 degrés. Et je vais même être un petit peu prétentieux, je vais tenter de faire la route sans fourcher.
12: Petite
10: la rocade ouest de Saint-Étienne, nous avons 10 minutes de ralentissement à l'heure actuelle. Les accès à Saint-Étienne sont chargés, mais pas saturés. Sur la 72 direction Roanne, pas de problème de circulation, vous roulez bien dans l'agglomération rouennaise, ainsi qu'au Puy-en-Velay. Taisez-vous, Louis Thoman.
12: On était sur un perfect jusqu'à présent. C'était même pas un nom russe.
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10: Et voici Julie Pietri. Ève, lève-toi, bienvenue chez vous. Oh.

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2: Première partie de votre émission Bienvenue chez vous, c'est le dossier du jour, une thématique qui fait notre actualité. On parle d'un sujet qui touche de nombreuses familles, les aides à domicile, les EHPAD également. Pourquoi certaines structures refusent-elles désormais des bénéficiaires? Ça vous est peut-être arrivé à vous. Vous avez voulu inscrire un parent dans une maison de retraite. Vous avez voulu peut-être commander une aide à domicile pour pouvoir prolonger l'indépendance de votre papa, de votre maman, et vous avez suivi un refus. Est-ce que ça vous est arrivé? Comment ça s'est passé? Est-ce que vous avez trouvé une solution? Vous pouvez nous le dire au 04 77 10 00 10, vous nous appelez. Ou alors, vous pouvez également nous envoyer un message sur WhatsApp, ça fonctionne aussi, c'est le même numéro de téléphone. Et on partage vos témoignages à l'antenne. On en parle ce matin avec Déborah Labre. Bonjour Déborah.
3: Bonjour Charles.
2: Vous êtes directrice de Staff & Go, spécialiste également des ressources humaines. Justement, Déborah, quand on entend que des personnes âgées ou dépendantes sont parfois refusées à des droits auxquels elles ont accès, il y a quelques temps, c'était quelque chose d'extraordinaire, de surprenant. Est-ce qu'aujourd'hui, c'est la réalité fréquente de la vie de tous les jours?
3: Bah écoutez, nous avons lancé donc un sondage auprès des professionnels du secteur de l'action sociale et effectivement, ça n'est plus marginal aujourd'hui. Ce que l'on constate, c'est qu'une structure sur deux a déjà annulé ou reporté une prestation faute de personnel. Quatre sur dix, ont carrément refusé un nouveau bénéficiaire ou une inscription dans le cas des crèches sur les 12 derniers mois.
2: C'est quand même énorme.
3: Ouais, c'est énorme. Et puis ces refus, ce sont aussi des files d'attente qui s'allongent, des places qui sont gelées. C'est une structure sur trois qui réduit les visites à domicile et c'est une sur quatre qui ferme temporairement une unité.
2: Mais pourquoi? C'est une question bête, hein, pardon, hein, mais qu'est-ce qui explique cette situation? C'est quoi? C'est le manque de personnel, l'absentéisme, des difficultés de recrutement, le secteur n'est pas attractif, il y a des contraintes. C'est quoi le problème?
3: Il n'y a probablement pas une réponse unique. Alors nous, dans le sondage que l'on a conduit, ce que l'on note, c'est que 9 structures sur 10 ont laissé un poste vacant pendant plus de 3 mois sur l'année. C'est 2 sur 3 qui mettent plus de 3 mois à recruter un professionnel de terrain et c'est un poste sur 10 qui ne trouve jamais finalement de salarié pour le prendre. Donc cette notion de vacances, on sait qu'elle devient structurelle. Et elle conduit forcément à un épuisement des équipes en place qui alimentent l'absentéisme et par ricochet aussi les difficultés de recrutement. Donc il y a une vraie cause de fond, on le sait, et une demande qui explose avec le vieillissement. Les salaires sont bas, la pénibilité associée à ces métiers est forte. Donc finalement, c'est un cercle vicieux ici qui est en place.
2: Ouais. Alors le sujet vous fait déjà réagir, notamment sur le WhatsApp. Il y a Nicole qui vient nous envoyer un message au 04 77 10 00 10 qui nous dit « Voilà, ma maman a toujours vécu proche de Saint-Étienne, dans la Loire. On lui a trouvé une place en maison de retraite. Ça a été compliqué. Il y avait une liste d'attente. Elle a pu avoir sa place, mais il y a toujours des choses qui ne vont pas. Un jour, l'animatrice est absente. Elle n'est pas remplacée. Une aide-soignante également. C'est assez compliqué à vivre au quotidien pour nos parents. C'est vrai que quand on trouve une place pour notre proche en maison de retraite ou même avec une aide à domicile, le tout, c'est pas d'avoir la place, c'est aussi d'assurer la continuité. Qu'est-ce que ça change finalement pour les familles au quotidien, Déborah? Cette difficulté comme ça, ces contraintes en permanence?
3: Ouais, ce que ça change pour les familles, c'est qu'elles doivent encaisser. Là, d'après encore une fois ce sondage, hein, près de 6 professionnels sur 10 ont dû renoncer au moins 4 fois dans l'année. Finalement, ont dû annoncer une dégradation, une interruption de service. Et c'est près d'un tiers qui le vivent plus de 10 fois par an. Côté soignant, c'est 4 professionnels sur 10 qui, chaque semaine ou chaque jour, ont le sentiment de ne pas pouvoir accompagner correctement un bénéficiaire faute de temps ou de moyens.
2: Allez-y.
3: Concrètement, pour les familles, les délais d'admission s'allongent, les visites s'espacent, et puis c'est une charge qui retombe souvent sur les aidants familiaux, donc souvent des proches qui vont réduire ou arrêter de travailler.
2: Alors justement, tiens, vous, peut-être que vous êtes professionnel du secteur, vous êtes peut-être aide à domicile, c'est compliqué pour vous, racontez-nous votre quotidien. Moi j'ai envie de comprendre pourquoi il y a autant de difficultés dans ce secteur. Appelez-nous, 04 77 10 00 10, c'est Charlotte qui vous accueille ce matin. Si vous voulez pas passer à l'antenne, si vous avez pas envie de parler, qu'on vous entende, envoyez-nous un message sur WhatsApp. Vous êtes aide-soignante, auxiliaire de vie, appelez-nous ou témoignez, racontez-nous votre quotidien, et puis vous aussi qui avez décidé peut-être de faire aider un proche, votre proche, votre papa, votre maman, à rester chez lui. C'est compliqué pour vous. Racontez-nous ce parcours du combattant, qu'on ait une vraie photographie et qu'on comprenne bien la situation. On en parle avec vous, Déborah Labre. Vous êtes donc spécialiste des ressources humaines et directrice de Staff & Go. On en parle avec vous ce matin au 04 77 10 00.

parce que le problème est bien réel. Dans un instant, on va voir ce qui se passe sur le terrain, pourquoi les professionnels aussi sont plus en plus de difficultés à recruter et, ou à trouver, pourquoi pas aussi du travail. On en parle après Charles Doré, pardon, qui se pose cette question qui est d'actu. Famille ou pas famille finalement ? 9h15, bienvenue chez vous.

0: Famille ou pas famille, c'était Charles Doré sur votre radio. 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
0: Bienvenue chez vous dans le dossier du jour jusqu'à 9h40 avec Déborah Labre. Vous êtes spécialiste des questions et des RH et des ressources humaines. Et aujourd'hui, on s'intéresse à nos aînés, à nos parents, à nos grands-parents qui ont peut-être besoin d'une aide à domicile ou d'une place en maison de retraite. Certaines structures cherchent du personnel pendant des mois sans trouver de candidat. C'est un fait aujourd'hui en France et on a un chiffre qui est frappant. Déborah, 71% des structures d'aide à domicile ou de maisons de retraite devront réduire leur activité ou fermer d'ici 3 ans, c'est-à-dire dans le très court terme. Quels sont les métiers qui sont les plus difficiles à trouver aujourd'hui dans les maisons de retraite et dans le domaine de l'aide à domicile, pour qu'on comprenne bien quel est le problème?
3: Alors oui, ce sont souvent les métiers de première ligne. Ceux pour lesquels l'absence se voit tout de suite d'après le sondage que l'on a réalisé chez Staff & Go, on se rend compte que déjà ce sont les remplaçants qui sont les plus durs à trouver pour près d'une structure sur deux. Les aides à domicile de manière globale, évidemment, les auxiliaires de vie, les aides-soignants, les infirmiers, et puis ensuite dans d'autres secteurs que les EHPAD spécifiquement, les éducateurs spécialisés, les professionnels de crèche, les auxiliaires de puériculture. Donc on s'aperçoit qu'effectivement ces métiers de première ligne deviennent de plus en plus difficiles à pourvoir.
0: Et justement, si vous êtes vous-même aide à domicile ou si vous travaillez dans un établissement pour les personnes âgées, aide-soignante, etc., dites-nous ce matin, est-ce que vous comprenez cette situation? Est-ce que vous l'expliquez aussi? Et qu'est-ce qu'on pourrait faire pour attirer vos futurs collègues? 04 77 10 00 10, téléphone, WhatsApp également, un vocal ou même un message écrit si vous voulez pas passer à l'antenne. Justement, j'ai envie de vous poser aussi la question, Déborah, parce qu'elle me brûle les lèvres depuis tout à l'heure. Pourquoi ces professions attirent moins qu'avant alors qu'elles sont essentielles à notre société aujourd'hui en 2026 en France?
3: Oui, alors nous, ce qu'on note dans cette enquête, c'est que c'est vraiment un décalage entre la reconnaissance et la réalité. Ouais. 9 professionnels sur 10 ne recommanderaient pas leur métier sans réserve à un jeune, et plus d'un sur 4 irait même jusqu'à le déconseiller activement. Donc finalement, ce sont les gens du métier eux-mêmes qui ferment la porte aux vocations par connaissance du quotidien. Donc le salaire, la pénibilité, l'image, probablement aussi le manque de perspective d'évolution, là, nous amène à dire qu'on ne vit pas bien d'un métier pourtant essentiel, et c'est un paradoxe.
0: Les conditions de travail aussi qui jouent un rôle important, parce que quand vous parlez de salaire, d'évolution, moi j'entends aussi les conditions de travail, les horaires décalés, les horaires étendus, les heures sup.
3: Oui, absolument. Alors c'est vrai que c'est un point qui est assez souvent soulevé. Nous, on a été creusé aussi du côté de l'administratif et de cette charge administrative qui pèse sur les professionnels au quotidien. Aujourd'hui, on a l'impression qu'on a remplacé le quart d'heure soin par le quart d'heure administratif. Dans le sondage qu'on a mené, 6 salariés sur 10 passent plus de 20% de leur temps en tâches administratives et de coordination, ce qui représente en fait une journée par semaine. Et c'est près d'un sur 5 qui passe plus de 40%. Donc finalement, la pénibilité physique, est en cause, mais on a aussi d'autres sujets, notamment sur le fait que ce métier, il doit aussi aujourd'hui être administratif. Ouais. À l'échelle, nous, de Staff & Go, typiquement, on part du principe que chaque heure rendue à l'administratif est une heure rendue aux bénéficiaires. Donc simplifier l'appel, les plannings, les remplacements, c'est finalement rendre du temps de soins aussi aux bénéficiaires.
0: C'est un système de vaste communicant, finalement. Justement, est-ce que vous avez du mal, vous, à trouver par exemple une maison de retraite pour vos parents, un maintien à domicile aussi? On sait qu'on a envie de rester à la maison de plus en plus aujourd'hui, de plus en plus longtemps, de plus en plus tard. Est-ce que vous avez du mal à recruter de l'aide? Venez nous le dire. 04 77 10 00 10. Racontez-nous ce parcours du combattant, parce qu'aujourd'hui on parle d'un parcours du combattant. J'en profite d'ailleurs pour saluer les aides-soignants, les infirmiers, les infirmières aussi, les aides à domicile, les auxiliaires de vie. Je crois que c'est comme ça le terme, on va dire, administratif. Bravo pour votre engagement au quotidien. C'est aussi votre émission, c'est aussi votre place. N'hésitez pas à témoigner pour raconter votre quotidien, pour qu'on comprenne l'autre côté du miroir, l'autre côté de la vitrine, qu'on comprenne votre quotidien. Il y a un numéro de téléphone pour ça, c'est le 04 77 10 00 10. Vous pouvez nous appeler pour parler comme ça, si vous avez 5 minutes là pour passer à l'antenne. Et puis si vous voulez pas parler ou si vous avez pas le temps, un petit mot sur WhatsApp, c'est le même numéro de téléphone, il arrive directement sur mon écran ici en studio, et je me ferai un plaisir d'être votre porte-voix ce matin, parce que trouver du personnel adapté et qualifié, c'est compliqué, mais quand les équipes sont déjà en place, elles doivent souvent faire face à une forte pression. On en a un petit peu parlé, on va continuer d'en parler dans quelques instants avec vous, Déborah Labre. Vous êtes notre invitée ce matin. On va écouter de la musique également, Paolo Conte, dans quelques secondes. 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

0: Comté, qui ne vient pas de Lons-le-Saunier, où on fabrique le... Bon, je suis tombé. Vas-y, enchaîne, Amélie. Vas-y, au revoir.
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0: La chance d'avoir un super technicien à mes côtés qui me soutient. Le dossier du jour, c'est jusqu'à 9h40. On est avec vous, Déborah Labre. Aujourd'hui, vous êtes spécialiste des ressources humaines. Quand les effectifs manquent dans les maisons de retraite, dans les entreprises d'aide à domicile, ce sont les salariés qui trinquent, mais aussi les familles qui ressentent les conséquences. Certaines structures, Déborah, disent devoir réduire leurs services, reporter aussi des prises en charge. Alors, je me dis, bon, pourquoi pas? Mais dans les faits, ça ressemble à quoi sur le terrain? C'est-à-dire qu'on appelle le bénéficiaire, on dit bonjour Madame Michu, on doit passer aujourd'hui pour le petit-déj, on ne le fera pas ?
3: Alors, déjà, sur la partie des chiffres, effectivement, c'est assez surprenant, c'est que c'est près d'un tiers des structures qui ont dû réduire leur activité. Dans le sondage qu'on a réalisé, 70% des établissements sont concernés ou prévoient de l'aide d'ici 3 ans. Et c'est à peine 1 sur 8 qui estiment ne courir aucun risque. Donc ça se traduit par une structure sur 4 qui ferme temporairement une unité ou 1 sur 3 qui réduit la fréquence des visites à domicile. Et globalement, ça se traduit aussi par des structures qui font travailler des salariés au-delà des limites légales du travail pour ne pas abandonner leurs bénéficiaires. Donc ça reste encore minoritaire. Là, c'est 16% des établissements qu'on a interrogés. Mais néanmoins, c'est une réalité. Et concrètement, sur le terrain, ça veut évidemment dire que ce sont des ateliers, des sorties, c'est le lien social, puis l'espacement des visites et le report de nouvelles prises en charge qui se ressent immédiatement.
0: C'est quelque chose qui est quand même assez, assez effarant, j'allais dire. Enfin, est-ce que je suis le seul à être surpris ou est-ce que c'est quand même inquiétant là ? Enfin, on est d'accord, il y a un problème dans la matrice.
3: Il y a bien un problème dans la matrice.
0: Ouais. Quel impact cette situation a-t-elle aujourd'hui sur le moral des professionnels qui ont choisi ces métiers pour aider les autres ?
3: On a le sentiment, au vu des chiffres que l'on lit, que le sens reste, mais que le rêve s'éteint. Finalement, c'est des professionnels qui vivent chaque semaine ou chaque jour le sentiment de mal faire leur travail. Et c'est vrai pour 40% d'entre eux, ce qui est en fait énorme. Et puis pour des gens venus pour aider, souffrance morale, pas seulement de la fatigue liée à la pénibilité. Donc le message, c'est que ces professionnels, ils ne partent pas parce qu'ils n'aiment plus leur métier, mais parce qu'on ne leur donne pas les moyens de bien faire.
0: À ce point que dans votre étude que vous avez menée avec votre organisme Staff & Go, on a un chiffre qui est, je viens de tomber dessus là, qui est effarant. 9 professionnels sur 10, donc on va dire de l'aide à domicile, des maisons de retraite, du médico-social, ne recommanderaient pas leur métier sans réserve à un jeune. 42% des personnes interrogées iraient jusqu'à le déconseiller. Donc là, clairement, quand vous dites que le sens reste mais le rêve disparaît, c'est même plus que ça, c'est-à-dire que n'y allez pas, c'est pas bien.
3: Oui, absolument. Et c'est là aussi où le problème a un double impact. C'est que si ces salariés ne recommandent plus ce métier, ben finalement, il devient de plus en plus difficile de recruter aussi.
0: Ouais, et ça, c'est quand même quelque chose qui est important. Est-ce que vous, à la maison, vous avez le sentiment que l'accompagnement de vos parents est devenu plus difficile ces dernières années? Est-ce que vous avez du mal à trouver peut-être une aide à domicile qui pourrait venir voir votre maman, votre papa dans sa maison, peut-être une fois par jour, deux fois par jour? Est-ce que vous avez carrément essuyé des refus de la part de certains organismes? Est-ce que vous qui travaillez dans ces organismes, vous sentez cette pression, ces difficultés au quotidien? Venez nous raconter votre vie, votre quotidien, venez nous raconter ce parcours du combattant qui est finalement l'aide à domicile, l'aide de nos aînés qui nous ont tout donné et à qui on essaie parfois de rendre et on se retrouve face à un mur. Venez nous raconter ça. Il n'y a pas de jugement, il n'y a pas de, on n'est pas là pour faire le procès de qui que ce soit, on est là pour comprendre la situation. 04 77 10 00 10, bienvenue chez vous, c'est votre émission et on en parle. On continue d'en parler dans quelques minutes. Le constat, vous l'avez fait avec nous, Déborah, il est préoccupant. Il y a des pistes pour améliorer la situation. On va les ouvrir, ces pistes, on va les explorer dans quelques minutes. Puis on va s'écouter Jean-Louis Aubert également, il arrive dans quelques
1: secondes. 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
0: Un mot de votre météo avant, beaucoup de grisailles dans la Loire et la Haute-Loire, de la pluie également, pluie modérée en Haute-Loire, pluie modérée également dans la Loire, à l'exception de Bourg-Argental. On aura des averses assez intenses en deuxième partie de journée, entre 14 et 16 degrés. Sur les routes de Loire et de Haute-Loire, le trafic se fluidifie notamment aux abords de Saint-Étienne. Sur les axes principaux, vous roulez bien à Roanne et au Puy. Pas de soucis de circulation à l'heure actuelle. Il est 9h passé de 32 minutes. 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
0: Et Jean-Louis Aubert, les plages, 9h33.

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1: Jean-Louis Aubert, les plages sur votre radio ici Saint-Étienne Loire, 9h36, bienvenue chez vous.
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1: C'est la dernière partie du dossier du jour, jusqu'à 9h40 avec vous Déborah Labre, vous êtes directrice du développement de Staff & Go, vous êtes spécialiste des ressources humaines. On parle aujourd'hui des maisons de retraite, du soutien, de l'aide à domicile notamment, et des problématiques qu'on peut rencontrer quand on demande à bénéficier de ces services et qu'on prend un refus parce qu'il n'y a pas assez de monde. Jérôme, bonjour.
4: Bonjour Charles.
1: Alors Jérôme, vous êtes éducateur spécialisé et quand on vous demande pourquoi la désertion de ces secteurs, pourquoi ça n'attire plus d'intérêt, vous avez une réponse qui est simple, vous.
4: Oui, alors je rejoins, c'est multifacteur, hein, je rejoins Déborah, c'est multifacteur, mais il y en a quand même trois qui se dégagent, me semble-t-il. Moi ça fait 25 ans que je suis dans le métier, ouais. Aussi bien dans la protection de l'enfance que du côté du handicap, mais le problème des maisons de retraite, c'est similaire. Et on voit bien ce qui se passe chez eux arrive chez nous, comme ce qui se passait à l'hôpital arrive chez nous aussi. Le premier problème, c'est les salaires, qui ne sont pas du tout attractifs. Moi, le premier, comme vous disiez tout à l'heure, en début de carrière, je conseillais à des jeunes, venez dans le métier, c'est super, c'est sympa, on fait un métier intéressant et on arrive à gagner un petit peu sa vie, ce qui n'est plus du tout le cas aujourd'hui.
1: Okay.
4: Le premier, c'est le salaire. Mais ça, malheureusement, on a des associations d'employeurs qui mènent bien leur barque et qui font tout pour casser les conventions collectives. La deuxième chose, ce sont tout ce qui est médical et paramédical, c'est-à-dire toutes ces structures-là, que ce soit la protection de l'enfance ou bien du côté des personnes âgées ou bien même du handicap, ce sont des structures de soins en premier lieu. Et malheureusement, tous les soignants de ces structures ont déserté parce que les conventions, encore une fois, les salaires de ces structures ne sont pas attirants. Donc nous, par exemple, ouais. Ça fait 8 ans qu'on cherche un psychiatre, on n'en a pas trouvé.
1: Ouais. Alors justement, voilà. Tiens Jérôme, je rebondis sur ce que vous me dites parce que ça me fait penser à quelque chose. Est-ce que justement, parfois, vu qu'il est impossible de trouver une place en structure, alors que ce soit une maison de retraite, que ce soit de l'aide à domicile, est-ce que c'est la raison, selon vous, qui fait que certaines familles décident de tout plaquer pour devenir des aidants? Finalement, c'est un choix forcé. Ça peut l'expliquer pour vous?
4: Peut-être, oui, peut-être, je sais pas trop.
1: Ouais.
4: Ce qui se passe effectivement, c'est qu'il y a un problème de place dans les structures.
1: Mais
4: tout ça, faut pas l'oublier, c'est dirigé par nos ARS, les agences régionales de santé, et ce sont des volontés gouvernementales de laisser ces structures à volonté au départ publique. Ce sont des associations type Code 1901 qui vont être gérées maintenant par le privé. Donc c'est de l'argent public aujourd'hui qui finance le privé. C'est ça le gros problème.
1: Alors justement, tiens, Déborah, je pense à une chose. Selon vous, quand on fait un constat de se dire il n'y a pas assez de budget, les salaires sont pas assez importants, comme nous le dit Jérôme à l'instant, est-ce que il y a aujourd'hui une mesure urgente peut-être à mettre en place pour aider les structures à recruter, à fidéliser leurs salariés pour pas que on change de d'aide à domicile tous les 4 matins là?
5: Oui, alors je rejoins complètement Jérôme, et je pense qu'il n'y a pas une mesure, il y en a peut-être trois grandes familles. Effectivement, Jérôme le mentionnait, la rémunération et les perspectives d'évolution, mais il y a aussi la reconnaissance du métier, et puis enfin, il y a les conditions de travail avec un allègement de l'administratif, etc. Pour moi, aucun acteur ne peut régler tous ces problèmes, c'est justement là qu'il faut une réflexion, une action collective fera la différence. Donc nous, modestement, à notre échelle d'éditeur, on peut rendre tout de suite du temps aux équipes en simplifiant la gestion social, le temps administratif, lui, il est récupérable immédiatement, mais effectivement, tous les acteurs publics et privés peuvent et doivent se positionner en faveur du secteur avec de nouvelles initiatives.
1: Avant de se quitter, Déborah Labre, est-ce qu'il y a certaines initiatives qui fonctionnent déjà sur le terrain et qui donnent de l'espoir ?
5: Oui, alors il y en a plusieurs. C'est vrai que on peut parler ici de la carte professionnelle pour les aides à domicile ou du soutien à la mobilité. Ce sont des initiatives qui, a priori, commencent à porter leurs fruits. Et encore une fois, à l'échelle individuelle, moi je pense que en aidant les structures à réduire la charge, qu'elles soient administratives, en tous les cas chez nous, pour nous, on leur permet de limiter l'épuisement et du coup aussi de redonner du temps précieux aux bénéficiaires. Donc il y a des solutions à créer sur le marché, adaptées aux problématiques du secteur et surtout adaptées aux moyens aussi de ce secteur. Et je pense que, encore une fois, cette association publique-privée, elle doit aujourd'hui porter davantage d'initiatives qui soient tout à fait adaptées.
1: Ouais, en tout cas, merci Jérôme pour votre témoignage au 04 77 10 00 10. On poursuit bien sûr le débat. débat. Je vais vous mettre le replay et l'article sur la page Facebook d'ici Saint-Étienne-Loire. Libre à vous aussi de venir apporter votre pierre à l'édifice. Merci beaucoup, Déborah, d'avoir été avec nous.
5: Très grand plaisir, merci.
1: Ce matin. C'est un plaisir de s'intéresser justement aux maisons de retraite, aux aides à domicile et à ces difficultés que l'on rencontre aujourd'hui. Encore une fois, vous retrouvez tout en podcast sur l'application ICI d'ici quelques minutes. Demain, on va changer complètement de sujet dans le dossier du jour. On va s'intéresser à ce qui nous entoure et notamment la nature. C'est la fête ce week-end des mares, pas la fête des mers, la fête des mares, des zones humides. Elles sont primordiales, les mares, les étangs, les ruisseaux, les rivières, primordiales. Tout ça, c'est primordial pour notre écosystème, pour notre évolution et pour notre santé. Et on va découvrir comment les préserver demain entre 9h et 9h40 sur ICI Saint-Étienne-Loire. On va les préserver ici chez nous dans la Loire et la Haute-Loire. Il est 9h passé de 42 minutes. Vaya con Dios dans quelques instants. Retour au tout début des années 90, l'année 90. Et juste après, on s'intéresse à nos animaux de compagnie, les animaux domestiques. D'ailleurs, qu'est-ce que c'est qu'un animal domestique ? Puis pourquoi ça s'appelle un animal domestique ? Vous n'êtes jamais posé la question ? Eh bien, nous, on la pose avant même que vous ayez l'idée de vous la poser pour vous apporter la réponse et soigner au mieux vos animaux domestiques. C'est avec notre vétérinaire dans quelques minutes.
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0: What's a woman, Vaya con Dios sur votre radio ici Saint-Étienne-Loire.
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0: Tous les jours, on s'intéresse à nos animaux de compagnie, on les protège, on les défend et on les aime. Nos animaux domestiques également avec le docteur Fabin, notre vétérinaire. D'ailleurs, au fait, vu que vous avez peut-être vous aussi une boule de poil à la maison, c'est votre animal domestique. Est-ce que vous savez ce que ça implique le terme animal domestique? Docteur Fabin, expliquez-nous, au-delà de la gamelle, qu'est-ce qui définit ce statut particulier?
3: Alors, le mot domestique vient du latin domus, la maison. Et contrairement à un loup ou à un tigre, le chien ou le chat a littéralement été façonné par l'homme depuis des milliers d'années pour vivre à nos côtés. La différence majeure, c'est qu'aujourd'hui, sa survie dépend à 100% de nous. Si vous le relâchez, un bulldog français ou un chat persan au milieu d'une forêt, il sera incapable de chasser pour se nourrir ou de survivre au froid. En l'adoptant, vous devenez son seul fournisseur d'eau, de nourriture et de sécurité. Ce lien de dépendance totale n'est pas seulement affectif, il crée une responsabilité très concrète et des devoirs strictement encadrés.
0: Alors justement, sur ce plan juridique et légal, quand on décide d'adopter un animal, quelles sont nos obligations incontournables au quotidien ?
3: Alors aujourd'hui, l'animal est reconnu par la loi comme un être vivant doué de sensibilité. Ce n'est plus un simple meuble. Donc vous avez l'obligation absolue de survenir à ses besoins vitaux. Laisser un chien attaché en permanence à une chaîne courte dans le jardin en plein soleil, sans abri ni eau fraîche, c'est aujourd'hui de la maltraitance passible de peine de prison. L'autre grande obligation légale, c'est l'identification. Pucer son chien ou son chat est obligatoire, c'est sa carte d'identité. Et attention aux conséquences financières, si votre portail est mal fermé, que votre chien s'échappe et provoque un grave accident de la route par exemple, en traversant, c'est vous le propriétaire qui êtes juridiquement et entièrement responsable des dégâts.
0: Et au-delà de la loi, de la gamelle, de la puce électronique, qu'est-ce que ça exige vraiment, docteur, ce statut domestique pour qu'il soit équilibré à la maison ?
3: Eh bien, le pire piège, c'est de les traiter comme des petits humains. Avoir un animal domestique, c'est respecter les besoins profonds de son espèce. Par exemple, pour un chien, avoir un jardin immense, ça ne suffit pas. Il a un besoin vital de sortir de chez lui chaque jour pour renifler de nouvelles odeurs. Le vrai contrat, c'est de changer vos habitudes pour lui offrir une belle vie.
0: Merci docteur pour ces précisions. 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Tous les jours, on parle de la santé et aussi de la loi parce que ça nous engage d'adopter un animal de compagnie. Il est 9h50. Dans quelques instants, on va aller en week-end. Je vous emmène dans un gîte, les gîtes de France, qui existent depuis 55 ans dans notre département. C'est un gage de qualité et on va faire le point sur l'évolution de ces structures d'ici quelques minutes après Kenji et Vianney. Le feu, bienvenue chez vous, 9h50.

0: Vianney, ils ont mis le feu.
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3: Je pose une question, tiens, ce matin, ça va peut-être vous paraître bête, mais à quelques semaines des vacances, c'est quand même assez important, la vie de gérant de gîte, c'est peinard ? Pas sûr. Quand on veut se donner les moyens de bien accueillir, ça demande du travail. Martin Moulier, on en parle avec vous aujourd'hui dans Ici ça marche, une marque française qui fait les choses bien ici chez nous dans la Loire.
4: Gîte, chambre d'hôte, gîte de groupe, hébergement insolite, city break, il y a 400 hébergements dans la Loire regroupés sous la marque Gîte de France. La manière du gîte Biscuit et Colibri à Saint-Just-en-Rambert. Et contrairement à d'autres prestataires, à Gîte de France, ça file droit. Hein.
5: Ah oui, on a eu un premier contrôle. On a été recontrôlé cette année. Voilà. Bon, après, c'est plus simple, puisqu'au début, il y a des exigences qu'on a respectées.
4: Alors, difficile d'y répondre. Christian Moretel est le fameux Colibri du couple qui gère l'hébergement.
5: C'est pas difficile si on respecte, si on a l'envie de le faire. Effectivement, il y a certaines personnes qui renoncent, parce que parfois, d'abord, leurs bâtiments ne sont pas adaptés, puisqu'aujourd'hui... Sur certaines plateformes, vous pouvez ouvrir un hébergement touristique avec parfois, j'allais dire, une salle de bain pour 8 personnes. Ce n'est pas le cas chez Gîte de France, puisqu'il y a des standards. On a nombre de salles de bain à avoir par personne. On doit avoir un nombre de chaises aussi à respecter, puisque c'est un gîte pour 8 personnes chez nous. Voilà, on a 4 chambres. Les gens ne sont pas serrés dans les chambres, c'est pas, on n'entasse pas des lits. Tous ces standards-là, c'est Gîte de France qui nous les donne, et donc nous, on les a respectés pour le confort des clients.
4: Et en fonction des standards auxquels on répond, l'hébergement se voit attribuer un nombre d'épis. Christian et Nadine, dites Biscuit, sa compagne, en ont 3 pour ce gîte qui attire aussi bien les touristes qui découvrent les gorges de la Loire qu'une clientèle business de passage à Saint-Étienne. L'occasion aussi pour cette clientèle de goûter des produits locaux.
6: Ça fait partie de nos valeurs, de nos engagements.
4: Ah, ce n'est pas Bérangère qui nous dira le contraire. Bérangère Musel est conseillère commerciale et chargée de communication au sein de Gîte de France Loire.
6: On met en place des partenariats avec des structures pour que les propriétaires puissent consommer et faire découvrir aux clients et en parlent également aux clients. C'est cette richesse-là qu'on souhaite engager. On souhaite qu'il y ait un développement de l'emploi local pour favoriser l'attractivité du territoire.
4: Des produits pour des hébergements que les 6 personnes qui travaillent à Gîte de France Loire connaissent par cœur depuis plus d'un demi-siècle.
6: On a eu 55 ans l'année dernière. La marque Gîte de France existe depuis 70 ans. Donc nous, le but, c'est que les clients connaissent cette marque de plus en plus, que les jeunes passent par ce service de réservation et qui est un gage de qualité.
4: Gage de qualité par rapport à la concurrence, Airbnb, Booking, pour Christian
5: Oui, tout à fait. On s'aperçoit qu'on a des clients qui sont pro Gîte de France, qui ont compris qu'avec Gîte de France, ils auraient la qualité. En ont Gîte Biscuit Colibri, ils savent qu'ils vont être tranquilles au niveau de la qualité.
4: Et si les hébergements Gîte de France apparaissent également sur Booking, les plateformes tierces prennent une commission. Attention, astuce, allez directement sur leur site ou appelez-les. C'est une petite équipe, Gîte de France Loire. Ils connaissent leur territoire. Bref, ici, ça marche, quoi.
0: Bah ouais, c'est fantastique. Merci beaucoup, Martin. Ça me donne l'idée de penser à passer voir pour réserver mon gîte pour les vacances. Moi, merci Martin pour les bons plans. 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Les infos de 10h, elles arrivent d'ici moins de 3 minutes. Ne bougez pas, les copains.
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0: Et bonne cuisine d'ici quelques minutes. On va découvrir un plat d'exception, ou plutôt un menu d'exception dans un restaurant qui n'en est pas un. Vous n'avez rien compris, c'est normal. Restez avec nous, on en parle juste après les infos.
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0: Nous sommes le jeudi 4 juin et il est 10h, bienvenue chez vous. L'actu d'ici, Louis Stoman, la fermeture de Dumarais à Andrézieux arrive dans les bureaux du ministère de l'économie.
13: Une délégation de 6 salariés, accompagnée de la députée Les Républicains de la Loire, Sylvie Bonnet, a été reçue hier à Bercy pour alerter sur la situation. 260 postes menacés par la fermeture annoncée de l'usine de boîte de vitesse. Des employés en grève depuis plus d'un mois et aujourd'hui, réunion avec la direction pour négocier le plan de licenciement à venir. La retraitée tuée à l'arme blanche au Coteau était très connue dans la ville. Une vie associative riche, aux jardins familiaux costellois, au comité des anciens combattants de la guerre d'Algérie, voilà ce que rappelle la mairie dans un communiqué. Cette dame de 90 ans a été retrouvée sans vie chez elle ce week-end et l'enquête prend une tournure criminelle car l'autopsie établit qu'elle a été frappée au niveau du cou par une arme blanche. Les explications du parquet de Roanne sont sur ici.fr. L'homme soupçonné d'avoir agressé sexuellement une écolière stéphanoise de Beaulieu-Latour sur le trajet de la piscine lundi sera jugé en comparution immédiate à délai différé. Voilà ce qu'indique la procureure de Saint-Étienne. Le suspect doit d'abord être examiné par un psychiatre avant de passer devant les juges. Un adolescent de 14 ans est gravement blessé à la tête après un accident de scooter hier à Bourg-Argental, même s'il portait un casque. Le choc contre la voiture devant lui a été violent, mais son pronostic vital n'est pas engagé. Voilà les précisions des gendarmes de la Loire. Ce garçon a été hospitalisé. C'est le retour des étals de vêtements sur la place du Breuil à Firminy. Le marché non alimentaire revient depuis 6h ce matin devant l'église. Après un an passé, place de la gare, ça marque la fin des travaux de rénovation lancés par la précédente municipalité et interrompus par le nouveau maire. Autre décision de Marc Petit, la fin de la piétonnisation de la rue du marché qui rouvrira aux voitures en septembre. Deux décisions qui ne font pas l'unanimité, c'est à lire sur ici.fr. Enfin, deux mobilisations, deux parents d'élèves aujourd'hui dans la Loire, à l'école Montieu à Saint-Étienne pour demander le classement de l'établissement dans le réseau d'éducation prioritaire. Et puis à Saint-Just-Saint-Rambert, les parents d'élèves de l'école Thibault Marandet s'inquiètent de la fermeture annoncée d'une classe à partir de la rentrée prochaine. 10h02, vous écoutez ici Saint-Étienne-Loire, la météo, Charles, c'est très nuageux aujourd'hui, tout gris.
0: Ouais, tout gris et de la pluie attendue, des averses de pluie assez fortes, assez intenses du côté de Bourg-Argental, de la pluie partout ailleurs, entre 14 et 16 degrés dans la Loire et la Haute-Loire. Louis, je me permets quand même de vous souhaiter une bonne fête aujourd'hui.
13: C'est pas le 15 mars?
0: La Sainte-Louis,
13: la
0: peut-être.
13: Sainte-Louis, c'est le 15 mars.
0: Non, moi je vous parle de la fête de la radio.
13: Ah.
0: En fait, la fête de la radio, c'est aujourd'hui et demain. On fête ce média centenaire qui est un des derniers médias. Pour l'instant, 100% gratuit, qui vous informe, qui vous accompagne au quotidien. Bonne fête, Louise. Voilà, ça me
13: bonne
0: faisait plaisir.
13: Fête, Charles. Bonne fête ici, Saint-Étienne-Loire.
0: Et bonne fête à vous qui nous écoutez ce matin. On va commencer en musique, tiens.
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0: Tiens, bah, Louise, pour une begin avec... Non, je pars pas là-dessus, je vais avoir des problèmes avec son compagnon. Marc Lavoine, pour une begin avec toi, bienvenue chez vous, 10h03.

0: Lavoine pour une Begin avec toi à 10h passées de 6 minutes. Bienvenue chez vous.
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0: Très heureux d'être avec vous ce matin. Dans quelques instants, on va s'écouter la nouvelle chanson de Pascal Obispo en duo avec un certain Francis Cabrel. Très beau duo pour nous accompagner cet été. Et juste après, on va rentrer en cuisine. Enfin, je vous emmène dans une fromagerie. Aujourd'hui, je vous emmène à Andrézieux-Boutéon. Une fromagerie qui a une petite particularité, c'est qu'on peut aussi y manger du fromage, bien sûr, mais pas que. Vous allez découvrir tout ça dans quelques minutes. Ça sent bon le printemps, ça sent bon l'été, même malgré la météo qui aujourd'hui est un petit peu capricieuse. Vous allez vous régaler, on va se régaler dans quelques minutes sur votre radio. Ici, Saint-Étienne-Loire, un petit conseil, ne bougez pas. Voici Pascal Obispo et Francis Cabrel.

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2: On est en cuisine, en deuxième partie de Bienvenue chez vous. Et ce matin, on part à Andrézieux-Boutéon. Et on va pas forcément dans une cuisine, on va plutôt dans une fromagerie. Tiens, ce matin, je vous emmène chez Michel, le fromager du centre-ville d'Andrézieux, qui se lance un nouveau défi. C'est celui de proposer des plats le midi à ses clients. Avec nous, le patron, c'est pas Michel, c'est Hugo. Hugo, c'est vous qui avez donné envie de... Qu'est-ce qui vous a donné, pardon, surtout envie d'exercer ce métier de fromager, Hugo?
3: Tout simplement, déjà pour l'amour de la bonne bouffe, hein, tout simplement de la bonne nourriture. On a aussi un passif d'amour du fromage avec mon grand-père, d'où le nom chez Michel. C'était un formateur boucherie, mais qui adorait les bons moments passés en famille autour d'une bonne table et principalement le fromage avec son bout de fromage, son bout de pain et le petit canon de rouge qui va bien en fin de repas, quoi. Donc voilà. Et puis sur la place du Forêt, c'est vrai qu'on avait une belle offre au niveau des métiers de bouche et il manquait une fromagerie. Donc c'était l'occasion de faire partager ça aux Andrésiens.
2: Ah ben ça, c'est une bonne idée. Pour vous, le fromage star de la région, dans votre fromagerie, ça reste un des fromages que l'on connaît tous ici, malgré tous les fromages qu'il y a en France. Il y en a quand même plus de 300. Le fromage star, ça reste la fourme.
3: Oui, le principal produit que je vends le plus et qu'on vend le plus en tant que fromager, c'est la fourme de Montbrison, hein, qui est à côté de chez nous, qui est le produit référence sur la région stéphanoise. On est sur un bleu assez léger, avec une pâte légèrement bleutée, avec ce joli goût de champignon, légèrement noisette, avec une belle douceur. Une pâte assez tendre, plutôt agréable.
2: Ouais, ça reste pas mal, ça, quand même. Vous travaillez souvent avec des producteurs de fromage de la région. Comment, justement, vous travaillez-vous en tant que fromager, Hugo, avec les producteurs de notre belle région?
3: En fait, tout simplement, j'ai quelques producteurs, effectivement, où je vais directement à la ferme, hein, par exemple, sur Condrieu, sur Saint-Chamond, pour des produits en vache ou en chèvre. Et puis après, je travaille avec des meilleurs ouvriers de France, que ce soit sur Lyon ou sur Rungis, et puis des fournisseurs locaux qui ont des centrales d'achat, qui regroupent tous nos beaux produits français pour avoir une belle diversité de produits au magasin.
2: Et ça, c'est quand même important. Et dans quelques minutes, on revient vers vous, Hugo, à Andrézieux-Boutéon, place du Forêt, dans votre fromagerie, chez Michel. Vous proposez des plats le midi, tous à base de fromage ou pas? La réponse, dans quelques minutes. Avant cela, on s'écoute Maroon 5. Voici This Love. Bienvenue chez vous.

0: c'est une des chansons avec lesquelles on a découvert les Maroon 5 en début des années 2010, c'était 2012. This Love, à l'instant, dans quelques minutes. On a rendez-vous avec Véronique Sanson qui nous emmène en voyage à Vancouver. Et puis juste après, on revient à Andrézieux-Boutéon. On est chez Michel, la fromagerie de la place du Forêt, qui nous propose de nous attabler et de déguster de bons petits plats également à base de fromage. Oui, mais il y a plein de bonnes choses également, d'autres bonnes choses à découvrir. On en parle dans moins de 5 minutes.
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0: Bah, vous avez reconnu Vancouver, Véronique Sanson, bien sûr, 1976.
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0: On est en cuisine et on est en fromagerie aujourd'hui. Nous sommes à Andrézieux-Boutéon. Avec vous, Hugo, vous êtes le fromager Place du Forêt, chez Michel. Désormais, en plus de la boutique, vous proposez des plats à midi. Alors, dites-moi Hugo, ils sont tous à base de fromage, ces plats ?
3: Non, pas forcément tout à base de fromage. Hein. On va aller sur de la salade César, on va aller sur du croque-monsieur, on va aller sur des plats de pâtes, en lien toujours un petit peu avec le fromage, mais pas forcément. On peut aller sur des petites entrées à partager comme du houmous, des petites brochettes marinées. Voilà, des choses assez sympas qui tournent forcément un petit peu autour du fromage parce que c'est mon cœur d'activité, mais on peut diversifier parce que la cuisine est quand même relativement large.
0: Alors justement, Hugo, qu'est-ce qu'on pourrait faire ce matin comme recette à base de fromage, tiens ?
3: Eh ben, à base de fromage, on va aller sur des choses simples. Je pense que c'est dans les mœurs des Français. Le croque-monsieur, c'est toujours un produit sympa et facile à faire à la maison. Tout simplement, un joli pain de campagne aux céréales, comme vous voulez, tranché. Un joli comté, 18 ou 36 mois d'affinage pour avoir quand même un peu de caractère. Et puis un joli jambon blanc hein, de Paris ou aux herbes, quelque chose de très goûtu qui fonctionne légèrement snacké, c'est top. Mon conseil pour snacker à la maison, ça va être très simple. Vous prenez un peu de beurre, vous faites chauffer au micro-ondes, comme ça vous avez un beurre bien fondu. Vous tartinez votre pain des deux faces que vous allez snacker et vous le mettez à la poêle, hein. Vous mettez un peu de pression dessus, une belle coloration, bien croustillant, et puis c'est parfait pour se régaler.
0: Et avant de se quitter, est-ce que vous avez une deuxième petite recette en tête pour compléter le tableau ?
3: Oui, tout à fait, j'ai une belle recette, on va être sur la fraîcheur, c'est aussi simple, hein. Pareil, c'est des choses qui fonctionnent toujours. Tout simplement une petite courgette que vous allez émincer finement avec une mandoline, et puis vous assaisonnez un peu comme une salade, hein, une petite vinaigrette, plutôt sympathique. Et moi j'ai un fournisseur qui me fait des glaces super avec une super glace au cabecou, qui est un fromage de chèvre en sucré salé qui fonctionne plutôt bien et assez frais pour l'été.
0: Allez, merci beaucoup Hugo Rivera, vous êtes depuis quelques jours à la fromagerie chez Michel, aussi restaurateur. Vous lancez cette partie cuisine à Andrézieux-Boutéon, de la cuisine simple mais gourmande. C'est bon le midi, à la pause, ou pourquoi pas quand on n'a pas envie de faire à cuisiner, de faire de belles découvertes. On va jouer justement avec des fromages dans quelques minutes. Enfin, prendre des fromages pour jouer avec, hein, imaginez bien. Non, on ne joue pas avec la nourriture. Mais le cuisine arrive. Après Shadé, voici Smooth Operator. Bienvenue chez vous.

0: Smooth Operator, c'était Shadé sur votre radio, ici Saint-Étienne-Loire. Maintenant, c'est l'heure de nous appeler. Charlotte est à l'accueil, elle vous attend au 04 77 10 00 10. On joue au cuisine là, maintenant, tout de suite. 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On va jouer avec des fromages, les fromages en cuisine dans quelques minutes sur votre radio ici Saint-Étienne-Loire, 04 77 10 00 10, vous nous appelez maintenant et Charlotte vous attend.
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0: On vous emmène ce week-end en pleine nature à la ferme de la Roue. Son propriétaire Aurélien s'est proposé de recevoir le prochain marché sain et local sur son site d'exploitation. On est à Crémaux, 119 impasse des Prés. C'est dimanche, durant tout l'après-midi. Prévoyez donc une virée au Pays d'Urfé pour rencontrer les professionnels locaux, faire vos emplettes ou une simple balade dans cette campagne encore préservée qui, ces derniers jours, s'est vêtue d'un vert verdoyant avec des touches colorées par la multitude de fleurs habillant champs et prairies. Puis l'MJC de Feur vous propose une soirée qui a du nez. Thierry Mallet, œnologue, vous fera découvrir l'art de la dégustation après un seul en scène historico-œnologique présenté par Jean-Philippe Martel avec sa pièce Qu'importe le flacon. Un bon moment à consommer tout de même avec modération, bien sûr, réservation obligatoire via le site helloasso.com.
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0: Voici Cookie Dingler, Femme libérée à 10h31.

0: Cookie Dingler, femme libérée sur votre radio ici Saint-Étienne-Loire à 10h passées de 35 minutes. Bienvenue chez vous. Alors, je vais vous dire, je suis peut-être pas le plus finaud de la bande, mais j'ai quand même quelques bonnes idées. Et dans quelques minutes, j'ai une bonne idée pour vous, une bonne idée d'un événement incontournable, mais vraiment incontournable de notre région. Et je vais vous la dévoiler dans quelques minutes. Parce que le petit Napoli, avec son air couillon et sa vue basse, parfois, il a des éclairs de génie. Et vous allez voir que je vous aurais pas déçu. C'est après Lola Young, voici Messi.
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0: Lola Young sur votre radio, ici Saint-Étienne-Loire. C'était Messi, bien sûr. Messi, on a toujours des bons plans pour vous. Des bons plans et des bonnes idées avec un festival immanquable.
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0: Ma bonne idée du jour, un événement incontournable du paysage culturel stéphanois, un nom que l'on connaît bien, que l'on va redécouvrir, le Festival des Sept Collines. Bonjour Jean-Philippe Mirandon.
3: Bonjour à vous.
0: Nouvelle édition cette année. On va revenir quand même à la base du festival. Quel est le concept des Sept Collines?
3: Alors le concept des Sept Collines, c'est d'offrir un événement ouvert au plus grand nombre fin juin, début juillet. Il se déroule à Saint-Étienne, mais également sur les villes voisines de Saint-Étienne et même jusqu'à Montbrison. Le principe du festival, c'est de proposer des spectacles de cirque majoritairement, mais également de la danse, un concert. Voilà. Donc on a des spectacles à la comédie, à l'opéra, dans des petites communes, en plein air, gratuits le week-end. Et week-end, les spectacles sont gratuits, souvent dans les communes autour de Saint-Étienne. Et en semaine, c'est plutôt des spectacles en salle qui sont payants, mais l'accès reste très modique pour la plupart des spectacles.
0: Alors, qui dit cirque dit forcément univers particulier, poésie aussi, et surtout des disciplines qu'on n'a pas forcément l'habitude de voir d'habitude. Est-ce que pour ce Festival des Sept Collines, pour cette année du 22 juin au 8 juillet, il y a une trame, une ligne directrice, ou est-ce que ça va partir dans tous les sens, dans le bon sens du terme?
3: Comme chaque année, ça part un peu dans tous les sens, ouais. Mais tout en restant dans des choses, de qualité, des choses qui racontent aussi des choses singulières, quoi. Parce que c'est vrai que maintenant, dans le cirque contemporain, on retrouve bien des agrès de cirque, quoi, la roussire, le trapèze, et parfois aussi le cirque s'hybride avec d'autres disciplines, comme la danse. Parfois, on a des spectacles qui mélange un peu tous les genres.
0: Et plein de surprises aussi que vous allez nous faire découvrir. La programmation intégrale est sur le site festivaldessetcollines.com. On peut aussi réserver nos places. Il reste encore quelques places pour Let's Groove, notamment un spectacle de danse à découvrir en ouverture du festival. Jean-Philippe Mirandon, merci beaucoup. On se donne rendez-vous à travers le territoire des Sept Collines et sur votre site festivaldessetcollines.com. À très bientôt.
3: À très bientôt et merci beaucoup.
0: Avec grand plaisir. On vous retrouve également sur l'application ICI et sur ICI.fr. C'est la bonne idée du jour. Et Daniel Balavoine est un chanteur. Lui, il a la bonne idée de chanter, Daniel. Il a senti le truc.

0: Le chanteur, c'est Daniel Balavoine. Bien sûr, dans quelques instants, on a Daddy Cool, ce sera Bonnet M, bien sûr, mais avant cela.
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0: Pour éviter de nous sentir largués dans ce monde qui va parfois trop vite, il y a Muriel Jordan. Elle est repère, elle décrypte pour nous les tendances. Muriel, les écouteurs filaires qui avaient quasiment complètement disparu du marché reviennent à la mode.
3: Oui, vous avez vu toutes ces stars qui s'affichent avec des écouteurs filaires alors que les écouteurs sans fil étaient devenus la norme. Si t'avais pas de AirPods, t'étais un Cro-Magnon, t'avais raté ta vie. Ou tu ne comprenais pas la modernité. Aujourd'hui, on en revient un peu de tout ça et des dizaines de milliers d'internautes glorifient le filaire. Encore une preuve qu'un objet, ça s'en va
4: et ça revient.
3: Oups, désolé, chaque fois que je prononce ce terme, Clo-Clo se réveille. Donc ça s'en va et
4: ça revient.
3: Couché, Claude. Pardon. Donc, parmi les nouveaux amoureux du filaire, les jeunes. Beaucoup. Mais pourquoi ce revirement? Parce qu'ils se rendent compte des limites des écouteurs sans fil. Leur batterie s'use avec le temps, on peut difficilement les réparer, difficilement les recycler. Il faut des métaux rares pour les fabriquer. Sans compter qu'il faut régulièrement les recharger aussi. Hein. Tout un tas de raisons qui poussent ces internautes à dire que les écouteurs filaires, c'est génial.
5: Je me suis acheté des écouteurs avec fil. Je suis la plus heureuse du monde parce que maintenant, quand je serai dans les transports et que j'aurai plus de batterie, ben en fait, j'aurai toujours mes écouteurs avec fil qui me serviront.
6: Moi, ça fait un moment que j'ai arrêté les AirPods.
7: Ça, monsieur, c'est le pic de la technologie, c'est exceptionnel. Je dois pas les charger. Quand ils tombent par terre, ben ils tombent par terre, ils sont là devant moi. De plus, combien de fois ça a sauvé mon téléphone? Mon téléphone se jette, il suicide, boum, rattrapé par le fil, soit l'élastique. C'est exceptionnel.
3: Vous voyez, encore une preuve que malgré l'appel du marketing et de la tendance, on ne veut pas perdre le fil avec la sobriété.
0: Ben complètement, les écouteurs filaires plaisent de plus en plus aux oreilles. Ça s'explique aussi, Muriel, par une peur des ondes et une peur du piratage.
3: Et oui, peur des ondes parce que les casques sans fil fonctionnent par rayonnement et radiofréquence tout près du cerveau. Il est donc légitime de nous interroger sur les effets sur la santé, même si les scientifiques indiquent que les niveaux de radiation sont très en dessous des seuils de dangerosité. Sans parler de l'impact sur notre audition, à cause de ces radiofréquences justement. Et ensuite, la technologie sans fil est sujette au piratage. Des hackers peuvent écouter vos conversations. Bon, ça, je vais vous avouer que ça me fait moins flipper. Si les pirates veulent m'entendre demander à mon mari d'acheter le pain ou me plaindre du ménage qui n'a pas été fait dans l'appart, ben libre à eux. Mais quand même, c'est embêtant. Mais filaire ou pas, le casque audio présente quand même parfois quelques dangers. En témoigne cette étude européenne qui a examiné 81 modèles de casques audio, une étude évoquée par le média belge RTBF.
8: Globalement, on retrouve du bisphénol dans tous les modèles. Le bisphénol, c'est un perturbateur endocrinien. Ça veut dire, en gros, que ça peut foutre le bordel dans tes hormones. Heureusement, dans certains modèles, la quantité est trop faible pour que ça puisse avoir un réel impact sur ta santé. L'étude démontre aussi la présence d'autres substances dangereuses en quantité plus ou moins élevée en fonction des modèles.
3: Donc, si vous comptez en acheter, privilégiez quand même les modèles les moins toxiques. Bref, les écouteurs filaires sont en train de redevenir branchés.
0: Merci Muriel, on vous retrouve sur l'application ici et sur ici.fr. Faire. Petit cadeau que je vous fais, voici Bonnet M avec Daddy Cool. Bienvenue chez vous, 10h50.
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0: Ah bah il est cool hein. Bon AM sur votre radio, ici Saint-Étienne-Loire, Julien Doré, les infos arrivent et surtout dans quelques secondes, les cadeaux également.
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0: On sait que Charles Apolli préfère aller à la plage. D'ailleurs, aujourd'hui, vous savez quoi ? C'est la journée mondiale du naturisme. Alors, j'ai pensé à vous ce matin.
1: Eh ben, c'est parti. Hop, je vous envoie tout ça sur la page Facebook, non ?
0: Oui,
1: tu veux
0: oui.
1: qu'on aille au bout ?
0: Oui, ben vas-y.
1: plutôt jouer, gagner. Ça va bien, ouais, ça va
0: c'est
1: bien.
0: C'est dès qu'on parle naturisme, hein, vous rougissez, quoi.
1: Ouais,
0: c'est un peu comme vous êtes au soleil et vous prenez de la chaleur un petit peu partout
1: c'est
0: quand
1: ça.
0: Arrive l'été.
1: Partout sur mon corps.
0: Bon, comment ça va, Charles ?
1: Très, très bien. Surtout quand on me dit qu'on peut gagner des cadeaux et de l'argent.
0: Ah oui, on va gagner des soucis, des pépettes. On va gagner plein d'argent tout à l'heure. Enfin, les auditeurs vont pouvoir gagner plein d'argent avec ce jeu. Le jeu de Loire, hein, du lundi au vendredi. Vous résolvez des énigmes et vous remportez des euros. Ouais, c'est le principe du jeu. Et puis après, derrière, on joue ensemble. Parce qu'on démarre tout petit. On démarre tout petit bras avec 10 euros. Et puis par la suite, on peut multiplier ses gains.
1: Mais on
0: grimper,
1: peut aller...
0: grimper.
1: On
0: jusqu'à...
1: peut grimper jusqu'où ?
0: On a eu des gagnants à 160 euros. Moi, j'attends le premier gagnant à 320 euros. Ça ferait plaisir à notre directeur.
1: Ah ouais ?
0: Ça lui redonnerait le sourire.
1: Parce venez quand jouer il
0: pleut,
1: avec
0: il est...
1: nous.
0: Quand il pleut, il n'est pas content. Et forcément, quand... voilà. Pour lui redonner le sourire, un petit gagnant à 320 euros, ça serait génial ce matin.
1: Ah ouais, faites ça, s'il vous plaît. Venez jouer, venez gagner 320 euros.
0: Voilà, et vous jouez juste après les infos de 11h. Merci, mon Charles. Et puis, rendez-vous demain.
1: Demain, à demain, Fred. Salut, ciao.
0: Salut, salut.
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0: Vous avez choisi de passer la matinée à nos côtés et vous avez bien raison, il est 11h. 11h, c'est le retour de l'info. Et l'info aujourd'hui, c'est avec Emeline Rochdy. Bonjour Emeline.
3: Bonjour. La disparition d'une auteure de bande dessinée, Marjane Satrapi, est morte. Elle avait 56 ans. L'artiste, connue notamment pour la BD et le film Persepolis, est morte de tristesse un peu plus d'un an après le décès de son mari. C'est ce que nous dit l'entourage de la dessinatrice franco-iranienne. À Andrézieux, une nouvelle réunion importante pour les salariés de Dumarais, ex-ZF, l'usine qui fabrique des boîtes de vitesse pour camions. Elle doit fermer d'ici la fin de l'année alors qu'elle fait travailler 260 personnes. La réunion ce matin, c'est pour discuter les modalités de cette fermeture, ce qu'on appelle le plan de sauvegarde de l'emploi, avec la direction. Initialement, ce tour de table était prévu hier. Il a été décalé d'une journée parce qu'une délégation était reçue à Bercy au ministère de l'économie. 6 salariés d'Andrézieux y sont allés accompagnés de la députée Sylvie Bonnet. C'est peut-être le printemps qui voit le plus de mobilisation de parents et d'enseignants. Ce matin, c'était le cas à Saint-Just-Saint-Rambert, à l'école Thibault Marandé, établissement où une classe doit fermer à la rentrée prochaine, alors que c'était déjà le cas en septembre dernier. Mouvement aussi à Saint-Étienne-Montieu, là c'est pour réclamer le classement en réseau d'éducation prioritaire de l'établissement, qui coche toutes les cases pour avoir de tels moyens renforcés. Les parents bloquent l'école. Un pilote de rallye champion du monde est en Haute-Loire aujourd'hui. Sébastien Loeb est à Pont-Salomon. C'est pour l'anniversaire d'une entreprise, Billard Engrenage, qui souffle ses 80 ans. L'entreprise emploie 30 personnes et fait partie d'un groupe de mécanique de précision depuis 2 ans. Sadev, basé en Vendée. Et puis à Firminy, les vendeurs ambulants auraient sans doute préféré d'autres conditions atmosphériques. Ils sont de retour, en tout cas place du Breuil. Depuis un peu plus d'un an, la mairie avait déplacé ce marché non alimentaire place de la gare. Autre changement annoncé par la nouvelle équipe municipale, le retour des voitures rue du marché. Pour septembre, la rue était piétonne depuis l'an dernier. Reportage dans le journal de midi. Aujourd'hui, il ne faut pas avoir oublié l'imper, ni le parapluie,
0: ah non,
3: le chapeau de pluie.
0: Bah, la météo, on va la résumer en une petite chansonnette pour les enfants. Il peut, il mouille, c'est la fête à la grenouille. Et il y aura de l'eau pour tout le monde. Il y aura de l'eau pour tout le monde. Voilà, pas de jaloux. Hein. Et en plus, avec quoi, Emeline ? Il va y avoir du vent, ça va souffler cet après-midi.
3: Donc le parapluie, on laisse tomber.
0: Donc voilà, on laisse tomber. Si, on peut.
3: Bah, il va se retourner.
0: Bah,
3: faut le tenir.
0: Le vote peut-être, le mien, il se retourne pas.
3: Ah, vous avez la Rolls du parapluie, je vais voir ça.
0: Effectivement, la Rolls du parapluie. Bon, prudence sur les routes, avec le vent, effectivement, côté Mercure, bah, c'est la journée la plus fraîche de la semaine, rien d'étonnant, 12 degrés attendus à Saint-Bonnet-les-Châteaux, 14 au Puy et Monistrol, un petit 15 au plus dans la journée à Saint-Étienne, à Port-Cargental et Saint-Galmier, 16 degrés enfin à Charlieu, à Feur, à Montbrison, Boins, à Chamond et Roanne. Merci Emeline, rendez-vous tout à l'heure à midi pour le retour de l'info, ça sera le journal complet, il est 11h02.
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0: Allez, pour la musique, juste avant de jouer, David Bowie, vous rappelez ce souvenir, China Girl, c'est ce qu'on va s'écouter. Belle matinée à toutes et à tous, merci d'être avec nous.

0: On vous distille comme ça dans le creux de l'oreille des petits biscuits des années 80. Celui-ci était signé David Bowie, c'était Child Girl.
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0: Hello, salut tout le monde et bienvenue le jeu de Loire, nouvelle édition. Nous sommes aujourd'hui sous la pluie en ce jeudi 4 juin. Mais ça ne va pas nous empêcher de garder le sourire, de jouer ensemble et de nous amuser jusqu'à midi avec le jeu de Loire. Ce jeu qui vous permet de remporter des euros. Des cartes cadeaux. Alors on démarre avec une toute petite carte de 10 euros, mais ces 10 euros, si vous les gagnez, bah vous pouvez les remettre en jeu et essayer de faire grimper votre tirelire, vos gains, tout au long de l'émission en jouant avec nous. Voilà, on va démarrer avec une toute nouvelle énigme qu'il va vous falloir résoudre. On va rechercher un événement dans le département de Haute-Loire, un événement qui se produit chaque année, quand arrivent les beaux jours. Je vous fais écouter les trois indices. On est en Haute-Loire, nous sommes dans le 43 et nous sommes au Puy-en-Velay, on peut vous le dire. Ouais, on est au Puy-en-Velay, voilà, parce que moi je fais des jeux pour faire gagner des sous-sous aux gens, je veux pas les faire perdre. Donc on est au Puy-en-Velay, cet événement on le recherche là-bas avec ces trois indices, écoutez. Je suis avec un poneau.
3: Avant de vous en remettre plein les yeux,
0: ça va vite, hein. Bon, on a les lumières, les projecteurs. Voilà, vous retenez cet indice, les lumières, les projecteurs. On a ensuite un poneau. Voilà, donc on est au Puy-en-Velay, ça vous l'avez compris. Et puis plein les yeux. Voilà, c'est un truc qui est carrément magique. On en prend plein les yeux. Plein les yeux, les lumières, les projecteurs et un poneau pour les indices. On se les réécoute, les indices. Ouais, allez. Avec un poneau.
3: Avant de vous en remettre plein les yeux.
0: Voilà pour les indices, les lumières, les projecteurs, un poneau et plein les yeux. 04 77 10 00 10. Allez-y, appelez-nous, 10 orange. William Scheller pour la musique, le voici.
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0: William Scheller, comme un vieux rock'n'roll, c'est ce qu'on vient d'écouter à l'instant sur votre radio locale, ici Saint-Étienne-Loire, le jeu de Loire avec Sylvia qui va arriver dans un instant.
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0: Bonjour Sylvia, comment ça va Sylvia aujourd'hui ?
3: Ça va très très bien, Frédéric.
0: Saint-Étienne-la-Dérolle, est-ce qu'il y a de la pluie là-bas en ce moment ?
3: Oui.
0: Est-ce que Sylvia a un joli parapluie ?
3: Oui.
0: Et comment il est votre parapluie ? Racontez-moi un petit. Il y a des fleurs dessus, parce que j'ai croisé des gens ce matin, ils avaient tous des parapluies avec des fleurs.
3: Non, il n'a pas de fleurs, il est de toutes les couleurs arc-en-ciel.
0: D'accord, ok. Et quand il y a du vent, il ne se retourne pas ?
3: Ah non, parce que c'est un parapluie breton.
0: Ah, ben voilà, parapluie breton. Alors là, les Bretons, il y a un truc qu'ils savent super bien faire, c'est les crêpes, les galettes. Et les parapluies.
3: Et les parapluies.
0: Voilà. J'étais un parapluie breton, franchement, vous pouvez le garder plusieurs générations, quoi. C'est ça qui est chouette avec les parapluies bretons. Voilà. Bon, pour les plages et le soleil, par contre, il faut plutôt descendre dans le sud. Hein.
3: Bon. Carrément.
0: Bon, Sylvia, on a un événement qu'on recherche sur le Loire avec trois indices. Alors, j'ai les lumières, les projecteurs, j'ai un panneau, donc on est au Puy-en-Velay, ce que je disais, puis plein les yeux. Voilà pour les trois indices. Vous pensez à quoi, vous?
3: Je pensais au puits de lumière.
0: Au puits de lumière, les lumières, les projecteurs. Ouais, ça se pourrait bien. Hein. Je pense que ça se pourrait bien. Hein. Ah bah oui, voilà. 10 euros, bravo Sylvia.
3: Super.
0: Sylvia qui va pas être obligée de s'acheter un parapluie avec ses 10 euros, puisqu'elle en a déjà un, plus un gros parapluie breton. Mais Sylvia qui va pouvoir faire grimper sa cagnotte et essayer de la faire monter à 20 euros. Qu'est-ce qu'on fait? On essaie de doubler ça?
3: Oui, bien sûr.
0: Bon, ah bah, c'est ce qu'on va faire. Je vais faire un petit décompte en 3, 2, 1 et vous me criez, lancez le dé. Vous êtes prête, Sylvia?
3: Oui, bien sûr.
0: Allez, 3, 2, 1, à vous.
3: Lancez le dé.
1: L'arrêt de tram.
0: Bon, l'arrêt de tram. On va jouer tout de suite avec un arrêt de tram. On a le tram, normalement. Voilà, le tram qui arrive. Le tram qui arrive et alors c'est bizarre parce que moi j'ai pas l'arrêt de tram, j'ai une soirée. Alors vous savez ce qu'on va faire, Sylvia? On va s'écouter un petit peu de musique parce que j'ai l'impression que le dé s'est trompé. Il n'est pas tombé sur la bonne case. Il n'est pas tombé du bon côté. Alors ce qu'on va faire, on va s'écouter un petit peu de musique et puis je vous récupère juste après. Vous avez le temps, vous n'êtes pas sous le parapluie, Sylvia?
3: Non, je suis en voiture.
0: Ah, ben ça va. Bon, on va écouter un petit peu de musique et puis je vous récupère juste après. D'accord, Sylvia?
3: D'accord.
0: Allez, je vous dis à tout de suite. Et pour la musique, c'est Amir qui arrive à l'imparfaite.
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0: parfaite, on vient avec ses écouteurs Amir, superbe chanson, 11h19 minutes.
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0: La parfaite. Et on va rejoindre Sylvia qui est avec nous. Sylvia, la reine du parapluie breton. Ça va Sylvia?
3: Ça va toujours, oui.
0: Bon, Sylvia, on va donc refaire un petit décompte et puis on va voir sur quelle case tombe le dé. Voilà, et là, je crois qu'on a rechargé justement les bonnes cartouches au bon endroit. Alors attention, je fais un petit décompte. 3, 2, 1, à vous, Sylvia.
3: Lancez le dé.
0: Allez, c'est parti.
2: La soirée télé.
0: Voilà, la soirée télé. Bon, Sylvia, dites-moi tout. Vous regardez un petit peu la télévision de temps en temps?
3: Oui, de temps en temps, oui.
0: Ouais, qu'est-ce que vous regardez comme émission?
3: Qu'est-ce que je regarde comme émission?
0: Elle va me répondre, les Marseillais à Cancun. Les Marseillais à Cancun, je regarde. Ouais, je regarde les Marseillais à Cancun, oh putain, oh là. Non, qu'est-ce qu'on regarde?
3: En fin de soirée, quelques jeux de télé et des téléfilms.
0: D'accord, des téléfilms, bon. Là, on va vous diffuser le générique d'une émission. Alors, cette émission, elle est culte, elle a disparu malheureusement. Et la personne qui l'a présentée également, malheureusement, nous a quittés. Et cette émission, franchement, bon, voilà, elle a duré des années, des dizaines d'années. Cette émission, elle est très connue. Je vais vous faire écouter le générique. Il va falloir que vous me donniez le nom de cette émission, qu'on retrouvait une fois par semaine, hein, qui était hebdomadaire. Vous êtes prête, Sylvia?
3: Je suis prête.
0: Alors, attention, le générique, je vous le fais écouter.

0: une émission qui nous faisait découvrir plein de trucs et qui était donc hebdomadaire, une émission qui a disparu, une émission culte. 10 secondes, quelle était cette émission, Sylvia?
1: Apostrophe.
0: Apostrophe. Et c'est une bonne réponse, bravo Sylvia.
1: Oh, génial.
0: Ah ouais, c'est Apostrophe.
1: Ah, j'ai hésité, oui, mais c'est bon, d'accord.
0: Bon, 20 euros dans la popoche de Sylvia. Bon, c'est déjà pas mal, hein. Bon, ça pourrait être mieux.
1: Oui, bon, écoutez, on double.
0: On double. Allez, je refais le décompte alors. Bah, si vous êtes prête, Sylvia, je vais faire le petit décompte. Hein. Le 3, 2, 1, à vous, Sylvia. Allez, on jette le dé, c'est parti.
2: Le bruit mystère.
0: Oh, oh, oh, le bruit mystère. Bon, on a un petit bruit qu'on va vous faire écouter. Alors, il y a des fois des bruitages qui sont compliqués. Hein. Celui-là, je trouve qu'il est plutôt assez simple. Il va falloir me dire... alors, il est assez court. On va essayer de vous faire écouter plusieurs fois, d'ailleurs. Hein. On va le mettre en boucle. Hein. On peut faire ça, Eddy, mettre en boucle? Oui. Bah, Mehdi, notre super technicien, m'a dit que oui. On va mettre ce petit bruitage en boucle et vous le faire écouter, ce petit bruitage. Il va falloir que vous me disiez de quel appareil il s'agit. Qu'est-ce qu'on est en train, justement, de voilà, ça peut être un appareil, ça peut être aussi un accessoire. On est d'accord, hein, Sylvia?
1: D'accord.
0: Bon, tendez bien l'oreille, je vous fais écouter. Voilà. Mm-hmm. Mm-hmm. Bon, et là, il y a un petit chrono de 10 secondes qui va partir.
1: Un clavier d'ordinateur ?
0: Un clavier d'ordinateur, et c'est la bonne réponse. Bravo, Sylvia !
1: Génial.
0: 40 euros! Eh ben, dites donc, Sylvia! Ouh là là! Eh ben, je vais m'acheter un parapluie breton, moi aussi, hein!
1: Ah ouais, ça vaut le coup!
0: Ah ouais, ça a l'air de bien vous réussir! Bon, qu'est-ce qu'on fait? On essaie de les doubler ou pas? Et de passer à 80?
1: Ah, je sais pas, c'est tentant, mais.
0: Eh oui, c'est tentant!
3: Allez! Allez,
1: oui,
3: Sylvia,
1: allez,
3: une
1: allez,
3: fois.
1: Allez, on continue!
0: Allez, Sylvia, une fois! Bon, allez, Sylvia, la cœur vaillant, rien n'est possible! Elle va tenter sa chance pour essayer de remporter 80 euros. Alors, ça sera pas tout de suite, hein! Ça sera dans D'accord. un tout petit instant, parce que là, auparavant, on va s'écouter Madonna. Vous aimez Madonna?
1: Oui.
0: Ouais, ça tombe bien. Alors, vous allez vous transformer en animatrice radio, Sylvia. Vous allez m'annoncer, me présenter. Voilà, vous êtes sur ICI Radio. On va écouter tout de suite Madonna avec Vogue. Bah, je vous laisse faire. Hein. Vous pouvez même broder autour de ça. Allez-y, Sylvia.
1: Vous allez écouter dans quelques instants Madonna avec le titre Walk.
0: Ouais. C'est pas mal, hein.
1: C'est pas mal.
0: Ah, c'est pas mal, hein. C'est plutôt bien, hein, parce qu'il y en a qui le font nettement, mais alors nettement moins bien. Allez, on va l'écouter tout de suite et je vous récupère d'ici 3 minutes. À tout de suite, Sylvia.
1: À tout de suite.

0: c'était Madonna. 11h28, on va rejoindre Sylvia tout de suite à Saint-Étienne-la-Dérolle.
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0: Et Sylvia, pour l'instant, elle a 40 euros en poche. Comment ça va, Sylvia? Pas trop stressée?
3: Si, un petit peu.
0: Un petit peu. Oh, glac, glac, glac, glac, glac. On entend les dents claquer. Glac, glac, glac, glac, glac. Bon, et Sylvia, ça va super bien se passer. Bon, je vais refaire un petit décompte. Un 3-2, hein, Sylvia. Et puis, vous allez me crier, lancez le dé. On va lancer ce dé numérique. On va voir sur quel cas il tombe et à quoi nous allons jouer pour essayer de vous offrir 80 euros. Vous êtes prête, Sylvia?
3: Je suis prête.
0: 3, 2, 1, à vous.
3: Lancez-le.
0: Allez, c'est parti. J'ai duré le suspense. Hein.
2: La vache folle.
0: Bon, la vache folle, on a notre Momo à nous, Églantine. On a une petite Momo, une vache ligérienne, qui est avec nous dans les studios. Et chaque fois qu'elle entend de la musique, vous savez ce qu'elle fait?
3: Non.
0: Elle fait un meu comme ça. Faites-moi un petit meu. Vous savez faire la vache ligérienne, Sylvia?
3: Altigérienne, pas ligérienne.
0: Ah, oui, bah oui, ça t'était l'heure d'erreur. La vache altiligérienne, elle fait comme la vache ligérienne, je suppose. Hein.
3: Oh, oui, je pense.
0: C'est un joli mot, ouais. Faites-moi le meu pour voir comment vous faites. Ah là là, et ça c'est... refaites-le-moi. Bon, c'est bon, ça suffit. Sylvia, je vais vous faire écouter un petit extrait. Et à un moment, alors c'est une chanson de Julien Clerc. Il y a un moment, voilà, notre meumeu qui était garée dans un pré ligérien. Elle s'est entraînée à chanter. Et elle est, voilà, et maintenant elle est avec nous dans les studios. Et forcément, dès qu'elle entend un morceau de musique qui lui plaît, elle se met à faire un meu. Et elle cache un mot. Et ce mot, faut essayer de le retrouver. C'est le principe de la vache folle.
3: Okay.
0: Bon, vous êtes prête, Sylvia?
3: Oui, je suis prête.
0: Alors attention, voici l'extrait de la chanson, c'est parti.

0: Voilà. Quand je joue, je suis comme un... Comme un quoi? Comme un...
1: Comme un fou.
0: Vous êtes sûr?
1: Non, je suis pas très sûr, mais bon, je pense que oui.
0: Des fois, voilà quoi, il faut être sûr. Hein. Bon. Comme un fou, on va vérifier, est-ce que c'est la bonne réponse? Ouais, comme un fou, c'est une bonne réponse. Bravo.
1: Super. Génial.
0: Bon, mais félicitations, Sylvia. 80 euros. Oulolololololo. Et ça fait des sous-sous,
1: ouais.
0: Hein.
1: Bah ouais, c'est super. Hein. C'est vraiment super. Vous
0: pouvez en acheter des parapluies bretons. Ouais, qu'est-ce qu'on fait? On arrête ou on continue?
1: Non, là, je vais arrêter. Je vais laisser la chance à d'autres auditeurs.
0: À d'autres personnes. Bon, bah, écoutez, comme vous voulez, hein, c'est vous qui décidez. Bah, c'est déjà une belle somme à 80 euros.
1: Voilà. Oui, c'est super bien, même. C'est très, très bien.
0: Bon, bah, félicitations. Je vous la mets de côté. Je vous mets de côté cette carte de 80 euros. Et puis là, avant de se quitter, Sylvia, bah, je vais vous refaire un petit décompte en 3, 2, 1. Et là, on va lancer une nouvelle énigme pour les autres auditeurs, pour les autres personnes qui veulent jouer. Il y aura de nouveau, donc, soit un personnage, soit un événement, soit une ville à retrouver sur la Loire ou la Haute-Loire grâce à votre lancer de dés. Alors attention, Sylvia, il faut me crier très fort, lancer le dé à la fin du décompte. 3, 2, 1, à vous.
1: Lancer le dé.
0: Allez, c'est parti.
2: Un personnage dans la Loire.
0: Et là, on va rechercher un personnage dans la Loire avec les trois indices que je vais vous faire découvrir. Merci Sylvia, félicitations.
1: Merci à vous.
0: Bravo, à très bientôt. Au revoir Sylvia.
1: Au revoir.
0: Bon, un personnage avec trois indices sonores. Alors attention, ces indices, on vous les fait découvrir tout de suite.
3: Ils sont d'un autre clan et se mêlent à vous, les artistes.
0: Les artistes.
4: Qui sait le plus fort?
5: Bonjour Mathieu, je suis Corse.
0: Voilà, alors donc on a le côté artiste, hein. On cherche visiblement quelqu'un qui est un artiste, mais visiblement dans le ballon rond. Voilà, alors, des artistes dans le ballon rond, il y en a eu quelques-uns à la Saint-Étienne. Et puis ensuite, on a la Corse. Ah, ça se corse ensuite. Voilà pour les indices. On peut se les réécouter rapidement, oui. Donc voilà, on a cette magnifique chanson de Léo Ferré, Les Artistes. Donc on cherche un artiste.
4: Les artistes.
0: La Corse.
5: Bonjour Mathieu, je suis Corse.
0: Voilà, la Corse, un artiste et aller les verts pour ce personnage qu'on recherche dans le département de la Loire. Alors, c'est pas quelqu'un qui est né dans la Loire, mais qui a fait un petit passage. Allez, je vous aide. Hein. C'était dans les années 90. Et un personnage qui est d'origine étrangère. Voilà, j'essaie de vous guider un petit peu vers la bonne réponse. 04 77 10 00 10. Un personnage donc qui a fait un passage dans le 42, dans le Forêt, dans les années 80, 90, on va dire. Hein. Et c'est donc un artiste. Il y a comme indice Aller les Verts. Et puis la Corse, 04 77 10 00 10. Quelqu'un donc qui est d'origine étrangère. Bonne chance.
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0: Et tous les jours de bonnes infos, pratiquez le loisir. On va commencer par une infocirculation, le pont des droits de l'homme. C'est à Retournac, ou alors le pont de Retournac, hein, si vous préférez, on l'appelle communément comme ça. Passons au-dessus de la Loire et fermé à la circulation depuis lundi. Il le sera de 8h45 à 16h15 en semaine jusqu'au 3 juillet. L'accès à la commune en rive droite de la Loire est maintenu depuis Saint-Jean-Puy-à-Feur. Une soirée ciné solidaire demain soir avec la projection du film Au-delà de Katmandou. Ce film nous amène au sein de la ville, de la vie pardon, et de la tradition de ce pays de l'Himalaya. Cette projection est proposée par l'association Népal Enfance Lumière qui contribue à l'éducation et à la scolarisation de petites Népalaises issues de milieux très défavorisés. Ce film sera précédé par un diaporama sur le Népal et il y aura aussi une vente d'artisanat népalais. Voilà, rendez-vous ce vendredi au Cinéfort et ça démarre à partir de 21h les amis.
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0: Voilà, on cherche un personnage, je vous le rappelle, un personnage. Nous sommes dans le 42, ce personnage a fait un séjour dans la Loire, fin des années 80, années 90 hein, essentiellement. Ce personnage est d'origine étrangère, on le recherche avec trois indices. C'est un artiste, visiblement. On le recherche avec Aller les Verts, donc un artiste du ballon rond, et puis la Corse, comme indice numéro 3, 04, 77, 10, 0, 0, 10. On remet en jeu une carte de 10 euros et je vous laisse tranquillement réfléchir et nous appeler avec Julien Clerc, que voici.

0: magnifique cette chanson. C'était Julien Clerc avec Ma Préférence. Dans 20 minutes, mes petits bouchons, il sera midi. Bel appétit hein, pour ceux qui sont en train de préparer tranquillement leur repas. Il y en a quelques-uns qui sont déjà à table, hein, qui ne peuvent pas attendre. Ben, on va voir Jean-Marc du côté de Bassan-Bassé. C'est lui, il a tout préparé à la maison. On va l'accueillir tout de suite.
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0: Bonjour Jean-Marc.
3: Bonjour Fred.
0: Comment ça va Jean-Marc aujourd'hui?
3: Ça va, ça va.
0: Bon, hein? sous la pluie une fois de plus, hein?
3: Ah, il pleut à
0: Tokyo. Ah oui, il pleut, c'est la fête à la grenouille, ça va pas s'arrêter aujourd'hui.
3: Bon, il faut de l'eau, il faut du soleil.
0: Bah oui, il faut arroser un petit peu les plantes, et puis là ça va, on a eu du soleil hein, à profusion ces derniers jours, franchement on a bien profité, on a pris des couleurs. Bon, moi j'aimerais bien voilà, vous faire gagner un petit peu d'argent pour peut-être acheter un parapluie ou alors un petit kawaii, Jean-Marc. Hein.
3: Ben, ça serait bien.
0: Oui, bon, on va jouer donc effectivement avec ces trois indices. On cherche un personnage. Alors, pour vous aider, je vous ai dit attention, ce personnage, c'est quelqu'un qui est d'origine étrangère. C'est quelqu'un qui a fait un passage dans le forêt dans les années 80-90. C'est un artiste. On avait comme indice Aller les Verts et puis la Corse. Voilà pour les indices. Jean-Marc.
3: Alors moi je pensais à Johnny Rep.
0: Johnny Rep, la Corse, ouais, ça peut coller parce qu'il a joué à Bastia, Johnny Rep, oui, avant d'arriver à Saint-Té. C'est un artiste de ballon. Il y a les verts. Mais ça peut coller, ça colle pour tous les indices. Hein. Des fois, ça colle avec tous les indices, mais des fois c'est pas la bonne colle.
3: Mais des fois c'est pas la bonne.
0: Ouais, des fois c'est pas la bonne. Bon, on va vérifier si c'est la bonne colle ou pas cette fois-ci. Hein. Ça colle pour tous les indices, mais c'est pas la bonne colle. Je suis désolé, Jean-Marc.
3: Ah, c'est pas la bonne colle.
0: Oh là là, c'est ralent.
3: Bon, écoute, mon frère, je rappellerai.
0: Il n'y a pas de souci, ça sera avec plaisir. Moi, je vous accueille toujours avec un grand plaisir. Salut, Jean-Marc, à bientôt.
3: On va t'appeler, on va devenir.
0: On va y arriver. on va devenir copains, à prendre l'apéro ensemble, il n'y a pas de souci.
3: Voilà. Hein. Bonne journée.
0: Hein. Salut, Jean-Marc, à bientôt.
3: À bientôt.
0: On va filer à Saint-Té, c'est Hassan qui est avec nous. Salut Hassan.
4: Oui, salut, bonjour.
0: Mais comment ça va Hassan aujourd'hui?
4: Ça va, tranquille, avec la pluie. Hein.
0: Bah ouais, mais faut faire avec, un petit peu de pluie, ça va.
4: Ouais, et ça va.
0: Bah, c'est pas quelques gouttes qui vont nous embêter, hein, Hassan. Oh, quand même, Hassan. Bon. Moi, j'aimerais bien vous offrir 10 euros, alors il faut me retrouver ce personnage. Je rappelle une fois plus donc ce que j'ai dit tout à l'heure, un personnage d'origine étrangère.
4: Un beau gosse,
0: ouais.
4: Jean-Pierre François.
0: Jean-Pierre François, vous me proposez Jean-Pierre François?
4: Ouais.
0: Un artiste.
4: Avant-centre, numéro 9, athlétique.
0: Athlétique. Alors, et la Corse, quel rapport avec la Corse?
4: Moi, je sais pas, il est de la région, non? Il n'est pas de là-bas, non?
0: Est-ce qu'il est corse, Jean-Pierre François? Je sais pas. Par contre, mais il a jamais joué en Corse. Hein.
4: Non. Ouais.
0: Ah, il est peut-être allé en vacances. Il est peut-être. Ouais, je sais bien.
4: En
0: oui,
4: plus, il a senti, puis il a fait un ravage à l'époque.
0: À l'époque, là. Je te survivrai! Je te survivrai!
4: Ça bouge que les côtés.
0: C'est vous avez vu, je fais super bien, Jean-Pierre François. Et encore, si vous voyez, hein, j'ai pas les cheveux de Jean-Pierre François, mais bon.
4: mais attendez, vous avez la joyeuse de vivre.
0: Il faut l'avoir. Bon, et on va voir si c'est Jean-Pierre François ou pas, ça. Non, si c'est pas lui, vous m'en voulez pas, on est bien d'accord. Bon, on va vérifier, mais j'ai un petit doute avec la Corse. C'est pas lui, je suis désolé, Hassan.
4: C'est vrai, dommage.
0: Ça sera pour une prochaine fois. Ça sera pour
4: une prochaine fois. Pas de problème, la prochaine fois.
0: Allez, ça roule. Salut, Hassan. À bientôt.
4: Merci, ça t'y tient toujours.
0: Ça marche. Bon, à bientôt, Hassan. Allez, 04 77 10 0 0 10. J'ai pas de gagnant. Un artiste, Allez les Verts et la Corse pour les indices. Alors c'est un personnage d'origine étrangère qui a fait un séjour dans le forêt dans la fin des années 80 et puis dans les années 90. Voilà, quelqu'un qu'on a énormément apprécié. Je peux vous le dire, c'est un footballeur, voilà, qu'on a apprécié sur les pelouses de France et de Navarre. 04 77 10 0 010. Allez-y, appelez-nous, bonne chance.
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0: Fade of Ophelia, c'était Taylor Swift. 11h48, on va jouer avec Bruno de Montbrison.
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0: Bonjour Bruno.
3: Oui, je suis là.
0: Moi aussi, je suis là. On est là tous les deux, Bruno.
3: Oui, tout à fait.
0: C'est génial, c'est la magie de la radio, on est là tous les deux.
3: Tout à fait.
0: Comment ça va, Bruno?
3: Ça va, il pleut.
0: Ah bah oui, j'avais pas remarqué.
3: Non, vous n'avez pas vu.
0: Ça va, il fait pas beau. Je suis arrivé sous la pluie. Mais moi, j'ai mon petit parapluie, voilà quoi. Alors, c'est pas un parapluie breton, mais il est mouse costaud, quoi.
3: Bien sûr.
0: Et qu'est-ce que vous étiez en train de faire avant de nous passer un petit coup de fil?
3: Je vous écoutais tout le matin.
0: D'accord, ok. Et vous pouvez pas faire autre chose quand vous nous écoutez, quoi? Vous pouvez pas faire,
3: je fais mes affaires, mes petites affaires traditionnelles du matin à l'intérieur de chez moi.
0: Voilà, vous m'intriguez là. C'est quoi ces affaires?
3: Attendez, il faut entretenir son intérieur, voyez-vous.
0: Ah, d'accord, ok. Vous faisiez le ménage, quoi.
3: Voilà, tout à fait.
0: Ah, d'accord. Non, c'est un Bruno, il dit pas, je fais le ménage. Je vaquais à mes occupations. Ah, d'accord. Et qu'est-ce que vous faisiez? Je faisais le ménage.
3: Voilà, mais
0: si,
3: je rangeais les affaires.
0: Bon, Bruno, j'ai 3 indices, donc. On cherche donc quelqu'un d'origine étrangère qui a fait un petit passage dans le département 42, un artiste. Allez, les Verts et puis la Corse. Et vous proposez, vous qui
3: Je proposais Frédéric Antonetti.
0: Un artiste?
3: Écoutez, je sais pas.
0: Excusez-moi.
3: Ouais, c'est un artiste.
0: Quand on connaît le personnage.
3: C'est un artiste dans son genre.
0: Oui. Il a un langage, on va dire, chatoyant. Langage chatoyant. Bon, alors, la Corse, il est Corse, Frédéric.
3: Il a été à Saint-Étienne dans les années 80, 90, je crois.
0: Ouais, sacré personnage. Mais j'ai dit, un concours cherché, Bruno, et là, vous voyez, quand vous faites le ménage, vous écoutez pas bien la radio, parce que j'ai dit qu'on recherchait quelqu'un d'origine étrangère. Voilà,
3: après, moi, je connais pas ce monsieur, mais peut-être qu'il était d'origine étrangère. Hein.
0: D'accord. Non, Fred Antonetti, il est Corse. C'est du Corse. C'est un pur jus.
3: D'accord.
0: Bon, on va vérifier, mais c'est pas la bonne réponse.
3: Non, c'est pas
0: super Fredo.
3: C'est pas grave.
0: Ben, je vous laisse évacuer à vos occupations.
3: Oui, je vais
0: évacuer
3: à mes occupations.
0: Voilà. Salut Bruno, à bientôt.
3: Merci, bonne journée à vous.
0: Allez, 04 77 10 0 10. On reste toujours donc avec cette énigme. Je vous rappelle les indices. Donc, un artiste, vraiment, c'est quelqu'un de particulier qu'on recherche. Vraiment, un artiste. Et puis, l'indice numéro 2, c'est Aller les Verts. Voilà, on cherche donc un fouteux, je pense que vous l'avez compris. Et puis, la Corse. Et ça, c'est l'indice numéro 3. Et donc, quelqu'un d'origine étrangère qui a fait un passage à la fin des années 80 et dans les années 90. 04 77 10 0 0 10. On attend vos propositions. Allez-y, appelez-nous. On met en jeu une carte de 10 euros et la possibilité pour vous de doubler, de quadrupler vos gains par la suite. 04 77 10 0 0 10. La musique, c'est Raph, il n'y a qu'à danser.

0: Il y a qu'à danser, c'était Raft. C'est ce qu'on vient d'écouter à l'instant sur votre radio locale ici, Saint-Étienne-Loire.
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0: Et on a un nanar avec nous, Bernard. Bernard Defer, bonjour Bernard.
3: Bonjour.
0: Et on vous appelle nanar? Non.
3: Non, si, de temps en temps.
0: Un petit peu, ouais. Ça, c'est les petits surnoms comme ça qui se perdent, je trouve. À l'époque, avec tous les Bernard, on les appelait « Hey, nanar
3: oh. !» Ah oui, c'est vrai, oui. Surtout, on était originaire d'Arécamarie, donc.
0: Bon, Bernard, alors c'est qui ce personnage, donc, avec les indices? Un artiste, allez, les verts et la
3: course. Lubo Morachik.
0: Lubo Morachik. Je dirais pas non, moi. C'est la bonne réponse.
3: Bah oui, bravo, Bernard. C'était avant 90, donc.
0: Bah ouais, avant 90 et puis début des années 90, voilà, voilà, et c'était vraiment ce qu'on appelle un artiste balle au pied. Voilà, félicitations Bernard. Et 10 euros, alors il y a deux choix qui s'offrent à vous, parce que là l'émission arrive à son terme. Soit demain vous êtes dispo sur le coup des 11h10 et on vous rappelle et vous tentez de les doubler, ou soit bah, vous les gardez. C'est vous qui décidez, mais il faut être dispo demain à 11h10.
3: Ah bah vous me rappelez demain à 11h10.
0: Ah bah je vous rappelle demain à 11h10, d'accord. Et par contre, il faut répondre, hein.
3: Pas de problème,
0: ah,
3: ou
0: faux,
3: ou juste, je répondrai.
0: Allez, ça roule. Bon, voilà, comme ça, on jettera un dé, on verra un petit peu sur quel cas on tombe, et si vous arrivez à doubler votre capital, et par la suite, on peut faire monter les économies très très haut, hein, Bernard, d'accord?
3: Ok, d'accord.
0: Allez, je vous dis à demain, à bientôt.
3: Bonne journée.
0: Enfin, demain, en tout cas. Salut, Bernard. Bah oui, c'est l'info qui arrive d'ici 4 minutes, juste auparavant, encore en matin. Voici Jean-Jacques Goldman. Encore

0: Ah oui, ça ambiance, ça à la maison.
1: Plus hein, loin.
0: Oh là là. C'était le duo Jean-Jacques Goldman et Pine Rushdie.
1: Fallait pas ouvrir
0: encore un matin. Allez, bon appétit. Il est midi, les amis.
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0: Et après, encore un matin, dans un instant, encore un journal. C'est l'info qui arrive, il est midi. Et l'actu aujourd'hui, c'est avec Emeline Rochdy. Emeline, dans l'actualité, à la une, les voitures en centre-ville avec plusieurs marches arrière à Firminy.
1: Oui, d'abord ce retour des vendeurs ambulants, place du Breuil. Depuis un an, ils étaient près de la gare de Firminy, du fait de travaux près de la mairie. Une partie est donc rouverte, une partie de la place du Breuil est donc rouverte à la circulation. Et puis des voitures vont aussi à nouveau pouvoir rouler dans une rue qui était devenue piétonne, la rue du Marché. Ce sera pour la rentrée avec l'objectif de favoriser les commerces. Mais tous ne sont pas d'accord avec cette marche arrière, Mathilde Montagnon.
3: Dans sa petite boutique de thé, de bijoux et de décoration, Ghislaine ne comprend pas le retour annoncé des voitures rue du Marché.
4: Les gens étaient plutôt contents d'avoir une rue piétonne. C'est étroit, ça risque de perturber les gens, oui, quelque part.
3: En revanche, d'autres commerces de la rue, le barbier, le boucher ou l'entreprise de pompes funèbres, espèrent une augmentation de la clientèle avec le retour des voitures. C'est également l'avis de Valérie Pesselon, adjointe au maire en charge du commerce et coiffeuse rue du Marché.
5: Le fait qu'elle soit circulable, eh ben, les voitures vont voir les commerces qu'il y a en montant la rue. C'était la volonté vraiment des commerçants qui voulaient que la rue soit réouverte.
3: Sauf qu'il n'y a pas eu de véritable concertation, selon Aloïs Triolier, conseiller municipal d'opposition de droite à la mairie, qui dénonce un système.
6: On a déjà eu deux réunions. Une réunion sur la rue du Marché, la réouverture à la circulation, et une réunion sur le retour du marché Place du Breuil. Dans ces deux réunions, tout avait déjà été décidé. On n'a pas demandé l'avis aux commerçants, il n'y a pas eu de consultation. Et M. Petit persiste en disant « mais tous les appous sont pour ». Et finalement, cette majorité, on ne la voit pas.
3: Aloïs Triolier, qui se demande si l'objectif du maire n'est pas de mettre fin, tout simplement, à l'ensemble des projets initiés par l'ancienne municipalité.
1: Ici, Saint-Étienne-Loire a bien cherché à joindre le maire de Firminy, Marc Petit, qui ne répond plus à nos sollicitations depuis plus de 3 semaines. C'est peut-être le printemps qui voit le plus de mobilisation de parents et d'enseignants. Ce matin, c'était le cas à Saint-Just-Saint-Rambert, à l'école Thibault-Marandais, c'est à côté de chez les pompiers. Établissement où une classe doit fermer à la rentrée prochaine, alors que c'était déjà le cas en septembre dernier. Mouvement aussi à Saint-Étienne-Montieu. Là, c'est pour réclamer le classement en réseau d'éducation prioritaire de l'établissement qui coche toutes les cases pour avoir de tels moyens renforcés. Les parents bloquent l'école et se retrouvent à l'instant pour un barbecue.
0: L'actu de ce jeudi, c'est aussi une disparition.
1: Oui, l'autrice de bande dessinée, Marjane Satrapi, qui est morte. Elle avait 56 ans. Elle est morte de tristesse un an après le décès de son mari. C'est ce que nous dit l'entourage de l'artiste et réalisatrice. La dessinatrice franco-iranienne s'était fait connaître dans le monde entier avec Persepolis, une œuvre qui bousculait les codes, Yann Bertrand.
7: Il y a dans le monde de la bande dessinée un avant et un après Persepolis. Paru entre 2000 et 2003 aux éditions L'Association, l'autobiographie de Marjane Satrapi lance une mode, celle des romans graphiques sans limite de pages et destinés à un public adulte. L'autrice a alors un peu plus de 30 ans. Sa famille lui a fait fuir l'Iran à l'adolescence pour étudier en Autriche. Elle retrouvera ensuite la France. Après des études d'art, elle trouve une place dans l'atelier des Vosges, où travaillent déjà Johann Sfar ou Christophe Blain. Après Persepolis, où elle raconte le régime iranien à hauteur d'enfant, il y aura d'autres albums, Broderie ou Poulet aux prunes, prix de la meilleure BD à Angoulême en 2004. Elle se lance dans le cinéma avec l'adaptation de sa première BD récompensée à Cannes en 2007 par le prix du jury, puis pour mettre en image d'autres vies, Radioactive notamment, évoquée Marie Curie. En 2025, engagée jusqu'au bout, Marjane Satrapi avait refusé la Légion d'honneur, réclamant une attitude plus ferme de la France vis-à-vis de Téhéran.
1: Un pilote de rallye champion du monde en Haute-Loire aujourd'hui, Sébastien Loeb est à Pont-Salomon, c'est pour les 80 ans de Billard-Engrenage. Enfin, c'est naissance au safari de Pau, 3 bébés à Dax. C'est une espèce d'antilope saharienne classée en danger critique d'extinction qui arrive donc au safari de Pau, enfin qui sont nés au safari de Pau en Ardèche. C'est à retrouver en photo sur ici.fr. Vous allez tout simplement sur l'onglet.
0: Oh, c'est mignon comme
1: choisir votre région à droite.
0: C'est mignon.
1: Vous savez comment vous faites pour élargir, pour voir un petit peu ce qui se passe en Ardèche?
0: Ah, bah,
1: Isère, faites choisir votre région à droite. Et là, vous avez tous les départements, vous pouvez faire toute la région. Et d'accord. Là, vous pouvez voir les photos.
0: Faut revenir
1: de ces
0: dans la Loire.
1: Alors,
0: revenir dans la Loire,
1: le temps.
0: Et oui, parce que là, c'est la météo. Et puis, alors, on a de la grisaille, hein, de la pluie jusqu'à ce soir. Du vent jusqu'à 60 km/h. Prudence donc sur les routes. Et puis, les températures assez fraîches. Hein, 14 au Puy et Monistrol, 15 sur Saint-Étienne et Saint-Galmier. Un petit 16 à Montbrison, à Bouin, à Saint-Chamond, à Feurs et Rouen. Tout de suite au taquet avec le duo Valérie Davido et Eric Bastien. Les voici tous les deux.
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9: Bonjour la France, j'espère que tu vas bien la France. Nous sommes jeudi, bientôt le week-end. C'est la dernière manche aujourd'hui pour savoir qui sera en finale. Évidemment, la petite personne à mes côtés trépigne.
10: Comme un zébulon là, je suis content.
9: Il a deux candidats, j'en ai qu'un. Ce qui veut dire qu'aujourd'hui, mon candidat a une lourde responsabilité.
10: Non, mais il ne passera pas la frontière, de toute façon.
9: Mais peut-être qu'il sera accueilli au Damido Land. Ouais. Alors, je vous rappelle le cadeau du premier finaliste de demain. C'est un week-end exceptionnel au Festival Off d'Avignon. C'est le plus grand spectacle vivant en France. Il fête ses 60 ans cette année. Alors, vous allez gagner un séjour pour 4 adultes, 2 chambres doubles à l'hôtel Le Chardonnay. Vous aurez les petits déjeuners qui sont compris. Vous aurez 100 € de carburant pour rejoindre la Cité des Papes. Et surtout, vous allez assister à 2 spectacles par jour, soit 4 spectacles au total. Ça va être magnifique.
10: Bien sûr.
9: Et puis, vous pourrez évidemment découvrir Avignon, qui est quand même une ville classée au patrimoine mondial de l'UNESCO. Je rappelle que toute la semaine, les gagnants comme les perdants ont de la chance puisqu'on offre à chacun un guide Michelin parce que c'est les 100 ans des guides de voyage Michelin. 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C'est Noël avant Noël.
10: Ah oui.
9: Ça, c'est ici, c'est
10: bon, c'est Noël, c'est les températures en France, hein, en même temps, c'est Noël.
9: Exactement. Hein. Alors, le deuxième cadeau pour le finaliste, c'est quoi?
10: Toute l'année, je vous ai parlé des différentes nationalités de Joe Malongo, la branche russe, la branche sicilienne. Joe Malongo m'a écrit. Ses prendre de dosettes l'ont accompagné dans son écriture avec ses 6 verres en verre. Joe Malongo m'a dit, je veux la nationalité d'Amidoise.
9: Damidoland,
10: merci Malongo. Il veut intégrer le Damidoland, Joe Malongo.
9: Joe, tu auras ta carte d'identité du Damidoland et tu, comme ça, nous pourrons tous boire des cafés.
10: Ça veut dire que la machine sera non plus française, mais damidoise.
9: Elle sera damidoise, exactement. C'est magnifique. Allez, on accueille nos deux candidats, Nicolas et Sylvie.
10: Peut-être expliquer quand même, c'est qu'il y a un candidat qui a cru que le Damidoland était un véritable pays à 2 jours.
9: Mais évidemment, je reçois des messages. Alors, j'ai reçu des messages sur Instagram, j'ai reçu des messages sur Facebook. Je vais je vais te les imprimer. Allez. Les gens demandent la nationalité du Damidoland. Grâce à Guy. De ici Mayenne, je te remercie infiniment parce que vraiment, depuis 3 jours, je reçois des demandes.
10: On va l'appeler demain pour la finale.
9: Ouais, Guy, on t'appelle demain pour la finale pour te remercier. Le Damidoland, maintenant, on commence être très nombreux. Hein.
10: Oui, c'est vrai.
9: Ça va être beaucoup. Alors, comment ça va Nicolas? Comment ça va Sylvie?
10: Bonjour.
11: Bonjour.
9: Alors,
11: Bonjour Nicolas.
9: Oh là là, j'adore les candidats qui se disent bonjour.
10: Vous c'est la politesse du Damidoland.
9: C'est la politesse, ouais. Nicolas, tu veux faire partie du Damidoland, toi aussi?
12: Je pense demander la doumé de la solution.
9: Tu sais quoi? Tu l'obtiendras.
12: Surtout que j'espère bien.
9: Mais oui, t'es mon candidat aujourd'hui. Je te dis pas là.
12: En plus
9: tu vois ce que je veux dire.
10: En tant que ministre des Finances, j'offre 1000 euros à tous les candidats, bien sûr. C'est normal.
9: Alors, Nicolas, il joue avec ICI Normandie. Bientôt, il jouera avec ICI Damidoland. Tu as 43 ans, tu habites à Condé en Normandie et tu as 3 chiens. Comment s'appellent-ils et quels sont les modèles?
12: Alors, j'ai 3 chiens. Donc, effectivement, j'ai Suna, qui est un modèle charpais, c'est-à-dire légèrement fripé, qu'il faudrait pas se faire passer, mais qui est magnifique et qui est bleu. C'est un chien bleu.
9: Ouais.
12: J'ai Oumi, qui est un chocho. C'est les chiens tout poilus. Là.
9: C'est trop mignon. Eux, ils ont la langue bleue.
10: Ah bon?
12: Exact. Les deux ont la langue bleue. Et sinon, j'ai Nox, qui est un corneau pure race, qui garde la maison tous les jours.
9: Voilà. Oh là là là là. Et tout ça, il y a aussi un chat qui s'appelle Pouette.
12: C'est ça, exactement, qui est l'ancienne de la maison, en fait, et qui commande un petit peu tout le monde là-dedans.
9: Et voilà.
12: Qui passe 10 fois leur poids, à peu près, voire 15 fois leur poids.
9: Ah, mais de toute façon, c'est toujours le chat, hein, le maître de la maison. Pouette, c'est la chef, c'était sûr. Alors, il paraît que t'as des oies et des moutons aussi.
12: Oui, c'est un petit peu la ferme chez moi, effectivement. Donc là, en ce moment, il y a effectivement des oies, des moutons qui entretiennent la prairie. J'ai un voisin d'ailleurs qui dit en rigolant, c'est presque une petite affaire. Hein, mon voisin fermier me dit ça, c'est presque une petite affaire chez toi. Effectivement, beaucoup d'animaux, j'aime beaucoup ça.
9: Eh ben oui, ça tombe bien parce que Damidoland, on le sait, les animaux sont les bienvenus.
10: Oui, puis on aime les Français qui investissent, qui ont une belle entreprise. C'est ça le Damidoland.
9: Ah là, oui, d'accord. Alors tu vas te détendre parce que le Damidoland, c'est pas un pays capitaliste. Hein, c'est un pays de.
10: Oui, enfin, il en faut un peu. Quand
9: ah
10: même.
9: Oui, non, mais nous, on est des gros babacous là.
10: Ah d'accord.
9: Okay. Oui, oh là là, pop.
10: Oula.
9: Alors, il paraît que tu es prof de cuisine dans un lycée professionnel.
12: Oui, tout à fait.
9: Dis donc, tu dois bien cuisiner, toi. On va en reparler pendant l'émission, mais je suis sûre que tu cuisines bien. Alors,
12: un petit peu.
9: Voilà, on adore les hommes qui cuisinent aux Damidoland. Alors, on va tout de suite marquer le premier point, mon petit chat, avec la première question, vrai ou faux. Tiens, une ambiance. Voilà, ça, c'est Éric Bastien qui se réveille le matin.
10: Ah oui.
9: Et voilà.
10: Alors, je ronronne de plaisir.
9: Non, c'est un buffle, hein, le dos.
10: Ah, excusez-moi.
9: Voilà. Alors. Au Bangladesh.
10: C'est quand je vous écoute imiter des dauphins, je ne sais plus où on est. Hein, donc,
12: Bangladesh.
9: Voilà. Au Bangladesh, il y a un buffle qui est devenu la star des réseaux sociaux parce qu'il ressemble à Donald Trump. Alors, est-ce que c'est vrai qu'un buffle est devenu la star des réseaux sociaux parce qu'il ressemble à Donald Trump? Vrai ou faux, top chrono, 5 secondes.
12: Il me semble avoir vu l'information. Je dirais vrai.
9: Eh oui, c'est vrai, évidemment. Le buffle albinos, il a été nommé Donald Trump parce que il a une très grande mèche sur son petit front, façon brushing trumpien. Donc voilà, tu as un point, mon petit Nicolas.
10: Sylvie est à Issy-Poitou. Bonjour Sylvie, bienvenue.
13: Bonjour Bastien, bonjour Valérie et bonjour Nicolas.
10: Bon, voilà. Appelez-moi Eric, c'est mon prénom, je préfère. Eh ben oui, parce que Bastien c'est un nom de famille, grave, je mets moins deux dès le début. Sylvie, tu habites à Hervaux, c'est où Hervaux?
13: Hervaux, c'est dans les Deux-Sèvres,
10: ouais.
13: La région.

0: Voilà, et Baptiste, 38.
1: 38. Alors, c'est aussi une animalerie à la maison. Combien y a de chats? Combien?
0: 6 chats.
1: Ah ouais, quand même. 6 chats.
0: Ah oui.
1: 3 à la maison et 3 qui se baladent. Et puis, il y a des petites poules aussi, chez toi.
0: Des poules, des poissons. On a eu aussi des moutons et des oies, mais bon, voilà.
1: Très bien.
0: Les oies ont été croquées par un renard.
1: Chenapan, les fripouilles, sacré bon rien. Sylvie, nous allons jouer. Je rappelle que je suis très content car nous avons une institutrice à la retraite. Institutrice, le savoir, la légende, la culture.
2: Bien sûr.
1: Je le sens bien, Sylvie. Bienvenue. Voici une première question et un extrait de Jean Marais. Écoutez.
3: 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Je connais ce système.
1: Sacré voix.
2: Jean Marais, très belle voix.
1: Ah ouais. La France est 25e au classement mondial 2026 de la liberté de la presse. Voilà mon affirmation, Sylvie. La France, 25e au classement mondial cette année de la liberté de la presse. Vrai ou faux, top chrono, 5 secondes.
0: Vrai.
1: Je vois que Sylvie est déterminée. C'est vrai, tu as totalement raison. La France est bien 25e au classement de la liberté de la presse établi par l'ONG Reporters sans frontières. C'est la Norvège qui conserve la première place pour la 10e année consécutive. Les États-Unis pour la liberté de la presse, vous savez combien ils sont? 64e.
2: Ça fait plaisir.
1: Voilà.
2: Allez, Nicolas, un point, Sylvie, un point. Et là, tout de suite, Beau Malheur, Emmanuel Moir, vous écoutez ici, à tout de suite.

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0: Et non que du bonheur, en écoutant ici tous les jours Emmanuel Moir, Beau Malheur et du bonheur. Ah, pour Sylvie qui va être ma candidate gagnante aujourd'hui.
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1: Alors, ici nous jouons avec Nicolas qui joue avec ici Normandie. Nicolas, on le sait, est prof de cuisine. Et alors, il paraît qu'on a des spécialités magnifiques. Pot-au-feu, blanquette, lasagne, que sais-je.
3: Mais oui, ouais, effectivement, on a toutes ces spécialités-là. On a aussi même un dessert normand. Le fameux dessert normand, vous connaissez quand même.
1: Bah, ça doit
3: turgoule.
1: Être.
0: Bah, la tarte.
1: Bah, ça doit être une tarte aux pommes, un truc comme ça, non?
3: Mais non, même pas la turgoule. La turgoule. Vous savez pas ce que c'est la turgoule.
1: Bah, bon. Je suis désolée, pardon.
0: Tu te fais engueuler, là. Hein.
1: Je te demande pardon. Tu nous feras de la turgoule au Dami d'Hollande, mais qu'est-ce que c'est la turgoule, alors?
0: Excuse-moi, je voudrais rappeler quand même qu'elle est présidente du Dami d'Hollande, donc on lui parle autrement.
1: Non, on parle comme on veut.
0: Okay, attention. Okay.
1: Non, chérie, tu peux me parler comme tu veux, c'est l'autre, là. Il a un ego de la taille de l'Arkansas.
3: Ouais, il est, c'est vrai, franchement, il est pas sympa.
0: Ouais, bah, c'est vrai.
1: Voilà, merci. Allez, dis-moi tout, c'est quoi la.
3: Alors, c'est une sorte de riz au lait, en fait, mais qui est une spécialité normande, qui est faite dans un plat spécifique. C'est une cuisson, en fait, qui se passe pendant 4 heures au four. Donc, c'est très simple. Il y a du riz rond, du sucre, du lait entier que je vais chercher chez mon voisin, donc plus qu'entier, entier, entier, parce qu'il a des vaches, de la cannelle. Et on laisse cuire comme ça pendant 4 heures au four, 160 degrés, tranquillement. Ça fait une magnifique croûte sur le dessus. Et quand on retire la croûte, on se retrouve avec un riz fondant et crémeux avec de la cannelle.
1: Oh, mais qu'est-ce
3: c'est
1: que...
3: magnifique.
1: Je vais faire cette turgoule dès ce soir. La turgoule sera le plat officiel du Dami d'Hollande. Voilà. Eh ben alors, écoute, c'est magnifique. Alors, il paraît que tu es pas très très fort en bricolage.
0: Non, ça m'étonne pas.
1: Et que tu poses du placo pas droit. Ça veut dire quoi? Parce que quand même, le placo sur les rails, c'est fastoche.
3: En fait, je suis une grosse quiche en bricolage.
1: Ah.
3: Donc là, c'est vrai que je suis pas bon du tout. C'est pas mon fort. Et à chaque fois que j'essaie, alors, par exemple, le truc typique, effectivement, c'est le placo pas droit ou quand je vais mettre une cheville pour mettre quelque chose dans le mur, il y a des chevilles différentes en fonction de la structure du mur. Évidemment, j'y comprends rien du tout. Donc je mets n'importe quoi et évidemment, ça ne tient pas. Il y a tout qui tombe.
0: Ah ouais, c'est ça, d'être une quiche normande. Hein.
3: Et ben voilà, ou une tarte aussi. Une tarte.
1: Il n'est pas normand, il est damidolien. Ouais. Alors, mon petit chat, tu vas marquer tout de suite le deuxième point avec la deuxième question, vrai ou faux.
3: Oui.
1: Écoute bien cette question, tiens une petite ambiance. Oh, let me be your dog. La BO de Didier avec Alain Chabat. Alors.
3: Ah oui, Didier.
1: Ah, Didier. On ne sent pas le cul des gens, Didier. Alors. À Lyon. Ben oui, à Lyon, il existe un restaurant gastronomique entièrement réservé aux chiens. À Lyon, il existe un restaurant gastronomique réservé aux chiens. Vrai ou faux, top chrono, 5 secondes.
3: C'est tellement absurde que je dirais oui.
1: Eh ben, t'as bien raison parce que c'est vrai. Figure-toi que le restaurant s'appelle le Dogstronomy et c'est une expérience gastronomique pour nos petits camarades à quatre pattes. Menu adapté, etc. C'est magnifique. 2 points pour Nico.
0: Sylvie est avec nous dans les Deux-Sèvres à Hervaux. Elle est mariée à Jean-Paul. On pense bien fort à Jean-Paul. On l'a dit tout à l'heure, t'es retraitée, t'étais institutrice toute ta carrière. T'avais des enfants de quel âge? Tu faisais quelle classe, toi, Sylvie?
4: De 2 à 4 ans.
0: Ah oui, c'est tout petit, petit, maternel.
4: Petit, petit, oui.
0: Oh là là, petite section, grande section, tout ça, c'est des belles années.
4: Toute petite section, oui.
0: Et ado, tu voulais être traductrice. Alors du coup, bon, t'as préféré aller dans autre chose, mais c'est pas grave.
4: Voilà.
1: Enfin, quand t'es institutrice en maternelle, tu fais de la traduction, parce que...
0: Il faut arriver à comprendre quand même.
4: Il y a du yaourt,
0: ça, on est bien d'accord. Elle fait du sport, notre Sylvie, elle fait de la marche et du yoga.
4: Oui.
1: Ah, attends. Ça c'est bien.
0: Du yoga sur chaise, c'est-à-dire?
4: Bah, c'est exactement.
0: C'est quoi?
4: Eh bien, ça part de la position assise, avec des mouvements des bras et des jambes, tout en respirant, comme le yoga.
0: Pour s'entretenir, c'est très bien. Et alors, j'ai découvert, Sylvie, que tu es très, très, très manuelle. Tu fais du cartonnage. C'est quoi du cartonnage?
4: Oui.
0: Tu fabriques quoi?
4: Nous fabriquons des boîtes en carton sur mesure et elles sont recouvertes en simili-cuir ou en tissu.
0: Wow.
4: Ou en papier.
0: Tu fais également de la couture et tu donnes des cours à des adultes et des enfants par le biais d'une association.
4: Voilà, je transmets.
1: Eh bien, ça, c'est bien.
5: C'est génial.
4: Mon savoir.
5: Écoutez, comme Emmanuel, elle confectionne de la broderie de perles, de la broderie traditionnelle, du patchwork, et elle prend des cours d'anglais. On en revient à la traductrice. Eh mais t'as tous les talents, Sylvie, hein.
4: Oh là là.
5: Ah si.
4: Oh,
5: ah non, écoute, moi je suis très très heureux d'être avec toi aujourd'hui. Franchement.
4: Oh, c'est gentil.
5: Ah non, parce que Nicolas...
4: Mais bon, il m'est arrivé une petite tuile quand même en cousant tranquillement à la maison.
5: Ouais.
4: La pédale de la machine à coudre a glissé. J'ai voulu la rattraper avec mon pied sans lâcher mon ouvrage. Et hop, l'aiguille a traversé le doigt.
1: Ah oui.
5: Appelez le docteur Kierzek, s'il vous plaît. Ça fait mal.
4: Eh ben oui.
5: Sylvie, n'oublie pas que je suis un peu le médecin aujourd'hui. Et tout le temps d'ailleurs. Et que je vais te soigner correctement le Nicolas qui a dit que j'étais pas
1: tu
5: sympa.
1: Là.
5: Non, mais il a dit que j'étais pas sympa
1: tranquille.
5: Celui-là.
1: Tranquille.
5: Voir ce qu'il va voir. Sylvie, question. Extrait. C'est le jeu dans le jeu. Hein. Si vous avez reconnu Elisa Tovati, je vous offre un verre. Le gaz de ville a naturellement une odeur de soufre. Est-ce que selon toi c'est vrai ou faux ? 5 secondes, on réfléchit bien. Le gaz de ville, ça sent le soufre, naturellement. Vite.
4: Oui.
5: Non, c'est faux. Le gaz distribué dans nos logements, c'est inodore. Il sent rien, ni le soufre, ni l'œuf pourri. L'odeur caractéristique est plutôt ajoutée artificiellement avec des composants. Ah, je suis désolé, Sylvie.
1: Allez, 2 Nico, 1 Sylvie. Et là, tout de suite. First I was afraid, I was petrified. 1998, la France championne du monde. Gloria Gaynor, vous écoutez ici. À tout de suite.

0: Eh ouais, ça date des années 60, mais bon, bien sûr, tu l'as dit Valérie, 1998, deux buts de Zinedine Zidane, et à la 92e minute, Emmanuel Petit pour le troisième but.
1: Et 1 et 2 et 3-0. La la la la la la la la la la la la la la la la la la.
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0: Les matchs des Bleus à suivre sur ici, bien sûr, dans quelques jours pour le Mondial.
3: Bien sûr. Alors Nicolas, tu as 2, Sylvie, tu as 1. Nicolas, avant de faire le quiz musical, je veux juste dire ce petit rituel que tu as, parce que c'est trop mignon. J'ai le même, hein. De toute façon, moi, ils dorment dans mon lit. Tu dis bonne nuit à tes petits chiens.
4: Ah bah oui, évidemment mes petites bibis.
3: Bah oui,
4: donc je vais leur faire un petit câlin à chaque fois, un petit bisou et je leur souhaite une bonne vie.
3: Oh, quel citoyen d'honneur du Dami d'Hollande. Ah, alors,
4: elles sont tout le temps contentes.
3: Bah oui, moi aussi, ils dorment avec moi. Alors, comment te dire que là maintenant, il va falloir bien reconnaître, nous allons écouter une chanson d'Ophélie Winter. Ça va s'arrêter à 2 reprises. Le mot manquant, à la place, il y aura le poète poète. Et il va falloir que tu tentes de trouver les 2 mots manquants. Alors, écoute bien, c'est Ophélie Winter, c'est un tube, concentre-toi.

0: Alors, comme un oiseau dans le ciel, maître de... Il m'en a fallu du temps pour pouvoir trouver ma place. J'avais la notion du temps qui nous casse. Alors, qu'est-ce que c'est les mots qui manquent? Le maître de... Et trouver ma place, j'avais la notion du temps. Top chrono, 10 secondes.
1: Espace et je dirais perdu.
0: Ta ta ta ta ta. Eh ben on écoute. Hey.

0: 2 points pour Nicolas, il a 4.
1: Ah, il est fort. Sylvie, Sylvie collectionne les grenouilles. Eh oui, notre Sylvie, les dés à coudre aussi. Et quoi d'autre?
2: Les petits verres à liqueur.
0: Oh, dis donc.
1: Bah oui, des bavoirs.
2: Bah oui.
1: Des bavoirs brodés.
2: Les bavoirs, oui.
1: Oh là là, tu parcours les vides greniers, t'es comme Valérie, t'aimes les brocantes et tout ça, toi.
2: Exactement.
1: C'est pour ça qu'on écoute Louis la Brocante. Allez, j'espère que c'est petit. C'est vrai, c'est le générique de Louis la Brocante. Allez, les petites grenouilles. Généralement, ça porte chance, les petites grenouilles. Voici ton quiz. On est sur des artistes qui ont cartonné à la fin des années 90. Il y avait Ophélie Winter, il y avait aussi Larousseau avec ce tube.
0: Ah là là.
1: Tu m'oublieras, deux mots manquants, on y va.

0: Alors, tu m'oublieras tous ces jours, tout ce qui n'appartenait qu'à nous, tout ce temps, je le note, se réveille un matin, on peut envoyer le chrono, tes bras autour de mon...
1: De mon cou.
0: Et l'amour qu'on faisait n'importe où, temps et coût, 12h30 et 6 secondes, voici le moment de vérité.

0: 4 pour Nico, 3 pour Sylvie.
1: Exactement.
0: Tout de suite, c'est la réclame et l'actualité dans vos régions grâce aux 44 locales de votre radio ici. À tout de suite.
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5: Allez, de la route pour commencer, mais côté pratique, pour vous informer des chantiers de la semaine, des perturbations sont à prévoir sur la RN88 au niveau Saint-Étienne-Solor jusqu'au 9 juin en raison de la construction d'un mur anti-bruit dans le sens Saint-Étienne. Depuis, la circulation s'effectue de manière permanente hein, sur deux voies de largeur réduite jusqu'au 9 juin. Et puis on va parler gourmandise à présent. Jusqu'au dimanche 14 juin, on se rend tous au restaurant, une façon de rendre la gastronomie accessible au plus grand nombre. Vous êtes invités à découvrir certains restaurants avec des patrons qui vous offrent pour un menu acheté, un menu offert. Ça fonctionne dans la Loire, la Haute-Loire, pas mal de bonnes adresses participent hein, tous au restaurant.fr pour les découvrir. Et puis, après avoir mangé en digère avec une balade digestive et une découverte en forêt ce samedi 6 juin à Chalmazel, vivez une immersion en pleine forêt de la Sagne Blanchard. À 18h, un roman concert exceptionnel. L'entrée est gratuite.
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0: Je vous le rappelle, c'est le dernier jour pour se qualifier. Nicolas à 4, Sylvie à 3. Ils jouent pour la finale de demain. Le premier prix, c'est un week-end exceptionnel au Festival Off d'Avignon. Un séjour pour 4 adultes, 2 chambres doubles à l'hôtel Le Chardonnay. Les petits-déj sont compris. 100€ de carburant pour rejoindre la Cité des Papes. Il y aura 2 spectacles par jour, soit 4 spectacles au total. Il y aura pour le deuxième, une machine expresso EO fabriquée par Malongo, 32 dosettes, 6 verres en verre. Et pour tous les participants, cette semaine, pour fêter les 100 ans des guides de voyage Michelin, chaque participant, qu'il gagne ou qu'il perd, gagne un guide de voyage Michelin. Voilà, on reprend la compétition immédiatement. Alors,
1: quel beau discours de la présidente du Damido Land, je trouve.
0: Merci. Chers concitoyens, chères concitoyennes, demain, c'est vendredi, c'est la finale et Nicolas va gagner. Alors, tu joues avec ici Normandie, mon petit Nicolas, on sait que tu cuisines comme un dieu. Tu as aussi une petite passion, c'est les bonsaïs. D'ailleurs, tu fais partie d'une asso, ça veut dire quoi? Explique-nous.
6: Oui, alors je fais partie d'une association, en fait, d'un club de bonsaïs qui se situe à Bagnoles de l'Orne, donc c'est dans le 61, et c'est un club de bonsaïs, en fait, on se rejoint, on est à peu près une cinquantaine, on se rejoint souvent un samedi par mois pour entretenir, créer des bonsaïs, et les mettre en forme, ligaturer, tailler, etc. Voilà, parce que c'est des techniques bien particulières et on se rend beaucoup service entre nous par rapport à ça.
0: Alors d'ailleurs, tu as 30 bonsaïs à peu près chez toi et tu as créé une forêt de 7 mélèzes sur une pierre.
6: C'est ça.
0: C'est magnifique.
6: Ouais, exact. Ouais. Donc oui, parce que du coup, en fait, on est donc les mélèzes, on en trouve. Donc le mélèze, c'est un sapin qui perd ses aiguilles. On en trouve dans la forêt d'Andenne à Bagnoles de l'Orne. Hein, c'est une espèce en fait qui est endémique, qui pousse là-bas, pardon. Et on a une autorisation de prélèvement par l'ONF. Notre association a une autorisation de prélèvement, et donc du coup, on prélève des sujets qui sont assez jeunes à différents endroits dans la forêt, et ensuite on les met en culture, et puis à la fin, on crée une forêt sur une lose, hein, une pierre plate, une lose, ce qui fait que voilà, c'est une des pièces les plus belles que j'ai effectivement et que j'ai créée moi-même.
0: Je veux une photo sur le mail de Maître Coupez. Alors, nous allons tout de suite marquer 3 points de plus grâce à la question à choix multiples. Je vais te poser une question, je vais te proposer des réponses, tu auras 10 secondes pour me répondre. Tiens, une petite ambiance.
7: Allô, c'est moi. Comment tu vas?
0: Allô, comment tu vas? Écoute bien la question. Quel pourcentage de Français se dit dépendant de son smartphone?
6: Oh là là.
0: Alors, écoute bien, c'est assez logique. Hein. 18%, 42%, 65%. Au Damidolande, il n'y a pas de portable. Voilà, alors, 18, 42, 65 ou pas de portable. Top chrono,
6: ah, ou
0: 10
6: pas
0: secondes.
6: De portable, d'accord.
0: Non, ou c'est le Damidolande, c'est une connerie.
6: Zéro, quoi.
0: Ouais, 18, 42, 65.
6: La logique, je voudrais que ce soit 65.
0: C'est 65%, c'est quand même, c'est énormément. Hein, c'est 2 Français sur 3 sont totalement dépendants de leur smartphone. Voilà, 89% chez les 18-24, c'est magnifique.
1: Ouais. Sylvie, tu as un téléphone évidemment, toi aussi, hein, tu as un smartphone, on en a tous.
8: Bien,
1: un. Sylvie qui habite Hervaux, dans les Deux-Sèvres, pour ceux qui la découvrent à cette heure-ci, elle a 2 enfants qui sont grands. Pense à Jean-Paul qui a des petits soucis en ce moment. Hein. Des gros bisous à ton mari, on fait Sylvie. On est d'accord ?
8: Merci.
1: Ancienne institutrice à la retraite, Emmanuel, tu disais, tu fabriques des boîtes en carton, tu bosses pour une association, tu donnes des cours, tu donnes des conseils, t'aimes les fleurs, les grenouilles, enfin voilà. T'es top. Et alors, t'as été figurante dans un film chez toi, dans ta commune. C'était quoi ce film ? S'agissait de quoi ?
8: Alors, ce film a été tourné en 2022 sur notre commune parce que Hervaux est une petite cité de caractère, avec un château médiéval et un cadre prestigieux. Et donc, un film avec des Chinonnais et puis des habitants, enfin des organisateurs de Saumur, le dîner aux chandelles. C'est un film historique et policier.
1: Et tu faisais quoi ? C'était quoi ton
8: J'étais
1: rôle ?
8: J'étais religieuse.
0: Sœur
1: et alors
0: Sylvie.
1: T'as mis le costume, enfin le traditionnel habit des religieuses et tout. Bah, ça devait être sympa. C'est une bonne expérience quand même, les tournages de films. C'est sympa, ça.
8: Ah, mais, le cadre et puis, la mise en scène.
1: Bah, bien sûr.
8: Il y avait des carrioles, des chevaux.
1: De l'époque.
8: Très intéressant.
1: Ça s'appelle le dîner aux chandelles. Alors, tu as beaucoup voyagé, tu as visité les grandes villes européennes, Venise, Rome, Lisbonne, Barcelone, mais tu as un petit rêve. Ton prochain voyage, il est prévu pour aller où cet été ?
8: À Montréal, Québec,
1: Jamais vu ? Première fois ?
8: Non, la première fois, avec une amie.
1: Ça va être sympa, vous partez combien de temps ? Tu prends un petit moment quand même pour découvrir.
8: Trois semaines.
1: C'est bien ça.
8: Oui.
1: Suffisant et c'est top. Donc ce sera cet été au Québec. Et puis pour te faire plaisir avant de jouer, il y a un chanteur que tu adores. Et d'ailleurs, si tu pouvais déjeuner avec lui à 13h,
8: ce serait Gérard Lenormand.
9: Je viens te chanter la balade des gens heureux.
1: Ah, je t'entends chanter, Sylvie. Tu l'as vu plein de fois en concert et t'es fan de Gérard Lenormand.
8: J'étais surtout, maintenant un peu moins parce que on le voit moins.
1: C'est
8: mais les anciens titres me rappellent plein de souvenirs j'adorais.
1: Tout le monde sait de toute façon que la fameuse chanson Si j'étais président, il l'a écrite pour Valérie Damido. Hein.
0: Évidemment.
1: Si j'étais présidente du Damidolande,
0: on serait vachement heureux.
1: Évidemment. Sylvie, je joins avec cette question à choix multiples côté réponse. Tu connais les magasins Fnac? Évidemment, la FNAC, c'est
8: lui.
1: Mais que signifient les lettres du mot FNAC ? Voici les propositions. La FNAC, ça veut dire Fédération Nationale d'Achat des Cadres. Ou bien France Numérique Audioculture. Ou alors Fédération Nationale des Arts et de la Culture. Ou bien Fédération Nationale des Amis du Damidolande. Top chrono, 10 secondes.
8: Je dirais Fédération Nationale des Arts et de la Culture.
1: Fédération Nationale, c'est bon. Tu dis des arts et de la culture, et c'était d'achat des cadres. La FNAC, c'est né en 1954, c'est une coopérative qui permettait aux cadres d'acheter des produits à prix réduit. Voilà l'idée de la FNAC à la base, et c'est resté, donc c'est bien Fédération Nationale d'Achat des Cadres. On apprend des choses.
0: Alors, Nicolas, 7, Sylvie, 3. Et là, tout de suite, on va partir avec Alain Souchon. Quand je serai KO.
1: Non, c'est pour Nicolas, ça. On va être KO bientôt.
0: Chut. Nico, j'ai confiance en toi, mon petit chat.

0: Souchon quand je serai KO à 12h42. Bonne journée, bienvenue sur ICI.
1: Yiha.
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1: Alors, nous sommes avec Nicolas qui joue avec ICI Normandie contre Sylvie qui joue avec ICI Poitou. Nicolas à 7, Sylvie à 3. Ah Nicolas, notre prof de cuisine qu'on adore, qui aime les animaux et à qui il arrive des petites aventures dignes de Pierre Richard. Eh oui. Ah oui, un jour, il est en formation avec des collègues dans un hôtel. Il se lève un petit peu tôt et il se dit « Tiens, si je me faisais mon petit déj tranquille, là ?» Il se met des tartines à griller, puis tu vas te faire un café. Qu'est-ce qui s'est passé après ?
3: Eh ben, j'ai mis des tartines à griller tranquillement, mais j'ai oublié la pince en bois en même temps que les tartines grillées. Et moche. Le problème, c'est que je ne regardais pas le grille-pain.
1: Et donc, ça a pris feu. Donc, tout l'hôtel a été réveillé par l'alarme incendie. Hein, voilà.
3: Oui, réveillé, évacué. Et je me suis vraiment fait disputer par la directrice de l'hôtel qui n'était pas très, très contente de venir à ce moment-là pour désactiver l'alarme.
1: Et comme, après un coup d'extincteur, tout a été remis en place. Et tes collègues, qu'est-ce qu'ils ont fait ?
3: Alors après, effectivement, moi je suis retourné un petit peu penaud dans ma chambre et mes collègues sont venus déjeuner après, une vingtaine de minutes plus tard, et ils ont négocié avec la personne de l'accueil pour récupérer le morceau de la pince en bois qui restait, qui n'avait pas totalement brûlé mais qui est à moitié carbonisé, et ils me l'ont offert à Noël l'année dernière dans un énorme paquet.
1: Ça, voilà j'aime beaucoup cette anecdote. Ça me fait beaucoup rire. Alors, c'est magnifique. Bien, alors, il y a cette. Tiens, je vais te faire écouter ça. On va voir si tu comprends l'allusion. C'est la fouine qui chante. Tu sais pourquoi j'ai mis la fouine ? Parce que si t'étais un animal, tu veux être une fouine.
3: Oui, c'est ça, oui, oui, oui. Si j'étais un animal, en fait, oui, je serais une fouine parce que je suis quelqu'un qui fouine beaucoup, cherche beaucoup, qui pose beaucoup de questions, qui cherche tout le temps, et effectivement, je me comparerais à une fouine.
1: Voilà. Fouine. Eh ben, écoute, tu es mon petit détective. Je te nommerai directeur des enquêtes.
0: Ministre de l'Intérieur.
1: Mais peut-être ministre de l'Intérieur du Dami d'Hollande, on verra. Alors, magnifique. Le Dami d'Hollande, il y a toujours du soleil et des animaux en liberté. C'est la base de ce pays. Alors, tu as 7. Je te propose de marquer 5 points de plus. Tiens, une ambiance.
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1: Avec ses grandes oreilles, il entend les abeilles, c'est M. Nous, on va parler d'oreilles et de peinture. Nicolas, quel célèbre peintre s'est coupé lui-même une oreille ? Quel célèbre peintre s'est coupé lui-même une oreille ? Top chrono, 10 secondes.
3: Vincent Van Gogh.
1: Et c'est un sans faute pour Nicolas qui a 5, ça fait 12. Et oui, Van Gogh, en 1888, il fait une petite crise de psychotique. Hein. Et puis du coup, il a coupé son oreille. Magnifique, tu as 12, bravo.
0: Sylvie est avec nous. Oui. Sylvie qui, pour l'instant, c'est pas que t'es à la traîne, mais enfin, voilà, c'est vrai que Valérie l'a dit, il a fait un sans faute, il est à 12, t'es à 3, mais tout est possible avec le bingo qui arrive avant 13h. Sylvie, écoute générique. Voilà. Vous êtes 3 millions tous les mardis soirs à suivre la nouvelle saison de Koh-Lanta, sans parler du replay. Et la semaine prochaine, pour les fans, c'est l'épreuve de l'orientation. Et pourquoi je parle de l'orientation, Sylvie ?
5: Oh, parce que je me perds régulièrement.
0: Non,
5: donc je perds ma voiture.
0: Non, excuse-moi. Non, tu es nul. On va dire les choses franchement. Parce que... Oui. Alors effectivement, déjà la voiture, t'arrives, tu cliques sur ta clé en espérant que ça va s'allumer. T'arrives sur un parking. Alors un jour, voilà, elle arrive sur un parking qui est vide. Elle pose sa voiture est noire. Elle va au cinéma. Elle sort, il fait nuit. Le parking est sombre. Et là, il y a 60 voitures. Elle clique sur toutes les voitures. Car elle ne sait plus où est sa voiture.
5: Mais non.
1: Ah oui, ça c'est...
5: Perdu.
1: Oui. Ah oui, ça arrive.
5: Régulièrement,
1: hein.
5: Je la perds.
0: Oui, mais enfin, c'est quoi cette histoire de rendez-vous en clinique où t'es arrivé très en avance ? Qu'est-ce qui s'est encore passé ? Encore une histoire de voiture, d'ailleurs.
5: Eh bien sûr. J'avais énormément de temps devant moi. J'avais pris des précautions. Et puis, je vois une grande enseigne que je ne visite pas souvent, parce que je ne vais jamais en grande ville. pour ne pas la nommer, c'est bleu et jaune.
0: Oui, c'est Ikea, et c'est suédois.
5: Et voilà, je me stationne, parking souterrain, je suis mon GPS, et puis voilà, je me balade. Et quand j'ai voulu récupérer ma voiture, impossible, je savais, je prends des repères, je savais qu'elle était devant le pilier K.
0: Ben oui. Ben bien sûr.
5: Alors je prends l'ordre alphabétique et je vais au pilier K.
0: Oh, c'est tout à
5: dossier. Pas ma voiture.
1: Oh là, mais oui, parce qu'il y en a 10 des piliers K.
5: Mais j'en sais rien, moi.
1: Eh oui.
0: Retrouvez Sylvie mardi dans l'épreuve de l'orientation dans Koh-Lanta. Sylvie qui va aller jusqu'au poteau, bien sûr.
5: Oui,
0: ma voiture. Oui, alors tu feras attention pour les poteaux, parce que j'ai découvert, on n'aura pas le temps d'en parler, mais que bon, tu trébuches tout le temps, tu te fais des fractures, voilà. Tu te fais mal aux doigts. Bon, arrête le sport, oui. Arrête la voiture, arrête l'orientation.
1: Allez, ouais, oui, viens au Dami.
5: Il y a les vigiles pour m'aider.
1: Bah, merci, viens au Dami d'Hollande, il n'y a pas de boutique, il n'y a rien.
0: Il n'y a rien.
1: Il n'y a que des animaux et de la musique avec des gens dans la rue.
0: Tout le monde se travaille tout nu. On n'a même pas de vêtements.
1: Non,
0: c'est la
1: pas
0: fête.
1: Tout nu, t'es fou, toi.
5: Ça m'est même arrivé de monter dans une voiture, de m'asseoir, croyant que c'était mon amie, ma copine qui était encore au volant.
0: Oui.
5: Elle avait changé de place entre-temps. J'avais un autre chauffeur à côté de moi.
0: Allez, rendez-vous mardi, encore une fois. L'épreuve de l'orientation avec Sylvie. Elle ne sait pas du tout où elle habite. Elle ne sait plus où elle est. Si vous trouvez Sylvie seule comme ça dans une rue...
1: Ramenez-la à Jean-Paul.
0: Voilà, n'hésitez pas à lui dire que sa maison est au bout du couloir.
1: Appelez ici Poitou.
0: Voici la question et un extrait de Gaël Faye.
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0: On parle de pays. Il évoque un des pays, Gaël Faye. Alors, pour l'ancienne institutrice que tu es, peut-être que cette question est simple. Combien de pays composent le fameux Benelux? Combien de pays composent le Benelux? 10 secondes, top chrono.
5: Je dirais 11.
0: Je suis sous le choc. Le Benelux, Belgique,
5: oui.
0: Néerlande, Luxembourg, Pays-Bas, quoi. Le Benelux, Belgique, les Pays-Bas. Le
5: oui,
0: Benelux, au moment de l'Europe,
1: bon,
0: le Benelux.
1: C'est pas la peine de lui parler sur ce ton.
0: Oh non, Sylvie.
1: Allez, Sylvie.
5: J'ai tout perdu.
0: Alors mais Sylvie, non. Je rappelle que tu as aussi perdu les bonnes réponses et allez. Que tu ne sais pas où est-ce qu'elles sont.
1: Bien, allez, je ne remémorerai pas les scores et ah oui, tout de suite on part. Vous écoutez ici, on écoute Auria, Soirée mondaine. Et puis on se retrouve après, mes petits chéris. À tout de suite.

0: Elle nous vient du sud de la France, elle cartonne sur les réseaux sociaux. Soirée mondaine, Oria, elle sera d'ailleurs à la Scala de Paris le 10 novembre.
1: Magnifique, mais ouais, là, oui, tout de suite, c'est la pause. C'est le moment où le Dami d'Hollande lâche les animaux dans les ruches.
0: Vous tournez encore autour de la table comme vous le faites régulièrement.
1: Je ne peux plus rester assis, je vais présenter debout jusqu'à la fin.
0: Je vais vous dire, en fait, Valérie, elle a un petit peu mal au dos. Alors, elle tourne autour de la table et on dirait un prof, c'est avec les mains derrière.
1: Voilà.
0: Comme ça qui fait une dictée.
1: Exactement.
0: Et ça nous a donné envie de revoir cette excellente
1: série. Victoire Bonneau, bah oui, bien sûr.
0: Victoire Bonneau, vous étiez une CPE face à Catherine Jacob. Excellente.
1: Magnifique.
0: Sur M6. M6, la chaîne sur laquelle vous officierez à la rentrée.
1: Voilà. Bien sûr. Allez, nous allons tout de suite faire un petit peu de réclame après cette réclame autoproclamée.
0: Voilà. Bah oui, c'est normal.
1: La réclame.
0: La réclame.
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1: Nous sommes au taquet avec Nicolas et Sylvie. Nicolas, une petite anecdote avant de t'encourager pour le bingo. Il paraît que si tu devais déjeuner avec une célébrité, tu déjeunerais avec la femme en rouge, avec Anne Roumanoff.
7: Oui, j'aime beaucoup Anne Roumanoff. J'aime beaucoup son humour, la façon dont elle est. Je suis allé à un spectacle à l'Alhambra à Paris. Je suis allé à plusieurs d'ailleurs. Et elle m'a fait monter sur scène. Et c'est vrai que j'accroche beaucoup. J'aime beaucoup.
1: C'est bien. Allez, on va t'encourager et on va surtout te dire de relax.
7: Relax, ouais.
1: Take it easy.
0: Exactement.
1: Allez, relax, take it easy, t'es en tête. Mais le bingo, ça peut tout remettre en jeu. Écoute bien ton petit bingo, chérie. À mon top chrono, tu auras 10 secondes pour me donner un maximum de villes américaines. C'est-à-dire toutes les villes qui sont aux États-Unis de l'Amérique. Donc, un maximum de villes américaines. Top chrono, 10 secondes. Hop.
7: Alors, New York, Chicago, Los Angeles, San Diego, San Antonio, Philadelphie, Dallas, Austin, Jacksonville, Columbus.
1: Eh ben, ça fait... Moi, j'en ai 9, Maître Coupez, vous me confirmerez. 9, voilà.
0: Bah, dis donc, pas mal. Alors, la situation est très claire. Sylvie, il a été en tête, il a même fait un sans faute, je reconnais le talent de Nicolas.
1: J'espère bien, oui.
0: Bon, au cœur du bingo, le bingo, il vaut 10 points. Mais pour encaisser ces 10 points, ce qui te permettrait de prendre la tête, il faut que tu fasses plus de réponses qu'il n'en a fait. Il en a donné 9, je t'en demanderai donc 10. Et tu auras 10 secondes, soit une par seconde. Donc il va falloir être très perspicace et efficace. Allez, un dernier petit mot pour dire que lorsque t'as voyagé à Londres, t'as dit tout à l'heure que t'habitais un petit village, t'es tombé nez à nez en sortant de l'abbaye de Westminster avec quelqu'un de chez toi, petit village de 600 habitants, c'est dingue la rencontre.
8: Eh oui.
0: C'est rare,
8: la secrétaire de la mairie de mon village.
0: Se balader dans le monde entier, et hop, d'un coup, tomber, ça t'est arrivé, ça, Valérie?
1: Tu te balades dans le monde
0: et tu tombes sur quelqu'un que tu connais?
1: Oui, à Barcelone. Ah voilà, ça m'est arrivé.
0: D'accord.
1: Exactement.
0: Sylvie, on te détend avec ta musique, c'est Nougaro.
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0: Cécile, tu adores Nougaro, j'espère.
1: Quelle belle chanson.
0: Ça te fait plaisir?
8: Oui. Ah oui. Moi, je suis contente de l'entendre. Et c'était en l'honneur de ma fille.
0: Alors,
8: voilà.
0: Ok.
8: Donc, c'était l'anniversaire.
0: Ok.
1: Joyeux anniversaire, Héloïse.
8: Voilà.
0: Allons-y. Voici pour toi 10 secondes. On reste sur de la géographie. Je vais te demander... C'est pas anodin, l'anecdote sur laquelle je t'ai lancé avant. Maximum de villes en Angleterre. En Angleterre. Top chrono au Royaume-Uni. Top chrono, 10 secondes.
8: Londres, Manchester. Oh là là là là.
0: Eh oui.
7: Ben oui.
0: Liverpool, Birmingham, Glasgow, Édimbourg, puisque c'est le Royaume-Uni, Bristol, on aurait même pu dire la Barbade, je crois, parce que c'est les Antilles britanniques.
1: Belfast, Aberdeen, enfin bref.
0: Les Leicester.
1: Bien, Sylvie, tu ne pars pas les mains vides, puisque je le rappelle, tu repars avec un guide Michelin pour fêter les 100 ans des guides de voyage Michelin.
0: Ah, désolé, Sylvie.
1: Nico, demain, tu seras dans ma team, la team d'Amido Lanche. Tu pourras essayer de gagner le week-end exceptionnel au Festival Off d'Avignon avec le séjour pour 4 adultes dans 2 chambres doubles à l'hôtel Le Chardonnay, 100 euros de carburant, 2 spectacles par jour, 4 spectacles ou
0: la machine à un café, un espresso, Malongo, EOEO
1: et quoi, prendre 2 dosettes
0: et cyber en verre, bien
1: et ben voilà. Allez, je remercie notre ami Christophe à la technique, Céline à la Réal, Maître Coupez au savoir, Alex au standard, Eric Bastien.
0: Oui. Pourquoi vous riez comme ça?
1: Je sais même plus à quoi je peux dire, je sais pas.
0: Mais tout ne dites plus rien, enchaînez.
1: Je vous embrasse tous un par un très très fort et on se retrouve bien évidemment demain pour
0: la
1: finale.
0: Merci Victoire
1: Bonneau. Merci Victoire Bonneau. Tu vas prendre des heures de colle, tu vas voir.
0: Oui.
1: Et à demain pour la finale, mes petits chéris.
0: Elle est citoyenne du Dami d'Hollande, c'est Wendy Bouchard.
1: Bah,
0: bonjour. Bonjour Wendy.
10: J'ai ma carte de membre, en effet.
1: Évidemment, elle aime les animaux.
10: Estampillée, plastifiée, amie des animaux, voilà, ça nous réunit.
1: Oui.
10: Amie des animaux, amie de la terre, les journées nationales de l'agriculture, demain, samedi et dimanche, on en parle. 200 000 Français se sont rendus dans les fermes et les exploitations, journée porte ouverte, c'était l'année dernière, même édition, même principe, même affluence.
1: Magnifique.
10: À tout à l'heure les amis, après l'info.
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0: Passez une excellente journée ici.fr pour écouter au taquet. Le mot de la fin, c'est bien sûr pour la présidente.
1: Évidemment, vous écoutez ici. Il est 13h, je vous aime. À bientôt.
0: Voici ma France avec Wendy Bouchard. Bonne journée.
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10: Bonjour à tous et merci d'être à l'écoute de Ma France, une France dans laquelle les députés ont voté une loi hier pour limiter la contamination de nos sols et des produits de la terre au cadmium, un métal lourd et cancérigène. Les associations de défense de l'environnement et de la santé applaudissent en attendant la confirmation du vote par le Sénat. Vous entendrez un représentant de Foodwatch, c'est notre dossier du jour. 7e jour de recherche pour la petite Liana face à un suspect numéro 1, toujours mutique en prison, mais toujours aucune trace de cette jeune fille donc disparue. Vendredi, vous entendrez la colère du maire de Florence devant les délais de la justice. Une plainte pour viol pour mineur contre cet homme déposée en août dernier et pour laquelle le suspect n'a toujours pas été inquiété. La mort de l'artiste franco-iranienne Marianne Satrapi, elle avait ému le public du monde entier en racontant sa vie et l'oppression du régime des Mollahs à Téhéran. Elle avait 56 ans. Les Bleus rencontrent la Côte d'Ivoire ce soir en match amical, une semaine tout pile avant le début de la Coupe du Monde de foot. Match à suivre à Nantes ce soir. Et puis au cœur de vos régions, les vétérans américains arrivent en Normandie pour les commémorations du D-Day et les journées nationales de l'agriculture partout en France. 2000 fermes et exploitations qui ouvrent leurs portes pour des visites et des animations tout le week-end. Nous serons en Gironde notamment et dans la Marne avec nos invités. C'était un vote particulièrement attendu par les associations de défense de l'environnement et de santé publique. Et les députés ont fait fort en adoptant à une très large majorité, 144 voix contre 22, la proposition de loi écologiste qui vise à limiter l'exposition de la population au cadmium. Marie Bouéda, vous avez travaillé sur ce dossier. On va d'abord rappeler à nos auditeurs que ce métal lourd, cancérigène par le biais de l'alimentation, on le trouve dans les pâtes, dans le riz, dans les épinards, les pommes de terre ou le pain, et que les Français sont parmi les plus contaminés d'Europe aujourd'hui. Alors que dit ce texte qui a donc été voté à l'Assemblée ?
11: Eh bien, il permet de réduire les doses de cadmium plus rapidement que prévu dans les engrais phosphatés, ces engrais qui enrichissent les sols en France. Et donc, le texte propose de baisser leur teneur à 40 mg par kilo à partir de janvier de l'année prochaine, à 20 mg en 2030. Actuellement, le seuil était fixé en France à 90 mg par kilo, bien plus haut que la réglementation européenne qui restreint à 60. Le cadmium, c'est un métal, vous le disiez, classé cancérigène, responsable a priori de l'explosion des cancers du pancréas. Le ministre de la Transition écologique, Mathieu Lefèvre, a reconnu, je le cite, une surimprégnation de la population française en cadmium par rapport à nos voisins européens. Et selon l'Agence nationale de sécurité sanitaire de l'alimentation, près de la moitié de la population adulte en France présente une contamination au cadmium.
10: C'est un texte qui a fait consensus à gauche chez les parlementaires, incluant donc Renaissance, Horizon, le Modem et également quand une partie des LR et le RN ont voté contre. Du côté des agriculteurs de leur syndicat, quelles sont les réactions à midi, Marie ?
11: Eh bien, d'abord, il faut rappeler que ce sont surtout les producteurs d'engrais phosphatés qui sont visés par cette proposition de loi. La France en apporte la quasi-totalité, notamment du Maroc. Et donc, les syndicats agricoles sont encore très prudents sur ce texte. Pour la FNSEA, le syndicat majoritaire, la santé des Français est prioritaire, dit son vice-président. Il a appelé hier les fournisseurs d'engrais à baisser le plus drastiquement possible les teneurs en cadmium. Du côté de la Confédération paysanne, on ne se prononce pas vraiment non plus. Le gouvernement et les agences sanitaires doivent encore expliquer pourquoi il y a une explosion de cadmium dans les analyses des Français, dit un représentant. Pour l'instant, les études ne leur permettent pas de prendre position. Rien n'affirme aujourd'hui que réduire le cadmium dans les engrais phosphatés baissera le taux de ce métal dans l'urine des Français, selon le syndicat. Et enfin, la coordination rurale ne nous a pas répondu.
10: Merci Marie Bouda pour ce dossier, cette enquête pour ICI. Autre réaction attendue en direct dans Ma France, c'est celle du directeur de campagne de l'association Foodwatch. Bonjour Camille Dorioz.
12: Bonjour, merci de l'invitation.
10: Merci à vous. L'association se bat pour le droit à une alimentation saine, à une alimentation choisie, durable également. C'est un contre-pouvoir citoyen face aux risques induits par les aliments qui sont contaminés, on l'entendait, à nos dépens. Comment vous réagissez à cette première étape parlementaire ?
12: C'est une grande victoire qui a été menée hier. On a vu un changement. Il faut noter, c'est que au début on était plutôt parti avec des propositions venant du centre qui essayait de réduire, d'amoindrir cette loi et ce calendrier. Mm-hmm. Des amendements qui ont été retirés sous la pression des citoyens et des citoyennes, sous la mobilisation des citoyens et des citoyennes pour obtenir cette loi véritablement ambitieuse et qui rattrape en fait les errements des précédents gouvernements qui ont laissé en fait cette surcontamination advenir en mettant en place cette dérogation. Oui. De 50% de plus de contamination dans les fertilisants. Et aujourd'hui, on est obligé d'accélérer, on est obligé d'aller plus vite que le reste de l'Europe, mais en fait c'est parce que surtout on doit rattraper un retard qu'on a pris ces dernières années.
10: Bien sûr, je vous parlais de première étape parlementaire parce que ce texte et cette adoption doit être évidemment confirmée au Sénat. Les sénateurs, vous les appelez à être à l'écoute justement de cette mobilisation citoyenne, Camille Dorioz.
12: Alors il y a deux choses qu'on dit aujourd'hui. La première, c'est que le gouvernement est en train de finaliser des décrets pour avancer sur cette question-là. Hier, on a eu une claire majorité, une claire décision par l'Assemblée nationale. Du coup, on appelle la ministre Annie Genevard et les ministres qui sont concernés, c'est-à-dire ministre de l'économie, ministre de l'environnement, ministre de la santé, d'entendre la décision prise par l'Assemblée nationale. Oui. Et de directement appliquer ce calendrier dans les décrets qu'ils vont appliquer. D'accord. Après, derrière, un décret, ça change assez facilement. Et du coup, nous, ce qu'on veut, c'est effectivement que la loi soit appelée par les sénateurs et les sénatrices, qu'ils entendent en fait l'inquiétude des Français. Qu'ils entendent aussi le retard qu'on a pris sur la gestion de cette contamination, cette surcontamination de nos sols, qui aujourd'hui pose problème aussi à nos agriculteurs. Je pense que c'est important. Ils subissent cette contamination. Hein. Eux, ils n'ont pas choisi de savoir combien il y avait de cadmium dans leurs fertilisants qu'ils achètent. Okay. Du coup, aujourd'hui, pour donner à nos agriculteurs la possibilité de prendre soin de leur sol, mais aussi de produire des aliments de qualité sur lesquels les Français peuvent avoir confiance, on appelle les sénateurs et les sénatrices à appeler la loi et à la voter comme elle est aujourd'hui pour en fait avoir quelque chose de solide, de robuste. On a lancé une pétition d'interpellation sur le site foodwatch.fr. On appelle tous les citoyens et les citoyennes qui se sentent concernés à la signer pour interpeller ces sénateurs.
10: Les choses sont très claires. Merci beaucoup avec cette application d'urgence des décrets. Cette adresse à la ministre de l'Agriculture, Camille Dorioz, qui est directeur de campagne de l'association Foodwatch. Première étape avec cette adoption d'un texte par les députés pour réduire, vous l'avez entendu, notre exposition au cadmium contenu dans de nombreux fertilisants. On ne supprime pas la substance, mais on en limite drastiquement le volume. Il est 13h07, vous êtes à l'écoute d'ICI et l'attente est insupportable. Après la disparition de Liana dans le Gers, c'était vendredi. À cette douleur, sans trace, sans nouvelles de cette petite fille de 11 ans, disparue à la sortie de son collège, s'ajoute la colère aujourd'hui. Et cette question, le principal suspect aurait-il pu être empêché d'agir, être stoppé dans sa prédation sexuelle? On a appris en effet que l'homme qui dort en prison, qui ne parle pas, était déjà au cœur de 3 procédures pour viol ou agression sexuelle. 2 classées sans suite et une plainte pour pour viol sur mineur déposée en août dernier à la gendarmerie de Plaisance-du-Touche. Plainte qui n'a donné suite à aucune avancée en 10 mois. Alors hier soir, le maire de Fleurance a poussé un coup de gueule teinté d'émotion face aux tentatives de justification des autorités compétentes. Écoutez Grégory Bobato au micro ici Occitanie de Théo Cobel.
13: La réalité, c'est que nous faisons les frais de décennies d'économie sur le dos de sujets cruciaux que sont l'accompagnement de la parole des victimes et l'urgence que devraient revêtir les procédures quand il s'agit d'enfants. Ils sont victimes deux fois, de criminels pédophiles d'abord et d'un système qui les écrase par sa lenteur ensuite. Stop à un système qui n'apporte qu'un soutien de façade. Stop à un système qui ne répond seulement et uniquement seulement à coup de énième enquête administrative. Avant de tomber dans du calcul de politique politicienne, en se soustrayant aux explications pour nos dirigeants, au lieu de remonter la chaîne des responsabilités, n'oublions pas qu'en priorité, nous continuons de rechercher une petite fille. C'est d'une jeune fille qu'il s'agit, c'est une jeune fille que nous devons retrouver, car c'est tout un territoire et des parents qui ont perdu le sommeil depuis 6 jours.
10: Les mots forts du maire de Fleurance, le gouvernement a lancé une enquête administrative sur le non-traitement de cette plainte, mais vous l'avez entendu, de plus en plus de voix s'élèvent comme ce maire pour questionner la justice, Coralie Moreau, sur la gestion de ces dossiers si cruciaux.
14: Oui, alors rappelons qu'au début de la garde à vue, Jérôme B. est présenté comme un suspect au casier judiciaire vierge. Depuis, vous l'avez dit Wendy, on a appris les antécédents de ce père de famille, les plaintes qui le visent depuis 2020, notamment pour des viols sur mineurs. D'où la colère des associations de protection de l'enfance qui ne comprennent pas aujourd'hui comment ce profil inquiétant a pu être traité avec autant de légèreté. Il faut des signaux qui s'allument quand il y a déjà eu des plaintes et des signalements, a réagi Joëlle Sicamois, la présidente de la Fondation pour l'enfance, sur notre radio ici. Après le scandale du périscolaire, cette nouvelle affaire montre l'urgence de faire des dossiers de mineurs victimes de violences sexuelles une priorité, comme pour les violences conjugales. Et ce n'est pas le cas aujourd'hui, déplore Manon Lefebvre, secrétaire nationale du syndicat de la magistrature.
15: Le problème, c'est que les violences sexuelles sur les mineurs ne sont pas considérées comme un contentieux de masse. Or, c'est des centaines de milliers d'enfants qui, chaque année, sont victimes de violences sexuelles. Ça devrait être la priorité numéro un aujourd'hui dans le traitement judiciaire. Ça ne l'est pas.
14: Et si ce n'est pas une priorité, c'est avant tout par manque de moyens. Les syndicats de magistrats le dénoncent depuis des mois. L'USM rappelle que le nombre de procureurs est 4 fois moins important chez nous en France que chez nos voisins européens. Le manque de personnel est criant également au sein des brigades des mineurs, tout comme les places dans les structures d'accueil pour mettre à l'abri les enfants en danger. C'est tout le système qui craque, dénoncent les syndicats. En écho ce matin, Maude Bréjon, la porte-parole du gouvernement, a plaidé pour continuer à augmenter les moyens de la justice.
10: Merci beaucoup Coralie Moreau. Les recherches se poursuivent pour tenter de retrouver la petite collégienne de 11 ans. Les plongeurs venus en renfort des brigades nautiques du sud de la France continuent d'ausculter les rivières, mais aussi un lac et un bois. Plus de 170 gendarmes restent mobilisés. Le GPS de la voiture du principal suspect ainsi que de nombreuses données numériques et électroniques sont toujours analysées. À la une encore, l'un des 3 agents de l'Office National des Forêts placé en garde à vue dans l'enquête sur l'incendie géant du massif des Corbières, c'était l'été dernier, va être présenté aujourd'hui à la justice. C'est une cigarette jetée par la fenêtre d'une voiture de patrouille de l'ONF qui est l'une des pistes explorées dans l'origine de ce méga-feu qui a ravagé 17 000 hectares de végétation. La disparition de Marjane Satrapi, elle avait 56 ans, grande auteure et réalisatrice franco-iranienne. Emmanuel Macron salue une immense artiste qui a transformé une enfance iranienne en fable universelle. Elle avait connu en effet la consécration avec sa saga autobiographique Persepolis, une BD lue dans le monde entier sur la répression des mollahs. Primée en 2001 au Festival d'Angoulême, elle a porté cette histoire au cinéma, décrochant le prix du jury au Festival de Cannes. Marjane Satrapi, naturalisée française, qui avait refusé la Légion d'honneur en raison, disait-elle, de l'attitude hypocrite de la France face à l'Iran, continuait de porter l'espoir d'une chute du régime en Iran en observant la révolution de son peuple.
16: La révolution Femmes, Vie, Liberté, c'est la première révolution féministe au monde. On parle d'une révolution, on ne parle pas d'un mouvement. C'est une révolution qui a été commencée par les femmes. Mais pourquoi j'appelle que c'est une révolution? C'est parce que les hommes, ils sont tous derrière. Les 800, 900 personnes qui ont été exécutées.

0: très remarqué.
1: Your name is Kev. Kev Adams. I come from Paris.
2: Voilà pour les présentations. À l'aise en anglais, Kev Adams a misé sur les différences culturelles entre la France et les États-Unis pour faire rire.
3: J'ai un copain américain qui m'a demandé si j'avais déjà été à Las Vegas. J'ai dit non. Il m'a dit, tu devrais y aller. C'est juste à côté. Et j'ai regardé sur Internet, c'est 5 heures de route depuis Los Angeles. En France, vous roulez 5 heures, vous arrivez en Turquie, dans un autre pays, avec un autre gouvernement et une autre monnaie.
2: L'humoriste de 34 ans n'avait que quelques minutes pour séduire la dure loi des télécrochets. Ça lui a suffi pour conquérir le jury d'America's Got Talent.
4: Oui.
5: Yes, yes, yes, yes, yes.
6: Yes.
2: Yes. 4 yes, 4 oui et des louanges, celles du comédien Will Mendel et de l'ex Spice Girl Mel B.
7: C'est le meilleur humoriste qu'on ait jamais eu dans l'émission.
0: Tu étais fou, sexy, cool, tout ça, tu étais très très drôle et très sympathique aussi.
2: Il y a quelques années, le Français avait tourné une web-série à Los Angeles. Il a aussi fait une apparition dans la comédie hollywoodienne L'espion qui m'a largué. Il se produit sur quelques petites scènes de stand-up à Los Angeles et New York. Son rêve américain prend forme.
0: Amazing Kev Adams pour vous servir. Au cœur de vos régions, nous voici en Normandie maintenant avec une trentaine de vétérans américains combattants de 1944 évidemment. Ces hommes, héros de bravoure et de la libération, ont été accueillis avec leurs familles par Brigitte Macron et par des écoliers du Breuil en Auge à Deauville. Ces anciens soldats de l'US Army vont participer aux différentes célébrations du 82e anniversaire du débarquement et leur arrivée a été saluée, émue. Un joli moment intergénérationnel, Martin Cotta.
8: Des jeunes Normands applaudissent un par un les vétérans sur le tarmac. Patrick King, membre d'une division d'infanterie américaine. C'est la première fois que je reviens. C'est très beau de revenir ici, même s'il y a beaucoup de nuages. Derrière lui, un autre vétéran, plusieurs médailles épinglées sur son blouson bleu marine. Moi, je suis déjà revenu en France. Mais je remercie tous ces gens venus nous dire bonjour. Je pense qu'on va passer un bon séjour. Dans le hall de l'aéroport, des élèves de l'école du Breuil-en-Auge chantent l'hymne américain. Journée que n'oublieront jamais Nolan et Margot en CM2.
9: C'est émouvant, ça fait beaucoup, beaucoup de bonheur parce qu'ils ont quand même sauvé la France.
10: C'est pas tous les jours qu'on voit des gens qui ont sauvé un petit peu la France. Du coup, c'est exceptionnel.
8: Pour Jacqueline Davis-Frost, fille d'un soldat américain ayant combattu dans le Pacifique, c'est une immense joie de voir des jeunes et moins jeunes commémorer la paix.
11: Le monde a changé énormément depuis, évidemment, depuis 1945. Mais la chose principale, c'est qu'une trentaine, cinquantaine de pays qui sont ensemble pour travailler pour la démocratie.
8: Lors d'un discours à l'aéroport, le général Lecointre, grand chancelier de la Légion d'honneur, a rappelé que de nombreux soldats ayant débarqué sur les plages normandes avaient pour beaucoup l'âge d'aller au lycée.
0: Et puis dans l'heure, la mairie d'Alizay a adopté deux ânesses de 5 ans pour aider les agents municipaux dans leurs tâches au quotidien à l'extérieur et pour sensibiliser évidemment les habitants aux animaux. Les deux équidés s'acclimatent doucement à leur nouvel environnement et c'est au cœur du village Mathilde de Parois.
12: Dans les rues d'Alizay, les deux nouvelles résidentes aux oreilles pointues ne passent pas inaperçues.
13: La marron s'appelle Linotte, 1m27. Lisette, 1m31, 300 kg.
12: Patrick Robert, adjoint à la mairie, les fait entrer dans leur nouvelle maison.
13: Allez, vite.
12: Un corps de ferme à 400 mètres de la mairie. Bientôt, elles vont pouvoir travailler ensemble.
13: Ça sera beaucoup plus facile puisqu'ils ont l'habitude d'être collés les unes à l'autre.
12: Leur première mission, aider les agents municipaux dans le potager bio du village.
13: Désherber, d'aérer la terre.
12: Mais elles vont aussi nettoyer les 36 km de voirie de la commune.
13: Au lieu de prendre un véhicule thermique, là, ils avanceront à pied et ils nous accompagneront. Et de chaque côté, deux sacs poubelles de 100 litres et on ira à la pince, on mettra les canettes, les papiers, les mégots, les choses comme ça.
12: Une volonté de la mairie qui s'engage fortement sur la transition écologique. Pour Jérôme, un habitant, l'arrivée de Linotte et Lisette est une très bonne nouvelle.
14: Puis il est quand même beaucoup mieux d'avoir deux ânes qui seront occupées à faire des travaux de maraîchage qu'à avoir un tracteur qui pollue, qui consomme du gasoil, surtout au prix du gasoil actuellement, au prix du gasoil même pour l'écologie, c'est super cool.
12: Linotte et Lisette commenceront à la rentrée en septembre prochain, le temps de s'habituer à leur nouvelle maison et de faire connaissance avec les 8 collègues du service technique.
0: Merci Mathilde. Et puis sur la pelouse de Nantes, vous retrouvez ce soir l'équipe de France pour un match de préparation face à la Côte d'Ivoire. L'occasion pour Didier Deschamps à la tête des Bleus de faire sa revue d'effectifs. France-Côte d'Ivoire, match amical ce soir à suivre. 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
0: Dans Ma France, on soutient chaque année les journées nationales de l'agriculture. Plus de 2000 portes ouvertes dans les fermes, dans les exploitations, avec à la clé des visites, des animations, bien sûr, pour relier les habitants aux paysans.

0: S'interroger aussi sur la qualité de ce que nous mettons dans nos assiettes. Des journées demain, samedi, dimanche, du 5 au 7 juin donc. Nous sommes associés avec ICI à cette 6e édition des Journées Nationales de l'Agriculture. Et pour vous donner une idée de l'intérêt du succès, l'an passé, 200 000 Français se sont rendus dans ces différentes exploitations. Des journées découvertes à Montauban, un concert à la ferme, un marché paysan dans la Meuse, à Merle-sur-Loison, un rallye de la gastronomie entre la Drôme et l'Ardèche. Voici quelques exemples qu'on va mettre en lumière avec nos invités en duplex d'ICI Gironde, Stéphane Linou. Bonjour Stéphane.
1: Et bonjour.
0: Vous qui portez avec vous sur le territoire de l'Entre-deux-Mers un sacré défi, l'Ocavore, on va en parler. Et puis je salue à vos côtés, mais à distance, un agriculteur de la Marne qui est avec nous, Romuald Carouge. Bonjour Romuald.
2: Bonjour à tous.
0: Vous êtes de la Marne, oui, mais vous allez passer ces Journées Nationales de l'Agriculture à Paris. Racontez-nous quel est le programme pour vous, Romuald.
2: Ouais, exactement. Donc en fait, ces Journées Nationales, elles commencent dès demain. Donc je me rends sur Paris aux arènes de l'Utest. Les arènes de l'Utest, justement pour parler d'agriculture et parler aussi des projets entrepreneuriaux que des agriculteurs en collectif peuvent mener.
0: Ouais, vous venez porter la bonne parole à Paris qui peut-être est un peu trop à distance justement de ces terres paysannes et agricoles.
2: Ouais, complètement. Bah, il y a deux enjeux, hein. Faire venir les gens sur les fermes. Donc là, quelque part, on fait venir des gens qui ont déjà une appétence. Mm-hmm. Mais l'enjeu aussi, c'est d'aller à la rencontre des publics, tout simplement, pour créer du lien.
0: Bien
2: et
0: sûr.
2: Ça, c'est la ferme qui vient à vous, quelque part.
0: C'est ça. Vous, l'agriculteur de la Marne, qui venez aux arènes de l'Utès, avec des stands qui vont accueillir les familles, les scolaires. Il y aura des simulations sympas de conduite sur tracteur, un vrai tracteur aussi. Lancer de bottes de foin, fabrication de pain, sélection d'ouvrages pour sensibiliser en s'amusant. Quel est le discours que vous avez envie de vous, à titre personnel, de partager, Romuald?
2: L'idée, c'est surtout, en fait, c'est comme je disais tout à l'heure, c'est créer du lien, c'est de se dire, challengeons en fait les discussions, les débats qui parfois peuvent être très compliqués entre consommateurs et agriculteurs.
0: Oui.
2: Et à partir de ce moment-là, en fait, on arrivera forcément à trouver des échanges, à trouver des liens en fait qui vont pouvoir nous permettre en fait d'avancer ensemble. Et c'est tout aussi l'enjeu en fait d'un collectif qu'on mène. On a intitulé C'est mon pote agri. Pour justement créer cette relation amicale entre consommateurs et agriculteurs.
0: Absolument, et on va parler de C'est mon pote agri dans quelques instants. Le temps donc de vous présenter notre autre invité qui est en duplex de Bordeaux, Stéphane Linou. Alors vous n'êtes pas agriculteur, Stéphane, mais vous êtes largement associé à ces journées. Dites-nous à quel titre ?
1: Mais tout d'abord, merci pour l'invitation. Hein. Donc oui, donc le projet alimentaire territorial du sud du Gironde m'a demandé de venir former les élus sur le risque de rupture d'approvisionnement alimentaire, mais pas que. Également, pour que je fasse relever mon 119e et mon 120e défi Locavore et bas carbone que j'ai inventé donc en 2018.
0: Oui.
1: En fait, c'est tout simplement un cas concret que je propose de faire relever à des cantines, des cuisines centrales, des particuliers, des restaurants, qui consiste à réaliser un repas de fête local, chic et pas cher et bas carbone.
0: Mmh.
1: Alors local, on fait planter la pointe du compas ici. C'est partout ici.
0: Oui.
1: Donc le ici, c'est à Camble et Ménac et à Porte de Benoge. On plante la pointe du compas dans l'assiette, on trace un rayon de 51 km et on doit faire avec ce qu'on a.
0: C'est génial.
1: C'est-à-dire que ça permet de réaliser ce que l'on a sur le territoire comme nos ressources, ce que l'on n'a pas, ce que l'on sait en faire et de ce qu'il faudrait faire. Et c'est à partir de là qu'on fait parler les assiettes.
0: Oui.
1: C'est-à-dire qu'avant chaque plat, je demande aux personnes qui ont cuisiné qu'est-ce qui a été simple, qu'est-ce qui a été compliqué, qu'est-ce qu'ils ont su en faire. Et à partir de chaque ingrédient, on tire les fils vers l'économie, donc le revenu des agriculteurs, puisqu'il faut que ça soit correctement payé. Hein.
0: Mmh.
1: Moins de 51 km autour de l'assiette, vol d'oiseau. Trois plats, et que ça soit bon évidemment. Moins de 9,50 € par personne, coût matière, mais correctement payé à nos producteurs. C'est vraiment la base pour le repas qui est censé être le plus cher de l'année. Donc pour les cuisines centrales ou les cantines, si elles sont à 3 € d'habitude, elles restent évidemment autour de 3 €. Et bas carbone, mais moins de 1,6 kg d'équivalent carbone par personne,
0: oui,
1: qui est tout simplement la chose que personne n'est venu expliquer, c'est-à-dire dans le concret, là où on est, et ici là où on est, c'est-à-dire à quoi correspond un menu COP21 Vous savez, les accords de Paris qu'on a signés en 2015, visant à limiter notre consommation de carbone pour limiter la hausse des températures. Et là, vous voyez, on sort d'une déjà canicule. Personne n'est venu expliquer à quoi peut correspondre un menu COP21 correctement payé à nos producteurs, avec des produits locaux, bons pour la santé, et qui, en même temps, permet de maintenir le travail de nos paysans et la présence de nos paysans, qui est notre assurance de vie alimentaire, parce que ce que l'on ne sait pas, c'est que 98% de ce qui remplit nos assiettes arrive par les camions venant d'autres régions et d'autres nations.
0: Oui, c'est ça. Et alors, vous
1: faites
0: le défi.
1: Et dans le même temps, on exporte quasiment tout ce qu'on produit sur place.
0: Complètement.
1: Donc, s'il y a un problème sur les transports, on se tape dessus.
0: Oui, Stéphane Lino, c'est très intéressant parce que ce défi, low carbone et bas carbone, vous le faites relever par, vous le disiez, des cantines de ce territoire de l'Entre-deux-Mers, deux cantines, deux communes avec des élus qui doivent concevoir ce repas 100% local. Romuald, vous pouvez peut-être réagir à cette formidable initiative qui vous inclut, vous, paysans, justement, dans cette juste rémunération, dans ce hyper local, justement, au cœur de ces journées nationales de l'agriculture.
2: Oui, complètement. Le revenu, ça devient le mot principal aujourd'hui, en fait, de l'agriculteur. Il doit avoir une complémentarité de revenus pour assurer sa durabilité. Oui. Et là, quand vous commencez à me parler de repas, de restauration peut-être collective, etc., ça fait tout son sens de dire on a l'occasion, en fait, d'aller porter, entre guillemets, la bonne parole auprès de public, tout âge confondu, pour les sensibiliser en fait à l'impact que peuvent avoir en fait des productions issues de leur bassin de vie, pour en fait assurer une durabilité économique, environnementale aussi, du tissu agricole et plus largement du tissu de la ruralité.
0: Oui, c'est d'ailleurs tout l'objet aussi de votre programme, de ce projet C'est mon pote agri que vous avez monté, Romuald, pour promouvoir ce lien aujourd'hui plus amical que générationnel, que filial avec les paysans. D'où vous est venue cette idée, vous qui avez repris la ferme familiale il y a 3 ans maintenant en Champagne?
2: Exactement. Et ma particularité, c'est que je me suis installé relativement sur le tard. J'avais plus de 35 ans.
0: Oui.
2: Mais préalablement, j'ai mené un premier début de carrière professionnelle dans le commerce et dans le marketing. Mm-hmm. Et j'ai vraiment noué une passion pour la relation client, l'échange consommateur. Et en fait, en venant sur ma ferme, en étant en grande culture, je me suis dit, mais comment je vais pouvoir, en fait, pérenniser, en fait, cette compétence de cœur que j'ai développée dans mon projet agricole. Et c'est comme ça, en fait, qu'on est arrivé, en fait, sur les grandes cultures. On s'est dit avec aussi un de mes collègues avec qui on travaille au quotidien à travers notre CUMA, donc il y a une coopérative où on partage le matériel agricole. En gros, on a le tracteur en commun tous ensemble et on travaille au quotidien, on se challenge aussi au quotidien dans nos pratiques. Et en fait, on s'est dit avec mon collègue Gaël, on s'est dit, mais alors, il faut qu'on trouve une marque qui puisse en fait créer de l'engagement, mais aussi bien côté agriculteur que côté consommateur. Et aujourd'hui, on est sur des codes aussi marketing qui appellent beaucoup à l'approche quelque part friendly, si on reprend un mot anglais, une relation vraiment amicale. Et c'est là, comme ça, qu'on est arrivé sur le C'est mon pote agri.
0: Oui. Et les missions de C'est mon pote agri, concrètement, quelles sont-elles, Romuald?
2: Notre ambition, c'est vraiment, on se projette. L'idée, c'est que demain, on voudrait que 65 millions de consommateurs aient tous un pote agri.
0: Ah, pas mal.
2: Et on part de ce principe-là en se disant que si on arrive à ça, en fait, il y aura sûrement des discussions qui auront lieu de part et d'autre, des challenges qui seront menés aussi bien pour le consommateur, pour l'agriculteur. Mm-hmm. Mais le fait d'avoir ce lien amical, on arrivera finalement à apporter un discours apaisé, challengeant, des deux côtés de la filière, quelque part.
0: Stéphane Linou, pardonnez-moi, Romuald, je voudrais faire réagir Stéphane Linou qui nous écoute à Bordeaux, qui n'est pas agriculteur, mais qui est expert associé au laboratoire sécurité défense du CNAM, et donc créateur, initiateur de ce défi locavore. Vous en avez pas mal, vous, des potes agris, Stéphane?
1: Et oui, mais hélas, de moins en moins, à force de ne pas leur acheter au juste prix leurs produits, eh bien, les agriculteurs, tels des muscles que l'on n'entretient pas, eh bien, leur nombre a fondu. Mmh. Donc on se retrouve dans des campagnes incapables de nourrir les campagnards. Pourquoi? Parce qu'il n'y a plus d'agriculteurs.
0: D'où l'intelligence de ce programme, par exemple. Hein,
1: tout à fait. Et ce qu'on ne dit pas assez, c'est que les meilleurs amis de nos agriculteurs, ce sont les gens qui cuisinent. Puisque en cuisinant, on peut correctement payer nos producteurs. Les euros restent également fixés dans le territoire. Ils s'infiltrent dans le territoire. Ils ne ruissellent pas vers la mer pour s'y perdre. Et les euros restent également dans la cuisine. Donc en fait, on fait des économies. On maintient nos agriculteurs en vie. C'est bon pour l'économie. Et les agriculteurs qui sont correctement payés, ils peuvent financer leur transition agroécologique, c'est-à-dire une meilleure qualité de l'eau, des sols. Tout le monde est gagnant, à condition de cuisiner. Et quand on anticipe le tsunami de la hausse des prix qui va arriver normalement à l'automne, Eh bien, il va falloir se remettre à cuisiner, que ça soit dans les cantines ou dans les foyers. Et on a l'occasion idéale de cocher énormément de cases et de maintenir un revenu pour nos agriculteurs. C'est une question aussi de sécurité collective.
0: Bien sûr. Et puis, de politique, évidemment, politique publique, c'est un défi politique. Oui. Ce défi locavore, consommer local, ce défi avec des cantines embarquées dans le territoire de l'Entre-deux-Mers, Stéphane, avec des élus, évidemment, qui jouent le jeu pour certains en début de mandature. Un mot de la fin pour vous, Romuald Carouge, qui est donc aux arènes de Lutèce, tout en étant agriculteur dans la Marne, sur ce défi qui devrait être en effet collectif et qui devrait irriguer. Alors, on en parle beaucoup de vos préoccupations agricoles, mais dans la vision qu'il faudrait avoir de l'agriculture française, vous avez aussi des messages à passer.
2: Ah, c'est la jeunesse, hein, on va pas se mentir. C'est là qu'on peut orienter quelque part les pratiques culinaires. Aussi redonner goût à la cuisine, hein, comme notre interlocuteur là, de Gironde le précisait. Donc en fait, il faut aller à la rencontre de ces publics-là. Donc ça, c'est vraiment une de nos lignes directives, c'est d'aller à la rencontre des jeunes publics, des écoles, pour parler d'agriculture. Et aussi, on parle d'alimentation, mais aussi pour parler de ce fameux challenge de renouvellement de génération, surtout. C'est ça, ouais. C'est ça l'enjeu, c'est de créer de la vocation, de créer de l'envie.
0: Merci beaucoup Romuald Carouge, fondateur de C'est mon pote agri. Merci à Stéphane Ninou en duplex d'ici Gironde et Antoine Muel qui vous a accueilli à la technique pour ICI, ces journées nationales de l'agriculture du 5 au 7 juin, dont nous sommes avec ICI partenaire. Je vous souhaite un bel après-midi à l'écoute de l'info locale, de la proximité, de la bonne humeur, de la musique. À demain, 13h, dans ma France.
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8: Et on vous emmène ce week-end en pleine nature à la ferme de la Roue. Son propriétaire Aurélien s'est proposé pour recevoir le prochain marché sain et local sur son site d'exploitation. C'est à Crémaux, 119 impasse des Prés, le dimanche 7 juin durant tout l'après-midi. Prévoyez une petite virée au pays d'Urfey pour rencontrer des professionnels locaux, faire vos emplettes ou tout simplement une petite balade dans cette campagne encore préservée. Et puis autre info, la MJC de Feur vous propose une soirée qui a vraiment du nez. Thierry Mallet, œnologue, vous fera découvrir l'art de la dégustation. S'en suivra un seul en scène historico-œnologique présenté par Jean-Philippe Martel avec sa pièce Qu'importe le flacon. Voilà, c'est un bon moment à consommer tout de même avec modération. Réservation obligatoire, vous allez pour cela sur le site helloasso.com. D'autres infos craquantes et croustillantes, des infos pratiques et loisirs d'ici une petite heure.
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0: de Thelma Houston dans les années 70. On a de ses côtés les Comillars avec la voix de Jimmy Somerville. Salut tout le monde.
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0: Bienvenue dans la grande odyssée des après-midi 100% musique en cette journée du jeudi. Je suis très heureux de vous accueillir à bord jusqu'à 16h30. Très heureux de vous retrouver après peut-être une petite pause déjeuner hein, qui, en tout cas, je l'espère, s'est déroulée de la meilleure des manières. Merci de nous avoir choisis pour passer tranquillement l'après-midi ensemble à nos côtés avec de la musique, de l'info pratique. Pour la musique, ah ben, je vous ai calé Johnny Hallyday. Ça va arriver dans un tout petit instant avec toute la musique que j'aime. Et puis, Louane, ça c'est pour tout de suite. On monte à bord de sa voiture et c'est elle qui conduit. Conduire, c'est le titre du morceau. C'est pour ça que je dis que c'est Louane qui conduit la voiture. Allez, on y va, c'est parti.
3: Je sais pas, frère.

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Les mots ne sont jamais les mêmes pour exprimer ce qu'est le blues.

0: retrouver toute la musique que j'aime. On va retrouver Martin. Martin qui nous parle tous les jours de ses projets ligériens, alti-ligériens qui cartonnent, qui marchent super bien. On va l'accueillir tout de suite. Salut Martin.
1: Gîte, chambre d'hôte, gîte de groupe, hébergement insolite, city break. Il y a 400 hébergements dans la Loire regroupés sous la marque Gîte de France. La bannière du gîte Biscuit et Colibri à Saint-Just-en-Rambert. Et contrairement à d'autres prestataires, à Gîte de France, ça file droit.
2: Hein. Ah oui, on a eu un premier contrôle. On a été recontrôlé cette année. Voilà. Bon, après, c'est plus simple puisqu'au début, il y a des exigences qu'on a respectées.
1: Alors, difficile d'y répondre. Christian Moretel est le fameux Colibri du couple qui gère l'hébergement.
2: C'est pas difficile si on respecte, si on a l'envie de le faire. Effectivement, il y a certaines personnes qui renoncent parce que parfois, d'abord, leurs bâtiments ne sont pas adaptés puisqu'aujourd'hui, sur certaines plateformes, vous pouvez ouvrir un hébergement touristique avec parfois, j'allais dire, une salle de bain pour 8 personnes. Ce n'est pas le cas chez Gîte-de-France puisqu'il y a des standards. On a nombre de salles de bain à avoir par personne. On doit avoir un nombre de chaises aussi à respecter puisque c'est un gîte pour 8 personnes chez nous. Voilà, on a 4 chambres. Les gens ne sont pas serrés dans les chambres. C'est pas, on n'entasse pas des lits. Tous ces standards-là, c'est Gîte-de-France qui nous les donne et donc nous, on les a respectés pour le confort des clients.
1: Et en fonction des standards auxquels on répond, l'hébergement se voit attribuer un nombre d'épis. Christian et Nadine, dites Biscuit, sa compagne, en ont 3 pour ce gîte qui attire aussi bien les touristes qui découvrent les gorges de la Loire qu'une clientèle business de passage à Saint-Étienne. L'occasion aussi pour cette clientèle de goûter des produits locaux.
3: Ça fait partie de nos valeurs, de nos engagements.
1: Ah, ce n'est pas Bérangère qui nous dira le contraire. Bérangère Musel est conseillère commerciale et chargée de communication au sein de Gîte de France Loire.
3: On met en place des partenariats avec des structures pour que les propriétaires puissent consommer et faire découvrir aux clients et en parlent également aux clients. C'est cette richesse-là qu'on souhaite engager. On souhaite qu'il y ait un développement de l'emploi local pour favoriser l'attractivité du territoire.
1: Des produits pour des hébergements que les 6 personnes qui travaillent à Gîte de France Loire connaissent par cœur depuis plus d'un demi-siècle.
3: On a eu 55 ans l'année dernière. La marque Gîte de France existe depuis 70 ans. Donc nous, le but, c'est que les clients connaissent cette marque de plus en plus, que les jeunes passent par ce service de réservation et qui est un gage de qualité.
1: Gage de qualité par rapport à la concurrence, Airbnb, Booking, pour Christian
2: Oui, tout à fait. On s'aperçoit qu'on a des clients qui sont pro Gîte de France, qui ont compris qu'avec Gîte de France, ils auraient la qualité. En ayant Gîte Biscuit Colibri, ils savent qu'ils vont être tranquilles au niveau de la qualité.
1: Et si les hébergements Gîte de France apparaissent également sur Booking, les plateformes tierces prennent une commission. Attention, astuce, allez directement sur leur site ou appelez-les. C'est une petite équipe, Gîte de France Loire. Ils connaissent leur territoire. Bref, ici, ça marche, quoi.
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0: endroit. On vient de s'écouter Marine. Merci à vous de nous écouter dans la vallée du Gier, à Rive de Gier, à Saint-Chamond ou bien encore à Lorme, qui verra le week-end prochain débarquer la SS Loire Kids Tour jusqu'au 14 juin. C'est une tournée qui est de passage dans plusieurs communes ligériennes avec une aire de jeu XXL, des animations sportives, la présence de la mascotte des Verts et du bus de la SS qui est carrément gigantesque. Un événement grand public qui s'adresse un petit peu à tout le monde. La prochaine date, donc, c'est à Lorme. Ça sera le samedi prochain, le 13 juin. Et puis le lendemain, rendez-vous du côté de Saint-Romain-le-Puy. Ça sera le dimanche 14. Et pour la musique, dans un instant, c'est Phil Collins. On ne lasse pas de l'entendre, de le réentendre. Phil Collins avec In the Air Tonight. Je voulais caler juste avant le retour de l'info tout à l'heure à 14h. Ne bougez pas et restez là avec nous. À tout de suite.
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0: Un énorme souvenir signé Phil Collins. On vient de s'écouter une hier tonight. Bel après-midi. Bon retour au boulot.
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0: Nous sommes le 3 juin, nous sommes le jeudi et il est 14h. Et à 14h, c'est le retour de l'info, l'actu, c'est tout de suite.
2: Les gendarmes font appel à des cavaliers bénévoles aujourd'hui pour retrouver Liana, 11 ans, disparue vendredi dernier à Fleurance. C'est le 7e jour de recherche. Un homme est en détention provisoire. Il s'agit du père de la meilleure amie de la disparue, déjà visé par plusieurs plaintes, dont une pour viol sur mineur de moins de 15 ans en 2025. Au total, son nom figure dans 6 dossiers pour agression sexuelle. Un agent de l'ONF de l'Aude, interrogé aujourd'hui par les juges d'instruction de Montpellier sur l'incendie des Corbières de l'été dernier, un méga-feu qui avait parcouru 17 000 hectares. 3 agents de l'Office national des forêts ont été entendus dans cette affaire. 2 sont remis en liberté. Les enquêteurs cherchent à établir si une cigarette jetée par la fenêtre d'une voiture de patrouille de l'ONF pourrait être à l'origine de ce feu. Patrick Bruel n'a pas joué hier soir sur scène à Paris. Une dizaine de militantes du mouvement Nous Toutes manifestées devant le théâtre Édouard VII. La direction a préféré annuler la représentation. L'artiste est visé par de multiples plaintes pour viol. De nombreuses dates de concert ces prochains mois ont déjà été annulées. Emmanuel Macron adresse ses condoléances émues à la famille et aux proches de Marianne Satrapi. L'autrice franco-iranienne est morte à 56 ans. Le président salue son œuvre la plus célèbre, la BD et le film Persepolis, un immense succès populaire. Et puis les Bleus du foot jouent ce soir à 21h10, France-Côte d'Ivoire, match amical à Nantes au stade de la Beaujoire.
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0: La météo avec un ciel qui reste chargé dans l'après-midi avec au mieux quelques rares apparitions du soleil sur les deux départements, mais dans l'ensemble, c'est des nuages et de la pluie, aussi du vent avec des points qui vont souffler jusqu'à 60 km/h. Prudence donc sur les routes. Côté Mercure, c'est la journée la plus fraîche de la semaine. 12 degrés attendus cet après-midi à Saint-Bonnet-le-Château, 14 au Puy-et-Ménistrol, 15 degrés à Saint-Étienne, à Saint-Galmier, à Bourg-Argental, 16 degrés à Charlieu, à Feurs, à Montbrison, à Bouin, à Saint-Chamond, 16 degrés également sur le bassin Roannais.
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Mac and Womack avec Teardrops. Bel après-midi à vous qui nous écoutez à Saint-Romain-le-Puy par exemple, à Sorbier ou encore à Saint-Martin-la-Plaine où va se dérouler ce week-end la grande fête de la forge. C'est énorme, avec un village de forgerons, des démonstrations de forge tout le week-end et des ateliers petits forgerons. Ça c'est pour les enfants. Voilà, allez faire un petit tour et vous serez vraiment pas déçus. Allez, trois tubes de variété française vont s'enchaîner dans un tout petit instant. C'est la promesse qu'on vous fait une fois par heure tous les après-midi. On aura Laurent Voulzy avec nous. Belle île en mer, Marie Galante, Laurent Voulzy. Je vous ai calé également Daniel Balavoine. Et puis on aura le dernier titre de Zazie qui s'appelle Peu importe. Ça va tranquillement arriver pour vous dans les 12 prochaines minutes.

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1: Allez, on commence par une info-circulation. Le pont des droits de l'homme à Retournac, ou tout simplement le pont Retournac passant au-dessus de la Loire, est fermé pour la circulation depuis lundi et il le sera jusqu'à 16h15 en semaine jusqu'au 3 juillet. L'accès de la commune en rive droite de la Loire est maintenu depuis Issingeau. Pour accéder à la rive, vous devrez suivre des itinéraires de déviation signalés dès la N88 et sur les routes départementales. Et puis à Feur, une soirée ciné solidaire, c'est demain soir avec la projection du film Au-delà de Katmandou, ce film qui nous amène au sein de la vie et de la tradition de ce pays de l'Himalaya. Cette projection est proposée par l'association Népal Enfance Lumière qui contribue à l'éducation et la scolarisation des petits Népalais issus en milieu très défavorisé. Ce film sera précédé par un diaporama sur le Népal. Rendez-vous vendredi, c'est au Cinéphore dès 21h.
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0: 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C'était un souvenir des années 80. On était en 1985 avec ce tube à l'époque signé par les Matt Bianco. Bel après-midi à vous toutes et à vous tous. Vous qui êtes par exemple à Bouin-sur-Lignon, à Chalmazel, à Crémeaux, pas très loin d'ailleurs de Noiretable, où se déroule ce week-end le marché sain et local. C'est à la ferme de la Roue, 119 Impasse des Prés, avec durant tout l'après-midi plein de producteurs qui seront là-bas sur place pour vous permettre de faire vos emplettes ou peut-être également aller faire une petite balade dans cette campagne qui est carrément merveilleuse. Allez, je reviens dans un tout petit instant en musique avec Rick Astley. Never gonna give you up, Rick Astley. On aura le groupe Chicago également et Mylène Farmer, ne bougez pas.
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0: appelé de son prénom Rick. C'était des orgues la Give You Up. Il est 15h les amis, bel après-midi.
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0: Très très bel après-midi à vous toutes et vous tous en ce jeudi, il est 15h. Il y a 15h, on retrouve l'info, l'actu, et c'est en 90 secondes, pas une de plus.
2: La mort d'un jeune homme de 20 ans, tué par balle à la mi-journée à Nantes. Plusieurs hommes sur 3 scooters différents ont ouvert le feu. C'est le 4e mort par balle en un peu plus d'un mois dans le même secteur de la ville, dans le quartier de la Bottière, sur fond de règlement de compte entre trafiquants de drogue. 7e jour de recherche dans le Gers à Florence. Liana, 11 ans, reste introuvable. L'homme soupçonné dans cette affaire a fait l'objet par le passé de 3 procédures pour viol ou agression sexuelle. Âgé de 41 ans, il est visé depuis mercredi par une nouvelle plainte dans une autre affaire. Un agent de l'Office national des forêts a-t-il par négligence déclenché le méga-feu des Corbières en 2025, pire incendie des 50 dernières années en France. L'homme est interrogé par des juges d'instruction de Montpellier pour savoir si une cigarette a été jetée par la fenêtre d'une voiture de patrouille de l'ONF. La disparition de Marianne Satrapi à l'âge de 56 ans, l'artiste franco-iranienne, s'est faite mondialement connaître avec la bande dessinée et le film Persepolis. Emmanuel Macron salue une immense artiste qui avait transformé une enfance iranienne en fable universelle. Fin de citation. La France affronte la Côte d'Ivoire ce soir à Nantes. C'est du foot, match amical de préparation à la Coupe du Monde. Didier Deschamps va pouvoir donc tester ses options à une semaine de début du Mondial. En tennis, les demi-finales cet après-midi à Roland-Garros. L'Ukrainienne Marta Kostiuk face à la Russe Mira Andreeva. Puis la Russe Dania Schneider affronte la Polonaise Maya Kvalinska.
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0: La météo avec un ciel qui reste chargé dans l'après-midi avec au mieux quelques rares apparitions du soleil sur les deux départements, mais dans l'ensemble c'est des nuages et de la pluie, aussi du vent avec des points qui vont souffler jusqu'à 60 km/h. Prudence donc sur les routes. Côté Mercure, c'est la journée la plus fraîche de la semaine. 12 degrés attendus cet après-midi à Saint-Bonnet-le-Château, 14 au Puy-et-Ménestrol, 15 degrés à Saint-Étienne, à Saint-Galmier, à Bourg-Argental, 16 degrés à Charlieu, à Feurs, à Montbrison, à Bouin, à Saint-Chamond, 16 degrés également sur le bassin rouennais.
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0: C'était le générique également d'Interville et un énorme tube durant l'été 1986. Opus, O-P-U-S, c'était Life is Life. Merci d'être là et de nous avoir tranquillement choisi pour passer l'après-midi juste à côté de nous. Une centaine d'éditions, ça se fait. 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C'est la fameuse Vélocio, hein, dès 8h15. Martin Moulier prendra un petit peu le pouls de l'événement, hein, depuis le rond-point Vélocio. Puis de 11h à midi, une émission spéciale. Je serai là-bas sur place au village Vélocio, à la Ravarine, et Martin au sommet également pour suivre les arrivées au plus près. Voilà, rendez-vous est pris, hein, donc ça sera dimanche. La musique de retour dans un instant avec trois tubes bleu, blanc, rouge. Holidays, oh, holidays. Holidays. On aura Michel Polnareff, on aura également Vita. Et puis je vous ai calé un vieux souvenir de Louis Chédid, ainsi soit-il. Ça va tranquillement arriver dans le prochain quart d'heure. Je vous souhaite un très très bel après-midi. Et merci d'être là avec nous.
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1: Allez, de la route pour commencer, mais côté pratique, hein, pour vous informer des chantiers de la semaine, des perturbations sont à prévoir sur la RN 88 au niveau Saint-Étienne-Solor jusqu'au 9 juin en raison de la construction d'un mur anti-bruit dans le sens Saint-Étienne-le-Puy. La circulation s'effectue de manière permanente, hein, sur deux voies de largeur réduite jusqu'au 9 juin. Et puis on va parler gourmandise à présent. Jusqu'au dimanche 14 juin, on se rend tous au restaurant, une façon de rendre la gastronomie accessible au plus grand nombre. Vous êtes invités à découvrir certains restaurants avec des patrons qui vous offrent pour un menu acheté, un menu offert. Ça fonctionne dans la Loire, la Haute-Loire. Pas mal de bonnes adresses participent, hein, tous au restaurant.fr pour les découvrir. Et puis, après avoir mangé en digère avec une balade digestive et une découverte en forêt ce samedi 6 juin à Chalmazel, vivez une immersion en pleine forêt de la Sagne Blanchard. À 18h, un roman cancer exceptionnel. L'entrée est gratuite.
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0: Katrina and the Waves, ça bouge, ça transpire, ça respire et ça bouge bien. Hein. C'était Walking on Sunshine. Merci d'être là à nos côtés, vous qui êtes par exemple dans la vallée du Gé. Ah oui, je sais que tous les après-midi, il y en a quelques-uns qui nous écoutent dans la vallée du Gé. À Grand-Croix, rive de Gé, à l'Orme, à Saint-Chamond également, 97.1 à la fréquence. On va s'arrêter tranquillement et puis revenir dans un tout petit instant. Je vous rappelle que si vous souhaitez faire le plein, si vous êtes en voiture par exemple en train de nous écouter, vous voulez faire le plein, allez faire un petit tour sur l'appli ici.fr, sinon le site, hein, il y a une carte qui vous indique les stations service les moins chères proches de vous. Allez, retour de la musique avec Alain Chamfort dans un tout petit instant. La fièvre dans le sang. On aura également Jean-Jacques Goldman. Et puis je vous ai calé un petit bonbon, moi que j'adore. C'est le dernier titre de Taylor Swift, Up a Light. Ça va tranquillement arriver juste avant le retour de l'info à 16h.
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0: C'était la fièvre dans le sang. Belle après-midi. Il est 16h.
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0: C'est peut-être l'heure de votre côté pour la première pause café de l'après-midi, hein, 16h. 16h, c'est le retour de l'info, ici tout de suite.

0: aux demi-finales dames cet après-midi à Roland-Garros. L'Ukrainienne Marta Kortchvik, notamment face à la Russe Mira Andreeva. Programme et résultats sur ici.fr.
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2: La météo avec un ciel qui reste chargé en cette fin de journée avec des averses attendues en région. Le soleil, ça sera pour demain. Un ciel demain qui restera bien dégagé, ensoleillé, malgré quelques nuages passagers, notamment dans les monts du Forêt le matin, dans le Rouennais ainsi que sur le Pilat. 14 degrés, ça remonte un petit peu pour les températures à Saint-Bonnet-le-Château, 18 à Saint-Étienne, au Puy-en-Velay, à Monistrol, à Bouin, à Saint-Galmier, 19 à Montbrison, 19 degrés également attendus à Feur, Rouennais et ainsi qu'à Saint-Chamond, les amis.
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1: Très bel après-midi à toutes et tous et merci d'être avec nous, que vous soyez au boulot, dans les magasins, dans les bureaux. Je sais que vous êtes quelques-uns justement à nous écouter l'après-midi. On a l'impression que ça passe plus vite, hein, en écoutant ici Saint-Étienne-Loire. Bon, là tout de suite, eh bien, on va se retrouver avec notre prof de gaga, linguiste à l'université Jean Monnet de Saint-Étienne. On l'accueille toujours avec un grand plaisir, c'est Olivier Glin.
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1: Et Olivier est avec nous. Salut Olivier, on va parler d'affinage aujourd'hui.
2: Oui, d'un affinage particulier. Fouilla méblette méblet. Voilà un mot qui a une certaine finesse. Affiner, c'est un verbe qui, passé interne, était utilisé ailleurs, mais qui s'y est perdu. Mais dans la région, on l'a gardé. Et oui, on a encore gardé un élément de notre patrimoine linguistique dans la région, et on a ainsi contribué à la richesse de la langue française. Bon, affiner, ne pas confondre avec l'affinage du fromage, comme la Maison Mons qui affine les fromages à Ambière depuis les années 60. Non, affiner quelqu'un, c'est le tromper avec finesse, le duper, l'enjôler. C'est pas le gros mensonge grossier du premier coufleur venu avec ses gros sabots, non. D'ailleurs, c'est ce que l'on peut lire dans Dico Gaga. Ce coufleur, il est pas assez fin pour nous affiner. Le coufleur, vous pouvez lui dire, t'essaierais pas un peu de me coufler? Si j'avale tout, je vais m'étouffer. Avec affiner, c'est du travail d'orfèvre, on est dans la ruse, la vraie, celle qui vous fait passer pour un badabé sans même que vous en rendiez compte. Vous rentrez à la loge avec des achats qui n'étaient pas prévus, et devant le regard désapprobateur de votre conjoint et de votre conjointe, vous ne pouvez que constater « je me suis fait affiner ». Mais le pire, c'est que j'ai rien vu, le marchand m'a forti que c'était la qualité la mieux meilleure. Les amis, si vous êtes fait affiner, c'est trop tard, vous avez payé, signé, vous y avez cru, et après coup, ça retombe comme un flanc qui s'abouse. Le mot n'était donc pas exclusivement utilisé dans notre région à l'origine. Hein. On pouvait le retrouver par exemple chez Georges Sand dans La Petite Fadette. Il commençait à croire qu'elle voulait l'affiner pour lui tirer quelque argent. Il y a quelques années, à Clernepsan, ailleurs qu'on l'appellerait René Besson, mais chez nous c'est plutôt Clernepsan, on avait goûté du bon fromage de chèvre dans les Alpes. Affreuse que c'était bon. On s'en était liché les cinq doigts et le pouce. On en avait acheté des pleins paillas. De retour dans le 42, on y déballe, on y goûte, rien à voir. Ça nous a mis le bobo, on s'était fait frais, on fait affiner. Comme le fromage qu'on a goûté à la montagne d'ailleurs, hein, mais pas comme celui qu'on s'en était retourné avec. Bon, allez, on va pas en faire tout un fromage, mais c'est pour le principe.
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0: Maria Magdalena, c'était Sandra, les années 80, un petit son bien sympa. On va se quitter avec ça aujourd'hui.
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0: Et Martin Moulier dans un instant qui va débarquer dans la radio avec des tonnes de cadeaux à vous offrir, des places de spectacle jusqu'à 18h. Et puis le sport également, 100% sport entre 18 et 19. Je vous embrasse, je vous souhaite une belle soirée avec Alain Souchon, Vanessa Paradis et Eddie Mitchell juste avant de retrouver Martin. Salut tout le monde et à demain.
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0: L'ultramoderne solitude, chantée par Alain Souchon. Vous écoutez ici Saint-Étienne, Loire. Un vélo d'une valeur de 1000 euros. Voilà ce que vous tentez de gagner toute cette semaine avec nous. On se rapproche du tirage au sort dimanche. Ce qui veut dire qu'il vous reste peu de temps pour faire partie de la sélection. Pour cela, rendez-vous dans une dizaine de minutes. On aura une question pour vous, une bonne réponse. Vous faites partie de cette sélection. Je vous expliquerai tout en temps et en heure. Bienvenue dans le 16-19.
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0: Attention, vos actus pratiques sont prioritaires. Et sur cette A72 dans l'Est stéphanois, dès lors que vous revenez de la 88 depuis Terre-Noire au niveau de l'échangeur, pour vous rendre sur l'Est stéphanois et rejoindre le centre commercial Style et en direction de l'Étivalière, il y a eu un accident il y a à peu près une vingtaine de minutes, ce qui provoque de gros ralentissements. On nous prévoit 10 minutes de temps de trajet supplémentaire. Vous voulez à 10 km/h sur toute cette sortie du viaduc de Terre-Noire sur la 72 pour après l'échangeur, donc reprendre l'Est stéphanois depuis la 88. Prudence sur le secteur, c'est la plus grosse difficulté du soir. 04 77 10 00 10 si vous avez plus d'infos à nous dire. Pour ce qui est de la visibilité, elle est réduite sur la route. On vous rappelle donc qu'il pleut. Voilà, oui, il suffit d'ouvrir l'œil et les volets pour s'en rendre compte. Il pleut partout dans nos deux départements. 12 degrés du côté d'Issingeaux, 15 dans l'agglomération stéphanoise et les plaines du Forêt, 17 à Roanne pour la maximale. Au niveau de vos bons plans sortis, on vous emmène ce week-end en pleine nature à la ferme de la Roue. Son propriétaire Aurélien s'est proposé pour recevoir le prochain marché sain et local sur son site d'exploitation à Crémaux, au 119 impasse des Prés, le dimanche 7 juin durant tout l'après-midi. Prévoyez également une virée donc au pays d'Urfey pour rencontrer les professionnels locaux, faire vos emplettes ou une simple balade dans cette campagne encore préservée de ces derniers jours. Et elle s'est vêtue d'un vert verdoyant, c'est vraiment exceptionnel. On vous invite à vous y rendre.
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0: Argent trop cher, trop grand, téléphone, bienvenue dans le 16-19.

0: Shakira, Michael Giacchino, 16h39, vous écoutez ici.
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0: Ici comme votre radio locale, ici Saint-Étienne-Loire dans la Loire et la Haute-Loire avec votre rubrique d'humour à cette heure-ci, présentée par Fred Ballard. Le téléphone portable est devenu le prolongement de nous-mêmes et s'en séparer une journée est source d'angoisse. Bah Fred, elle a quand même trouvé le moyen de rendre notre addiction digitale poilante dans l'humour en tube.
3: Il y a un truc qui est terrible avec ces appareils, vraiment monstrueux même. Tu vois qui t'appelle. C'est pas bien. Souvenez-vous avec les vieux téléphones avant, quand ça sonnait, c'était une loterie. C'était ou tout bon ou tout mauvais.
4: Ah, c'est vrai qu'avec le bon gros téléphone fixe à fil que les moins de 40 ans ne doivent pas connaître, il y avait ce charme indéniable, hein, un mélange de surprise, d'angoisse ou d'espoir monté en nous à chaque fois que la sonnerie du téléphone faisait trembler les murs de la maison.
3: Allô ? Oh merde, c'est la tante Yolande. Elle va me prendre la tête pendant 2 heures. Oui, mais tu lui parlais avant à la tante Yolande. Alors qu'aujourd'hui, quand tu vois marqué sur l'écran « Tante Yolande », tu la vires en messagerie directe, la vieille.
4: Voilà, oui, c'est moche, hein, d'autant qu'on est assez nombreux à avoir le sentiment d'être la tata Yolande de nos enfants quand on tente désespérément de les joindre. Heureusement que tonton Célig arrive à nous dérider face au temps qui passe et que Titoff sait nous faire marrer quand la tech nous dépasse.
5: Sinon, l'alternative avec le kit de main libre, sinon c'est le Bluetooth. Hein, je sais pas qui a trouvé le nom. Le Bluetooth. En français, touffe bleue.
4: Traduit en français, la novlangue digitale de la Silicon Valley devient nettement plus drôle et beaucoup plus accessible. Avec la touffe bleue, tout de suite, on se sent mieux. Hein, l'avenir s'annonce radieux.
0: Merci Fred Ballard. Ouais, l'humour en tube, c'est sur votre radio ici. De même que ce vélo d'une valeur de 1000 euros à gagner toute cette semaine au 04 77 10 00 10. Alors en vérité, il y aura qu'un seul gagnant. Hein, c'est le tirage au sort ce dimanche. Pour en revanche faire partie de cette sélection, vous nous appelez tout cette semaine, le soir, soit à 16h40, soit à 17h40, et sinon, le matin à 8h25. Tiens, ce sera d'ailleurs le prochain créneau. Mais là, il y en a un, là maintenant, tout de suite, 04 77 10 00 10, un vélo fabriqué tout de même dans la Loire, un vélo qui sera jaune, qui sera flambant neuf, d'une valeur de 1000 euros, je vous le disais. C'est un beau cadeau, hein, et c'est à l'occasion des 100 ans de la montée Vélocio qu'on vous l'offre, construit à Saint-Martin-le-Puy. Donc, vous le gagnez au 04 77 10 00 10. Bon, pour faire partie de la sélection, une petite question tout de même. Sur une longue sortie, mieux vaut, petite A, boire avant d'avoir très soif. B, attendre d'être épuisé. Oh là là. Et ce qui est du niveau, hein. 04 77 10 00 10. Est-ce que vous pensez, vraiment, hein, entre nous, que sur une longue sortie, il vaut mieux boire ou mourir? 04 77 10 00 10. Allez, on attend vos appels avec I Love Rock'n'Roll.

0: Fais-moi une place, c'est Julien Clerc sur votre radio ici Saint-Étienne Noir. Vous tentez de remporter un vélo d'une valeur de 1000 euros toute cette semaine. 04 77 10 00 10. Demain, 8h25, prochain créneau pour participer ce soir. C'est Christophe qui a été sélectionné. Bonsoir Christophe.
1: Bonsoir.
0: Ouais, je dis bonsoir parce qu'il fait pluvieux. La lumière ne passe pas. Hein. Christophe, vous êtes arrêté du côté de la. Sur le bord de la route ?
1: Oui, je suis dans mon garage.
0: Bon. Ah, bon, arrivé. Nickel. Parfait. Pour ce qui est de ce vélo d'une valeur de 1000 euros, voilà, en plus, bon, vous repartez avec un cadeau ici, Saint-Étienne-Loire, si vous me donnez une bonne réponse. Et alors, quelle question que je vous ai posée sur une longue sortie, Christophe, vaut mieux boire avant d'avoir très soif ou attendre d'être épuisé ?
1: Boire avant d'avoir trop soif.
0: Vous êtes vraiment sûr de votre réponse ? Parce que je suis pas certain que...
1: si, vaut mieux boire avant d'avoir soif.
0: Moi, je pense que mourir, c'est pas mal. Non, pardon. Blague à part, c'est une très bonne réponse. Bien évidemment, Christophe. Vous repartez avec votre t-shirt couleur de notre radio. Voilà, ici. Voilà, comme ça, vous pourrez dire, regardez, j'écoute la radio. Et en plus, si en plus, dimanche, le tirage au sort, vous repartez avec le vélo d'une valeur de 1000 euros, alors là, c'est jackpot. Hein. Là, c'est jackpot.
1: Voilà. On verra. On
0: croise les doigts pour vous, Christophe, qui voulait vous remettre au vélo. Hein. Là, c'est l'occasion rêvée. Hein.
1: On va essayer de s'y remettre. Quoi, bon.
0: Et puis, on vous dit aussi à dimanche, peut-être pour la montée Vélocio, si vous êtes dispo.
1: Je ne serai pas pareil, je serai sur la route là dimanche et je ne pourrai pas y être, comme
0: bon. Malheureusement. Tant pis. Mais gardez bien le téléphone à proximité, on sait jamais. À bientôt, Christophe.
1: Merci.
0: Au revoir. 17h, le retour des infos et 8h25 demain pour participer à notre sélection.
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0: Patricia Cass, d'Allemagne. Vous écoutez ici Saint-Étienne Loire. Retour dans la Loire et la Haute-Loire.
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0: Il est 17h. Bienvenue sur votre radio locale. Le retour de l'info avec vous, Emeline Rochdy, bonjour.
2: Bonjour.
0: À la une, la Haute-Loire, plus sévère cet été pour le téléphone au volant.
2: Oui, l'usage du portable en conduisant pourra donner lieu à la suspension du permis de conduire à partir du 1er août. Décision du préfet de Haute-Loire à cause du nombre de victimes dans les accidents de la route depuis le début de l'année. 10 personnes décédées alors que ce nombre était à 12 sur toute l'année dernière. Les forces de l'ordre vont d'abord faire de la pédagogie à partir de la mi-juin avant que cette mesure entre en vigueur au 1er août. Une suspension de 15 jours. La mesure s'applique donc depuis le début du mois en Ardèche. Précision à retrouver sur ici.fr. À retrouver aussi sur notre site et nos réseaux, la photo d'une adolescente du Puy-en-Velay qui a disparu depuis plus d'un mois, le 18 avril précisément. William a 14 ans et fait l'objet d'un appel à témoins. Les enquêteurs pensent qu'elle pourrait être en fugue et se trouver sur Lyon ou sur sa banlieue. Dans le Gers, s'agit-il de Liana? Les gendarmes ont en tout cas retrouvé un corps dont l'identification est en cours. La fillette de 11 ans est recherchée depuis une semaine. Le procureur d'Agen doit se rendre sur place dans une usine agricole.
0: 17h01, le foot avec une lettre ouverte.
2: Oui, celle de l'actionnaire de la SSE, Larry Tannenbaum, qui n'avait encore rien dit depuis la défaite de la SSE à Nice. Et les barrages à la Ligue 1, ratés par les Verts, il a écrit une lettre ouverte aux supporters, partenaires et à toute la communauté de l'AS Saint-Etienne. C'est comme ça que le propriétaire du club s'adresse à nous. Il écarte l'idée de changement immédiat en interne. Les réussites durables reposent sur la stabilité, écrit notamment Tannenbaum. Le Canadien implore du temps et de la patience. Ce courrier intervient au surlendemain d'une autre lettre, celle des groupes de supporters qui réclamaient un changement dans l'organisation du club. C'est à retrouver aussi sur ici.fr. Deux infos au chapitre des festivals. D'abord le Rhino Jazz, plus de 40 concerts sur plus de 3 semaines à la rentrée avec parmi les têtes d'affiche une star mondiale, le pianiste Marty Alexander. Alexander qui sera à l'Opéra de Saint-Etienne le 8 octobre pour la 48e édition du Rhino Jazz qui commencera le 25 septembre à Saint-Éan, clôture à Châteauneuf au lendemain de la Nuit du Blues qui sera à Saint-Chamond durant le week-end du 17 octobre. À noter aussi la venue des Virtuoses dont le spectacle cartonne en ce moment à Paris. Ça s'appelle En pleine tempête, c'est brillant et très vivant car ces pianistes ont baigné dans le cirque avant. En tout cas, ce sera à Roche-la-Molière le dimanche 4 octobre. La billetterie est ouverte. La deuxième info, ce sont les nouveautés qui se profilent au Forestival avec des spectacles de rue, des DJ et différentes animations tout au long de la journée avant l'ouverture du site. Ça se passera à La Clairière, donc un nouvel endroit juste à côté des campings du festival de Trelin. Et vous m'avez bien entendu, j'ai dit des campings car un deuxième lieu sera aménagé pour les campeurs. Un camping zen pour celles et ceux qui ont besoin de silence, de calme pour se reposer. Et celui-là ne sera pas tout à fait gratuit. 13 euros par personne pour toute la durée du Forestival. Mais moi, ça me paraît très bien. Personnellement, je serais très tentée par l'expérience. Quand j'ai besoin de dormir, c'est pour de vrai. Quel temps, Martin ? Les pluies vont-elles s'arrêter ce soir ?
0: Oui, alors a priori, ce soir, Météo France annonce la fin de la pluie, mais enfin, plutôt courant de la nuit. Demain, en revanche, pas de nuages à l'horizon, ou sinon très peu. Les températures donc qui se stabiliseront autour de 19 à 21 degrés pour l'heure. Donc, comptez bien 18 pour la minimale du côté d'Issingeau. Nous annonçons au niveau de votre trafic routier, la visibilité peut être réduite en raison de ces pluies. Vous avez 16 minutes de ralentissement entre Saint-Genès-l'Air et Roche-la-Molière sur la M201 au niveau du col de la Bourie dans l'ouest stéphanois. Sur l'A72 également, pas mal de ralentissement entre les Tivalières et la Terrasse dans les deux sens de circulation. On nous signale 8 minutes pour le moment. Et sur la Nationale 88 en amont du tunnel du Rond-Point dès lors que vous venez de Saint-Chamond. Là aussi, une dizaine de minutes. Ce sont les plus grosses difficultés à 17h04. Je ne vois pas d'autres gros soucis. Toujours dans l'agglomération du Puy, effectivement, c'est aussi un peu compliqué sur la côte de Tirebeuf, du côté de Brive-Charensac. Bref, ce sont les ralentissements habituels. 04 77 10 00 10. Si vous avez plus d'infos, Emeline, à tout à l'heure.
2: À tout à l'heure, 18h.
0: Pour les infos de 18h, oui.
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0: Voilà l'été. Bon, alors, pas aujourd'hui. Voilà. Peut-être demain, peut-être après-demain. L'été était peut-être la semaine dernière. Bon, en tout cas, c'est une négresse verte si vous l'écoutez avec nous ici, Saint-Étienne-Loire.

0: Les négresses vertes. Voilà l'été.
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0: J'avais oublié qu'il terminait comme ça déjà. Vous écoutez ici Saint-Étienne-Loire, un festival de cirque qui en est à sa 31e édition, le Festival des Sept Collines. Voilà ce qu'on vous propose de découvrir dans la bonne idée du jour et dans Décibel, la chronique.

l'actu musicale. Émilie Mazoyer vient nous en parler dans le prochain quart d'heure sur votre radio ici. Bien évidemment qu'après les 10 dates à guichet fermé, eh bien elle en a annoncé 10 autres. Elle nous en dit plus dans quelques instants. Marine également figure parmi l'actu musicale d'Émilie Mazoyer. Et ça, c'est Escroc que vous écoutez en intégralité.

0: 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À l'instant, vous écoutiez Escroc de Marine, 17h12. La bonne idée du jour, c'est ce qu'on vous propose de façon quotidienne, bien sûr, de façon quotidienne sur votre radio ici, Saint-Étienne-Loire, avec cette idée d'enseigne, de bons plans sortis, de bons plans, de bonnes adresses à découvrir sur notre territoire. Charles Napoli, aujourd'hui, un événement ici, Saint-Étienne-Loire.
1: Ma bonne idée du jour, un événement incontournable du paysage culturel stéphanois, un nom que l'on connaît bien, que l'on va redécouvrir, le Festival des Sept Collines. Bonjour Jean-Philippe Mirandon.
2: Bonjour à vous.
1: Nouvelle édition cette année. On va revenir quand même à la base du festival. Quel est le concept des Sept Collines?
2: Alors le concept des Sept Collines, c'est d'offrir un événement ouvert au plus grand nombre fin juin, début juillet. Il se déroule à Saint-Étienne, mais également sur les villes voisines de Saint-Étienne, et même jusqu'à Montbrison. Le principe du festival, c'est de proposer des spectacles de cirque, majoritairement, mais également de la danse, un concert. Voilà. Donc, on a des spectacles à la comédie, à l'opéra, dans des petites communes, en plein air, gratuits le week-end. Et week-end, les spectacles sont gratuits, souvent dans les communes autour de Saint-Étienne. Et en semaine, c'est plutôt des spectacles en salle qui sont payants, mais l'accès reste très modique pour la plupart des spectacles.
1: Alors, qui dit cirque dit forcément univers particulier, poésie aussi, et surtout des disciplines qu'on n'a pas forcément l'habitude de voir d'habitude. Est-ce que pour ce Festival des Sept Collines, pour cette année du 22 juin au 8 juillet, il y a une trame, une ligne directrice, ou est-ce que ça va partir dans tous les sens, dans le bon sens du terme?
2: Comme chaque année, ça part un peu dans tous les sens, ouais. Mais tout en restant dans des choses, de qualité, des choses qui racontent aussi des choses singulières, quoi. Parce que c'est vrai que maintenant dans le cirque contemporain, on retrouve bien des agrès de cirque, quoi, la roussire, le trapèze, et parfois aussi le cirque s'hybride avec d'autres disciplines comme la danse.

0: 1985, ce titre bascule avec moi, Marc Lavoine, 17h19. Attention, si vous circulez dans le secteur de Saint-Étienne, dans l'Est stéphanois, vous avez 14 minutes de ralentissement entre l'Étivalière et la Terrasse, l'Étivalière et Terre Noire, puisque l'Étivalière et la Terrasse, c'est à peu près au même endroit, 17 minutes sur l'Ouest stéphanois, entre Saint-Genès-Lerre et Roche-la-Molière, pareil, dans les deux sens de circulation. C'est plutôt chargé, ce soir, 12 minutes. Nous annonçons également sur la 88, entre Bellevue et la sortie de Terre Noire pour vous rendre du côté de Saint-Chamond. Attention, si vous avez plus d'infos, 04 77 10 00 10.
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0: Ordinary, Alex Warren, 17h24. Que se passe-t-il dans le paysage musical en France et dans le monde? Émilie Mazoyer va nous en dire plus. Salut Émilie.
1: Salut tout le monde. Émilie, au rapport pour votre dose quotidienne d'actualité musicale. C'est l'anniversaire du barbu le plus cool de la chanson française. 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Ma mère.

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1: Notre cher Antoine, qui n'était pas parti pour être chanteur, hein, étudiant modèle, maths sup, maths spé, il a même passé et décroché haut la main son diplôme de l'école centrale en 1966, pile au moment où il caracolait en tête du hit parade avec ses élucubrations. Aujourd'hui, Antoine souffle en pleine forme ses 82 bougies et il a réenregistré ses succès pour célébrer ses 60 ans de carrière. Tout est sur son site antoine.tv. Ça ne vous a pas échappé, les fans de Céline Dion sont à nouveau déchaînés. Après avoir largement fait le plein pour ses 16 concerts parisiens de l'automne 2026, Céline Dion a annoncé 10 dates supplémentaires pour le mois de mai 2027. Et la vente de ces tickets a été organisée afin de donner priorité à ceux qui avaient tenté, sans succès, d'en obtenir en avril dernier. Ça, c'est plutôt chouette. Ça a commencé hier pour les fans déjà inscrits sur le site de Céline. Ça continue aujourd'hui pour ceux qui étaient passés par le site de la salle, Paris La Défense Arena. Et fin du suspense demain, où tous les tickets pour les nouveaux concerts auront été distribués. Le verdict est tombé dans le procès de l'aspirant djihadiste autrichien qui avait planifié un attentat contre le concert de Taylor Swift à Vienne. C'était à l'été 2024. De prison pour cet homme qui avait heureusement été repéré par les services secrets américains et arrêté la veille du premier concert de Taylor Swift à Vienne. Ce spectacle ainsi que les deux suivants avaient tout de même dû être annulés par précaution et 170 000 fans avaient été laissés sur le carreau. 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

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Place 1, Labachung avec Osée Joséphine, 17h27, votre flash d'actu pratique est sorti dans quelques instants.

0: Alain Bachung, Osez, Joséphine, Osez, écoutez ici Saint-Étienne-Loire.
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0: Avec toujours vos actus pratiques qui sont prioritaires et beaucoup de ralentissements dans l'agglomération stéphanoise ce soir. 17 minutes de temps de trajet supplémentaire. Voilà ce qui nous est annoncé entre Saint-Genès-l'Air et la Ricamari sur la M201 dans l'ouest stéphanois. Du côté de Roche-la-Molière, attention si vous circulez dans le secteur. 15 minutes, ça c'est entre les Tivalières et Terre-Noire sur la 72 dans l'est de l'agglomération stéphanoise. 14 minutes également du côté de la 88. Entre Bellevue et le viaduc de Terre-Noire sur le sud de Saint-Étienne. On a encore des petits ralentissements également sur la 47 du côté de Saint-Chamond, dans le contournement de Saint-Chamond. Il y en a dans le centre-ville de Saint-Chamond, il y en a sur le secteur de Givors. Bref, le centre-ville de Firminy comme d'habitude, avec également le centre-ville du Puy et le centre-ville de Roanne qui sont un petit peu congestionnés. C'est un peu la pagaille partout. Une autre info-circulation aussi à retenir avec le pont des droits de l'homme à Retournac, ou plus simplement le pont de Retournac qui passe au-dessus de la Loire, qui est fermé à la circulation depuis lundi et qui le sera de 8h45 à 16h15 en semaine jusqu'au 3 juillet. Attention, si vous comptiez circuler dans le secteur, bon là il a rouvert, mais entre 8h45 et 16h15 jusqu'au 3 juillet. Complètement impossible de passer sur le pont de Retournac. L'accès à la commune en rive droite de la Loire est maintenu depuis Saint-Jean. Pour accéder à la rive, vous devrez suivre la rive gauche. Vous devrez suivre des itinéraires d'aviation signalés dès la Nationale 88 et sur les routes départementales. 17h32, toute petite idée de sortie à faire. Une soirée ciné solidaire demain soir avec la projection du film Au-delà de Katmandou. Ce film qui nous amène au sein de la vie et de la tradition de ce pays de l'Himalaya. Rendez-vous dès 21h.
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0: Bravo, tu as gagné. Ça c'est la version originale, non. Francophone par Mireille Mathieu. Mais il y a aussi ABBA, The Winner Takes It All, 17h32.

0: Il faudrait que pleuve l'amour. 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Vos idées de sortie, vos idées concerts sont ici.
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0: Et Junkyard Crew, qui est un groupe local et qui passe à Panissière ce 6 juin pour en parler. Manouche Fournier est avec nous, bonjour.
2: Bonjour.
0: Avec des influences différentes pour ce groupe-là, des influences qui viennent de partout. Junkyard Crew, et c'est un trio. Hein.
2: Un trio un peu particulier parce qu'au lieu qu'il y ait une basse, il y a un sousaphone qui sont les gros tubas de la Nouvelle-Orléans. Et que moi, je joue de la guitare, mais je joue beaucoup de guitare slide, c'est-à-dire avec un tube sur le doigt. Donc, c'est des sons assez particuliers.
0: Et des sons, justement, de Nouvelle-Orléans, de Louisiane, c'est véritablement ça qui vous a marqué parmi vos voyages? Vous êtes en quelque sorte une éponge?
2: Alors, éponge, je sais pas. C'est quelque chose que j'ai beaucoup, beaucoup creusé, parce que j'ai aussi un passé universitaire. J'ai voulu comprendre d'où venait cette musique, etc. C'est une musique qui m'a beaucoup fasciné. Après, maintenant, c'est moi qui écrit les paroles et la musique. Donc, moi, je reste un musicien français. J'ai grandi plutôt avec soit du jazz, soit Brassens. C'est vrai, la tradition de la chanson, quoi. Donc, tout ça se mélange. Mais ça m'a tellement formé que je peux plus m'en échapper maintenant.
0: Normal.
2: Donc ça ressort quoi qu'il arrive. Certains rythmes sont toujours là, c'est une manière de faire. Après, c'est une manière... quand on est en France, on trouve que c'est éclectique. Si on est aux États-Unis ou en particulier en Louisiane, tout ça, c'est quand même la grande famille du blues, globalement. Hein. Voilà. Donc personne n'est choqué de cueillir... Vous voyez quelqu'un qui rappe sur un truc avec du sousaphone, la Nouvelle-Orléans, c'est des choses qui peuvent être tout à fait...

0: filet Gumbo, c'est l'un de vos titres avec justement ces influences là qu'on sent vraiment. Alors bon, Life Slide c'est pas du tout que ça, hein. Il y a voilà des choses un peu plus rock, des choses un peu plus pop. Vous le disiez, plusieurs influences qui vous ont nourri. Life Slide, c'est un album qui date quand même de quelques années maintenant. Est-ce que vous avez un autre projet qui arrive au sein de Junkyard Crew, Manouche?
1: Alors, on vient tout juste d'attaquer la première résidence de création il y a la semaine dernière. Voilà, on vient de lancer les nouveaux morceaux. Maintenant, le processus pour créer un album, il est à la fois très long et puis on est dans des périodes qui sont très compliquées. Mmh. À l'époque, il y a 3 ans, quand on a sorti cet album, il était encore possible de produire à des albums. Il y avait des moyens de production, les sociétés de production avaient encore des moyens, des aides, etc. Aujourd'hui, c'est vraiment extrêmement réduit. Du coup, voilà, on va sortir des nouveaux titres, ça c'est sûr. Mmh. Maintenant, est-ce qu'on aura un format album? Est-ce qu'on aura les moyens d'aller dans un bon studio, etc.? Ça devient très compliqué. Mais en tout cas, de la création, oui, il y en aura toujours. Donc là, il y a un nouveau répertoire qui est en cours d'écriture. Et puis, c'est d'autant plus important que cet album, il a été écrit avec un tubiste qui n'est plus avec moi, qui a fait l'album avec moi, qui a joué longtemps avec moi, puis après l'album, il a quitté le projet. Donc, c'était important pour moi que les musiciens avec lesquels je joue maintenant fassent partie de la création.
0: Bien sûr.
1: On est sur scène, pas juste leur influence en tant que musicien ou arrangeur, mais vraiment qu'on crée des nouvelles choses ensemble. D'autant qu'il y a un musicien brésilien au milieu et qu'il apporte vraiment des choses différentes, des couleurs différentes.
0: Très intéressant. Junkyard Crew, donc à Panissière ce 6 juin. Vous étiez à Bussière il y a peu. Vous serez à Saint-Germain-Laval également durant cet été. Et c'était un plaisir que de vous avoir, Manouche. Passez une excellente journée. À bientôt. 17h45. Radio Gaga. C'est Queen sur votre radio ici, Saint-Étienne Radio. 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

Radio Gaga, Queen, bien évidemment l'un des plus grands titres, signons le plus grand, signé Roger Taylor, le batteur de la formation. 17h49 minutes. 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Une question pour vous offrir ces deux entrées au village VIP avec cette petite coupe de champagne. Est-ce que le Tour Auvergne-Rhône-Alpes, avant, il s'appelait le Critérium du Dauphinois ou le Critérium du Dauphiné? 04 77 10 00 10. À votre avis, est-ce que c'était le nom d'un gratin ou le nom d'un journal? On attend vos appels. 04 77 10 00 10. Est-ce que le Tour Auvergne-Rhône-Alpes c'était le Critérium du Dauphinois ou le Critérium du Dauphiné? On attend vos appels avec Laissez-moi danser.

0: Merci Saint-Étienne Loire, quel plaisir de vous accompagner en musique. On a dansé, on a chanté d'ailleurs, dans quelques instants c'est Gold, laissez-nous chanter, on reste dans le thème. Antoine nous appelle de Saint-Étienne, bonjour Antoine.
1: Bonjour.
0: Vous aimez le cyclisme, vous aimez le Tour Auvergne-Rhône-Alpes et vous savez que le Tour Auvergne-Rhône-Alpes, avant il s'appelait le Critérium du...
1: Dauphiné.
0: Mais oui, c'est une bonne réponse. Bon, c'est arrivé au Puy-en-Velay, vous allez pouvoir la profiter avec une petite coupe de champagne. La personne de votre choix, devant la ligne d'arrivée. Vous nous direz ce que vous en avez pensé, hein.
1: Oui,
0: Antoine.
1: Parfait.
0: Ouais, ça va être génial. Vous faites souvent du vélo ?
1: J'en fais plus, mais j'en ai fait beaucoup.
0: Ah, voilà. Et donc là, vous êtes dit, c'est parti, c'est ma chance. Bon, et n'oublions pas que les 100 ans de Vélocio, c'est ce week-end, et que toute la semaine, on peut gagner un vélo de 1 000 €. Voilà, donc ça, c'est aussi 8h25 demain, un rendez-vous à ne pas manquer pour tenter de remporter votre sélection. Merci beaucoup, Antoine. Félicitations.
1: Merci à vous. Merci.
0: Et à bientôt.
1: À bientôt.
0: Le retour de l'info, c'est à 18h. Excellente soirée en notre compagnie.
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0: Les Toulousains de Gold, laissez-nous chanter. 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Bienvenue sur votre radio ici.
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0: 18h, c'est le retour des infos sur votre radio ici. Présenté par Emmeline Rochedy. À la une, la Haute-Loire plus sévère cet été avec le téléphone au volant.
2: Oui, l'usage du portable en conduisant pourra donner lieu à la suspension du permis de conduire à partir du 1er août. Décision du préfet de Haute-Loire à cause du nombre de victimes dans les accidents depuis le début de l'année. 10 personnes mortes. Les forces de l'ordre vont d'abord faire de la pédagogie. Ça s'applique depuis lundi en Ardèche. Plus de 60 automobilistes verbalisés en une seule matinée. Précision à retrouver sur ici. Vous y trouverez aussi, ainsi que sur nos réseaux, la photo d'une adolescente du Puy-en-Velay qui a disparu depuis plus d'un mois. William a 14 ans. Les enquêteurs privilégient l'hypothèse d'une fugue. L'adolescente pourrait se trouver sur Lyon ou sur sa banlieue. Dans le Gers, s'agit-il de Liana? Les gendarmes ont retrouvé un corps dans un silo à grains. L'identification est en cours. La fillette de 11 ans est recherchée depuis une semaine. Le procureur d'Agen doit se rendre sur place. Un candidat à la présidentielle demain à Saint-Étienne, Dominique de Villepin. L'ancien Premier ministre viendra d'abord en mairie, puis il sera au café Le Jean Jaurès pour un café humaniste, nous dit-il. Ce sera 10h45 à midi, c'est ouvert à tous. Ensuite, Dominique de Villepin ira visiter une entreprise CEPM à Saint-Priest-en-Jarret.
0: Le foot avec une lettre ouverte.
2: Oui, celle de l'actionnaire de la SSE, Larry Tannenbaum, qui n'avait encore rien dit depuis la défaite de la SSE à Nice et les barrages de la Ligue 1 à la Ligue 1 ratés par les Verts. Le Canadien a écrit, dit-il, aux supporters, partenaires et à toute la communauté de l'AS Saint-Étienne. Ce courrier intervient au surlendemain d'une autre missive, celle des groupes de supporters qui réclamaient du changement. Que répond-il, Jérémy Marillier?
3: Malgré la déception, pas de révolution à prévoir cet été à l'AS Saint-Étienne. C'est en substance le message de Larry Tannenbaum, très clair dès le premier paragraphe de sa lettre. Le Canadien l'assure, en plus de 30 ans de carrière dans le sport professionnel. Il a appris, dit-il, que les réussites durables se construisent rarement dans la réaction immédiate, mais sur la stabilité, la patience, l'investissement et la capacité à rester fidèle à un cap. Une manière donc non dissimulée pour Tannenbaum de réaffirmer sa confiance aux hommes qu'il a mis en place à la tête du club, le président Katsidis, ses bras droits, famille Rosenfeld. Lorsque Kilmer s'est engagé à Saint-Etienne, nous l'avons fait, ajoute Tannenbaum, sur la base d'une vision de long terme. Même si le milliardaire a su comprendre la frustration et la déception des supporters, le projet Kilmer ne connaîtra donc pas de changement profond. Nous sommes là pour longtemps. Allez les Verts, conclut Larry Tannenbaum.
2: Et cette lettre est à retrouver dans son intégralité sur ici.fr. Le foot ce jeudi, c'est aussi les Bleus qui se préparent pour le Mondial. Premier match annoncé ce soir face à la Côte d'Ivoire. Cet été, la bonne nouvelle à Saint-Étienne, c'est qu'il n'y aura pas une, mais deux piscines ouvertes. Celle de la Plaine Achille, Raymond Sommet, et celle de Terre Noire, le centre Yves Nem.
0: 18h03, carton rouge pour certains goûters stars des récrés.
2: Oui, des sorties d'école. C'est l'association 60 millions de consommateurs qui a passé au crible plus de 80 collations industrielles. Étude publiée aujourd'hui dans un hors-série que vous pouvez trouver en kiosque. Ça donne quoi cette étude, Marina Capitaine?
4: Deux marques sont particulièrement problématiques. Lu, avec ses napolitains, ses Lulu l'ourson ou encore ses petits écoliers. Et Kinder, avec notamment pour le goûter, les Kinder Delice et Kinder Country. Des bombes sanitaires, trop sucrées, trop grasses, mais aussi ultra transformées avec des additifs dangereux. À éviter autant que possible, dit l'association, qui précise ne pas vouloir culpabiliser les parents, mais plutôt mettre la pression sur les industriels. 60 millions aiguillent les consommateurs vers les alternatives de goûter les plus saines dans nos supermarchés. Des biscuits secs nature, des brioches ou des pains au lait, quand on ne les recouvre pas allègrement de Nutella. L'étude se base sur les données fournies par Yuka, l'application qui permet de voir en temps réel la composition des produits. Et elle dénonce aussi l'absence de Nutri-Score sur la grande majorité de ces goûters.
2: Enfin, deux infos au chapitre des festivals. D'abord le Rhino Jazz, plus de 40 concerts sur plus de 3 semaines à la rentrée, avec parmi les têtes d'affiche une star mondiale, le pianiste Marty Alexander. Merci. Marty Alexander qui sera à l'Opéra de Saint-Étienne le 8 octobre pour la 48e édition du Rhino Jazz. Elle commencera le 25 septembre à Saint-Éan, clôture au lendemain de la Nuit du Blues à Saint-Chamond le 18 octobre. La billetterie est ouverte, le pass pour 10 concerts au choix est à 110 euros. Et puis du côté du Forestival, un nouveau camping annoncé avec du silence garanti pour les festivaliers ayant besoin de calme à 13 euros par personne pour toute la durée de la manifestation. Et aussi le retour des spectacles de rue au Forestival avec d'autres animations. En tout cas, ce sera en journée. En attendant, l'ouverture du site autour des concerts, 18h05. Quel temps pour ce soir et cette nuit encore très humide, Martin.
0: Oui, très humide. A priori, demain, retour du beau temps dans nos deux départements. C'est ce que nous annonce Météo France pour la Loire et la Haute-Loire. Très humide avec des précipitations qui devraient se stopper sur les coups des 2h du matin, pas avant. 13 degrés pour ce qui est de Montbrison, 14 dans la plaine du Forêt, plus généralement entre Feur et Saint-Galmier, 14 également dans la vallée du Gier, 15 pour la maximale du côté de Rouen. Voilà pour les températures ce soir annoncées pour 20h. Au niveau du trafic routier, pas mal de ralentissements aujourd'hui, hein, on l'a dit tout au long de cette émission, 15 minutes, encore un bon quart d'heure de ralentissement sur la M201 dans l'ouest stéphanois, comprenez au niveau du col de la Borie entre Saint-Genès-Villars et Saint-Genès-La Ricamari, sur la 72 également dans l'est stéphanois, 6 minutes. Nous annonçons la Nationale 88 également dans le sud stéphanois en amont du tunnel du rond-point pour vous rendre du côté du viaduc de Terre-Noire, pareil dans les deux sens de circulation, bien un quart d'heure de ralentissement. Merci Emeline.
2: Au plaisir, bonne soirée.
0: 18h06.
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0: La lune, Christophe May arrive après Tainted Love de Subcell. Excellente soirée sur votre radio locale ici Saint-Étienne-Loire.

0: Le Softcell, 18h09 minutes.
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0: Allez, toute cette semaine, vous retrouvez d'ici quelques instants votre débrief de la saison de la S Saint-Etienne, conclu par cette défaite 4-1 face à Nice au barrage retour de Ligue 1. Aujourd'hui, Franck Taluto, Paul Rivollier, Jérémy Malier seront avec nous pour débriefer un petit peu leur top, surtout leur flop de la saison. Et donc cette AS Saint-Etienne qui reste en Ligue 2. Vous écoutez ici Saint-Etienne Loire, la musique, c'est également avec nous et c'est également avec le dernier titre de Christophe Maé, La Lune. Vous écoutez ici Saint-Étienne-Loire.

0: Christophe Maé. Eux ont visé la Lune et ne sont pas tombés dans les étoiles. Ils restent en Ligue 2 la saison prochaine. On débrief la saison assez cata de l'AS Saint-Étienne avec cette troisième place qui n'auront pas permis au Verbe de battre Nice au barrage de Ligue 1. On fait les tops et flops des joueurs de la saison avec toute la team de 100% Saint-Étienne.
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0: Le débrief de cette saison de l'AS Saint-Étienne avec cette question, messieurs, aujourd'hui. Quel joueur, pour vous, a été le plus gros flop de 2025-2026 chez nos Verts? Franck, peut-être commencer par vous.
3: Gauthier Larsonneur, et puis je vais mettre Irvine Cardona aussi.
0: Les deux.
3: Les deux, voilà, c'était deux cadres, deux joueurs qui avaient porté lors de la montée il y a deux ans, et j'ai trouvé qu'ils avaient ni l'un ni l'autre était vraiment complètement à leur niveau cette saison. Pas forcément très mauvais, voilà, j'ai pas grand chose à leur imputer de particulier, mais pour moi, ils devaient faire beaucoup plus et l'un et l'autre.
0: Irvine Cardona et Gauthier Larsonneur pour vous, Paul.
4: Il y a quand même aussi les latéraux qu'on peut pointer du doigt, parce que si on avait dû prédire en début de saison qu'avec quels latéraux on finirait l'année, à savoir Ben Hold, arrière gauche, et Kevin Pedro, arrière droit, même si Kevin Pedro était programmé à plus ou moins court terme pour exploser au. Anand Ferreira, même j'ai envie de dire Traoré et Stojkovic qui ont été aussi recrutés pour être les seconds couteaux, Denis Sapia qui était dans cet effectif, Ivan Masson qui y a été aussi pendant quelques temps. Enfin, il y avait quand même sur le papier quand même pas mal de monde et personne n'a répondu aux exigences de la Ligue 2 sur ce poste-là. On a investi à hauteur de 10 millions d'euros sur des latéraux l'été dernier pour qu'au final aucun de ces joueurs-là ne soit titulaire
0: sur les trois. Denis Sapia soit titulaire effectivement à la fin. Ouais, c'est
4: donc
0: effectivement grave.
4: Ça prouve aussi un peu l'échec qu'il y a eu sur ce poste-là. Ouais.
0: Jérémy,
5: on flop.
0: Ouais.
5: Lucas Stassin. Quand on se replonge dans le début de saison, on pouvait attendre davantage d'un Lucas Stassin, même en termes de chiffres, en termes de buts inscrits. On en est à quoi, 10 au final, je crois.
6: 11 buts, 8 passes décisives.
5: Vous m'auriez dit un Lucas Stassin qui termine la saison avec 11 buts, j'aurais dit ouais, bof. Et vous me dites de repenser au dernier match de Lucas Stassin, c'est la double confrontation contre Nice, Rodez, les derniers matchs de la saison en Ligue 2, bah Lucas Stassin, il a pas été au rendez-vous.
0: Mais en fait,
5: c'est... Et un attaquant avec une telle ambition, qui espère faire la Coupe du Monde avec la Belgique, qui rêve de grandeur, qui rêve de jouer dans des top clubs européens, un attaquant qui a été absent dans les matchs décisifs, les matchs clés en fin de saison, pour moi c'est raté.
0: C'est marrant parce que vos tops c'est des attaquants.
4: Non mais c'est pas, en fait c'est un flop au regard de ce qu'on attendait de lui.

0: Excellente soirée à vous.
1: Bonne soirée.
2: Salut.
0: Une intervention long format à retrouver ce soir à 18h30 dans 100% Synthé sur la chaîne YouTube. Vous tapez 100% Synthé, vous tombez dessus. Et rendez-vous demain, même heure, pour un ultime débrief de cette saison consacrée au projet Kilmer, ses promesses, ses échecs. Vous écoutez ici Saint-Étienne Noir, toujours votre radio référence en matière de l'AS Saint-Étienne. Joël qui nous propose White and Black Blues. 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

0: Beatles, Night Fever. Oui, on danse un petit peu dans le 16-19 ici, Saint-Étienne-Loire. Avenir, Jérémy Frérot, Elton John, ZZ Top ou encore Les Innocents.
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1: À l'imparfaite, c'est Amir, son dernier titre que vous écoutez avec nous.
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1: Vous écoutez ici Saint-Étienne-Loire, vos actus pratiques, c'est la route tout d'abord avec ces ralentissements qui tendent tout de même à se fluidifier et à s'amenuiser dans l'agglomération stéphanoise. On a encore bien une bonne dizaine de minutes sur la M201 dans le contournement ouest de Saint-Étienne au niveau du col de la Borie de part et d'autre pour descendre sur Villars, pour descendre sur la Ricamarie. Prudence toujours sur le secteur, prudence toujours également sur la Nationale 88. On nous signale encore 11 minutes de ralentissement. Pareil entre le tunnel du Rond-Point et le viaduc de Terre-Noire pour vous rendre du côté de Saint-Chamond dans les deux sens de circulation. On nous signale aussi pas mal d'eau sur la route en raison des pluies de ce soir. Au niveau de vos actus sportives, la grande répétition du Tour de France. Le Tour Auvergne-Rhône-Alpes revient dans la région entre le 7 et le 14 juin. À partir de ce dimanche, Tadej Pogacar, Jonas Vingegaard vont s'élancer avec les autres. Tadej Pogacar, vainqueur du Tour Auvergne-Rhône-Alpes qui s'appelait le Critérium du Dauphiné la saison dernière déjà encore. Vainqueur donc de la saison 2025-2026 avec ce temps 29h19min46s, 1 minute devant Jonas Vingegaard, à voir ce que ça donnera. En tout cas, il passe pas mal dans la Loire et la Haute-Loire avec des étapes du côté du Puy-en-Velay, village départ et d'arrivée pour les étapes du lundi et du mercredi. On ira du côté de Péreux également le mardi. Ce sera un beau moment à vivre sur votre radio ici Saint-Étienne-Loire.
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1: Chagrin d'amour, chacun fait ce qui lui plaît. 18h29, excellent après-midi à nos côtés.

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0: Qu'est-ce qui s'est passé?
1: Non, vraiment pas.

0: Ici Saint-Étienne-Loire. Jérémy Frérot, à l'instant, sur votre radio locale. Dans quelques instants, justement, votre radio locale qui, chaque jour, vous propose un petit cours de gaga avec notre professeur de linguistique à l'Université Jean Monnet de Saint-Étienne, Olivier Glin, qui sera avec nous. Et il va nous parler d'un mot d'une certaine finesse. Affiné dans le langage gaga, c'est pas forcément ce que vous pensez. Bon, on aura l'occasion d'en reparler après. Les coulisses télé, signé Patrice Gascoin, qui va nous parler d'une enquête, mais pas d'une enquête comme les autres. Patrice, bonjour. L'émission France 5 que vous avez repérée, l'autopsie des morts célèbres.
1: Pour ne rien vous cacher, en découvrant cette émission de France 5, au début, j'ai cru, en écoutant les différents experts qui y interviennent, j'ai cru qu'on parlait de moi.
2: C'est la première fois dans l'histoire culturelle qu'un homme de lettres devient une vedette.
3: Il est fascinant, cet homme.
2: C'est une icône, c'est une rockstar.
1: Et puis j'ai vite compris que ces compliments s'adressent en fait à Voltaire. Place à une star du siècle des Lumières, c'est Voltaire, le héros du numéro de cette formidable émission de France 5 que je vous invite à découvrir, l'histoire au scalpel. Le concept de cette enquête est simple mais bluffant quand il prend vie sous vos yeux. Un médecin, légiste et anthropologue, Philippe Charlier, enquête sur la mort de personnages célèbres. En l'occurrence, ce soir donc, le grand Voltaire, puis en seconde partie de soirée, le peintre italien Raphaël. Et il le fait avec ses outils de médecin légiste, par exemple en disséquant le cœur de Voltaire. Je vous assure, le vrai cœur de Voltaire conservé précieusement dans une relique. D'ailleurs, je lui ai demandé à Philippe Charlier, que ressent-on quand on fait un métier comme le sien, légiste? Que ressent-on en disséquant le cœur de Voltaire? Philippe Charlier.
4: Pour être honnête, on ressent pas grand-chose, en fait, quand on a le cœur de Voltaire dans les mains, parce qu'on est totalement concentré. C'est ce qu'on appelle la froideur scientifique. C'est vraiment pas un mythe. Et on est tellement concentré sur le travail à faire, sur le protocole à suivre, sur l'intégralité des sensations, vérifier que tout se passe bien, qu'on ne contamine pas notre échantillon. Donc, il n'y a pas beaucoup la place pour le sentiment. En revanche, c'est vrai, une fois qu'on quitte la pièce, une fois qu'on se retrouve dans le métro, dans le bus ou sur le trottoir parisien, là, on se dit, ah oui, quand même, il s'est passé quelque chose d'assez extraordinaire. Déjà, c'est assez étonnant, Voltaire avait un cœur, c'est pas forcément évident pour tout le monde, et puis en plus, il était là dans mes mains, avec des gants bien sûr, avec une distance, avec un reliquaire, mais oui, il était là dans la paume de ma main.
1: Philippe Charlier qui nous apprend que oui, il tenait là dans sa main le cœur de Voltaire. Philippe Charlier qui perce les derniers mystères qui entourent la mort de grands personnages historiques ce soir sur France 5 dans l'Histoire au scalpel, réalisé par Dominique Hatt. Donc ça commence à 21h05 avec Voltaire à la recherche du corps dispersé et ça se poursuit à 22h avec Raphaël, les secrets des reliques. Quant à nous, on se retrouve demain pour de bien vivantes nouvelles coulisses télé.
0: Allez, tant mieux, parce que c'est vrai que c'était un petit peu... Enfin, je sais pas moi, l'histoire au scalpel, ça a l'air très intéressant sur France 5, mais pas non plus le truc qu'on regarde quand on a envie de passer une soirée un peu tranquille. Alors que Sorry Seems to Be the Hardest Word, ça, on peut l'écouter tranquillement.

0: Sorry seems to be the hardest word. Oui, le pardon, ça a l'air d'être vraiment un petit peu un mot compliqué. Bon, pas forcément pour Olivier Glin.
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0: Parce que pardon, ça se dit bien en gaga. Eh, avec l'accent, tout est plus marrant. Avec notre professeur de linguistique à l'université Jean-Monnet de Saint-Étienne.
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0: Bonjour Olivier, on parle d'affinage aujourd'hui.
2: Oui, d'un affinage particulier. Fouilla méblette méblet. Voilà un mot qui a une certaine finesse. Affiner. C'est un verbe qui, passé un temps, était utilisé ailleurs, mais qui s'y est perdu. Mais dans la région, on l'a gardé. Et oui, on a encore gardé un élément de notre patrimoine linguistique dans la région, et on a ainsi contribué à la richesse de la langue française. Bon, affiner, ne pas confondre avec l'affinage du fromage, comme la maison Mons qui affine les fromages à Ambière depuis les années 60. Non, affiner quelqu'un, c'est le tromper avec finesse, le duper, l'enjôler. C'est pas le gros mensonge grossier du premier couffleur venu avec ses gros sabots, non, non. D'ailleurs, c'est ce que l'on peut lire dans Dico Gaga. Ce couffleur, il est pas assez fin pour nous affiner. Le couffleur, vous pouvez lui dire « T'essaierais pas un peu de me couffler ? Si j'avale tout, je vais m'étouffer !» Avec affiner, c'est du travail d'orfèvre, on est dans la ruse, la vraie, celle qui vous fait passer pour un badabé sans même que vous en rendiez compte. Vous rentrez à la loge avec des achats qui n'étaient pas prévus, et devant le regard désapprobateur de votre conjoint et de votre conjointe, vous ne pouvez que constater « Je me suis fait affiner !» Mais le pire, c'est que j'ai rien vu, le marchand m'a forti que c'était la qualité la mieux meilleure. Les amis, si vous vous êtes fait affiner, c'est trop tard. Vous avez payé, signé, vous y avez cru et après coup, ça retombe comme un flan qui s'abouse. Le mot n'était donc pas exclusivement utilisé dans notre région à l'origine. Hein. On pouvait le retrouver par exemple chez Georges Sand dans La Petite Fadette. Il commençait à croire qu'elle voulait l'affiner pour lui tirer quelque argent. Il y a quelques années, à Cleur-Nepsan, ailleurs qu'on l'appellerait René Besson, mais chez nous c'est plutôt Cleur-Nepsan, on avait goûté du bon fromage de chèvre dans les Alpes. Affreuse que c'était bon. On s'en était liché les 5 doigts et le pouce. On en avait acheté des pleins paillas. De retour dans le 42, on y déballe, on y goûte, rien à voir. Ça nous a mis le bobo. On s'était fait frais, on fait affiner. Comme le fromage qu'on avait goûté à la montagne d'ailleurs, hein, mais pas comme celui qu'on s'en était retourné avec. Bon, allez, on va pas en faire tout un fromage, mais c'est pour le principe.
0: Merci Olivier Glin. Oui, non, on va pas en faire tout un fromage. Non, sinon ce serait dommage. Bon, Give Me All Your Lovin', ça c'est les ZZ Top. Et c'est à 18h45. Vous écoutez ici Saint-Etienne, Actu Local, musique et bonne humeur, bien évidemment.

0: Aurélia, soirée mondaine, passez une soirée agréable à l'écoute d'ici Saint-Étienne-Loire.
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Un homme extraordinaire, porté par JP, des innocents. Les innocents, pourquoi ce nom? Tout simplement parce que ils étaient fans des Clash. Quelques jours avant avoir choisi ce nom, les Clash avaient donné un concert surprise au club 100 de Londres sous le pseudo The Innocents. Et tout ça, ça a donné les innocents. 18h58, la musique toujours avec 100% années 80 qui arrive. Laurent Petit-Guillaume a quelques surprises pour vous.

Alors que Mylène Farmer fait son grand retour en ce moment même, on se replonge dans ses premiers titres avec Maman à tort, 100% années 80 également avec... James Brown, Living in America, sans oublier...

0: Les nuits sans Kim Wael, Laurent Voulzy. Allez, un petit dernier pour la route. Cutting Crew aussi à venir dans 100% années 80 après le retour de l'info de 19h. Excellente soirée à toutes et tous sur votre radio ici Saint-Étienne Loire.
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0: Les infos portées par Marine Legédy à 19h. Excellente soirée à toutes et tous. Et à demain pour un nouveau 16-19. 19h.
2: Une autopsie sera pratiquée dans les prochaines heures, mais le corps retrouvé aujourd'hui dans le Gers semble être celui de Liana. Le procureur indique que c'est un corps d'enfant, porteur de vêtements similaires à ceux de la collégienne de 11 ans. Corps découvert dans un silo à grains d'une usine agricole à une quinzaine de kilomètres au sud de Florence, là où la jeune fille a été vue pour la dernière fois vendredi dernier, montant dans la voiture d'un homme de 41 ans, le principal suspect. Adèle Belloumri, vous êtes à Montestruc sur Gers, le village où habite cet homme et où il règne une forte colère.
3: Oui, ce corps annoncé retrouvé une quinzaine de kilomètres a jeté un froid à Montestruc-sur-Gers, le village d'où venait l'homme soupçonné d'avoir enlevé Liana devant l'école où sont scolarisées ses filles. Un homme fou de rage, très agité, la mâchoire serrée, me confie hors micro la haine qu'il ressent à l'égard du suspect de cette affaire, Jérôme Barella. Pourquoi, avec tout ce qu'il a fait avant, la justice l'a laissé dehors? Voilà le résultat, me dit-il froidement. Un homme agacé qui se refait le film. Il dit avoir vu le suspect au spectacle de ses filles vendredi soir, soit après la disparition de Liana. C'est un dénouement malheureux, mais la famille pourra peut-être faire son deuil s'il s'agit bien du corps de Liana, réagit Bruno, la soixantaine. De son côté, une maman qui cache ses enfants avant de vouloir réagir se dit bouleversée par toute cette histoire et attristée pour la famille de la petite collégienne disparue. Bref, beaucoup d'émoi ici à Montestruc après la découverte de ce corps à une quinzaine de kilomètres d'ici, en attendant que les vérifications en cours se termine.
2: Adèle Belloumri, l'homme était déjà visé par deux plaintes pour viol sur mineur. Le Premier ministre réunira demain les ministres de l'Intérieur et de la Justice pour un point de situation dans cette affaire. Patrick Bruel ne jouera plus sur la scène du Théâtre Édouard VII à Paris. La direction annule les dernières représentations. Cette décision prise en accord avec les comédiens, écrit le théâtre sur son site internet à l'intention des spectateurs. L'artiste est visé par de multiples plaintes pour viol, de nombreuses dates de concert. Ses prochains mois ont déjà été annulés. Alors que la saison des feux de forêt débute, la France annonce qu'elle va acquérir deux canadairs supplémentaires pour lutter contre les incendies. Le ministre de l'Intérieur, Laurent Nunez, a signé cet après-midi la commande lors d'une visite sur la base aérienne de la sécurité civile de Nîmes-Garons, d'où décollent les canadairs. La France en a 12 à ce jour. Une flotte vieillissante alors que les risques de départ de feu augmentent fortement avec le réchauffement climatique, Mathilde Vinceneux.
4: C'est après une démonstration de largage que le ministre de l'Intérieur a signé la commande de deux nouveaux canadairs auprès d'une entreprise canadienne, la seule à les construire, Laurent Nunez.
5: Deux canadairs supplémentaires qui arriveront en 2032-2033. Et puis nous attendons les deux canadairs qui ont pu être acquis en partie grâce à des financements de l'Union européenne et qui arriveront en 2028 pour porter notre flotte de 12 à 16.
4: Alors en attendant, il faut pouvoir compter sur les 12 canadairs existants, très sollicités. Ils tombent souvent en panne. Éric Durand est pilote de Canadair.
6: Nous, ce qu'on attend, c'est d'avoir l'ensemble de nos Canadairs disponibles quand on prend l'alerte. Et ça, on verra bien cet été.
4: Pour l'instant, seuls 7 Canadairs sur 12 sont en état de voler. Mais les avions seront bientôt tous opérationnels, assure le directeur général de la sécurité civile, Julien Marion.
7: Nous aurons, au début de la saison, 10 avions en état de voler. Le 11e et le 12e devraient être disponibles au courant du mois de juillet.
4: Rappelons que la France compte aussi 8 avions Dash, soit une vingtaine de bombardiers d'eau au total, indispensables pour lutter contre des feux qui touchent désormais tout le pays. Rémi Savasi de l'ONF.
8: Avant, c'était cantonné en Méditerranée, dans la plaine. Maintenant, ça remonte en montagne, ça remonte vers le nord de la France.
4: Les autorités insistent donc sur la prévention, car 9 feux sur 10 sont d'origine humaine.
2: Mathilde Vinceneux. Et puis ce feu avait marqué les esprits l'été dernier. Un agent de l'Office national des forêts a-t-il par négligence déclenché l'incendie des Corbières? L'homme est interrogé par des juges d'instruction de Montpellier pour savoir si une cigarette a été jeté par la fenêtre d'une voiture de patrouille de l'ONF. La France affronte la Côte d'Ivoire ce soir à Nantes. Match amical de préparation à la Coupe du Monde. Didier Deschamps va pouvoir tester donc ses options à une semaine du début du Mondial. Xavier Monferrand, bonsoir.
9: Bonsoir Marine, bonsoir à tous.
2: Alors vous êtes à Nantes pour suivre le match, un match pendant lequel Kylian Mbappé va tenter de dépasser le meilleur buteur de l'équipe de France, Olivier Giroud.
9: Ouais, il y a un peu un match dans le match, hein, Marine, c'est vrai, pour Kylian Mbappé. C'est pas lui dont on a beaucoup parlé ces derniers temps, hein. Il était un peu dans l'ombre du Paris Saint-Germain, son ancien club. Mais là, il reprend la vedette. Il devrait être à la pointe de l'attaque. Et effectivement, ça peut être le match où il dépasse le record de buts d'Olivier Giroud. Il en a 56, Kylian Mbappé, à un petit but de Giroud. Donc peut-être dès ce soir, il va égaler le Lillois Olivier Giroud, à moins même qu'il ne batte son record. On se demande, soit en France, il y a deux matchs amicaux avant la Coupe du Monde, soit alors ce sera à la Coupe du Monde aux États-Unis.
2: Merci beaucoup Xavier Monferrand, direct de Nantes, coup d'envoi à 21h10.
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11: Un ciel qui reste chargé en fin de journée avec des averses attendues en région pour cette météo. Le soleil, ça sera pour demain. Hein. Le ciel qui restera bien dégagé, ensoleillé tout au long de la journée malgré quelques passages nuageux, notamment le matin dans les monts du Forêt, le Roanne et le Pilat. Pour les températures, ça remonte tout doucement. 14 degrés attendus demain après-midi à Saint-Bonnet-le-Château, 18 à Saint-Thé, au Puy, à Monistrel, à Bouin et Saint-Galmier, 19 degrés. Demain après-midi à Montbrison, Feur, Roanne ainsi qu'à Saint-Chamond. Belle soirée avec les années 80, Laurent Petit-Guillaume.
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12: Bonsoir à tous, bienvenue si vous venez de nous rejoindre. Jusqu'à 20h, on replonge dans les années 80 et le meilleur moyen de réveiller des souvenirs, c'est la musique. Donc place au tube époque top 50 et ce soir ça commence comme ça.

0: Étienne Dao, des heures indies.
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0: Extrait d'un album majeur de Étienne Dao pour Nos Vies Martiennes qu'il est allé enregistrer à Londres pour s'éloigner du tumulte parisien et des fêtes un petit peu trop nombreuses, si vous voyez ce que je veux dire. Il retrouve là-bas l'inspiration, découvre de nouveaux musiciens. C'est d'ailleurs l'un d'entre eux qui lui confie un jour une jolie mélodie au piano. La nuit suivante, Étienne écrit le texte et on vient d'écouter le résultat. Heure Indou, sorti en juin 88. La suite, c'est Une nuit sans clair de lune. Enfin, Moonlight Shadow, Michael Field.
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0: I Just Die in Your Arms, c'était Cutting Crew. Tube de l'été 86, toutes les radios programment ce titre du groupe et I Just Die in Your Arms devient un véritable tube. 1986, rappelez-vous, c'est l'année de l'émergence d'une mode qui dure encore aujourd'hui. Le sportswear envahit les rues, les baskets deviennent tendance et les t-shirts XXL s'imposent chez les jeunes. Eh ouais, souvenir, souvenir. La suite, c'est dans un instant. Indochine, troisième sexe, juste après ça.
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0: 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Ça continue, mais avant cela, quelques infos près de chez vous.
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2: Allez, de la route pour commencer, mais côté pratique, hein, pour vous informer des chantiers de la semaine, des perturbations sont à prévoir sur la RN 88 au niveau Saint-Étienne-Solor jusqu'au 9 juin en raison de la construction d'un mur anti-bruit dans le sens Saint-Étienne. Depuis, la circulation s'effectue de manière permanente, hein, sur deux voies de largeur réduite jusqu'au 9 juin. Et puis, on va parler gourmandise à présent. Jusqu'au dimanche 14 juin, on se rend tous au restaurant, une façon de rendre la gastronomie accessible au plus grand nombre. Vous êtes invités à découvrir certains restaurants avec des patrons qui vous offrent pour un menu acheté, un menu offert. Ça fonctionne dans la Loire, la Haute-Loire. Pas mal de bonnes adresses participent, hein, tous au restaurant.fr pour les découvrir. Et puis, après avoir mangé en digère avec une balade digestive et une découverte en forêt, ce samedi 6 juin à Chalmazel, vivez une immersion en pleine forêt de la Sagne Blanchard. À 18h, un roman cancer exceptionnel. L'entrée est gratuite.
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0: Mylène Farmer, c'était Maman à tort.
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0: Le saviez-vous, la carrière de la plus grande star de la chanson française a commencé par un casting. Eh oui, Laurent Boutonnat compose cette chanson. Il la propose à une jeune fille de 15 ans, mais finalement il renonce. Il organise un casting et parmi les candidates se trouve Mylène Gauthier. Tout de suite, son choix s'arrête sur elle. Ce sera elle, personne d'autre. La suite, on la connaît. Maman à tort propulse Mylène, devenue Farmer, vedette, puis star, puis légende. Et voilà. Une autre légende arrive maintenant. James Brown, Living in America.
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0: Madonna, c'était Into the Groove. Des cheveux noirs en bataille, de la dentelle noire ou rose, un look fait de briquet de broc, de bracelet en plastique, bah ça c'est Madonna en 85. Dans un instant, vous avez rendez-vous avec la blonde Émilie Mazoyer pour Décibel. Son invitée ce soir, la jeune chanteuse Marine, avec en bonus un ici, par en live enregistré au Louvre-Lens. Mais ce sera après Jean Schultes qui arrive dans un instant pour Confidence pour Confidence.
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2: Mais oui, il est 20h et c'est Décibel, toute l'actualité musicale avec ce soir, une heure spéciale et tant attendue avec Marie.

0: Après avoir illuminé la 12e saison de la Starac d'octobre 2024 à janvier 2025 et gagné devant près de 4 millions de téléspectateurs, Marine a tracé sa route et savouré le succès de son premier album, disque de platine, Cœur maladroit. Ce soir, Décibel vous offre une heure avec Marine entre interview et concert privé. Oui, une performance enregistrée il y a quelques jours au Louvre Lens. Rien que pour vous, les auditeurs d'ici.
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0: Salut à toutes, salut à tous et bienvenue dans Décibel. On est ensemble jusqu'à 21h, un jeudi soir un peu spécial donc, puisque Marine, qui est avec nous, va partager ce concert qu'elle a donné pour les auditeurs d'ici au Louvre Lens. Et puis, on écoutera donc des extraits de ce concert, on écoutera aussi des extraits de son album. Et puis, on a envie de savoir, évidemment, comment elle va, où elle va, à quelle vitesse elle y va. Bref, c'est parti, je pense à toute vitesse avec Marine. Bienvenue Marine.
3: Merci.
0: Bonsoir. Bonsoir. Alors, ma première question, elle est basique, mais à la fois je vais t'expliquer pourquoi je te la pose. Comment ça va ?
3: Ça va.
0: Je te la pose parce qu'il y a un peu plus d'un an, on s'est rencontrés pour la première fois, je pense que tu t'en souviens absolument pas et c'est ok. Parce que
3: si, je m'en souviens très bien.
0: Tu t'en souviens ? Ouais. Sortie de Starac, t'étais assise à cette place-là,
3: oui.
0: En face, à côté de toi, il y avait Ebony. Et parce que nous, on était la radio partenaire du programme, et donc évidemment, on recevait après la finale les deux finalistes, oui. La gagnante, et donc Ebony était là avec toi. Et alors, il y avait une espèce de tempête émotionnelle, médiatique, etc., qui était dingue. Et en fait, ça c'est mon côté daronne, je me suis fait du souci pour toi, je me suis dit, oh là là, ma petite star, comment ça va se passer? Et là, je te vois aujourd'hui. Archi rayonnante.
3: Oui.
0: Donc,
3: j'allais dire moins fatiguée, pas forcément, mais ouais. À force, on s'habitue. Non, en fait, c'est.
0: Je fais toujours pas de nuit complète.
3: Si, ça va, je dors très bien.
0: Bon.
3: C'est juste que, oui, c'est intense forcément, parce que c'est un métier qui veut ça, mais en même temps, c'est le rêve, donc c'est trop bien. Ouais. C'est une bonne fatigue.
0: C'est vrai. Mais ce moment-là, qui était complètement zinzin, est-ce que tu te souviens? Alors, c'était il y a plus d'un an maintenant, et beaucoup d'eau a coulé sous les ponts, et beaucoup de disques d'or aussi. Mais comment tu es sortie de cet état? Parce qu'en fait, c'est un état psychologique, physique, hyper étrange, de sortir d'une énorme émission de télé et de se dire, OK, maintenant, c'est à moi de jouer, quoi.
3: Oui et non. En fait, il y a beaucoup de personnes qui me disent ça, qui me plaignent un peu entre guillemets, qui me disent ah mais ça devait être horrible, etc. Et pas tant.
0: Ah bon.
3: Je sais pas si c'est parce que c'est dans l'inconscient et je m'en suis pas rendu compte peut-être, mais en fait moi j'aime dire que j'ai attendu ça tellement longtemps de pouvoir partager avec les gens ma musique, d'être pas forcément connue mais en tout cas entendue pour ce que je fais. Que c'était un peu naturel, quoi. C'est comme si je vivais ça au jour le jour. Alors, je dis pas que tout est facile et tout était facile, mais je le vivais plutôt bien à ce moment-là, à part la fatigue et forcément la découverte de tout ce qui s'est passé en 4 mois, puisque nous, on n'avait pas trop de nouvelles de l'extérieur.
0: Et non, quand tu étais dans le programme télé, oui, bien sûr.
3: Mais non, trop bien, trop bien.
0: Bon.
3: Faut vivre ça comme. Comme je l'ai vécu, je crois, assez normalement, c'était trop bien.
0: En tout cas, un peu plus d'un an plus tard, on peut le dire, oui, voilà, là, tout va bien. Ce soir, tu joues au Zénith de Paris.
3: Oui.
0: Ça, c'est magnifique. Et alors, cette idée géniale, donc, d'aller jouer dans un lieu pas comme les autres, le Louvre Lens. On va découvrir ce soir ce concert que tu nous as offert. Quand on te l'a proposé, en fait, au départ, c'était selon la météo, c'était soit le Louvre-Lens, soit en haut d'un terril.
3: Alors, ouais.
0: La météo du Nord a décidé que ce serait le musée.
3: Étonnamment.
0: Ouais.
3: Enfin, non, je savais qu'on pourrait jamais le faire en extérieur. Normalement, ça devait être entre deux terrils.
0: Ouais.
3: Et c'est super, c'est assez typique du Nord, c'est trop bien. C'est des montagnes de charbon, en fait. Et on m'a dit, s'il fait beau, dans ma tête, je me suis dit, bon. Ben, on va le faire à l'intérieur. Hein,
0: c'est rare. Aucune illusion sur la météo.
3: C'est rare qu'il fasse beau, quoi, dans le Nord. Quoique, c'était un moment où il faisait plutôt beau, mais du coup, on l'a fait dans le Louvre-Lens, qui est un lieu que j'ai toujours voulu visiter, mais j'ai jamais eu l'occasion de le faire.
0: Et donc là, la première fois que tu y entrais, ouais. C'était pour jouer.
3: Bon, du coup, j'ai pas pu visiter le musée réellement, mais l'endroit où on l'a fait, c'était très beau.
0: Ouais. T'as déjà, là, depuis un petit peu plus d'un an, joué dans des lieux atypiques.
3: Je crois pas, je voudrais pas dire de bêtises en même temps. Atypique, non, pas plus que ça.
4: Ouais. Par exemple, il y a un festival très drôle, s'appelle Rock the Piste. Tu joues en haut des pistes de ski.
3: Ah, c'est trop bien.
4: Ça, c'est drôle.
3: Okay.
4: Tu vois, il peut y avoir comme ça des trucs.
3: Non, je crois pas. Je crois qu'il n'y a jamais eu d'endroit vraiment atypique.
4: Mais le musée, en tout cas, ça te faisait pas peur. C'était plutôt rigolo.
3: Moi, je suis toujours un peu stressée avant chaque fois où je dois chanter, mais non, je trouvais ça cool, ça change, c'était vachement beau, tout était vitré, enfin, on pouvait voir l'extérieur, c'était très lumineux. Et non, je crois la chose la plus atypique que j'ai faite, peut-être, c'est dans un bus.
4: Ah bah c'est pas mal, dit.
3: Mais parce que c'est avec Clinique, la marque de laquelle je suis ambassadrice maintenant, c'est une marque de cosmétiques, de beauté, etc. Et du coup, pour le lancement de cette collaboration, je suis allée dans le Glowbus, c'est genre un bus qui est aménagé, il y avait des produits, et j'ai fait un petit showcase de quelques titres.
4: Ah oui, c'est pas mal. Bon, après le bus, le musée, les amis, on va démarrer. Vous avez envie d'entendre les premiers titres de Marine au Louvre Lens. On va commencer avec la chanson-titre de ton album, Cœur maladroit.

0: Escroc, enregistré au Louvre, Lens, ici, part en live avec Marine. Marine et les auditeurs d'ici qui étaient ravis, avec une soixantaine de privilégiés qui étaient là. Mais voilà, ce soir, on partage avec tout le monde ces chansons. Marine, j'avais envie de te parler de ta tournée, parce que c'est quand même dingue. Je pense que tu as fait tous les formats de concerts qui existent depuis qu'on te connaît.
1: Je sais pas.
0: Bah écoute, on t'a vu.
1: Oui, il y a eu la télé.
0: Voilà, on t'a vu à la télé devant des millions de personnes. Après, on t'a vu dans les Zéniths. T'as fait aussi la tournée des clubs en 2026, mais aussi les Zéniths.
1: Les théâtres.
0: À nouveau, ouais, les théâtres. Là, tu joues voilà, devant une soixantaine de personnes,
1: oui.
0: Tout dans un musée. T'as goûté à tous ces formats de concerts finalement assez rapidement. Est-ce qu'il y en a un qui a ta préférence?
1: En fait, c'est assez différent parce qu'on peut se dire qu'une soixantaine de personnes, ça va être plus intimiste, donc plus facile pour communiquer avec les gens, pour prendre plus de temps pour leur parler. Et en même temps, ça peut être plus difficile de les regarder dans les yeux, c'est parfois plus intimidant.
0: Oui, parce que tu les vois directement. Si quelqu'un, genre tous, tu t'en rends compte.
1: C'est vrai.
0: Dans un zénith.
1: Non. Alors qu'un zénith qui va être, je sais pas, rempli à 5000 personnes, il y a ce côté trop bien parce que d'entendre autant de gens chanter, crier, danser, c'est super. En même temps, c'est moins intimiste, même si j'essaye de garder un show qui, de toute façon, me fait interagir avec eux. Mais c'est aussi moins intimidant parce que je peux pas les regarder un par un dans les yeux. Je sais pas, il y a des avantages et des inconvénients à tous les formats. Je crois que c'est quand même sympa les zéniths.
0: Hein. C'est pas mal. Hein.
1: Le théâtre, c'est beau aussi.
0: Ouais.
1: Franchement, c'est dur. Et parfois, avec une vingtaine de personnes, une soixantaine comme ici, c'est aussi bien de pouvoir être au plus proche, de pouvoir avoir une relation privilégiée. Franchement, j'aime tout, en fait.
0: Ça, c'est merveilleux. Les artistes qui montent sur les scènes, alors notamment des zéniths, des festivals aussi, parlent d'un truc assez physique, je voulais savoir si tu le ressentais aussi, il parle d'un souffle. En fait, quand tu montes sur scène, les 5 premières secondes, tu sens le souffle de la foule.
1: Ouais.
0: Et ça procure, paraît-il, des sensations incroyables dans le corps. Est-ce que tu confirmes?
1: Oui, mais je crois que c'est même avant.
0: Ah ouais.
1: Parce que parfois, je suis pas encore sur scène, je suis derrière le rideau, ou je suis même encore dans les loges, et je les entends applaudir, ou crier, ou même parfois taper des pieds, j'ai l'impression que c'est en train de trembler, et je me dis, ok. C'est aussi comme ça qu'on jauge un peu s'ils sont plus ou moins chauds, même si j'ai de la chance, ils le sont toujours. Mais... Et puis oui, après, quand on entre et que d'un seul coup, bah, déjà, on voit tout le monde, et qu'on les entend crier, il y a quelque chose, c'est pas réellement du vent, mais c'est vrai qu'il y a une sensation assez impressionnante et super.
0: Tu te souviens la première fois que t'es montée sur scène?
1: De
0: ta vie?
1: De ma vie? Ben... Oui. Après, moi, mes toutes premières scènes, c'était pas forcément au chant, c'était au piano.
0: Ouais.
1: Parce que j'ai commencé le piano quand j'avais 6 ans et je jouais beaucoup de classiques. Et donc, chaque année, il y avait des... On appelait ça des auditions de fin d'année. Enfin, c'était comme une fête de fin d'année où chaque élève jouait de son instrument un morceau. Et je jouais du piano d'abord devant les gens. C'était toujours un stress parce que j'avais peur de faire une fausse note ou que mon doigt tape à côté. Ça n'a pas changé d'ailleurs.
0: Parce qu'il y a les parents, il y a les profs de piano aussi.
1: Il y a tout le monde, et c'est que des familles. Mais c'était mes premières scènes vraiment au piano. Puis après j'ai chanté la première fois, il me semble que c'était dans une église. Et puis après, oui, il y a eu The Voice Kids, il y a eu la Starac, il y a eu quelques scènes, quelques concours régionaux, locaux. Ici et là, mais le mieux, c'était vraiment... Bah, c'est ce que je vis actuellement, quoi.
0: Bien sûr. Mais je me demandais si ton rapport avec la scène, il avait déjà évolué.
1: Ah, complètement.
0: Ah ouais, c'est vrai?
1: Moi, si je dois dire la vérité, la scène, avant, c'était pas un endroit sur lequel je me sentais bien.
0: Ah ouais?
1: Parce que je pense qu'il y a une question de légitimité, d'estime de soi, de confiance, etc. Mais en fait, j'avais aucune aisance. Je bougeais pas. J'avais la tête en bas, j'étais figée, j'avais la main devant le ventre. Enfin, c'était vraiment... On aurait dit que j'étais pas faite pour ça, quoi. Moi, je préférais le studio et les moments de création.
0: Oui.
1: Et puis, en fait, au fur et à mesure, je sais pas, ça a évolué avec peut-être l'amour des gens, la prise de confiance, le fait que maintenant, j'écrive mes propres chansons et que donc, je puisse plus les ressentir.

0: Quand tu le travailles, ça, t'es toute seule ou bien, bah, comme le reste, ça peut se travailler en équipe?
1: J'imagine que ça peut se travailler en équipe, mais là, j'ai voulu le faire seule parce que c'est même pas tant travaillé que ça. Alors, bien sûr, je sais ce que je veux raconter, oui, à quel moment, etc. Mais j'aime que ce soit une interaction spontanée, être à l'écoute d'eux, parfois répondre à leurs questions ou parler avec eux. C'est plutôt improviser, même si j'ai des choses à raconter, j'ai envie de leur raconter. Mais le tout, c'est que ça reste naturel, quoi, et qu'on puisse s'amuser aussi.
0: Évidemment. Alors, Marine sur scène, c'est les festivals cet été. Je vous donnerai les dates tout à l'heure également de sa tournée de Zénith. Mais pour le moment, on va écouter un extrait de l'album Cœur maladroit, je le disais, disque de platine, bravo. C'est une chanson qui s'appelle Dalida.
1: Oui.
0: Ouais. C'est une de tes préférées? Dalida, la chanteuse.
1: Ouais. La chanteuse ou le titre?
0: Oui. Les deux. Ah, les deux. Mais je me demandais, Dalida, si c'était une de tes chanteuses préférées.
1: Ben, c'est plus celle de ma grand-mère que de moi, mais bien sûr, j'adore ses chansons.
0: Ouais.
1: Et le titre, c'est un peu tous un de mes préférés, en fait. C'est dur de choisir, ils sont tous différents.
0: On va pas faire ça, alors on va pas demander à Marine de choisir ses petits préférés dans son premier album, mais on va écouter Dalida, donc tirée de Cœur maladroit.

0: moi, c'est une de mes préférées sur le premier album de Marine, la chanson Dalida, à l'instant, dans Décibel. Et Marine, qui est avec nous, merci de passer la soirée ensemble. Plaisir.
1: Merci à vous de m'accueillir.
0: Alors, je le disais, ce soir, c'est le Zénith de Paris, suivi de la Cité internationale de Lyon. Ça sera dimanche soir, et puis la semaine prochaine, Zénith de Lille, Arena.
1: Oui.
0: Alors là, est-ce que ça a une saveur particulière de jouer dans sa région?
1: Oui, c'est vrai. Mais déjà, pour n'importe quel artiste, je crois que... Enfin, j'entends beaucoup d'artistes dire que c'est un public chaud, dans tous les cas, le public du Nord.
0: Oui.
1: Et moi, comme c'est en plus l'endroit d'où je viens, oui, c'est encore mieux.
0: Surtout qu'en plus, toi, tu le revendiques, le côté nordiste. Il y a des artistes qu'on parle pas forcément.
1: Oui, bah, j'ai pas trop le choix, ça s'entend, quoi. Donc, vraiment, même si je voulais pas le revendiquer, les gens le devineraient, je pense. Mais ouais, non, j'ai pas de honte. Comme je dis souvent, le seul

0: défaut pour moi, c'est la météo. Oui. Si on avait la même région, mais au soleil, ce serait mieux. Mais non, bien sûr, bah, c'est mes origines. Donc,
1: Marine présidente, elle va retourner la carte de France.
0: Peut-être, mais ce serait plus le nord, du coup. Donc,
1: C'est ça. Peut-être ça changerait tout. Les concerts également, le 13 juin, dans l'immense galaxie de Amnéville, suivi de toute une tournée de festivals d'été, notamment les Nuits d'Istres, Sion sous les étoiles, les Franco de Spa en Belgique. Trop sympa, ce festival. Et puis, après, on arrive au mois d'octobre et rebelote, jolie tournée à partir du 2 octobre Niort, Châteauroux, Longjumeau, Blanc-Mesnil, le théâtre de hier, encore des Belges, Théâtre Royal de Mons. Il y a une petite histoire qui est en train de se créer avec la Belgique, on dirait. Hein.
0: Oui, je les considère toujours un peu comme des gens du Nord aussi, quoi. C'est juste à côté de chez moi.
1: Bah oui, évidemment. Et puis ensuite, ça continue donc en novembre avec Laval, Quimper, en décembre Aurillac ou encore le summum de Grenoble. Et il y a comme ça une alternance de grandes salles, les Zénith de Paris qui sera en mars 2027 cette fois-ci. Oui. Bref, il y a un carnet de balles rempli sur plus d'un an. Est-ce que ça donne un peu le vertige de se dire « Ah, mais je sais parfaitement où je serai dans un an, en fait, c'est déjà booké. »
0: Non, je trouve ça super de se dire que ça va continuer et que je vais encore avoir plein d'occasions de rencontrer les gens, de faire de ma musique, de jouer, de chanter. C'est trop cool, au contraire, moi je préfère quand il se passe plein de choses que quand il se passe rien, quoi.
1: Et là, il s'en passe plein des choses. Revenons quelques jours en arrière au Louvre-Lens. Ce concert, ici, live, Marine était là, vous vous en doutez, Pascal Todd d'Issinor également, et il a passé son micro à plein de gens sympas dans le public, et il est tombé sur Rose.
2: J'ai Rose de Saint-Nicolas-les-Arras, je vous parle. Ah, c'est chez vous, ça?
0: Moi, oui.
3: Bonjour Marine.
0: Bonjour.
3: Alors nous, on a la chance avec ma mère de te voir pour la deuxième fois aujourd'hui. La première fois qu'on t'a vu, c'était il y a 10 ans à Saint-Nicolas, quand t'étais venue chanter.
0: Oui, pour la fête de la musique ou je ne sais plus.
3: C'est ça. Ça. Et c'est d'ailleurs là qu'on avait eu ton tout premier album que t'avais sorti.
0: Oh my God! Vite cacher ça, il faut que personne en ait connaissance.
2: On savait pas ça. Ça, on savait
0: pas.
2: Ah
0: si si, ben ouais, je peux raconter. Hein, mais
3: et aujourd'hui, je voulais te demander ce que tu voulais dire à la Marine qui avait enregistré cet album à l'époque.
0: C'est trop drôle. Bah en fait, du coup, comme tout le monde sait, quand j'ai commencé à faire un peu de musique, mon père, il a dans ma chambre cassé 2-3 murs ou même rajouté des murs, je sais pas trop. Il a créé une genre de mini cabine de studio. Je crois que le micro, il tient sur une barre de douche et tout. C'est vraiment un truc. Bah c'est bien, mais c'est basique quoi. Et en fait, on s'est dit bah tiens, je commençais à faire un petit peu des concours. Il y a eu The Voice Kids. Après, j'ai fait quelques concours régionaux. Bah tiens, si les gens ça les intéresse, tu pourrais faire des reprises. Et donc j'avais fait un petit disque comme ça. Je crois qu'il y a quelques reprises. Je sais pas combien, 6 reprises. Et en fait, bon bah j'avais 14 ans, donc c'est j'aimerais bien le réentendre par curiosité. Et en fait, à chaque fois que je faisais une scène, genre soit un concours, soit une scène comme ça, la fête de la musique, bah on en ramenait quelques-uns et je crois qu'on les vendait en plus. Mais pas cher, hein, 4 euros. Non, c'est combien? 5 euros.
2: Ah bah oui.
0: Le business. Donc c'est avec mon père qu'on a fait ça, des petites musiques comme ça. Et c'était que des reprises parce que j'écrivais pas encore à l'époque. Et après, j'ai écrit ma faute, mais elle est pas dedans. Hein, je trouve que c'est bien après.
1: Tellement jeune et déjà tellement d'histoires.
0: Ça n'a pas de sens, ça me fait trop rire. Je l'avais oublié. Enfin, non, je l'avais pas oublié. Mais oui, c'est vrai que quand j'ai commencé à faire de la musique un peu plus sérieusement, on va dire, et que mon père m'a créé cette petite cabine dans ma chambre, je faisais que des reprises encore à l'époque. Et beaucoup de gens me demandaient d'en avoir une trace, en fait. Quand ils venaient me voir sur des fêtes de la musique comme ça, sur des petites scènes que je faisais vraiment locales. Et donc, on a enregistré ça dans ma cabine, 6 reprises. Je sais plus trop ce qu'il y avait.
1: Est-ce que tu l'as récupéré, le disque que Rose a apporté?
0: Ben, elle me l'a fait voir. J'avais déjà un autographe à l'époque, mais miteux.
1: Le toi de 14 ans avait
0: signé mon nom de famille avec un D, je sais pas quoi. Et en fait, il y a 6 reprises dessus qui sont donc enregistrées dans ma cabine avec ma voix de 14 ans. Je les ai pas réentendues, mais j'espère que personne n'aura jamais cet album, enfin cette EP de reprise entre les mains.
1: Ça va devenir
0: drôle,
1: un truc de collectionneur.
0: Et oui, on le vendait genre 5 euros. Il y a, franchement, on en a vendu pas mal, peut-être 1000.
1: Tu vas recroiser des gens qui l'auront à la main.
0: Je sais pas, mais oui, les gens demandaient ça parce que c'était pas une période où j'avais forcément les réseaux, où je postais sur les réseaux, etc. Et avec mon père, on s'était, c'est vrai, déterminé à graver un CD en plusieurs exemplaires et on l'avait vendu.
1: Et quand le vrai CD arrive, celui de ton premier album, Cœur maladroit, alors évidemment, j'imagine qu'à l'intérieur de toi, la toi de 14 ans est en furie de joie, etc. Est-ce que c'est comme tu l'imaginais?
0: Mais en fait, j'imaginais rien. C'est ça le problème. Enfin, j'aime souvent dire que pour moi, c'était tellement impossible et ça n'allait jamais arriver que je me suis jamais posé la question de comment c'est. Enfin, si on a tous un peu des pensées, des clichés, des grandes idées sur comment est le milieu d'artiste, le milieu de star, comment ça se passe, etc. J'en avais comme tout le monde, mais en fait, c'est pas si dingue. On vit comme tout le monde. Enfin, c'est trop bien, mais je veux dire, il n'y a pas de truc de fou. C'est pas si rock, en tout cas pas pour moi. Voilà, j'aime souvent dire que quand je finis un concert avec mes musiciens, on va dans le tourbus, on boit une tisane nuit tranquille et on va se coucher. En fait,
1: c'est très calme.
0: Là, après, je vais rentrer chez moi, je sais pas, je vais ranger, faire ma vaisselle. Malheureusement ou heureusement, je sais pas, ça fait peut-être pas star, mais en fait... je suis quelqu'un de normal, quoi, qui a de la chance de faire sa musique et de la partager avec les gens. Mais après, quand je rentre chez moi, je suis pas exceptionnelle.
1: Ouais, et puis je pense aussi qu'il y a ce rapport avec le public qui est tellement proche que de toute façon, même si tu avais des envies de diva, tu pourrais pas parce que, écoutez, ce qui se passe quand Marine et les auditeurs d'ici se lâchent un petit peu.

0: Et ça s'applaudit, ça.
1: Ah oui, oui, à quel beau moment.
2: Oui, toujours, quand je viens dans le Nord, ça part. Je ne sais pas comment. Est-ce que c'est quelqu'un qui le lance? Est-ce que c'est moi qui en parle? On finit toujours par revenir au coron.
1: C'est ça, la base. Des gens bien, du coup, on va l'écouter maintenant. En live au Louvre-Lens. Tu veux me dire quelques mots de cette chanson avant qu'on l'écoute? Imagine quelqu'un l'a jamais entendue.
2: C'était une envie que j'avais de parler de ma région. Forcément, le Nord, c'est de là d'où je viens. Et des gens, et de l'ambiance, et des images, et des origines. Ouais, c'était important pour moi d'en parler, d'en faire une sorte d'hymne, et de jouer aussi un peu sur les clichés qu'on peut entendre souvent, quoi.
1: Marine est dans Décibels, qui part en live.

0: live au Louvre Lens. Merci aux moyens techniques de Ici Nord et merci à Marine d'être notre invitée
1: merci.
0: Ce soir. Merci. Oh là là, quel beau concert. On n'a pas fini de l'écouter, on n'a pas non plus fini de discuter avec Marine. On va parler de ses nombreuses collaborations, de ses dossiers sur le feu. Et puis on lui a réservé un petit blind test aussi à venir sur les chanteurs du Nord. Évidemment. À tout de suite.
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0: Et celle qui fait l'actualité musicale ce soir, et puis depuis une bonne année, et puis pendant encore un long moment, on lui souhaite, c'est Marine. Marine et son premier album, Cœur Maladroit, disque de platine. Marine en tournée, Marine qui a offert aux auditeurs et aux auditrices d'ici un très joli concert qu'on déguste ce soir en discutant avec elle. Alors, il s'est passé un truc génial, c'est que j'ai prononcé le mot blind test. Et là, Marine, j'ai vu, c'est pas un sourire, j'ai vu un énorme sourire et l'œil du tigre.
1: Ça fait partie des mots et qu'il faut pas prononcer.
0: C'est
1: comme quand tu dis le mot promener à ton chien et qu'il se réveille d'un coup.
0: Là, j'ai dit blind test. Non, mais vraiment, t'as l'œil qui est parti, quoi.
1: Je suis pas forcément quelqu'un de compétiteur, j'ai envie d'écraser personne, etc. Mais le blind test, c'est autre chose.
0: Je sais, mais tu t'as...
1: Ça se voit, il y a le blind test et il y a le reste. En fait, je sais pas. J'avais une application quand j'étais plus jeune sur mon portable qui s'appelait Waza Sound. Et en fait, c'était le principe. C'était un blind test. On était confrontés à des joueurs du monde entier en ligne. Et ils buzzaient. Mais je te jure, il y en a qui buzzaient en 0,1 seconde. Parce qu'en fait, ils entendent ne serait-ce qu'une note, ils buzzent. Ensuite, ils réfléchissent et ils sortent, parfois au hasard, parfois non. Et ils l'ont. Et en fait, ça m'a forgé, ça m'a entraîné. Et puis, forcément, j'écoute énormément de musique. Et donc, je suis assez forte normalement au blind test. Mon année de prédilection est en 2015.
0: Ok, alors je te cache pas que mon année de naissance est en 1980. J'ai pas mis beaucoup de 2015.
1: C'est okay.
0: J'espère que ça va aller, Marine.
1: Non, mais normalement ça va. Mais après là, je fais la maline et ça se trouve je vais perdre.
0: On va voir. Mais non, mais en tout cas ça me fait plaisir de voir que tu prends avec.
1: Ah mais j'adore.
0: Voilà, avec envie ce blind test.
1: J'adore le blind test.
0: Ok, blind test des artistes du Nord. On commence, Marine, qui veut buzzer.
1: Je suis concentrée.
0: Une seconde.
1: Je suis concentrée. Pas les corons, mais ça c'était facile.
0: Voilà, les corons direct. Une seconde.
1: Pierre Bachelet.
0: Très bien, Pierre Bachelet.
3: Oh non, c'était les corons.
0: Premier point pour Marine. On reste dans le Nord.
1: Non, c'est le seul que j'aurais, je pense.
0: Mais non. Allez, on continue. Deuxième extrait.
1: Je vais voir quand ça va commencer. Ah, c'est Louane.
0: C'est Louane, bravo.
1: Oui, la pluie. J'avais pas l'intro.
0: C'est pour le moment un sans faute. Alors après Pierre Bachelet et Louane, là c'est un classique.
1: Je donne tout.
0: Un méga classique. Une artiste que tout le Nord aime de tout son cœur. C'est un peu ancien, comme tu peux l'entendre. Tu vas entendre sa voix. C'est une chanteuse.
1: Ah mince.
4: Ma cabane au Canada.
1: Non, je l'ai pas.
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1: Je l'avais pas.
0: Son prénom, c'est Lynn. Lynn Renaud.
1: Ah ouais,
0: mais il y a quelques décennies. Hein.
1: Ah wow. Non, mais évidemment, je connais très bien Lynn Renaud. Évidemment, mais je la connaissais plus en tant qu'actrice que chanteuse, pour le coup. Je crois que j'ignorais même.
0: Cette chanson-là, Ma cabane au Canada.
1: Ok. Oh,
0: c'est trop joli. Alors là, c'était une découverte pour moi. Je ne savais pas qu'il était nordiste, ce garçon.
1: D'accord.
0: Si je te mets dans l'univers du Club Dorothée, tout ça, t'étais pas née, mais tu... Ouais, c'est, je suis trop vieille pour jouer au blind test avec Marine.
1: Non, mais ça va pas du tout, là. Ce blind test, c'est pas top. Bon, c'est pas grave. Je vais essayer.
0: Allez.
1: Ne me donnez pas d'indice.
0: Ok, promis.
1: C'est qui ça? C'est Jérôme?
0: Ah, ça pourrait? Tu sais quoi? Il a la même voix, c'est Bernard Millet!
1: Mais j'en peux plus!
0: Attends, on va revenir! On va revenir au 21e siècle!
1: Ça, c'est abusé!
0: Bah, je sais, c'est gonflé parce que.
1: J'ai rentré dans mon pif, j'ai daté un peu.
0: J'étais enfant quand c'est sorti. Et donc, Bernard Millet est nordiste pour celles et ceux qui ne savaient pas, comme moi. Bah voilà. Là, c'est plus récent.
1: Time is running! Ah, Skip the Use, j'adore ce groupe. Ghost.
0: Skip the Use. chouette. D'ailleurs, ils sont de retour et en tournée.
1: Ils sont de Lille, ouais, c'est vrai. Matt Bastard, c'est le chanteur.
0: Ouais. Et ah, tu sais tout.
1: Oui,
0: là, le nom du groupe, le nom du chanteur, le nom de la chanson.
1: Le nom du bassiste, carrément. Mais enfin, à l'époque, ça a beaucoup changé entre deux.
0: Oui, c'est vrai.
1: Maintenant, il y a des nouveaux musiciens, mais Matt Bastard, c'est toujours le chanteur. Ouais, c'est un des premiers groupes que j'ai écouté. J'écoutais beaucoup tous leurs albums quand j'étais plus jeune, autour de 15 ans, je crois.
0: Ouais.
1: Et je les ai vus au Men's Square Festival à Arras. C'était trop bien. Ouais,
0: ils
1: j'adore.
0: Sont trop forts. Alors, Pierre Bachelet, Louane et Skip the Use, ça nous fait trois beaux points, Marine. Est-ce que tu veux tenter le banco?
1: Ça veut dire quoi?
0: Ça veut dire un dernier extrait. Si tu l'as, c'est comme si tu avais eu tout bon.
1: Ok, allez. Et si je ne l'ai pas, c'est comme si je
0: perdais. Si tu ne l'as pas, je dirais qu'il y a eu un problème technique. Tu sais comment on est avec les stars. On y va.
1: Oh non, c'est quoi ça? Attendez.
0: Oui, attends, on te laisse la voix quand même.
1: Non, mais je sais tout de suite si je vais la voir ou pas. Parce que si je le reconnais, c'est dès le

0: l'aurait pas.
1: C'est Enrico Macias. Non, on fait pas le Super Banco alors. On l'enlève. On l'enlève le Super Banco.
0: Non, c'est trop vieux, désolé. Hein.
1: Bah non, mais t'inquiète pas.
0: Mais on va croire que j'ai aucune culture, mais c'est faux. Non, ok.
1: Mais non, mais attends, mais c'est intéressant aussi de se dire quel genre de musique t'écoutes.
0: Ben de tout pourtant, en fait j'ai une formation classique à la base, donc j'ai quand même commencé par ça.
1: Beaucoup de piano, de musique classique.
0: Ouais, après j'ai écouté de tout, de la musique américaine, francophone, du rap, du rock.
1: Oui, Skip the Use pour le coup, c'était, c'est même, ouais, ça flirte avec le punk.
0: Et bon, voilà, je sais pas. Mais il y a quelques petits trucs que j'ai pas quoi.
1: Ben voilà, moi je vais faire une cassette à Marine, qui n'a pas de Walkman de vieille personne, mais j'en ai deux, je vais lui en prêter un. Et je ferai une cassette avec Lynn Renaud et Enrico Macias. Ne vous moquez pas de moi à la maison. Vous savez, mes marottes pour les artistes qui ont plus de 80 ans.
0: Je connais.
1: C'est comme ça, Marine.
0: Mais il y a Lucky Love qui vient du Nord aussi.
1: Oui, j'aime beaucoup.
0: Camilou.
1: Ouais,
0: mais
1: exact.
0: Mais elle fait les deux.
1: Chanteuse et actrice.
0: Ouais. Danny Boone, bon voilà.
1: Il a chanté dans La Reine des Neiges. La Reine des Neiges.
0: C'est en fait la voix française de Olaf.
1: Ouais.
0: C'est Danny Boone.
1: Et donc il chante les chansons
0: donc,
1: d'Olaf.
0: Il chante, il parle et ça lui va trop bien. J'adore ce personnage.
1: Une fille ordinaire. On va l'écouter en version live, enregistrée au Louvre, Lens. C'est notre Marine qui est avec nous jusqu'à 21h sur votre radio ici.

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0: minutes, ici live. Marine a enregistré cette version il y a quelques jours devant une soixantaine d'auditrices et d'auditeurs au Louvre Lens, voilà pour ici. Elle est particulière, cette chanson, c'est ton premier tube. Hein.
1: C'est mon premier titre tout court.
0: Oui, oui. C'est aussi ton premier tube,
1: c'est
0: la
1: vrai,
0: chanson
1: c'est un
0: que...
1: tube, c'est marrant de dire ça.
0: Oui. T'entretiens quel rapport avec cette chanson-là? Alors, je sais, tout à l'heure, tu m'as dit, tu ne veux pas choisir de chanson préférée sur ton premier album.
1: Bah oui,
0: mais,
1: ben forcément.
0: Mais celle-ci.
1: Forcément, c'est différent parce que, comme tu dis, c'est le premier que j'ai écrit vraiment et composé seul dans ma chambre. À la base, je pensais pas que ça allait plaire. C'était, je l'ai sorti en version un peu maquette, faite maison pour mes amis, pour mes proches parce qu'ils l'aimaient bien. Mais on peut jamais savoir le potentiel vraiment. Et après, les gens l'ont découvert pendant l'aventure Star Academy et, on en fait ce qu'elle est aujourd'hui, donc c'est assez dingue.
0: Et c'est ton acte de naissance d'autrice et de compositrice. Tu chantais avant cette chanson, t'as chanté après, mais c'est à partir de là que t'écris.
1: C'est vrai,
0: elle est
1: ça a débloqué
0: hein.
1: ça.
0: Mais oui. Et puis alors, là par contre, on n'est plus bloqué du tout. tu écris, on me dit, en permanence, en fait, et pas forcément toute seule. Ça, c'est intéressant. T'as collaboré avec Eddie Depréteau, tu en as déjà parlé. Écrire avec quelqu'un d'autre, est-ce que tu peux m'expliquer l'expérience que c'est pour toi?
1: C'est super, j'imagine que c'est un défi à la fois parce qu'il faut s'ouvrir. Moi, j'aime bien raconter que des choses vraies. Je veux pas être dans un point de vue fictif. J'aime raconter des choses que j'ai vécues qui sont vraies, je les ressens mieux. Donc il faut accepter de se livrer à la personne avec laquelle on va travailler. Mais avec Eddie, ça a pas été un problème parce que je me suis sentie en confiance. Et puis... c'est de l'expérience, forcément. Ce sont des artistes, notamment Eddie, qui sont là depuis longtemps, qui ont vécu beaucoup de choses, qui ont écrit aussi des choses très intimes, très personnelles. Et moi, c'est un artiste que j'adore. J'ai écouté ses albums, j'adore sa plume, sa musique. Donc, c'était super de pouvoir faire ça avec lui.
0: T'es montée sur scène avec Julien Doré.
1: Oui.
0: T'as rejoint aussi les Enfoirés, là, on va t'entendre. Au dernier spectacle, hein, 2026, La balade des Enfoirés. T'es sur scène avec Lara Fabian, Amel Bent, Vita, Zaz, Elena, Mentissa, Sofia et Saïdi. Non, mais le gang de badass.
1: Oui.

0: Hommage à Nicole Croisy, une femme avec toi dans la balade des Enfoirés. Alors être sur scène avec cette bande de filles, avec Julien Doré et plein d'autres artistes, ça c'est quelque chose qui t'apporte du plaisir?
1: Oui, en fait c'est fou parce que c'est des gens que je connaissais moi avant parce que j'écoutais leur musique ou parce que je les voyais à la télé, c'était des stars pour moi et aujourd'hui c'est presque des collègues, enfin c'est eux, ils me connaissent également et ils m'accueillent et ils m'aident et ils me portent et me soutiennent, donc c'est trop bien.
0: Il y en a qui te sollicitent aussi pour faire des apparitions sur leurs albums. Mon petit doigt me dit qu'on va t'entendre dans quelques jours sur la réédition de l'album de Yoa, par exemple.
1: C'est vrai, c'est une artiste que j'adore et son titre, Princesse K.O. en particulier, qui est, je trouve, un titre qui me représente beaucoup. Voilà, parce que c'est le chaos, même si c'est génial et je confonds maintenant mes rêves et la réalité. Enfin, il y a quelque chose de super dans ce titre. Je l'ai beaucoup écouté, je l'ai beaucoup ressenti et donc elle m'a proposé d'en faire une version un peu à nous, sur sa réédition. C'est trop bien.
0: Donc à découvrir d'ici quelques jours. Et puis il y a en revanche alors une collaboration qui là est bel et bien sortie. C'est une chanson qui s'appelle On m'avait dit, avec un certain Félix Radou. Alors il faut me raconter.
1: Eh ben Félix, c'est un auteur super et surtout un déclameur de textes. C'est énorme en fait ce qu'il fait. Il fait des chroniques parfois, enfin il en faisait. Où en fait, il récitait des textes avec une certaine ferveur. Il écrit très bien, il parle très bien et il en a fait un album d'histoires qu'il raconte. Et on s'est rencontrés à la base pour un concept qui était de faire un titre en une heure et de le poster sur les réseaux sociaux.
0: C'est ça.
1: Et finalement, les gens ont adoré le refrain qui était plutôt efficace, je crois. Et du coup, on en a fait un titre complet. On l'a fini en studio, on s'est retrouvés, on l'a sorti. Et on le fait sur scène maintenant, on l'a fait sur sa tournée, on le fait sur ma tournée, il a aussi accepté de venir faire quelques-unes de mes premières parties, donc c'est trop cool.
0: C'est difficile ça, de choisir qui va venir faire tes premières parties?
1: C'est difficile, oui, il y a tellement d'artistes que j'aime et en même temps c'est toujours délicat de poser la question, mais c'est trop bien, c'est trop cool de pouvoir partager ça avec d'autres artistes.
0: Donc les premières parties, les concerts, je vous les ai donnés tout à l'heure, je ne vous ai pas fait un récap des festivals sur lesquels vous pourrez voir Marine. Il y a le Caribana Festival, le Festival des Sables, il y a l'Avoine Zone Groove, le Pavillon Grignan, ou encore, ça j'en ai parlé, mais c'est vraiment cool, les Francopholies de Spa. Franchement, si vous avez moyen d'aller en Belgique, les Franco de Spa, c'est dingue. Le Théâtre Antique de Vaison-la-Romaine, le Festival Attrape-Son, ou encore, là aussi très très cool, ce festival, le 4 septembre, le Pelliculive à Thuir. C'est un tout petit bled, mais c'est le bled de François-Xavier de Maison et de sa femme. Et en fait, c'est lui qui organise ce festival. Et donc, l'idée, c'est de voir des bons films, d'écouter des bons concerts et de très bien manger. Il y a des chefs tous les ans.
1: Ah, super, bah, ça réunit mes trois passions en un seul art.
0: Ciné, musique et bouffe.
1: Manger, le cinéma et la musique.
0: Ah, mais trop bien. D'ailleurs, oui, c'est pas trop galère, ça, quand on est en tournée, justement, et qu'on aime bien manger, prendre son temps, etc. Quand il faut manger un sandwich triangle sur autoroute.
1: Non, mais c'est pas vraiment ça, parce qu'on a la chance d'avoir un catering qui nous accompagne, soit dans les salles, soit qui nous suit. C'est des gens, en fait, qui nous font à manger, quoi. On a une cantine, en fait, donc et qui est assez équilibrée, en plus, pour le coup, des entrées, de salades, des plats chauds. Donc, on essaye, même si les heures, c'est pas toujours ça. Moi, je mange pas avant le concert, je mange après, parfois à 23h. Mais non, ça va, on essaye quand même. De bien manger.
0: Donc la vie est belle sur la route.
1: Super, génial.
0: Et ça t'inspire? T'écris aussi quand t'es sur la route?
1: Oh non, pas trop.
0: Non?
1: Ben, parfois ça peut venir par fulgurance parce qu'il n'y a pas vraiment un moment. Je peux être de retour dans un taxi et avoir une idée d'un coup. Mais j'aime bien que le live soit le live, quoi. Et les moments de création, c'est d'autres moments.
0: Très bien. Alors vivement la suite, ma chère Marine. Je te souhaite un très bel été de festival, un très bon Zénith de Paris ce soir, le premier, en attendant le suivant, le 7 mars 2027. J'annonce également le Zénith de Toulouse, le 14 mars prochain, ou encore le Liberté à Rennes, le Zénith de Nantes, le 21 mars, le Zénith de Lille, le 26 mars 2027. Bonne route, chère Marine.
1: Merci.
0: On écoute cette chanson avec Félix Radou qui s'appelle « On m'avait dit » et à la prochaine.
1: Merci.

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0: Queen avec Félix Radou. Alors, ceci dit, en quittant le studio, elle m'a glissé à l'oreille. Je pense que ça se prononce Félix Radou. Eh ben, peut-être. Écoutez, choisissez votre camp. Radou, Radou. En tout cas, la chanson, elle s'appelle bien, on m'avait dit. Et elle est disponible absolument partout. Merci les amis d'avoir écouté Décibel. Un merci spécial aux équipes d'ici Nord qui ont rendu possible ce concert de Marine. C'était vraiment un joli moment. Et merci au Louvre-Lens pour un accueil absolument magnifique. Bisous les terrils, désolé, tant qu'il y aura beaucoup de vent sur les terrils ou au pied des terrils, on ne pourra pas y faire de concert, mais on reviendra, c'est promis. Merci enfin à l'équipe de ce soir pour Décibel. Il y avait Iris Guitoni, Emma Quenardel, Iki, Elodie Biancamaria et Franck Moilier. À demain 20h avec les Negmarrons.
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0: Et à 21h sur votre radio ici, la musique continue. Bonne soirée.
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0: Amour Censure de Oshi est sans doute le titre le plus nécessaire de sa carrière. Je vous explique.
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0: Le 6 octobre 2019, un déclic brutal s'opère pour Oshi. Ce jour-là, des milliers de personnes défilent dans Paris pour la Manif pour tous, criant leur opposition à la PMA. Choquée, meurtrie par ces images, la chanteuse refuse de se taire. Pour elle, l'amour universel que l'on croit acquis est en réalité menacé. Elle écrit alors un cri du cœur pour dénoncer ouvertement l'homophobie, c'est Amour

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1: En 2020, Grand Corps Malade invite Louane sur le titre Derrière le brouillard, mais ce duo a failli ne jamais voir le jour.
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1: Lorsque le slammer tente de joindre la jeune chanteuse pour lui proposer le projet, celle-ci ne reconnaît pas le numéro. En entendant cette voix grave et si particulière au bout du fil, Louane est prise d'un tel trac qu'elle finit par raccrocher brusquement au nez de son futur partenaire. Heureusement, les deux artistes finissent par se retrouver en studio pour enregistrer cette ode à la résilience.
3: 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À quel moment tu sais quelle est ta boussole, quand la vie te punit, la musique te console? À quel moment ce piano a chanté?
1: Le texte renvoie chacun à ses propres zones d'ombre, à ses blessures, créant une alchimie immédiate avec le public, touché en plein cœur.
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4: C'est une des premières chansons qui m'a inspiré une question sur le genre que nous sommes, sur le travestissement. Et je trouvais ça hyper audacieux de le faire à cette époque-là. Quand j'étais petit et que j'écoutais cette chanson, je regardais la liberté de Diane Tell qui pouvait le chanter avec un air si... Oui, c'est libéré.

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entre soul, funk et pop soyeuse, De Velours, c'est un style à part sur la scène toulousaine. Un univers rétro et sensuel où chaque note semble caressée par la lumière. Avec son groove élégant et sa voix feutrée, De Velours ravive l'esprit des années 80 tout en y insufflant une modernité pleine de charme et de justesse.

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2: Aujourd'hui, je vous emmène à la rencontre d'animaux mystérieux et fascinants. J'ai testé le parc des loups du Gévaudan. Alors, direction la Lozère, au cœur d'un grand parc naturel, on marche sur des sentiers boisés et soudain, on aperçoit une silhouette furtive derrière les arbres. Et là, ça commence quand même un peu à faire peur, c'est assez mystérieux. Et puis, des yeux brillants qui nous observent en silence, le loup est là. Le parc aux loups vous propose une immersion au plus près des loups blancs, gris et d'autres espèces. Donc, on peut voir vraiment pas mal d'espèces, même si, pour ceux qui ne connaissent pas, ça permet d'observer des animaux qui sont dans un cadre quand même adapté pour leur bien-être. Donc, c'est important de le préciser et en sécurité. On les voit jouer, se reposer et parfois se défier. Et à l'heure du nourrissage, là, je vous avoue qu'il y a une toute autre ambiance. On entend des grognements, des courses, des hiérarchies en action, parce que des fois il y en a certains qui se battent. C'est sauvage et captivant à la fois. Entre fascination et frisson, j'ai ressenti quelque chose de fort. On comprend à quel point cet animal est à la fois redouté, mais magnifique en même temps.
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2: Voir les loups dans un environnement semi-naturel, ça marque quand même une vie. Que vous soyez curieux, passionné de fun ou en quête de sorties enrichissantes, le parc vous l'offre l'opportunité et la possibilité de mieux comprendre le comportement des loups, leur place dans notre écosystème, ce qui est très important de savoir, bien évidemment. Et le parc est ouvert quasiment toute l'année. Donc, il faut compter environ 16€ pour les adultes, 13€ pour les enfants et bien prévoir pour la visite des bonnes chaussures de randonnée quand même. Bien évidemment que c'est validé, j'ai testé, j'ai adoré. Et vous, allez-vous oser croiser le regard des loups? C'est Béatrice et on se retrouve très vite pour une nouvelle aventure locale.
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4: Bonjour, mon nom, évidemment, c'est Joseph Fragomène, et en italien Giuseppe Fragomène, alias Mazarin. Messieurs, dames, bonjour. Le musée que vous allez visiter, c'est toute ma vie.
5: Le musée dont nous parle Joseph Fragomène retrace des centaines d'années de costumes. Il a été créé de toutes pièces à l'Espar Médoc et il est à l'image de cet homme de 90 ans. Joseph est né en Italie, mais son cœur bat pour la France depuis 70 ans. Il a été couturier de stars à Paris avant de poser ses valises dans le sud-ouest et au cœur du Médoc. Il nous reçoit dans son musée, habillé tout en bleu.
4: Regardez la photo avec Michou, je suis là avec Michou, c'est moi qui ai donné la couleur en 70. Il n'avait pas les moyens de se payer le costume chez moi. Il rentre dans la boutique à Place des Vosges et il m'a demandé, monsieur Mazarin, pourriez-vous me faire un costume? J'ai regardé ses yeux, je dis, vous savez, tellement des yeux bleus, jolis et beaux, franchement, vous devrez vous habiller en bleu ciel, ça vous va très bien. Et c'est à partir de ce jour-là qu'il s'habillait tout le temps en bleu.
5: Qu'est-ce que vous avez fait à Paris de beau? Parce que là, je vois face à nous des tas de photos de stars, d'Alain Souchon à Karen Cheryl, de Philippe Chevalier à Ariel Dombal.
4: Tous les stars de cinéma de France des 70 en 2000 venaient chez moi.
5: Pourquoi venaient-ils chez vous? Est-ce que c'était pour leur costume personnel ou pour les rôles qu'ils allaient jouer?
4: C'était pour le cinéma. J'étais obligé d'habiller l'artiste.
5: Charles Aznavour est en photo.
4: Il était très content de s'habiller chez moi parce qu'on avait la même taille. Et d'ailleurs, on mettait des talons tous les deux à l'intérieur de la chaussure pour s'agrandir.
5: Qu'est-ce que ça fait d'habiller les gens, les stars, les personnes célèbres? Est-ce qu'on a un petit peu de pression?
4: Oui, une seule fois, avec un seul comédien, un italien, qui s'appelle Michel Piccoli, figurez-vous, je croyais qu'il était gentil, non, pas du tout. Ce monsieur, il voulait un costume près du corps. Et une fois fini, oh monsieur, il est trop serré, et surtout, je ne sais pas lui dire, mais monsieur, vous savez la tête en avant, vous savez les épaules basses, vous savez le dos rond, franchement, vous êtes mal foutu, mais je ne pouvais pas le dire.
5: Est-ce qu'on peut dire que vous avez, depuis Paris, habillé toutes les stars et les politiques, et depuis l'Espar Médoc, créer un musée du costume aussi. C'est-à-dire que c'est le fil conducteur de votre vie, tout ça.
4: C'est un musée que j'ai mis sur scène tous les costumes du cinéma et le théâtre.
5: Dans le musée, Joseph, il y a une partie consacrée à la Révolution française. C'est l'époque où on coupait des têtes, et vous avez reconstitué cette partie de notre histoire, avec les costumes dédiés.
4: Vous savez, Marat, Danton, Robespierre...
5: Qu'est-ce qu'on voit là?
4: Parce que... Là, c'est une guillotine avec la tête de Marie-Antoinette et qui tombe, je peux faire même le bruit de la lame, comme il tombe. Alors évidemment, il y avait le bourreau qui tirait.
5: C'est ça qui est bien dans votre musée, c'est qu'effectivement, il y a les costumes et les accessoires. Mais c'est vraiment une exposition très complète.
4: Regardez la lanterne, d'où vient la chanson. L'aristocrate a la lanterne. L'aristocrate le pondera.
5: Le palais du costume Mazarin est plus qu'un musée. Il est un lieu de culture et d'histoire. Il est aussi un endroit de témoignage, incontestablement celui d'un homme dont la passion a toujours été dévorante pour le travail du tissu, l'art de créer des vêtements et finalement des costumes.
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2: Bonjour Olivier, vous nous racontez une expérience professionnelle aujourd'hui.
1: Vouille, linguistico-professionnelle. Mais blé. Aujourd'hui, je vais vous raconter l'histoire d'une jeune kiné qui s'est installée à Saint-Thé, toute fraîche diplômée et persuadée que chez nous, tout le monde parlait comme dans les manuels de l'école de kiné. Le travail, pas de souci, elle en a d'abord comme tous les kinés. Mais ce qu'elle n'avait pas prévu, c'était une aide pour les séances de traduction simultanée en gaga. Premier cas, un patient vient pour une rééducation à une prothèse de hanche. Il s'assied, soupire et déclare « Mon problème principal, c'est que j'arrive plus à m'acacasser. » « À vous quoi ?» qu'elle lui rebique, perplexe. « Ben, à me mettre à cacasser, pardi. » Et là, notre kiné reste planté, croyant qu'il parlait d'un nouveau mouvement de yoga. Alors qu'en fait, bien sûr, il voulait juste s'accroupir. Deuxième séance de la matinée, deuxième quiproquo. Une patiente entre en se tenant le dos et lui dit « Ma sciatique, elle m'a fait kiné !» La jeune praticienne la regarde, ébahie. Ah, vous vous êtes découvert une vocation? Mais la patiente ne voulait pas dire kiné au sens de kinésithérapeute, mais bien kiné, Q-U-I-N-E-R, qui veut dire gémir, pleurer, couiner. La jeune femme s'imaginait qu'à peine arrivée, la patiente voulait lui faire de la concurrence. Troisième épisode, un monsieur arrive, pas très en forme, et déclare, j'ai du mal à me concentrer sur les exercices, j'ai le bas beau depuis quelques jours. Et la kiné de rebiquer, mais si vous avez le bas du corps qui est beau, c'est plutôt positif, non? Mais non, kiné ma blette, avoir le bas beau, c'est ne pas avoir le moral. Et pour finir, la palme de la consultation la plus confuse, une dame entre et lui dit, j'ai eu une consulte. 5 minutes d'incompréhension plus tard, la jeune kiné découvre que consulte, ici, ça veut dire ordonnance. La tatin, elle est allée la voir, la jeune kiné. Elle m'a dit qu'elle avait bien progressé parce que, après 2 mois à Saint-Thé, la kiné lui a dit, allez, on s'acacasse doucement, tâchez moyen d'y aller doucement pour pas kiner. Moi, je suis été la voir, la kiné, pour lui remettre le diplôme du Gaga Lauréat.
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2: Salut Brézizel.
3: Que par hasard, vous ne soyez pas la petite Manon.
2: Je m'appelle Manon.
3: Il faut bientôt regarder pour te reconnaître.
2: J'ai 22 ans, bientôt 23.
4: L'appareil est un peu plus que son âge. Elle fait au moins 18 ans. Qu'est-ce que tu fais?
2: Je suis vendeuse de carrelage et je suis dans les petits bonheurs.
3: Mais pourquoi, hein? Pourquoi?
4: Parce qu'elle est belle. Et que je suis d'accord.
5: Elle vient d'où cette fille?
2: J'habite à Quimper, je ne suis pas originaire d'ici, j'habite à Cancale de base, ville de cœur, la meilleure ville de Bretagne.
6: Le symbole de la nation bretonne.
2: Moi, Cancale, j'aime Cancale parce que c'est une petite ville avec un petit port magnifique. Tout le monde se connaît, il y a la joie de vivre, il y a les huîtres, il y a le vin blanc, il y a les bars, il y a tout ce qu'il faut pour avoir une belle vie en fait.
7: Et sinon, les huîtres?
8: Il y a encore eu une marée noire en Bretagne.
7: Putain, une marée noire, c'est de l'encre de sèche.
9: Alors, où est-elle ton île?
2: Si je devais finir mes vieux jours sur une île bretonne, je dirais Groix. Franchement, ça a été le coup de cœur de mon été, là, dernier. J'ai pas été sur beaucoup d'îles, parce que les Glénans, bon, c'est vu et revu, mais Groix, franchement...
10: Non mais franchement, qu'est-ce que tu lui trouves, hein?
2: En fait, c'est un mini Cancale.
11: Oh non, mais c'est pas vrai, vous croyez pas que vous poussez?
12: Un méga tube?
2: Ma chanson préférée, c'est Je te promets.
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2: C'est vraiment la chanson que je pourrais sortir à toutes sortes de soirées. Et je n'ai pas honte de le dire. Mamie, in love de Johnny, a vu tous ses concerts, elle a le tatouage sur le bras, elle a fait tous ses concerts. Ses premiers concerts, là, dans la fosse, comme ça, mamie, génial. Ah, je te promets, c'est vraiment la meilleure musique que j'aime.
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16: Changement d'époque en cours.
2: Si je pouvais voyager dans le temps, j'irais à l'époque baroque, parce que j'aurais aimé porter les tenues des femmes.
15: C'est quoi cette tenue?
2: Les belles robes, les belles coiffures, j'aurais aimé ça, mais j'aurais aimé vivre dans les années 80, enfin, rien qu'une époque sans téléphone.
17: Non mais allô quoi, je sais pas, vous me recevez?
18: Oh, j'ai plus de bar, hein. J'ai plus d'unité, hein. Pourtant je suis chez Orange, il devrait pas y avoir de pépins.
2: Allez, salut, c'était Manon.
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8: Pierre Nus s'installe pour les astuces de sa mamama. Bonjour Pierre.
19: Guten Morgen, Yvern. Salut Bissam.
8: Info pour celles et ceux qui viennent de découvrir peut-être une rayure sur un de leurs meubles.
19: Hop là, je vais d'en passer. Oui, ça arrive, hein. Une dent de chien, une griffe de chat, un jouet de bébé. Les roues des camions en plastique, ça laisse des traces des fois. Bon, un petit choc, ça peut parfois abîmer vos meubles préférés, mais ma mamama m'a rassuré. Elle m'a dit d'acheter des noix. Alors c'est pas parce que je porte le même patronyme que j'en fais la promotion, mais le cerneau de noix est riche en huile et graisse naturelle. Mais c'est l'intérieur de la noix, car n'y allez pas avec la coquille pour frotter sur le meuble, ça va empirer les choses. Vous frottez le cerneau directement sur la rayure en allant dans le sens du grain du bois. Bon, vous faut un peu frotter, hein.
8: Vous frottez longtemps. Un petit peu quand même.
19: Voilà, faut que l'huile sorte. Et il faut laisser agir l'huile pendant environ 5 à 10 minutes pour qu'elle pénètre le bois. L'huile libérée va dans la rayure, ça aide à nourrir le bois sec qui est exposé par la rayure. Et surtout, les pigments naturels de la noix vont aider à teindre la rayure. Et ça va mieux correspondre à la couleur du bois qui l'environne, ça la rend beaucoup moins visible, cette rayure. Ensuite, vous laissez agir, vous essuyez l'excès d'huile avec un chiffon doux et propre, n'y allez pas avec le côté vert de l'éponge, Gal, et vous lustrez légèrement la zone. Alors ça fonctionne beaucoup mieux sur les rayures peu profondes et sur les bois dont la couleur est proche de celle du cerneau de noix, donc un brun assez clair. Mm-hmm. Les meubles verts ou rouges, vous oubliez.
8: Oui, bah,
19: merci, ma maman. Oui.
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0: Et c'était, je suis arrivé ici suite à un coup de foudre avec ma maison. Et puis ensuite, la mairie m'a appelé et je me suis retrouvé maire accidentellement. J'ai monté une petite auto-entreprise qui fabrique des meubles et en acier, en ferraille. J'essaye de faire du sur-mesure. Et puis voilà, j'essaye d'être un citoyen digne de ce nom, avec une vie de consommation un petit peu mieux maîtrisée, et puis une implication vis-à-vis de la collectivité par mon poste de maire. Mais je pense que j'essaie de m'impliquer avant et je continuerai à m'impliquer après, à la fin de ce mandat, si ça se confirme comme ça.
1: La passion pour l'image, vous avez travaillé dans le cinéma, vous êtes photographe, c'est terminé?
0: Ah non, ça c'est quelque chose qui vous tient à vie. La fabrication d'une image, qui en fait consiste à raconter une histoire dans une fenêtre, c'est quelque chose qui me tient à cœur. Je pense que si on veut juger de la santé d'une société, on regarde sa fiction. Si sa fiction est imaginative, riche, la société va bien.
1: On peut rappeler quand même les films pour lesquels vous avez travaillé?
0: Alors, j'ai été extrêmement gâté. J'ai travaillé avec Jean-Jacques Hano, j'ai travaillé avec Sofia Coppola, dont j'ai travaillé sur Marie-Antoinette, j'ai travaillé avec Claude Lelouch, j'ai travaillé avec Andrzej Zulawski, j'ai travaillé avec, j'ai fait 55 films. Donc, oui, j'en ai fait quelques-uns.
1: Mais pourquoi un jour on s'arrête alors, Christophe?
0: D'abord parce qu'on devient un peu plus vieux, peut-être un peu plus sage, que les métiers de cinéma sont des métiers qui sont absolument épuisant en termes d'investissement physique. Moi, j'ai toujours été mu par l'envie d'apprendre et que peut-être j'étais arrivé à un stade où j'avais le sentiment de ne plus apprendre suffisamment pour me satisfaire. Et puis, place aux jeunes.
1: Aujourd'hui, à Sainte-Vertu, cette rencontre avec cette toute petite commune, elle s'est faite de quelle façon ?
0: J'avais un besoin viscéral de m'enraciner quelque part. Alors après, Sainte-Vertu, le nom lui-même est assez attractif. Et puis après, j'ai eu un coup de foudre pour la maison que j'habite ici.
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1: Itinéraire bis à Sainte-Vertu cette semaine. Et aujourd'hui, eh bien, je suis au 2. Le 2, Cécile Barbara, bonjour.
3: Bonjour.
1: C'est quoi le 2 ?
3: Le 2, c'est un lieu qui est dédié à l'art. C'est une magnifique maison que j'ai rachetée à une artiste peintre, Joëlle Kamnica, qui a vécu pendant plus de 25 ans. Et quand j'ai racheté la maison il y a 5 ans, je me suis dit, je le dédie à l'art. Je continue les expositions de peinture de Joëlle. J'y organise des concerts de musique classique, 2 concerts par an. Et mon métier, c'est la mosaïque murale. Donc c'est un lieu qui est dédié à l'art autour de la peinture, de la musique et de la mosaïque.
1: Comment on tombe dans la mosaïque, Cécile Barbara ?
3: Ah, alors moi j'avais un autre métier auparavant, j'étais pas du tout destinée à ça, c'était d'abord un loisir créatif. Un dimanche, j'ai trouvé un petit kit au BHV, j'ai fait un cadre photo et ça est devenu une passion, donc j'en ai fait de plus en plus. Et puis suite à un licenciement économique, je me suis interrogée, puis je me suis formée auprès d'un professionnel et après j'en ai fait mon métier. Voilà.
1: Des exemples de mosaïques que vous avez faites ?
3: Oui, j'ai quelques belles réalisations dont je suis assez fière. J'ai fait une terrasse de 60 mètres carrés rue de Rivoli à Paris pour un restaurant L'Impérial, donc qui est sous les arcades de la rue de Rivoli en face du jardin des Tuileries. J'ai fait aussi un sol pour une boutique de vêtements pour enfants, tartines et chocolat, également à Paris, boulevard Saint-Germain. Et puis également 2 façades de boutiques d'un chocolatier au Mans et à Tours. Voilà, donc j'ai à la fois des grands projets, des grandes réalisations, puis des projets un peu plus petits, et j'aime bien alterner entre des grands et des plus petits projets. Et là, je viens juste de terminer un hall d'immeuble pour un immeuble en construction à Paris, dans le 20e arrondissement, un hall de 15 mètres carrés, voilà.
1: Vous travaillez également, j'imagine, pour les particuliers.
3: Oui, je fais souvent des crédences de cuisine, et puis des salles de bain. Et j'aime bien à la fois avoir des grands projets et puis des plus petits projets. Et c'est à chaque fois une relation aussi avec les clients de trouver quelque chose qui va leur plaire, qui me plaise aussi. Et chaque projet est un moment de rencontre.
1: Et votre passion pour la mosaïque, Cécile Barbara, vous la faites partager?
3: Oui, j'organise souvent pendant les vacances scolaires des petits ateliers découvertes que j'ouvre aux adultes et aux enfants pour en fait transmettre le plaisir que j'ai eu la première fois que j'ai fait de la mosaïque avec un petit cadre photo où j'ai collé un carreau noir, un carreau blanc à côté. C'est vraiment tellement super. Et une fois, j'avais la grand-mère, la maman et la petite fille qui chacune avait leur sous-verre. Et c'était vraiment, et c'est des très bons moments, très, très conviviaux et vraiment de partage.
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1: Itinéraire bis à Sainte-Vertu cette semaine, la pause gourmande que vous attendez chaque semaine. Eh bien, aujourd'hui, je suis à l'auberge du Moulin. Sylvie, bon.

0: Bonjour.
1: Bonjour.
0: Sylvie, vous êtes à l'Auberge du Moulin depuis combien de temps ?
1: Alors, ça fera un an le 15 novembre.
0: Vous avez pris la suite de quelqu'un très connu, c'était Louisette. C'était qui, Louisette ? Je vous ai parlé de Louisette parce que j'ai vu sa photo dans la salle.
1: Alors oui, c'est une grande dame à qui appartenait le moulin et qui cuisinait beaucoup avec son cœur. Et c'est une personne qui a fait de cet endroit une belle histoire. C'était convivial et surtout très familial.
0: Il a fallu prendre la suite, redonner une vie à ce lieu qu'est l'Auberge du Moulin ici à Sainte-Vertu. Qu'est-ce qu'on peut manger ici, Sylvie ?
1: Alors, on peut manger du bourguignon. Des plats en sauce, de la blanquette de veau, on peut manger de la tête de veau, du riz de veau, bien sûr, hein. Tous les plats traditionnels français, des œufs en meurette, voilà. Mais on fait aussi des plats indiens, donc du butter chicken, du biryani, des poulets au korma, de l'agneau korma, donc voilà. Et justement, on prépare une belle soirée samedi, la fête des Lumières.
0: C'est quoi la fête des Lumières ?
1: Alors, en Inde, la fête des Lumières, c'est une fête hindouiste qui est le Diwali. Et Diwali, c'est une fête où tout le monde, c'est très pareil, c'est très convivial, c'est très amical. On se partage les sucreries, les pâtisseries, on se partage les repas, c'est plein de lumières, plein de fleurs, plein de couleurs surtout, voilà.
0: Une très belle salle et un très beau lieu hein, que cette Auberge du Moulin.
1: Ah mais tout à fait, avec le Serein qui est juste à côté, ce paysage qui est merveilleux, on a aussi ce joli cachalot qui est à côté, qui attire pas mal de curiosité aussi. Et puis, il faut savoir que les gens du village aussi, c'est des gens qui ont beaucoup de cœur, qui sont très gentils, très, très accueillants, qui mettent la main à la pâte si on a besoin, voilà.
0: C'est la question que j'allais vous poser, Sylvie. Est-ce que vous avez été bien accueillie ici, dans ce petit village de Sainte-Vertu ?
1: Alors, pour ma part, oui, très très bien accueillie. Et j'ai même eu l'impression d'avoir une famille. Donc voilà, c'est des gens très touchants, avec qui il y a de l'humour, il y a, je dirais même, une pointe d'amour. Donc voilà.
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0: Itinéraire bis à Sainte-Vertu cette semaine et aujourd'hui, eh bien, je vous propose une rencontre avec Joël Dollet. Joël Dollet, bonjour.
3: Bonjour.
0: Joël, vous êtes photographe professionnel, vous êtes installé ici à Sainte-Vertu. La photographie, elle est rentrée de quelle façon dans votre vie ? Racontez-moi.
3: Elle est là depuis longtemps, très longtemps. La photo, c'est ma mémoire, c'est ma manière de partager ce qui me touche et j'ai toujours eu, même depuis très très très longtemps, j'avais toujours un Nikon avec moi partout où j'allais et en argentique j'ai fait énormément de choses en me déplaçant. J'ai toujours eu mon studio photo et j'ai eu envie de travailler sur des sujets de société, des sujets d'actualité qui me tenaient à cœur. Et je fais beaucoup de portraits. J'ai fait une série qui s'appelle Des légumes et des hommes qui est actuellement exposée d'ailleurs à Guergy. Dans cette série, il y a des personnes extrêmement connues comme Michel Onfray, Alain Passard, Alain Baraton et des gens absolument pas connus, comme tout le monde, comme moi, comme n'importe qui autour de moi, et des jeunes, des vieux, et des légumes pareils, des anciens, des connus, des pas connus, des courants, tout ça. Et tout le monde est remis sur le même plan. Et c'est ça qui m'intéresse.
0: Et aujourd'hui, vous êtes totalement abandonné Paris pour Sainte-Vertu.
3: Oui. J'ai mis 2 ans avant de faire le pas, j'ai mis du temps. Depuis 2015, je faisais mes semaines moitié Paris, moitié Sainte-Vertu. Et j'ai pris la décision un jour de lâcher Paris complètement parce que je suis autonome. J'ai un studio, je suis totalement indépendante et autonome. Je continue à venir, à aller à Paris de temps en temps. J'ai de temps en temps des commandes sur Paris. Évidemment, j'ai plus le rythme que j'avais avant quand j'étais à Paris. Après, la roue, elle tourne forcément. Moi, j'ai eu ma période, j'ai beaucoup bossé. Les jeunes, ils sont là aussi, ils continuent. Donc voilà. Mais et moi, je travaille, je me concentre sur mes expos, sur mon travail. Je continue, je fais des nouvelles séries ici dans la région. Ici, il y a beaucoup de proximité. J'adore ça. Et donc, je suis très contente d'avoir quitté Paris. Et j'ai eu la chance de quitter avant le Covid, genre tout début 2020, donc voilà.
0: Et puis Sainte-Vertu, j'ai envie de dire, c'est un cocon artistique.
3: Oui, alors bien sûr, c'est aussi la raison pour laquelle j'ai pu quitter Paris. C'est le fait qu'on soit une petite bande ici à Sainte-Vertu. On est plusieurs artistes, on s'est connus à Paris pour certains. On s'est rencontrés, d'autres sont venus et ça s'est élargi dans Sainte-Vertu. Mais c'est vraiment, et on est solidaires en effet des événements pour les uns et les autres.
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0: Itinéraire bis à Sainte-Vertu cette semaine. Je me suis arrêtée à l'atelier Cœur de Lys. Maria Pérez, bonjour.
4: Bonjour.
0: Vous êtes tapissière. Oui. Ici, c'est le domaine de la tapissière. Alors, tapissière, ça veut dire quoi ?
4: Tapissière, c'est de la couturière d'ameublement. Je réalise tous les décors textiles de la maison. Double rideau, store, voilage, habillage de lit, etc.
0: Comment devient-on tapissière ? Quel était votre parcours jusqu'à exercer cette profession ?
4: J'ai habité 30 ans à Paris. J'étais assistante de direction dans un grand groupe. Et puis, vers la quarantaine, je dirais, je me suis demandé ce que j'allais faire de ma vie. Et la couture me plaisait énormément. Donc, j'ai fait une formation à l'école Boulle. Et quand j'ai déménagé en province, il y a presque 15 ans maintenant, je me suis installée comme tapissière.
0: À Sainte-Vertu. Pourquoi Sainte-Vertu ?
4: Sainte-Vertu parce que d'abord je suis bourguignonne d'origine et puis j'ai toujours rêvé d'habiter à la campagne et j'avais des amis à Sainte-Vertu et je venais déjà régulièrement les week-ends et voilà donc évidemment s'installer en province c'est important d'avoir de connaître du monde et c'est ce qui m'a amenée ici à Sainte-Vertu.
0: Pourquoi vous êtes-vous dirigée vers ce métier de tapissière ?
4: Alors petite, ma tante était couturière et donc j'aimais beaucoup passer du temps avec elle quand on était en vacances près de chez elle. Et puis je faisais des habits pour mes poupées, pour les poupées de ma petite sœur. J'ai toujours aimé avoir une aiguille dans les mains.
0: Que viennent chercher les gens chez vous ?
4: Alors déjà, moi je vais chez les clients. Donc ça veut dire qu'il y a un temps d'échange, un temps de conseil qui est très important pour eux. Les moments d'échange, le travail que je fais pour eux de recherche, par exemple sur les tissus, etc. C'est important pour eux.
0: Quel type de conseils vous pouvez leur donner ? Ce sont des conseils de couleur, des conseils de matière ?
4: Oui, tout à fait. Les finitions, la forme, les matières, les harmonies par rapport à leur intérieur. Mais j'aime ça, donc voilà, je m'amuse beaucoup et j'aime conseiller mes clients.
0: C'est un métier qui vous fait découvrir de différents univers, j'imagine, parce que dès que vous rentrez chez quelqu'un, c'est un univers différent qui s'offre à vous.
4: Oui, tout à fait. J'ai eu la chance de travailler, par exemple, dans plusieurs châteaux du coin. Ça peut être aussi j'ai eu des maisons d'hôtes. Sinon, c'est des particuliers et chacun a son univers. Hein. On passe du rustique au très contemporain. Donc j'ai la chance d'entrer dans de très belles maisons parfois. Et ça, c'est vraiment la récompense de la tapissière.
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5: Les trois quarts des gens pensent qu'ils ne sont pas photogéniques. Et tu vois dans leurs yeux qu'ils se trouvent beaux. Et ça, je trouve ça fait trop plaisir.
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5: Alors bonjour, je m'appelle Florent Collat, je suis photographe sur Tours. Je fais du portrait, je fais du reportage, je fais de l'animalier, je fais plein de choses. J'ai pas envie encore de m'arrêter sur quelque chose. Mes réseaux sociaux, c'est florian.collat sur Instagram et sur TikTok.
6: Et ces réseaux sociaux ont quand même vraiment du bon. Sur Instagram, un jour, je tombe sur ça.
5: Excusez-moi de vous déranger, je suis photographe, je me balade dans la rue, je fais des portraits d'inconnus. Est-ce que t'as genre deux secondes, je fais un petit portrait vite fait ?
6: Florian arrête les gens dans la rue et leur propose gratuitement de capturer leur visage.
5: Quand les personnes se voient et qu'ils découvrent qu'ils sont photogéniques, c'est trop beau. Et même moi, après, en retouche, je prends beaucoup de plaisir à faire des retouches. C'est un peu comme si je dessinais, j'ai mon petit pinceau en plus. Pendant des années, on m'a, entre guillemets, rendu beau à l'image en me filmant quand j'étais comédien. Et j'aime bien rendre l'appareil. Du coup, mettre en avant les gens, mettre en valeur des gens. Et voilà, ça me fait plaisir.
6: Peut-être que vous avez déjà vu notre photographe sur le petit écran.
5: Ouais, j'ai commencé dans la télé, le ciné, j'avais 14 ans. J'ai fait des séries Léo Mattei sur TF1. Récemment, j'ai joué Clovis, roi de France sur France 2. Une grande barbe, des grands cheveux, méconnaissable du coup. Mais en fait, le métier de comédien, tu dépends vachement du désir de tout le monde. Du désir d'un directeur de casting, des envies d'un réalisateur, de ci, de ça. Et j'en ai eu un peu marre. Je voulais prendre les choses en main. Et là, en l'occurrence, mon appareil, Regardez-vous.
6: On va passer de la théorie à la pratique. Mise en situation.
5: Ah,
6: Florian Alpag, un père.
5: Je vous montre ce que ça donne.
6: Et sa fille.
5: Vous êtes trop beau. Je crois que le papa a vu que la fille était partante, donc il s'est dit, bon, allez, pourquoi pas. Et puis, oh, finalement, ça leur fait des souvenirs, quoi. Ça leur fait des belles photos faites par un professionnel, bah, gratuitement. Mine de rien, c'est pas tous les jours que ça arrive, j'imagine.
6: Amour, amitié, complicité, en tout cas, visible avec une photo. Certaines images, d'ailleurs, restent dans la tête de notre photographe.
5: Moi, j'ai un petit coup de cœur pour les vieux couples, les personnes âgées qui s'aiment. Je trouve ça trop beau de voir cet amour qui continue avec l'âge, quoi. Moi, ça me touche beaucoup. Et c'est des petits détails, c'est une petite main qui passe sur le dos, une petite attention, un truc. Je trouve ça trop mignon, quoi. De voir que ça fait 50, 60 ans qu'ils s'aiment et qu'il y a toujours des petites fleurs, petits machins, petits bisous. Moi, ça me fait fondre.
6: TikTok, Insta, son site web ou juste la rue, tout simplement, où vous pouvez croiser Florian Collat, de beaux clichés qu'on aime voir exister.
2: L'amour. 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
12: À Dichat Zoé.
13: À Dichat Cynthia.
12: Alors avec toi, des histoires de clés, des histoires de clous, moi je sais plus, je te laisse raconter.
13: Aujourd'hui, je vais vous raconter l'expression « ne pas valoir un clou » qui est « locutio verbial courent nabe nat merit nad balou destad ocio utilitat donc endus mut est annul. »
14: Ah, c'est vrai que c'est joli.
15: C'est nul ! Zéro !
13: C'est une locution verbale courante d'avoir presque aucun mérite, n'être presque d'aucune valeur, d'aucune utilité, donc en deux mots, être nul. Par exemple, que collectionne le Skyhouse n'est bon pas sur Cloud, mais que vous avez mis tout. Par exemple, je collectionne les cailloux, mais ce n'est bon pas sur Cloud, mais je les aime quand même.
16: La vie ne vaut rien.
12: Il y a tellement de choses qui valent pas un clou, mais qu'on aime quand même. Merci Zoé.
13: Merci, ça dit chat.
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1: Dans la famille Moquet, je demande la fille, Pauline. Effectivement, chez Daniel Moquet, il travaille en famille, mais vraiment.
2: Donc au départ, c'était mon père qui a créé sa société. Donc ma mère a rapidement rejoint l'aventure de l'entreprise. Et puis donc moi, en 2004, et ma sœur, Camille, parce qu'on est deux filles. Et puis enfin nos maris, qui eux gèrent les entreprises. Donc mon beau-frère à Laval et mon mari à Parigny-sur-Bray.
1: L'entreprise Daniel Moquet est purement mayonnaise, fondée par le papa Daniel Moquet en 1977, originaire de Parigny-sur-Bray.
2: Et on aménage, on embellit les extérieurs des particuliers qui veulent avoir un beau jardin.
1: Un beau jardin avec des petits oiseaux, du vent et même la mare aux canards. Quant à l'entreprise Daniel Moquet, elle a semé des graines dans tout le département et dans toute la France.
2: Alors en tout, on a 450 entreprises qui sont réparties sur 4 marques, puisque notre métier historique, c'est entrepreneur paysagiste. Au départ, on ne faisait uniquement les allées chez les particuliers. Et puis on a rajouté à notre activité toute la partie clôture, portail et pergola. En 2022, on fait les jardins. Et puis enfin, là, le dernier réseau, on propose aussi à nos clients de réaliser les piscines des spas.
1: Et leur point fort, c'est de s'adapter au projet du client et rapidement.
2: C'est-à-dire que quand un client nous appelle, rapidement, sous 8 jours, on se déplace à son domicile pour faire une étude de son projet.
1: Je voudrais une petite île végétale au milieu de ma grande fontaine, si c'est possible. D'ailleurs, c'est quoi la mode? Parce que l'entreprise suit les envies des clients et le climat qui évolue.
2: On est de plus en plus à des jardins naturels et sans entretien. Donc en fait, c'est un peu ça, c'est-à-dire qu'on s'y sente bien et qu'on n'y passe pas un temps fou à entretenir son jardin. Des massifs qui sont autonomes, qui ont moins besoin d'eau. En fait, on fait attention au choix des végétaux qu'on utilise.
1: Aujourd'hui, il y a plus de 2500 personnes à travailler sous l'enseigne Daniel Moquet et l'un des principes, c'est celui-ci.
2: On s'attache en fait à utiliser la végétation locale. C'est vrai que quand on nous demande des palmiers ou des oliviers, c'est moins les végétaux de notre région.
1: Oups ! Est-ce que vous pouvez me déplanter l'olivier et mettre un châtaignier à la place ? Comme le précise Pauline, la Mayenne reste la terre de cœur.
2: On est très attaché à notre région et on travaille avec des entreprises mayennaises.
1: Daniel Moquet, une entreprise qui participe à la bonne santé économique de notre département et qui se déploie toujours plus. Ah, si c'est possible d'ajouter des nénuphars dans mon spa, s'il vous plaît.
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3: Le bateau s'appelle l'Antilope. C'est le premier hein, quand on arrive.
4: Ça, oui. Nous sommes 14 bateaux sur cette portion-là de la zone 10ZBL. Voilà.
3: Dit quoi ?
4: Zone de bateau logement. Il y a des bateaux qui ont été vendus, même certains plusieurs fois. Il y en a qui sont en vente actuellement. Les gens viennent un peu visiter pour voir plutôt comment c'est agencé. C'est quand même quelque chose de particulier parce qu'il y a quand même de l'entretien à faire. Hein, quand
3: c'est
4: vous
3: à
4: regardez,
3: dire
4: il faut faire de la peinture, il faut laver le bateau assez régulièrement. Hein. Si on laisse la peinture s'encrasser, on n'arrive plus à l'avoir propre. Hein.
3: Vous payez un loyer ?
4: Ah oui, tout à fait, oui. Convention d'occupation temporaire.
3: D'accord. Ah, renouveler tous les ans ou...
4: Non, c'est tous les 3 ans. Là, on est dans la timonerie. En fait, c'est facile. Le timonier manipule le timon dans la timonerie.
3: Et le timon, c'est ce que j'appelle le volant. Ça tourne.
4: Ou le macaron, voilà, dans le terme fluvial.
3: Vous êtes né sur un bateau, m'a-t-on dit ?
4: Oui, tout à fait. Je suis enfant de marinier. 10 jours après ma naissance, le premier voyage, c'est Strasbourg-Bâle.
3: D'accord.
4: Voilà, donc j'ai navigué en permanence avec mes parents jusqu'à l'âge de 7 ans que je suis allé à l'école. Oui. Et après, j'ai passé toutes mes vacances scolaires, je les ai passées à bord.
3: Ah oui, c'est ça, parce que vous, il fallait bien que vous soyez à terre pendant qu'eux, ils travaillaient. Donc voilà. Vous avez été à l'internat très jeune, j'imagine.
4: Hein, voilà, c'est un internat spécialisé pour les enfants de bateliers et de forains. D'accord. Donc qui ne fermait pas les week-ends, donc on restait aussi à l'internat les week-ends.
3: Oh, tu louloues tout seul tout le temps à 7 ans.
4: Oui, mais bon, ça forge plutôt un caractère. Bon, c'est pas grave, hein, je veux dire, la preuve, hein, ça m'a pas...
3: Oui.
4: Voilà quoi, hein, donc après, on a certes une façon et une vision différente des choses de la vie, quoi.
3: Ah,
4: hein.
3: Ouais,
4: on a toujours voyagé.
3: On peut descendre.
4: Vous descendez en marche arrière.
3: Oui, c'est un peu abrupt comme escalier.
4: Vous avez la longueur totale du pied qui est posée sur la marche. Voilà.
3: Oh là là, voilà. Super. Donc là, on est vraiment chez vous, quoi.
4: Si le bateau avait été un bateau de commerce, on serait dans la cale où on met la marchandise. J'ai habité une maison pendant 22 ans, un appartement pendant une quinzaine d'années. Je suis revenu à mes sources parce que je ne me sens pas bien à terre et que je suis mieux sur l'eau. Étant né sur un bateau de commerce, je suis revenu à mes sources, voilà.
3: C'était votre métier ?
4: Non. J'avais compris dans les années 70 que c'était un métier en perdition. Tout commençait un petit peu à aller de travers. D'ailleurs, mes parents ont arrêté dès 76 de naviguer en France. Ils naviguaient principalement en Allemagne et aux Pays-Bas. C'est là où la navigation est le mieux entretenue et fonctionne le mieux. Et puis, il y avait beaucoup de transports, il y a toujours beaucoup de transports dans ces pays-là à réaliser, ainsi qu'en Belgique.
5: Vous le pilotez, ce bateau, il bouge ?
4: Oui, bien sûr, oui, tous les ans. Finalement, on part en vacances sans faire de valise, on n'oublie rien, c'est quand même super, quoi. Je veux dire, il n'y a pas mieux, quoi. Par exemple, l'année dernière, je suis parti entre Breda et Rotterdam, pour sortir le bateau de l'eau. Donc, je suis descendu la Moselle, le Rhin, et puis le Val, jusque donc Drimlen. Et puis après, une fois que les travaux étaient terminés, puisque j'ai réalisé des travaux sur la coque, je suis remonté par des petits canaux qui sont en parallèle de la Meuse jusque Maastricht. Et là, de Maastricht jusque Nancy, j'ai pris la Meuse sur la totalité.
3: Vous avez des cartes alors ?
4: Oui, ça c'est une carte allemande.
3: Mitteleuropäische Wasserstraße.
4: Nein, Mitteleuropäische Wasserstraße.
3: Ah, très bien.
4: Les voies bleues, c'est le fleuve. Mm-hmm. Voilà, et puis après, vous avez les grandes rivières. Ouais. Et puis après, vous avez tout le reste. Vous voyez, comme par exemple Vouziers, tous ces petits machins bleus. Ça, c'est le gabarit Fraissinet.
3: Ah, ça se navigue.
4: Vous voyez ? Et chaque petite arête, là, ça représente une écluse. Je navigue avec une carte électronique internationale, puisque je fais beaucoup les pays étrangers, parce qu'on n'a pas de possibilité de se rendre actuellement dans le sud de la France. Il y a trois voies possibles et c'est très compliqué. On ne peut pas aller sur Paris, je parle en période d'été, donc voilà, c'est très compliqué. On ne peut pas descendre les Vosges, parce que c'est navigable sur une très courte durée. Donc on pourrait par exemple descendre, mais pas remonter, ou alors faut descendre et remonter l'année suivante. C'est très compliqué.
3: Qu'est-ce que ça apporte de naviguer comme ça ? C'est paisible ? Qu'est-ce que ça apporte de naviguer sur les canaux comme ça ?
4: Ça apporte de la zénitude, du calme. On voit du paysage, on le voit totalement différemment que si vous suivez le canal en vélo. Vous avez une vue qui est totalement différente sur la nature. On est vraiment très proche de la nature et on voit un paysage qui est magnifique. Hein, il y a des endroits où c'est vraiment très très très joli. Hein.
3: Et puis c'est la lenteur, quoi.
4: Hein ? Ah bah oui, hein, quand vous vous déplacez une dizaine de kilomètres heure, vous avez le temps de voir les choses.
3: Vous vous ennuyez pas, vous, hein ?
4: Jamais.
3: Merci beaucoup, je vous tiens au courant.
4: Merci bien.
3: Vous allez faire quoi, là, maintenant ?
4: Pour retour, eh bien maintenant, je vais aller me faire une petite balade, comme il ne pleut pas.
3: À pied.
4: Puis, voilà. Et puis, bon, j'ai des articles encore à faire sur Facebook, voilà.
3: D'accord, ça marche. Super. Bon après. Bah oui, vous avez le wifi, hein ?
4: Oui, oui.
3: Ah, oui.
4: Par téléphone. Mon modem, c'est le téléphone.
3: Le téléphone, c'est ça. Allez, super. J'enjambe le truc, je ne tombe pas à l'eau. Bon, bonne fin de journée.
4: Merci.
3: Merci, au revoir, je vous tiens au courant.
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1: Laetitia, 54 ans, j'habite à Saint-Jean-de-Braye, je fais partie depuis toujours de l'association ANCO. Alors ANCO, pour faire court, c'est Association Navigation sur le Canal d'Orléans, et on milite pour la réouverture de ce canal à la navigation, en le gardant dans son jus du XVIIe siècle, quelque chose de très naturel, on n'a pas envie du canal du Midi. Alors le permis bateau, moi je l'ai passé en 1997, j'étais toute jeune maman.
2: Ça vous fait quoi, Laetitia, quand vous conduisez un bateau?
1: Alors moi, ça me vide complètement la tête, je suis heureuse, en fait, j'aurais pu en faire mon métier. C'est mon échappatoire.
2: Grand bol d'air.
1: Ah oui, complètement. Le canal, c'est très calme, c'est serein. Et les écluses, moi j'adore, c'est sympa.
2: Pourquoi vous adorez?
1: Parce que d'une écluse à l'autre, surtout sur notre canal qui est déclassé, il y en a qui pulsent au niveau de l'eau. Il y a certaines écluses, ça passe par en dessous, on est soulevé doucement. Quand on est tous ensemble dans les écluses, on attend, on se marre bien. Et c'est simple. Hein.
2: C'est quoi les discussions entre mariniers quand on attend?
1: Oh là là, je ne sais pas si je dois le dire. Non, mais on chante, on rigole, c'est vraiment...
2: Vous avez une petite chanson de marinier, là, à nous chanter?
1: Oh,
2: a cappella.
1: A cappella, je chante très mal. Après, ce serait bienvenue sur le port d'Orléans. Eh oh, bienvenue au port d'Orléans, eh oh. Voilà, mais je suis nulle en chanson. Hein.
2: Ah non, c'était pas mal, moi, je l'aurais bien fait plus fort, quoi.

0: Et c'est un milieu où il n'y a pas beaucoup de femmes.
1: Alors en effet, mais je pense qu'il y en a de plus en plus, surtout la Loire, ce qu'on appelle la Loire d'en bas, parce que nous on est la Loire d'en haut.
0: Attendez, c'est quoi la Loire ?
1: La Loire d'en bas, ce serait plus vers Chalonne et puis arriver vers l'estuaire. Il y a beaucoup plus de jeunes sportifs, j'ai envie de dire, mais nous on va essayer de rajeunir aussi de ce côté-là. J'ai toujours très bien été accueillie de toute façon. Je me suis même pas posé la question, à vrai dire, de savoir si j'étais une femme et qu'il y avait que des hommes. Je n'ai pas fait attention à ça.
0: Est-ce que vous avez des rêves ou des ambitions avec le canal d'Orléans, des voyages ?
1: Le rêve, ce serait bien sûr qu'il soit réouvert à la navigation, que tout le monde puisse faire ce fameux triangle d'eau, canal de Briare, canal d'Orléans et la Loire. Ça dépayse complètement.
0: Qu'on a l'impression, du coup, là, quand on est sur ce triangle d'eau, d'être encore dans le Loiret.
1: Non. Pour avoir fait le bief de partage, donc c'est vers Suré-aux-Bois il y a plusieurs années, j'avais l'impression, j'ai jamais été, hein, mais d'être en Amazonie.
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1: L'artiste toulousain Pascal Zenou, tout comme toi.